0: emploi pour exprimer là aussi une suite que l'on n'énumérera pas, comme pour dire etc. Exemple dans un roman de Jean-Paul Delfino, et tout le conte de Manon et tout le tremblement. Ou encore chez Maurice Gouirand, il regrettait la prospérité de Marseille, mais aussi le respect de la religion, de la morale, de la discipline, du patin couffin et du conte de Manon. Oui, le conte de Manon, c'est l'équivalent de patin couffin et tutti quanti. Autre subtilité décrite par Rivo Nora dans son dictionnaire des parlers régionaux, l'expression serait utilisée pour couper court aux exigences de son interlocuteur. Exemple, et le conte de Manon, non, pendant que tu es, leur dire, allez, c'est bon, hein, arrête-toi, tu m'as gonflé. Dans la lignée des fâcheux de, fan de chichoulo, fan de pute, ou même, autre expression avec d'autres prénoms, je suis désolé, la putain d'Adèle ou la putain de la Caroline, c'est, on va avoir des problèmes.
1: Je pense, oui.
0: Cette interjection est aussi utilisée pour marquer la surprise. En voici un exemple sous la plume de Maurice Gouirand, cette fois dans le théorème de Langambi, le con de Manon, mais c'est mon riri. Et on la trouve aussi chez Gilles Del Papas, sous la variante la con de Manon. Selon Robert Bouvier, dans le Parler Marseillais, l'expression exprime aussi le dépit ou l'irritation, hein, et il donnait cet exemple, le con de Manon, ça a encore foiré. On trouve aussi des variantes avec le con de Madon, et on vous aime aussi d'amour, les Madons. Non, je vais rien dire, parce que je vais avoir des problèmes avec Magaté. Magaté, c'est toi que j'aime d'amour. En tout cas, tous les auteurs s'accordent à dire que Manon est sûrement là juste pour la rime, sans aucun lien avec une quelconque Manon qui aurait existé.
1: Mais bien sûr.
0: Et je vous le confirme parce que j'ai vérifié toutes mes sources.
1: Parfait. Un petit bonjour à votre gâté qui nous écoute ce matin.
2: Manon des sources.
1: Oui, non, mais c'est pardon.
2: Il avait bien Manon des sources.
0: Non, j'ai vérifié mes sources. Manon, je ne sais pas s'il l'a vérifié.
1: Oui, non, mais bien sûr. Ah, non, ça. Non, bien sûr. Mais vous me prenez.
0: On vérifie. Hein, on vérifie.
1: C'est possible, ça.
0: C'est comme ça.
1: Non, mais si vous voulez, je vous laisse.
0: Mais non, t'as pas d'amour, Eric.
1: Bon, donc un petit bonjour à votre gâté. Oui. Je le confirme. Mais Eric est sage comme une image.
0: Mais exactement.
1: Enfin, chérie, je t'aime.
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5: Ai-je encore besoin de le présenter ? Arnaud Fromage est avec nous, bonjour Arnaud.
6: Bonjour, bonjour.
5: Pour votre nécessaire minute comtoise, Arnaud, il y a quelques temps, vous nous avez expliqué pourquoi l'emblème de la Franche-Comté était un lion.
6: Mais je ne suis pas allé au bout du raisonnement. Pour rappel, la Franche-Comté adopte le lion vers 1278-79 quand le comte de Bourgogne, Othon IV, décide de se rapprocher du royaume de France. Il décide pour cela d'adopter le lion, le roi des animaux et symbole de la monarchie française. La Franche-Comté n'est d'ailleurs pas la seule région à arborer cet animal que l'on retrouve aussi sur les armoiries de la Normandie ou en Aquitaine et qui est tout autant le symbole de Belfort que de la ville de Lyon parce que oui, il y a une logique là-dedans. Mais voilà, maintenant qu'on a dit ça, reste une question. Pourquoi le lion, qui n'est pas le plus imposant des animaux et qui, soit dit en passant, est une sacrée grosse feignasse, a-t-il pu devenir le roi des animaux et pas la baleine bleue ou le chinchilla ?
5: Bon, déjà, ce n'est pas le cas partout, hein.
6: C'est vrai. En Asie, c'est plus souvent l'éléphant ou le tigre qui sont considérés comme les rois des animaux. En Amérique, c'est l'aigle qui règne aux côtés de l'ours, du jaguar ou du puma. En Afrique, le rhinocéros et le léopard sont aussi dans la place aux côtés, c'est vrai, du roi lion. Et en Europe, eh bien avant le lion, c'était l'ours qui était considéré comme le roi des animaux, mais tout va changer au Moyen-Âge. En gros, ce sont des histoires de symboles. Au Moyen-Âge, on se passionne pour la mythologie grecque, dans laquelle Hercule, qui était méga fort, a tué le lion de Némée, dont la peau était pourtant censée être impénétrable. Et puis, la crinière du lion est vue comme une sorte de couronne, ce qui fait bien plaisir aux souverains du continent, d'autant que bon, l'Afrique c'est méga loin et que personne n'ira vérifier.
5: Et bon, un roi c'est très humain, alors comment un animal peut-il être le roi de quoi que ce soit, quelque part, Arnaud ?
6: Là encore, vous marquez un point, mais ce qualificatif de roi des animaux, depuis qu'il s'est débarrassé de sa symbolique royale, est plutôt là pour qualifier ce qu'en zoologie, on appelle les super-prédateurs. Ces animaux qui sont tout en haut de la chaîne alimentaire et qui sont relativement imprenables à la baston contre les autres espèces du coin. Et même dans ces cas-là, on devrait dire que ce sont les lionnes qui sont les reines, parce que ce sont elles qui chassent, mais seulement les reines de la savane. Bah oui, si on va par là, chaque type de terrain a son roi. Celui de la jungle amazonienne, ce serait plutôt le jaguar, et celui de nos forêts à nous, eh bien ce serait plutôt le cerf. Mais au fond, une grosse feignasse qui laisse les autres combattre à sa place, qui se fait nourrir et qui prend la lumière, est-ce que ce serait pas ça, la définition d'un roi ? Bon bah, je retire tout ce que j'ai dit, alors.
5: Voilà, retirez tout, retirez tout. Merci beaucoup, Arnaud.
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2: 6h19, c'est votre rendez-vous les gens d'ici. Tous les jours, nous mettons en lumière une personnalité qui fait briller notre région. Elle se confie au micro de Romain Bruno. Et aujourd'hui, sortez vos crayons de couleur. À l'honneur, une personne qui, grâce à son invention, transforme les dessins de vos enfants en véritables dessins animés. Direction le 11e arrondissement pour retrouver Romain Bruno. Romain, vous êtes avec cette créatrice de génie.
7: Eh oui, je suis avec Claire Failly. Elle est artiste et auteure. Claire, bonjour.
8: Bonjour.
7: Vous donnez vie aux dessins des enfants avec cette collection de livres, cahiers de dessins animés. On ouvre ce livre, qu'est-ce qui se passe? Expliquez-nous un petit peu votre idée.
8: Alors c'est magique, ça marche très simplement. C'est un livre à lire et colorier qui se transforme en dessin animé. Je colorie ma page, je la prends en photo à travers l'application Bling Book et instantanément, mon coloriage se transforme en dessin animé qui me raconte une histoire. La page d'après fait la suite du dessin animé et quand on a tout colorié, ça crée un dessin animé complet de 4 minutes pour les petits livres, de 8 minutes pour les grands livres qui raconte une histoire continue.
7: Il y a plein de thèmes.
8: On a plein de thèmes, on a par exemple les sciences avec les dinosaures ou la mer, on en a sur les contes avec les fables de La Fontaine, on en a sur les héros avec le petit prince, le petit Nicolas, les schtroumpfs, etc. Et puis on en a sur les artistes avec Monet, Van Gogh, Picasso et plein d'autres.
7: D'où vous est venue cette magnifique idée de cahier de dessin animé?
8: L'idée de départ, c'était de donner un nouveau souffle au livre sans le remplacer. Et là, on va ramener la force du numérique avec la force du travail de l'auteur et qui rassemble les générations, puisqu'on travaille même avec des EHPAD. On a 300 EHPAD en France qui utilisent nos livres pour faire colorier les grands-parents avec les petits-enfants de passage, tous ensemble y créer des dessins animés.
7: J'ai même entendu dire que ça va encore plus loin que l'animation du dessin, puisque même l'enfant qui colorie peut apparaître au final dans le dessin animé.
8: C'est ça qui est formidable, c'est qu'une fois qu'on a fait son dessin animé, l'enfant peut aussi, avec l'application Bling Book qui est gratuite, faire un selfie et même enregistrer sa voix. Et là, il devient le héros du dessin animé. C'est lui l'acteur. Il va répondre aux questions que ses propres coloriages lui posent. Donc, il écoute l'histoire qu'on lui raconte. Ou bien, en plus, il peut raconter la sienne et jouer tel un acteur.
7: Une idée comme ça, création de ce cahier de dessins animés, c'est forcément récompensé?
8: Alors, nous avons été récompensés par le concours Lépine. On a eu la médaille d'or du concours Lépine en 2018. Donc, merci pour la médaille d'or.
7: Cahier de dessins animés, Blink Book. On avait avec nous Claire Failly. Merci Claire.
8: Merci beaucoup.
7: Maintenant, je vais prendre mes petits crayons de couleur et je vais m'attaquer à créer un dessin animé. Promis, je ne déborde pas en plus.
8: Ah, si vous débordez, ce n'est pas grave, puisque la technologie va reconnaître le dessin. Et donc, au final, le résultat est très beau, même si l'enfant de 3 ans a gribouillé son dessin.
7: Bon, j'ai 40 ans.
8: Ça marche aussi.
2: Merci beaucoup Romain Bruno et merci à votre invité Claire Failly, artiste et auteur des cahiers de dessins animés. Et pour voir ce que ça donne, et c'est vraiment très étonnant, n'hésitez pas à aller retrouver dès maintenant la vidéo étonnante de ce cahier animé filmé par Romain sur nos réseaux sociaux, Instagram et Facebook, ici Paris-Île-de-France. Vous tapez ça dans la barre de recherche et vous allez nous trouver très très vite.
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1: Je vous emmène dans un salon de thé andouillé qui a ouvert ses portes il y a quelques mois, c'était l'été dernier, ça s'appelle Au coin de la tasse, un lieu tenu par Marie-Annick Vicard Coapé. Et comme dans tout bon salon de thé, on peut aussi boire du café, ça tombe bien, Marie-Annick m'en offre un. Bon ben merci pour le petit café Marie-Annick.
2: Eh ben de rien, avec plaisir.
1: Oui parce que vous aussi vous buvez un café, oui. Vous ne buvez pas de thé alors.
2: Je bois les deux.
1: Quand on vend les deux, c'est bien de connaître les deux.
2: Exactement.
1: Pourquoi vous avez créé ce lieu ?
2: Parce que j'avais envie d'ouvrir un salon thé depuis des années. Pour moi, la commune d'Andouillé, ça a été une opportunité. Je suis arrivée sur la commune il y a 2 ans. Et je voulais monter un lieu différent, qui me ressemble, et dans lequel on pouvait accueillir des ateliers, où ce soit aussi un lieu de rencontre intergénérationnelle.
1: Mais vous aviez déjà tenu un commerce avant ?
2: J'ai été libraire pendant 10 ans.
1: Je propose qu'on se lève, Marie-Annick. Comme ça, on va pouvoir aller faire le tour de ce salon de thé. Bon, c'est pas si grand que ça, mais il y a quand même plusieurs pièces. Hein. Là, on est dans la pièce principale. C'est là où vous proposez le thé, les cafés, il y a quelques gâteaux. C'est vous qui avez fait la décoration de ce lieu, parce que c'est très très joli. Hein.
2: Merci beaucoup. Oui, c'est moi. Donc, toutes les tables et les chaises ont été chinées dans les différentes recycleries Emmaüs de la Mayenne. Le buffet qui me sert à présenter les cafés, je l'ai acheté chez une dame sur Andouillé aussi. Donc, le meuble 100% local.
1: Il y a aussi un coin librairie. Et puis, nous entrons dans l'autre pièce de ce salon de thé où je continue à parler de décoration avec Marie-Annick. Je vois qu'il y a des photos d'Andouillé, de vieilles cartes postales. Je ne sais pas si on voit d'ailleurs votre commerce sur ces cartes postales.
2: Alors, on voit le bâtiment, effectivement, sur toutes les cartes postales, puisque fin 19e, début 20e, le bâtiment accueillait donc un hôtel, le Lion d'Or, qui ensuite est devenu dans les années 50-60 la Poste, avant d'être le cabinet notarial dans les années 90 et donc depuis la fin de l'été, un salon de thé.
1: Et c'est dans cette petite salle du salon de thé que sont régulièrement proposés des ateliers, alors ça peut être des ateliers d'écriture, de dessin. Je retourne ensuite dans la salle principale où sur le comptoir j'observe de très très beaux gâteaux.
2: Je travaille avec la boulangerie d'Andouillé qui est la Tendresse, qui me prépare cakes et tartes. Et moi de mon côté, je fais le cheesecake et je fais des scones. Donc des scones, c'est des petits pains anglais.
1: Bah moi, je vous prendrai bien un petit bout de gâteau. Alors avant de partir, c'est cheesecake. Vous faites le cheesecake.
2: Moi, je fais le cheesecake. Oui, je sers ça.
1: Marie-Annick, avant que vous alliez me préparer l'assiette avec du cheesecake, je vois quand même qu'il y a un nain au niveau de la caisse de votre salon de thé.
2: Oui, c'est un nain que m'a offert une amie pour l'inauguration et j'ai trouvé qu'il avait toute sa place dans la décoration du salon de thé.
1: Mais je pensais que c'était un endroit où, vous savez, comme le petit cochon, on peut mettre sa pièce, mais non, il y a pas, vous n'avez pas prévu ça.
2: Si, mais c'est pas le nain.
1: Ah, c'est pas dans le nain. Ah oui, c'est à côté, on peut mettre une petite pièce.
2: Exactement.
1: Mais attendez, c'est quoi ça?
2: Ça, c'est un personnage des films Ghibli, Voyage de Chihiro.
1: Ça fait du bruit ?
2: Oui, tout à fait.
1: Mais c'est trop génial ! Il fait un petit rototo à la fin.
2: Exactement, c'est parce qu'il a bien digéré le pourboire.
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3: Être de mauvaise humeur, ça arrive, mais savoir le dire en breton, c'est pas simple. Eh bien, je vais vous l'apprendre. Et puis, les Botorel, coucou, ça va être votre tour aujourd'hui.
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3: Alors, pour les râleurs du matin ou les râleurs de toute la journée, bah ouais, il y en a, on en connaît, hein, ceux qui ne sont jamais satisfaits et aboient au lieu de parler, eh bien, c'est gualimor, le mot à employer. Gualimor et doute, hormintiemment. Tu es de mauvaise humeur ce matin? Gualimor et out armintiemment. C'est un mot composé donc avec gual en premier qui signifie mauvais, le mal ou le malheur. Employé devant un mot, gual sert à insister sur le côté néfaste, mauvais d'une chose. Par exemple, gualvrudet, c'est une personne de très mauvaise réputation. Donc, gual et immor, gualimor, hein, ça veut dire de mauvaise humeur, de très mauvaise humeur même d'ailleurs. À dire à votre ado, à votre conjoint ou collègue, ou pas en fait, hein, sinon ça va créer la dispute. Mais maintenant, vous saurez dire « Gualimor et des irio », ceci est de mauvaise humeur aujourd'hui, « Gualimor et des irio ». Retenez donc pour aujourd'hui que « gual » signifie « mauvais » en breton, « immor », l'humeur, « gualimor », la mauvaise humeur.
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3: Et maintenant, nos Botorel. Nom de famille assez répandu. Alors, Botorel, ça sonne fortement breton, hein ? Ouais ? Eh ben non. C'est une version bretonnisée d'un nom de famille qui vient de l'ancien français. Il n'y en a pas beaucoup en breton, mais il y en a quelques-uns, comme celui-là. Botorel, ça vient de Boterel, qui avait perduré dans la langue galaise, en Haute-Bretagne. Un nom attesté au XVe siècle. On le trouve aussi chez nos voisins de Cornouailles britanniques, d'ailleurs. Mais Botorel, Boterel ou encore Botrel, comme Théodore, le célèbre chanteur de la Papoulaise, eh bien tous ces noms viennent d'une ancienne forme française, Boterel, qui signifie le petit crapaud. Mais alors, c'est pas un petit crapaud. Ça servait surtout de surnom péjoratif, donné à une personne n'ayant pas des traits de visage des plus beaux, ou d'une personne méprisable, pas agréable du tout. Donc, même si ça semble breton, eh bien l'origine, pour le coup, vient de la partie non-bretonnante de la Bretagne. Et ça a été mis ensuite à la sauce armoricaine, langue bretonne par nos anciens. Voilà, quelques mots de plus et des explications sur notre belle langue bretonne. Je vous dis à demain pour d'autres surprises. Canevar Hoas.
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6: Quelle qualité doit avoir un sportif de haut niveau ?
7: Des forces, des muscles, manger sain et beaucoup boire.
8: Il faut beaucoup, beaucoup s'entraîner pour faire le sport qu'on veut.
9: Pour faire marcher ses muscles.
8: On s'entraîne beaucoup, genre on fait de la muscule, prendre des poids de genre 40 kilos sur ses bras. Et tenir le plus longtemps pour avoir des muscles.
6: Et vous connaissez des sportifs de haut niveau ?
9: Ah oui. Cristiano Ronaldo.
8: Teddy Riner, Kylian Mbappé.
9: Lionel Messi.
8: Léo Marchand.
9: Félix Lebrun. Et Alexis Lebrun.
6: Et ils faisaient quoi, eux ?
9: Du ping-pong.
6: Vous les avez regardés pendant les JO ?
9: Oui, de temps en temps.
8: Moi, je ne les ai pas regardés, mais
9: j'ai vu surtout...
8: J'ai vu juste Teddy Riner parce que j'aime bien karaté, mais j'ai arrêté.
9: Moi, j'ai vu beaucoup, beaucoup plus de fois Léon Marchand, même si je préfère beaucoup plus le ping-pong. Il faisait vraiment des trucs magnifiques.
8: Will Bayama, je crois, pour la France, le basketteur. Et après, il y avait un Américain. Après, je ne sais pas comment on l'appelle, mais ma belle-mère, elle avait crié le King. Mais je crois pas que c'est son prénom.
6: Est-ce que vous aimeriez être un sportif ou une sportive de haut niveau, vous ?
8: Oui.
9: Non. Parce que ça demande trop d'exercice.
8: Faire de la piscine, j'aime bien. Ça fait marcher les bras, les jambes en même temps. Et ça demande beaucoup d'entraînement, du coup j'adore.
9: Moi, oui, parce que j'aimerais bien faire beaucoup de ping-pong. Parce que c'est mon sport préféré. Et Félix Lebrun, il m'a donné un bon coup d'énergie. Maintenant, j'en fais un club et voilà.
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1: La Lorraine regorge de trésors et elle ne le sait pas assez. Des villes, par exemple, qui sont superbes et riches en histoire, parfois à un jet de pierre de chez soi et qu'on ne pense pas toujours à aller voir au moins le temps d'une balade. Vic-sur-Seille est de celle-là. Une cité de caractère en terre mosellane, à moins d'une demi-heure de Nancy, au cœur du riche pays du Saulnois, le pays de la verdure et du sel. Un sel qui a fait la fortune des Gaulois des environs, puis des Romains, puis des évêques de Metz, puis des ducs de Lorraine. Il faut dire que le sel, autrefois, c'était l'or blanc. C'était le seul moyen de conserver longtemps les aliments, la viande notamment. Alors, qui avait la main sur le sel, avait la main sur les réserves. De cette époque très riche, Vic a su garder le meilleur, un patrimoine qui raconte une histoire. Le château des évêques a gardé la porte fortifiée, qui continue d'impressionner ceux qui la découvrent, elle qui prend ses racines au Moyen-Âge, mais qui a tellement bonne mine, parce que la ville en prend bien soin, il faut le dire, tout comme elle prend soin des batraciens qui vivent dans les anciennes douves, qui sont protégés et qui pourraient vous dire en langage grenouille que la Vic est belle, si j'ose dire. Il y a aussi le bel hôtel de la Monnaie, construit à peu près au moment de la bataille de Nancy. Il a donc 550 ans, à peu de choses près, un bâtiment coiffé d'un étonnant balcon en bois qui fait tout le tour. Et dans lequel vous trouverez d'ailleurs l'office du tourisme avec plein d'idées de randonnée dans le coin. Vic, c'est aussi le musée départemental Georges de la Tour qui affiche une collection exceptionnelle de peintures du XVIIe siècle. Et c'est quand on entre à l'intérieur de ce musée qu'on se demande pourquoi on n'a pas eu envie plus tôt de voir de vrais tableaux, vous savez, ceux sur lesquels on voit la trace du pinceau. Et puis Vic-sur-Seille, ce sont de jolies rues avec de beaux hôtels particuliers. En partant, faites un détour par Marsal, la ville de sel des ducs de Lorraine, ville d'histoire, fortifiée par les Français qui voulaient absolument mettre la main dessus, et quand ils l'ont eu, la garder, puisqu'elle était véritablement le bas de laine des ducs de Lorraine. On y voit encore les remparts, la porte de France, et dedans, l'étonnant musée du sel. Vic-sur-Seille, ville d'art et d'histoire, le Saulnois, pays d'héritage et de nature, bah c'est fin bien. En même temps, c'est Lorrain.
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2: Chaque année, près de 800 000 personnes montent sur un bateau à Strasbourg, soit plus de la population entière de Marseille qui ferait la queue pour voir la petite France. Aujourd'hui, je teste pour vous les coulisses de Batorama. On est bien évidemment à Strasbourg, embarcadère du Palais Rohan. Et il est tôt, il est très tôt. Hein. La ville s'éveille tout doucement et je monte à bord d'une navette Batorama avec Dylan et les capitaines. Autour de nous, l'île est particulièrement silencieuse et on entend juste les clapotis de l'eau contre la coque. Pendant que les premiers touristes dorment encore, eh bien, l'équipage, lui, prépare déjà la journée. J'ai comme l'impression que je vais prendre part au spectacle que je vois défiler tous les jours devant les fenêtres des studios d'Ici Alsace. Et une fois à bord de la navette, direction le port du Rhin, dans les locaux techniques de Batorama. Avant même qu'un touriste monte à bord, ah bah les bateaux passent par une vérification technique complète. Et Dylan m'explique que chaque navette est contrôlée quotidiennement. Hein. Les niveaux, la sécurité, les systèmes électroniques. Normal, on peut transporter jusqu'à 135 passagers par bateau. En fait, Batorama appartient au port autonome de Strasbourg. C'est le deuxième port fluvial français. Et à l'origine, les visites servaient surtout à montrer la puissance industrielle du port aux investisseurs. C'était pas vraiment pour les touristes. Aujourd'hui, la visite dure environ 1h10. Et on traverse la petite France, la Neustadt et le quartier européen. Et selon le capitaine, la difficulté principale, c'est de réussir à anticiper d'une part le courant, mais aussi les écluses et les autres embarcations. Dans un espace, il faut le dire, relativement petit. Et ça prend pas mal d'entraînement pour réussir à passer un aussi long bateau sous les ponts de Strasbourg. Et moi, je me fais trimballer et je dois avouer que depuis l'avant du bateau, la ville est encore plus belle. On voit les rues et les façades des bâtiments complètement autrement. J'ai adoré ça. Aujourd'hui, la flotte compte une dizaine de bateaux. Parce que oui, il y a du monde. Et pour gérer l'afflux des visiteurs, j'ai rencontré Lucie. Lucie, elle est agent de quai. Et elle m'explique que ce sont plusieurs centaines de personnes par heure qui montent et descendent des navettes en haute saison. Et le le timing est super précis parce qu'un bateau part environ toutes les 30 minutes. Alors moi, pour montrer ma bonne volonté, eh bien j'ai tenté d'aider à amarrer le bateau. Ah ben c'était une mauvaise idée. J'ai tiré la corde, mais dans le mauvais sens. Bref, le bateau ne bougeait absolument pas, mais ça a eu le mérite quand même de lancer un fou rire général. Bon, le capitaine m'a même dit que ça arrivait aussi aux marins. Bon, je me dis qu'à travers ça, je viens d'être officiellement adopté par la marine alsacienne. Youhou ! En tout cas, je réalise que derrière l'image romantique des bateaux qui défilent tranquillement le long de l'île, eh bien se cache surtout une organisation quasi aéronautique. Car finalement, Strasbourg, vu d'en haut, c'est sûr, c'est beau, mais vu d'en bas, depuis l'eau, eh ben c'est encore plus beau.
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3: Pour le nourrissage du requin, on fait ce qu'on appelle du target training. Le requin a une cible qui lui est attitrée. Donc là, ici, c'est une petite bouée jaune qu'on va venir plonger dans l'eau. Avec le temps, on a appris au requin à reconnaître cette cible et il sait que quand celle-ci est présente dans l'eau, c'est à son tour de manger.
4: C'est tous les jours à la même heure ?
3: Pour les plus grosses espèces, on va nourrir seulement une fois tous les deux jours parce que ces espèces ont un métabolisme plus lent et ont des réserves plus conséquentes dans leur corps. Pour les petites espèces, comme par exemple les petites demoiselles bleues et vertes qu'on voit à la surface là-bas, ce sont des poissons qui, eux, donc, du coup, ont moins de réserves dans leur corps et qui ont besoin de manger plusieurs fois dans la journée. 3 à 4 fois en général.
4: C'est quoi celui avec une corne là ?
3: Alors ça, c'est ce qu'on appelle un naso. On l'appelle aussi le poisson de licorne. Et chez les mâles, on peut voir cette protubérance sur le crâne, comme une corne en fait, qui va pousser tout au long de sa vie.
4: Elle est à combien de la température de l'eau là ?
3: On est à 26 degrés toute l'année, donc c'est de l'eau de mer qu'on pompe en mer et qu'on va venir chauffer et filtrer avant de la mettre dans nos aquariums. Pour les aquariums dits d'eau tempérée, on a une température de 15-16 degrés à l'année. C'est très agréable de plonger.
4: Vous plongez régulièrement ?
3: On plonge au moins une fois par semaine pour l'entretien de chaque aquarium.
4: Et vous faites quoi dans ce grand aquarium-là ?
3: Tout d'abord, tout ce qui va être l'entretien de la vitre. La vitre fait quand même 11 mètres de haut, donc il faut l'entretenir. On va venir aussi entretenir tout ce qui va être pompe de brassage. Et ces pompes, elles vont venir capter tout ce qui va être, par exemple, les algues qui vont se dégrocher du décor et autres. Ou les, par exemple, des restes de nourriture qui n'auraient pas été consommés, qui vont venir se colmater sur la grille de la pompe. Donc on va venir l'entretenir afin qu'elle garde toute son efficacité. Et après, on va pouvoir aussi, par exemple, venir effectuer du bouturage de coraux, puisqu'on a quelques espèces qui poussent dans ce bassin pour augmenter la taille de nos élevages ou, par exemple, pour faire des échanges avec d'autres aquariums.
4: Ah oui, là, c'est les coraux qu'on voit jaunes et marrons là-bas ?
3: Oui, c'est ça.
4: Bah, c'est impressionnant quand même. On se rapproche et là, on voit effectivement la profondeur de l'eau, là. Et c'est un peu

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1: On sait qu'on est lorrain parce que...
2: Parce qu'on prend des obus pour des cèpes.
1: C'est une histoire qu'on m'a racontée.
3: Ça va aller dans les Vosges.
2: Non, du côté d'Amnéville. Non, j'ai croisé Frédéric, le Fred Kuntz. Vous le connaissez?
3: Non.
2: Il est maître d'école à Amnéville.
3: Je sais pas.
2: Il m'a raconté ses aventures. Ça va rappeler des souvenirs à tout le monde.
3: Allez-y.
2: Lorsque, adolescent, il partait en vacances en mobylette.
3: Mm-hmm.
2: Trajet à Gondange, Niederbronn-les-Bains, 150 bornes en cyclo. Largement de quoi faire cuire le steak sous la selle, comme Attila le Hun.
3: Mon père faisait Paris, le Jura, en vélo.
2: Ouf, en vélo?
3: En mobylette.
2: Ah bah ouais, on essaye. Qu'est-ce qu'il avait comme mobylette?
3: Ça devait être un 103 à l'époque, ça devait être ces mobylettes-là, je pense.
2: S'ils étaient déjà là, ouais. Ou un Solex. Le Fred, il partait avec Bernard, dit Bébert, le Mat, le Bled. Le Bled, c'était son nom, pas la destination de ses vacances. Et Mounir, Et Mounir, le passager de dernière minute, qui s'était dégoté une cacahuète improbable pour se joindre à l'équipage. Une mini-moto, vous savez, qu'il fallait laisser refroidir toute les 10 bornes, l'enfer. Le Fred m'a dit, il avait l'air d'un singe sur un paquet de tabac. Mais une vraie équipée sauvage que ceux-là, et puis ces bandes-là, ça roule en triangle, comme les oies sauvages. Pour ceux qui ont une meule moins puissante, profite de l'aspiration. Comme mon Fred, il avait une 103 SP à refroidissement liquide et carbu 17, autant dire qu'il roulait en tête.

0: Rire Béa, les dents éclatées de moustiques, en route pour le camping, la gloire et les grandes découvertes. Parce que ces types-là étaient des chercheurs de trésors, des fanades de la Seconde Guerre mondiale, le genre qui arpente les champs et les forêts, poil à frire entre les pognes, à la recherche de vestiges. Résumé des vacances par le principal intéressé, je cite le Fred, deux points ouvrez les guillemets, on allait chercher des bricoles qu'on ne trouvait jamais. Des chercheurs du trésor au pied de l'arc-en-ciel, en somme.
1: C'est joli, ça.
0: Tente plantée à Sturzelbrunn. Oh la vache, c'est pas facile, si tôt le matin. Le Beecherland comme terrain de jeu. Les gars vivent la grande vie. Pique-nique tous les jours, et peu importe les guêpes qui les taquinent, ils découvriront que le dernier jour que le nid était précisément sous la table du déjeuner. Les gars, ils s'en foutaient. Les grands soirs, ils sortent au casino de Niederbronn. 15 kilomètres en brêle à travers les bois. La 103 devant, Mounir loin derrière. Vers la fin du congé, alors qu'ils zonent dans un coin qu'on leur a vendu pour être un coin à champignons, ils se baissent pour ramasser des cèpes. Et là, bingo, tout un tas d'obus et de munitions de la guerre de 14. Pompiers, gendarmes, des mineurs, les ados sont au comble du bonheur. Des vacances 100% Lorraine. Plus locales, tu meurs.
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3: Les petits bonheurs, généralement, ce sont des sourires qui se récoltent tous les jours au hasard des rencontres. Il suffit d'un micro ici, de ne surtout pas prendre de rendez-vous et de ne pas se présenter. Ça marche très bien à Megève, par exemple. Nous sommes donc en Haute-Savoie, sur les hauteurs de Megève, au Mont d'Arbois, pendant que des chevaux sont en train de monter dans une bétaillère.
4: Bonjour.
3: Matin de bonheur, venez vous occuper des bêtes.
4: C'est ça, on vient les mettre au chaud, ouais.
3: Ah, c'est-à-dire que là, ils quittent la montagne?
4: Ouais, ce coup-ci, ouais, c'est bon. Ce coup-ci, on va les ramener, on va les mettre en pension pour cet hiver, ouais. Ils ont passé tout l'été en montagne, donc ce coup-ci, ça y est. Ils vont aller se mettre au chaud pour l'hiver.
3: Ah oui, ils font toute la saison, hein, ici?
4: Ouais, ouais, ceux-là, ils font toute la saison ici. Il y en a qui sont là pour la monte, il y en a qui sont là pour l'attelage, et puis vu que nous, on est élevage, il y en a, ils sont juste là pour grandir.
3: Vous, c'est pas juste un loisir, c'est votre métier?
4: Ouais, ouais, moi, c'est mon métier, ouais. Je suis cocher palefrenier. Ouais.
3: Quand vous dites pour l'attelage, c'est les calèches qu'on peut voir à Megève, par exemple?
4: Exactement, c'est ça.
3: Donc, les chevaux, quand ils sont pas attelés, on les voit ici, sur les hauteurs de Megève?
4: Ouais, c'est ça. Nous, on en a à l'Alpette, comme là en face, en haut de la côte 2000. On en a aussi au Mont d'Arbois, là, juste derrière. Et puis, après, au fur et à mesure de la saison, on les fait descendre petit à petit. Puis là, ils atteignent leur point le plus bas sur Megève. Puis après, on les change de département et puis voilà.
3: Donc là, ils montent dans le bus?
4: C'est ça, ouais. Ils montent dans le bus. Là, je vais en mettre 4. Là, après, j'ai mon patron qui va arriver. Il va prendre le reste. Et puis après, on va prendre un camion et une remorque. Puis on y charge tout dedans. Puis lui, il part cet après-midi.
3: Et là, ils partent où, hein, en résidence d'hiver?
4: Ils partent dans l'Allier, ceux-là. Ils partent dans l'Allier. Ils ont des gros champs de plusieurs hectares où c'est qu'ils ont du foin, des abris pour eux, de l'eau à volonté. Et puis voilà.
3: L'Allier, donc en Auvergne, si je ne m'abuse, il fait pas beaucoup plus chaud qu'ici l'hiver.
4: Non, non, il fait pas beaucoup plus chaud, mais par contre, ils auront plus d'herbe qu'ici, on va dire. Ils auront moins de neige, ils auront un peu plus de foin, un peu plus d'eau, parce que nous, ici, c'est qu'on est tout de suite dans la neige, et puis nous, on n'a pas assez de foin pour tous les nourrir l'hiver, donc on préfère les mettre en pension. C'est beaucoup plus agréable pour eux. Puis pour nous, l'hiver, on a déjà bien assez de boulot comme ça, donc au moins, ils sont un peu tranquilles aussi de leur côté.
3: Alors justement, vous faites quoi l'hiver si vous avez plus de chevaux?
4: Alors, c'est pas qu'on en a plus, c'est qu'on en a moins. Toute la partie élevage, en fait, partout en pension, et en fait, l'hiver, nous, on fait énormément de calèches sur Megève. On a des grosses calèches qui montent jusqu'à 12 personnes. C'est qu'on fait les fondus en calèche en soirée ou le midi, et on fait juste des balades en calèche.
3: Bon, vous, j'imagine que le cheval, c'est une passion, on fait pas ce métier-là par hasard.
4: Mon grand-père était déjà éleveur de chevaux, là, maintenant, je bosse chez un ami de mon grand-père. Puis voilà, après, on fait ça par passion. De toute façon, c'est pas par l'argent qu'on va le faire, hein, comme dans tout métier agricole.
3: Même à Megève?
4: Même à Megève, l'agricole, ça reste l'agricole, à Megève ou pas.
3: Je peux vous demander votre prénom?
4: Moi, c'est Mathieu, moi.
3: Et c'est quoi le dernier petit bonheur de Mathieu, s'il vous plaît?
4: Mon dernier petit bonheur, c'est d'avoir fait un galop sur les crêtes de la côte 2000 en plein été avec le soleil couchant. Et ça, je pense que je m'en souviendrai jusqu'à ma mort.
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5: Ici dans le Nord, vous le savez, on aime le ballon. Mais parfois, le ballon a une forme qu'on n'attendait pas.
6: Je m'appelle Perrine Aberstich et je suis directrice générale de la Ligue des Hauts-de-France de rugby.
5: Et vous avez découvert le rugby comment?
6: C'était à l'Olympique Marquois Rugby quand j'étais en master à l'Université de Lille. Et je cherchais une alternance et je l'ai trouvée à l'OMR. Je pense que ça a été accentué quand même par le fait que, en même temps que dans le rugby, je suis tombée dans le Nord. Le film avait raison, hein, quand on vient, on n'a plus envie de partir.
5: Alors c'est d'autant plus fort qu'on dit que le Nord n'est pas forcément une terre de rugby. C'est vrai ?
6: Bah, c'est en train de le devenir. Aujourd'hui, on le voit sur la métropole lilloise, on a de plus en plus de clubs. Leurs écoles de rugby sont pleines, les sections baby rugby ne désemplissent pas. C'est également le cas dans le Nord et dans l'ensemble des Hauts-de-France où on a beaucoup de nouvelles sections. Aujourd'hui, le rugby se développe aussi parce qu'on a une pratique pour tous et partout. Du rugby adapté, du rugby santé, du rugby à 5. On invite tout le monde, c'est mixte, c'est intergénérationnel et je pense que c'est ça qui fait que ça marche dans les Hauts-de-France.
5: Est-ce qu'il faut avoir joué au rugby pour être directrice du rugby ?
6: Pas du tout, je suis basketteuse de formation. Maintenant, malheureusement, j'entends encore parfois dans les tribunes des gens dire « j'aime pas voir des femmes jouer au rugby » ou « c'est un sport d'hommes ». Donc on est aussi là pour faire changer les mentalités. Aujourd'hui, je gère surtout les équipes. À la Ligue, on est 17 salariés au service du rugby, donc 11 plutôt sur le côté sportif et 6 sur l'administratif.
5: On entend souvent les joueuses et les joueurs de rugby parler de valeurs, mais quelles sont ces valeurs ?
6: Les grandes valeurs du rugby, c'est le respect, la solidarité, l'engagement. C'est ce qu'on essaie de transmettre tous les jours et c'est à nous aussi les adultes, encadrement, la ligue, les éducateurs, de les transmettre. Aujourd'hui, nous, on parle toujours d'éducateurs et pas d'entraîneurs parce qu'on n'est pas seulement là pour faire des joueurs et des joueuses, mais aussi les hommes et les femmes de demain. Moi, c'est ici, au service des clubs, au service du développement du rugby, que je m'épanouis.

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1: Gros ce vin là, il est ben trop bon pour la modurer.
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1: À modurer le vin, ça veut dire y rajouter de l'eau. Je vous avoue que je connaissais pas ce mot là, puis que je l'ai trouvé dans mes livres. 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
3: L'auteur du livre que je vous présente aujourd'hui dans Toujours à la page les a tous interrogés. Ce père de famille qui, après avoir tué femme et enfant, s'inquiète du sort de sa chienne. Ce japonais cannibale interpellé au bois de Boulogne ou encore ce membre de la Société de protection des oiseaux soupçonné d'être un tueur en série. Jacques Poinaz fut commissaire de police, chef adjoint de la brigade criminelle de la police judiciaire de Paris, également chef de l'unité de coordination de lutte antiterroriste. Cet Ardéchois de naissance témoigne de sa carrière dans Le temps des aveux, Le réfrigérateur du japonais cannibale et autres récits de la brigade criminelle, un livre paru chez Mareuil Éditions. Le retour sur 13 des enquêtes les plus marquantes de sa carrière avec, en ligne de mire, à une époque où l'ADN n'était pas encore la reine des preuves, l'obtention des sacro-saints aveux. Des aveux qui viennent ou non, et qui dissimule parfois une partie de la réalité, qui laisse aussi souvent l'enquêteur avec un sentiment de frustration. Jacques Poinaz.
4: Oui, de la frustration, parce que les aveux ne sont pas toujours totalement sincères, ou complets, ou indiscutables. Il y a souvent une fragilité de l'aveu, puisque lorsque les aveux, on se projette déjà dans le procès et la preuve devant les assises pour les homicides. Mais ces histoires, c'est aussi ce basculement de la personne qui avoue, et souvent, même si le policier avant tout est content d'avoir résolu une affaire, parce qu'une affaire criminelle est toujours un poids pour les policiers, mais il y a également parfois un peu de, sinon de pitié, du moins de tristesse de voir un homme qui parfois avait une vie jusque-là normale et qui bascule dans le monde de la prison pour une longue peine.
3: Mais quelle perception vous avez de ça quand vous êtes face à quelqu'un qui n'est pas un criminel aguerri et qui bascule pour des raisons qui paraissent en fait futiles, si on y pense bien?
4: Alors, je crois que ça reste un mystère de l'homme, un mystère de l'humanité. Comment comprendre que quelqu'un qui a jusque-là eu une vie parfaitement banale, d'un seul coup, pour des raisons difficiles à imaginer, passe à des actes terribles?
3: On voit la grande diversité des affaires que vous avez traitées. C'est d'autant plus agréable à lire qu'effectivement, on ne sait jamais où vous allez nous emmener à chacune des histoires. Comment vous avez fait la sélection?
4: J'ai pris celles qui sont restées dans ma mémoire, je dirais, qui m'ont laissé un sentiment, soit de satisfaction, soit d'échec, ou comme celle qui se passe en Ardèche, où je reviens pratiquement dans mon village natal pour enquêter sur une affaire d'explosifs dans la communauté de l'ex-tueur de l'Ardèche, Pierre Conti. Mais souvent aussi parce que ce sont des affaires qui ont quelque chose de particulier, parfois de presque burlesque, parfois de troublant, comme ces adolescents qui, pour donner un alibi à leur ami, inventent un stratagème un peu diabolique. J'ai essayé de montrer que la réalité est souvent plus surprenante que la fiction même.
3: Et c'est sans doute ce qui est le plus fascinant dans chacune des histoires que nous confie Jacques Poinaz. Et ce qui est captivant, c'est ce récit au plus proche du travail de l'enquête et les impressions, les réflexions que partage l'auteur avec nous au fil de chacune. Alors si vous êtes fan de faits divers, jetez-vous sur Le Temps des aveux de Jacques Poinaz, paru aux éditions Mareuil.
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2: Le quotidien d'une personne en situation de handicap, et plus précisément en fauteuil roulant, quelles sont les difficultés du quotidien? Est-ce que c'est galère? C'est ce qu'on va découvrir parce qu'aujourd'hui, j'ai testé pour vous un trajet en fauteuil roulant. J'ai rendez-vous à la radio en centre-ville du Mans. C'est là que je retrouve Damien Loison-Planchon.
5: Bonjour, bienvenue dans mon quotidien de personne en situation de handicap.
2: Damien a 38 ans et le syndrome de Hartnup avec une neuropathie. Ancien informaticien de métier, il est touché par cette maladie très rare. À sa connaissance, c'est même le seul cas en France. Il enchaîne donc les hôpitaux, les spécialistes et les soins du quotidien en attendant que la recherche avance. Tout un ensemble lourd à porter auquel s'ajoute le stress de tous les jours lorsqu'il sort en extérieur. Et pour m'en rendre compte, je vais donc le raccompagner chez lui, ce qui implique de passer par la tant redoutée avenue Bollée et ses travaux. C'est parti, on démarre.
5: Là, tu vois, il y a un exemple, c'est que tu vois le trottoir devant, il est rehaussé. Donc là, moi, je vais m'amuser parce qu'il va falloir que je fasse arrêter tout le monde pour pouvoir faire un demi-tour.
2: Et très vite, je me rends compte des difficultés. Poubelles mal rangées, voitures mal garées, trottoirs abîmés. La liste est très longue et ça devient vite un parcours du combattant.
5: T'as pas le choix, en fait, t'es obligé d'être vigilant sur tout. C'est hyper lourd et puis c'est surtout hyper fatigant et hyper énergétique de réfléchir à comment je fais pour aller d'un point A à un point B en prenant le temps, entre guillemets.
2: Avec parfois l'obligation de devoir prendre des risques parce qu'au fur et à mesure qu'on avance, on arrive sur l'avenue Bollée et problème, certains trottoirs ne sont pas adaptés. Donc, Damien doit aller sur la route.
5: Oh. Voilà, et puis alors ça, les voitures qui te klaxonnent alors que, tu fais comme tu veux.
2: Heureusement, Damien garde le sourire, mais il me fait prendre conscience de tous ces petits détails auxquels on ne prête jamais attention. Exemple, les petites marches des devantures d'établissement.
5: Ça, c'est un cabinet de kiné, regarde, t'as deux marches.
2: Et ces petites marches, ça prive carrément Damien de pouvoir accéder à certains commerces tout simples, à commencer par une boulangerie devant laquelle on passe sans pouvoir s'arrêter. Et Damien m'explique que le problème de ces sols mal entretenus, c'est que ça use les pneus plus vite. Au bout de plus d'une demi-heure, on arrive enfin à destination, mais comble du sort, son entrée est en travaux depuis le mois de juin et il est obligé de passer par le parking. Preuve qu'il reste encore du travail en matière d'accessibilité. Et à ce propos, à partir du début d'année 2026, avec son association Les Étincelles 72, ils vont distribuer des flyers
5: à tous les ERP, tous les établissements en soins du public, pour leur dire comment faire des aménagements. Penser à nous, c'est penser aux autres, c'est-à-dire penser aux personnes âgées qui sont en déambulateur, c'est penser aux dames qui sont avec des fauteuils. C'est penser à tout ça.
2: Et pour y penser, quoi de mieux que le Téléthon qui se mobilise dans toute la Sarthe? Alors, ce quotidien de personnes en fauteuil roulant, c'est testé, mais avec toutes les galères, il y a encore du boulot et ça, c'est pas approuvé par ICI Men.
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4: Décibel, toute l'actualité musicale avec ce soir un de vos compositeurs de musique de film préférés. Serra ne monte pas ce soir les marches du Festival de Cannes comme il avait fait en 88 pour la première présentation du Grand Bleu dont il a signé l'inoubliable musique. Non, il est avec nous en direct dans Décibel pour célébrer ses 45 ans de création musicale et vous présenter la tournée anniversaire qu'il fera voyager partout en France à l'automne prochain. On y plonge.
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4: Salut à toutes, salut à tous et bienvenue sur votre radio. Ici, c'est Décibel en direct, l'actualité musicale jusqu'à 21h. Le coup de cœur du jour, c'est la toute nouvelle chanson de Camélia Jordana que vous découvrirez tout à l'heure. L'anniversaire, c'est l'anniversaire d'une toute première fois très importante pour les Rolling Stones. Une première fois qui s'est passée il y a 63 ans, jour pour jour. Vous en saurez un petit peu plus à la fin de l'émission. Shakira a révéler au monde le prochain hymne de la Coupe du Monde de foot, puisqu'elle a à nouveau été choisie par la FIFA, après son Waka Waka assez inoubliable, il faut bien le dire, qui n'avait pas vraiment porté chance à la France. 2010, c'était pas notre meilleure Coupe du Monde, mais bon, pour 2026, on vous fera découvrir cette chanson tout à l'heure, et puis on ira faire un tour à Vienne avec notre envoyé spécial à l'Eurovision, Laurent Petit-Guillaume, qui est allé à l'ambassade de France à nouveau aujourd'hui. J'ai l'impression qu'il y prend ses habitudes, en tout cas il s'est passé des trucs avec les Eurofans et la candidate française Monroe. Vous en saurez plus tout à l'heure. On sera en direct de Vienne avec Laurent Petit-Guillaume. Mais là, à 20h02, il est temps de retrouver mon invité ce soir, c'est Éric Serra. Bonsoir Éric.
5: Bonsoir.
4: Bienvenue dans Décibel. On est ravis de vous recevoir à nouveau. La dernière fois, c'était la première saison de cette émission, je me souviens. Et vous étiez déjà en train de nous parler de live et de concert. C'était autour de la musique du Grand Bleu. Là, c'est autour de tout votre répertoire. Mm-hmm. 45 ans de création musicale. Bon, vous ne les faites pas. Ça ouais. Fait mal de compter ou pas?
5: C'est horrible.
4: Et à la fois, ça veut dire que voilà, c'était plutôt une bonne voix, cette histoire de musique de film quand même.
5: Oui, oui, oui, je suis très... je me rends compte de la chance que j'ai justement d'être encore là, après tant d'années, mais en même temps, ouais, je préférais quand ça faisait 5 ans.
4: Alors justement, tiens, est-ce que quand vous aviez 5 ans, 6 ans, 10 ans, quand vous étiez gamin, vous rêviez d'être compositeur de musique de film? Je vous pose la question, parce qu'à vos débuts, vous partiez pas tellement dans ce sens-là. On vous a entendu notamment aux côtés de Higelin.
6: Quel manque de place.
4: De la scène avec lui, du studio, vous avez même écrit des chansons ensemble.
5: Ouais, celle-ci d'ailleurs.
4: Oui, je ne l'ai pas choisie au hasard, on bosse un peu, c'est le service public.
5: C'est la toute première, celle-là, en plus, et ça devait faire 15 jours que j'étais avec lui.
4: Ouais. Et il vous a fait confiance?
5: Bah, en fait, j'étais en train de jouer de la basse comme ça, et puis j'étais en train de faire ce gimmick de basse, et il a dit oh, c'est quoi ça, et puis il a commencé à chanter dessus, et voilà, c'est devenu une chanson.
4: Ouais, donc à ce moment-là, vous pensiez déjà aux musiques de film, ou bien vous
5: pas
4: vous voyez musicien, peut-être même chanteur, ou en tout cas guitariste, etc.
5: Ouais, non, moi j'avais commencé ma carrière très jeune, à 17 ans, j'étais musicien professionnel, et j'étais parti pour faire une carrière d'instrumentiste. C'était ça qui me fascinait et dont je rêvais depuis que j'étais gosse. Et j'avais jamais pensé faire de la musique de film, ça m'intéressait pas particulièrement. C'est vraiment Luc Besson qui m'a demandé ça. On s'est rencontrés quand on avait 18 ans. Et moi, j'étais donc déjà musicien professionnel. Lui, il avait encore rien fait. Il avait été assistant sur un film, je crois. Et en fait, il a fait son premier court-métrage quelque temps après ça. Et il m'a demandé de composer la musique. Et au départ, moi, je lui ai même dit non, je suis pas compositeur. Je suis juste musicien. Ouais. Mais il a insisté parce que il sentait quoi que si je devais être compositeur, parce qu'il m'avait vu improviser, c'est ça qui lui faisait penser que j'étais compositeur. Et puis évidemment quelques années plus tard, je l'ai beaucoup remercié d'avoir insisté, parce que Mais vraiment, non, j'avais jamais pensé faire ça et j'ai jamais été particulièrement intéressé par la musique de film.
4: C'est intéressant que vous disiez qu'il vous a beaucoup remercié, que vous l'avez beaucoup remercié, pardon. Mmh. Et j'allais dire, lui aussi peut vous remercier parce que vos musiques, elles ont donné une dimension vraiment supplémentaire au film. Je pense, Subway. Il y a des moments comme ça, on voit les images. Enfin, c'est complètement collé, corrélé. Et puisqu'en ce moment, c'est le Festival de Cannes, je me posais la question, qu'est-ce que vous pensez, vous, de la place qui est donnée aux compositeurs de musique de film? Par exemple, à Cannes, il n'y a pas de prix pour la meilleure musique.
5: Ouais, je sais.
4: Il y a un César quand même, que vous avez eu d'ailleurs.
5: Ouais.
4: Mais à Cannes et dans plein de festivals de films, finalement, la musique, c'est un peu la cinquième roue du carrosse, on n'en parle pas, quoi.
5: Ouais, je suis d'accord que c'est pas normal et c'est dommage parce que. Enfin, d'ailleurs, je sais qu'il y a beaucoup de gens qui se battent pour ça, notamment à Cannes, pour qu'il y ait un prix pour la musique.
4: Ouais.
5: Mais apparemment, ils y sont pas encore arrivés. Mais c'est vrai que c'est dommage et puis il n'y a pas de raison. En plus, il devrait y avoir un prix. Il n'y en a plus non plus d'ailleurs aux Victoires de la musique.
4: Ouais. Mais il n'y a plus rien aux Victoires maintenant. Il y a 5 catégories, il n'y a vraiment plus grand chose aux Victoires.
5: Hein. Ah bon?
4: Ah bah oui. Ouais. Non, c'est pas ouf. Il n'y a plus l'album rock, il n'y a plus l'album électro. Tous les albums, ils sont dans une seule catégorie. Il n'y a plus de niche.
5: D'accord. Ah, je ne savais pas. Vous voyez.
4: C'est bien, ça vous passionne.
5: À quel point je suis. Ouais.
4: Mais c'est vrai que le compositeur de la musique, il est co-auteur du film, officiellement, au même titre que le réalisateur avec le scénariste. Et il me semble parfois, oui, qu'ils ne sont pas autant considérés que les autres.
5: Ben oui, je ne saurais pas vous dire pourquoi.
4: Je sais pas, faut un autre ministre de la culture, j'en sais rien, mais je trouve que c'est important parce que en plus c'est une façon de faire de la musique qui est différente et qui pourrait parler à plein de gamins qui font de la musique aussi, enfin parler de ce métier-là. Il faut faire de la musique de jeux vidéo, faut faire de la musique pour les séries, enfin c'est
5: quand... Ouais, non, il y a beaucoup de travail là-dedans et c'est passionnant. Hein, je dois dire que même si tout à l'heure je disais que j'avais jamais été intéressé par la musique de film, depuis que j'en fais, par contre, oui, j'adore ça. C'est passionnant à faire. Ça, je m'y intéresse toujours pas plus que ça, mais comme travail, quoi, c'est extrêmement passionnant, c'est magique en fait. Quand on commence à travailler sur une scène, et puis dès qu'on trouve le truc, quoi, soudain, c'est magique. La scène prend une autre dimension. Soudain, et même soi-même, le compositeur, on se fait attraper nous-mêmes, quoi. C'est vraiment magique. Et l'avantage aussi de la musique de film, par rapport à la musique sans film, c'est que on peut passer d'un style à l'autre,
4: oui,
5: sans que ça dérange personne. Alors que si on est chanteur, ou c'est difficile, si on peut pas faire un album de rock et puis après faire un album de jazz, les gens ils vont pas comprendre, quoi.
4: Oui.
5: Alors que dans la musique,
4: faut être Gainsbourg. Je vais faire du reggae, mais c'est pas tout le monde.
5: Oui,
4: ouais.
5: Oui, c'est vrai. Gainsbourg, il s'est permis. Et
4: oui, mais c'est rare.
5: Mais enfin, ouais. Et puis, en plus, c'est pas exactement. C'était du reggae, c'était la mode de ce moment-là. En fait, il était juste dans l'air du temps, quoi. Et alors que la musique de film, donc, ça a cet avantage, c'est que d'un film à l'autre, moi, j'ai fait des musiques totalement, enfin, plutôt rock, comme Subway, c'était ambiance groupe de rock. Ensuite, Le Grand Bleu Nikita, c'était plutôt, c'était l'ancêtre de l'électro.
4: Ouais.
5: Ensuite, j'ai commencé à intégrer du symphonique là-dedans. Ensuite, j'ai fait certaines BO entièrement symphonique. Enfin bref, ça m'a permis vraiment de passer d'un monde à l'autre sans que ça gêne personne.
4: Ouais, c'est ça. Donc pas de frustration de musicien qu'on peut avoir quand on est, c'est vrai, oui, quand on est dans un style.
5: Du coup, pour moi, c'est passionnant, ça, c'est génial.
4: C'est une vie heureuse, donc professionnelle, que vous allez pouvoir célébrer. Eric Serra live. Il y a toute une série de concerts en novembre, décembre, notamment à Paris, Bercy, l'Accor Arena, comme disent les jeunes, le 6 décembre prochain, et sinon c'est une grande tournée des Zéniths, et donc sont annoncés sur l'affiche Anna, Lucie, Arthur et les Minimoys, Rollerball, le cinquième élément, GoldenEye, James Bond, c'est vrai qu'on le dit pas assez, mais vous avez fait ça aussi, Léon, Nikita, Le Grand Bleu, et Subway. Je résiste pas au plaisir d'écouter It's Only Mystery, parce que ça aussi c'est chouette quand même, Eric Serra, de se dire oui, je fais de la musique de film, mais je fais aussi des tubes du top 50 dans mes musiques de film. Bah ouais.
5: Oui, j'ai pas fait exprès. Je suis ravi. Je suis ravi que ce soit un tube.
4: Eric Serra n'a pas fait exprès. Mais quel tube ? It's only mystery.

0: compositeur de musique de film qui disait non, je suis pas compositeur. Ah bah voilà ce que ça donne, des musiques de film inoubliables et en plus des tubes, des chansons. Ça, dès le départ, vous vous êtes dit, Eric Serra, que quand vous ferez des musiques de film, vous alliez mettre aussi des chansons dedans, parce que c'est pas obligé, on peut juste faire le score, faire comme ça des musiques instrumentales.
1: Bah, disons que moi, encore une fois, j'avais pas prévu de faire de la musique de film. Du coup, j'ai pas du tout été influencé par ce qui se faisait en musique de film. Donc moi, mes influences et ma culture, c'était surtout à cette époque-là, c'était surtout le rock, tout simplement. Ouais. Moi, je venais de là, et du coup, pour moi, faire des chansons comme ça, c'était assez logique. Puis même le style de musique de toute la BO de Subway, par exemple, c'est de là que je venais. Et je m'étais pas du tout intéressé à ce que faisaient les autres en musique de film. Donc voilà, moi j'ai fait ma... C'est pour ça d'ailleurs, pendant des années, ça me dérangeait qu'on dise que j'étais compositeur de film. Parce que moi j'étais juste musicien et ok, compositeur, mais pas, je me sentais pas faire partie d'une espèce de confrérie de musique de film. Alors, et cette chanson, je tiens à préciser que je ne l'ai pas faite tout seul. On l'a composée ensemble je l'ai composée. Corinne Marieno a écrit les paroles.
0: Le téléphone.
1: Ouais.
0: Ouais.
1: Et ensuite, Louis Bertignac est venu faire les guitares et c'est lui qui a fait un peu la réalisation de la chanson. Et il a amené vraiment beaucoup, quand il a fait la réal, notamment toutes les parties de guitare, c'est lui qui les a écrites, quoi. Et le fameux gimmick, le toup, toup, toup, toup, toup, qu'on entend presque tout le long. C'est lui qui a eu cette idée. Or, mais mine de rien, c'est le gimmick de la chanson, un peu. Quoi. Donc, on a tout signé ensemble, finalement.
0: Ouais. Est-ce que cette chanson, elle fait partie du spectacle Eric Serra Live, qui va donc célébrer, je le rappelle, vos 45 ans de création musicale à la rentrée, grande tournée. Ça ressemble à quoi?
1: Oui, cette chanson en fera partie, évidemment, parce que je suis un peu obligé, quand même.
0: Je pense que les gens attendent quand même certains moments.
1: Et puis, contrairement à certains, malheureusement, je n'ai pas fait que des tubes. Donc, les quelques tubes que j'ai fait, il faut qu'ils soient dans le spectacle.
0: Ouais.
1: Je pense à ça parce que l'autre jour, c'était il y a quelques années déjà, mais j'étais à un concert de Sting et j'étais avec lui dans sa loge avant le show, juste avant qu'il monte sur scène. Et il avait sa setlist à la main. Et du coup, je lui ai dit, tiens, fais voir. Et j'ai regardé la setlist. Et là, j'étais assez impressionné quand même, parce que c'était que des tubes.
0: Que des tubes.
1: C'était 100% de méga tubes planétaires.
0: Ouais.
1: Là, effectivement, du coup, ça calme.
0: Donc, il y aura les tubes, Eric Serra live. Est-ce qu'il y aura des extraits de films? Est-ce que c'est un son et lumière? Parce que, alors, moi, j'ai lu des trucs formidables. On me dit que sur scène, vous serez tour à tour bassiste, chanteur, chef d'orchestre. Il y a plein de musiciens avec vous. Ça ressemble à quoi, le show?
1: Alors, on va être environ une trentaine de musiciens, ouais. C'est un genre de groupe pop, entre guillemets. C'est-à-dire batterie,
0: groupe
1: guitare.
0: Pop, ils sont trois, hein. Donc là, c'est 10 groupes pop, vous.
1: Non, mais c'est parce qu'on est un groupe façon, un peu le même que la même formation que j'avais pour le ciné-concert Grand Bleu.
0: Ouais.
1: C'est-à-dire deux batteries, deux claviers, un sax, une guitare. Moi, principalement à la basse, deux choristes et une vingtaine de cordes. Et moi, j'ai l'intention, de jouer un peu de tout. Je vais m'amuser, comme j'ai la chance de savoir un peu jouer de plusieurs instruments. J'ai envie de m'amuser, quoi. Alors, c'est pas un ciné-concert, contrairement au Grand Bleu. C'est un spectacle musical qui retrace toute ma carrière, quoi. C'est une rétrospective. Il y aura parfois quelques projections, mais c'est pas l'essentiel du spectacle. La plupart du temps, ce sera des lights, des décors, des ambiances qui nous replongeront dans l'ambiance des films, mais sans pour autant avoir des images du film.
0: Alors, notez, parce que Eric Serra live, ça va se passer près de chez vous, les amis, à l'automne prochain, au mois de novembre, au Zénith de Rouen, Lille, Dijon, Rennes, Caen, Brest, Nantes, Poitiers, Bordeaux, Toulouse, Aix-en-Provence, Nice et Montpellier, en décembre, à Lyon, Reims, Amnéville, Strasbourg, et donc le 6 décembre, en clôture, grand concert à Paris, Accor Arena. Vous avez parlé du Grand Bleu, il faut qu'on en parle évidemment du Grand Bleu parce que votre musique, Eric Serra, cette BO, on parlait des tubes de Sting, là c'est un énorme succès, c'est 3 millions d'exemplaires vendus et en 4 secondes, vous êtes sous la flotte avec Jacques Mayol. C'est dingue que vous nous ayez dit que voilà, vous n'aviez finalement pas tant d'expérience que ça en composition de musique de film, parce que tout colle parfaitement, les scènes de comédie. Là, moi, je vois la tête de Jean Reno, immédiatement. Immédiatement, il y a des moments romantiques. Et les moments sous l'eau.

0: C'était un travail solitaire, cette BO?
1: Ah bah, c'est toujours un travail solitaire quand on compose, on est tous, enfin moi je suis en tout cas, moi je suis toujours, je suis enfermé dans mon studio tout seul pendant des mois.
0: Ouais.
1: C'est toujours un travail solitaire. C'est comme écrire un bouquin, c'est un travail solitaire.
0: Alors à part que vous, vous n'avez pas été que enfermé dans votre studio, vous avez pris des cours d'apnée pour essayer de comprendre le personnage.
1: Oui, mais ça c'était avant.
0: Ouais.
1: C'est avant de commencer à écrire. C'était oui parce que je voulais absolument ressentir ce dont parlait Jacques Mayol, le vrai Jacques Mayol, dans son documentaire sur lequel il y avait sa voix en voix off. Et ça m'avait complètement bouleversé ce documentaire, je trouvais ça, parce que c'était à la fois un exploit sportif de très haut niveau, il était champion du monde, et en même temps c'était très spirituel, très très zen, très philosophique, et cette combinaison me convenait parfaitement. Donc je voulais absolument aller ressentir ce dont il parlait, parce que je sentais que ça avait l'air tellement fort et tellement beau que je voulais aller le ressentir moi-même. Et pour ça, du coup, je me suis entraîné. Ouais, on a eu de la chance parce qu'on a été initié par Jacques Mayol lui-même.
0: Le champion du monde d'apnée qui vous apprend l'apnée.
1: Voilà, qui nous a appris, sa technique et après, on s'est entraîné grâce à sa technique et c'était incroyable.
0: Et ça vous a inspiré?
1: Énormément, oui.
0: Ouais.
1: Alors, l'inspiration, elle vient pas instantanément. C'est-à-dire que quand j'étais sous l'eau pendant plusieurs minutes.
0: Combien vous avez fait?
1: J'ai fait 45 minutes.
0: Non, je plaisante. Non, mais parce que vous n'aviez jamais fait d'apnée, donc.
1: J'en avais jamais fait. Et en fait, quand on a commencé à s'entraîner, au bout de 3 semaines, j'avais 2 minutes 30.
0: Ah ouais?
1: Ce qui est déjà pas mal, ouais.
0: Oui. Là, moi, par exemple, 2 minutes 30, j'ai le temps de mourir, donc bravo.
1: Oui, quand on n'est pas entraîné, en général, en moyenne, on doit tenir, je sais pas, à 30 secondes.
0: Ouais, c'est ça.
1: Mais dès qu'on s'entraîne, assez rapidement, on atteint des chiffres comme ça.
0: Okay.
1: Après, on est loin des records. Hein. Les records, c'est 7, 8 minutes, même plus que ça,
0: incroyable.
1: Je crois. Mais déjà, 2 minutes 30, ça permet quand même de ressentir des choses qui ressemblent à rien d'autre. Quoi. C'est unique ce qu'on ressent. Et du coup, c'est très fort comme émotion. Et en fait, ces émotions et la puissance de ces émotions qui sont une nourriture idéale pour la création et la créativité et l'inspiration. Mais c'est pas au moment où j'étais sous l'eau que j'entendais la musique du Grand Bleu. Non, ça c'est pas vrai. Ça c'est pour la version dessin animé.
0: Oui, c'est ça. On va pas faire la version dessin animé, mais on va faire la version où vous chantez parce que c'était pas évident au départ que vous chantiez. Et c'est vous qui chantez ça. My Lady Blue.
1: Oui, ça non plus, c'était pas prévu. Ouais.
0: Ouais, comme quoi. C'est tout un tas d'heureuses surprises, ces 45 ans de création musicale d'Éric Serra. On l'écoute chanter donc My Lady Blue. La chanson du Grand Bleu.

0: Et le monde entier découvrit le talent d'Éric Serra en 1988, Le Grand Bleu, vendu à plus de 3 millions d'exemplaires, cette bande originale de film, et puis un film qui a été vu par des millions et des millions de personnes aussi, partout dans le monde. Alors vous nous avez emmené sous l'eau, Éric Serra, dans une minute, vous nous emmenez dans l'espace, ça vous dit ?
1: Ah bah avec plaisir, oui.
0: Il connaît bien le chemin, à tout de suite.
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0: Space Project UMO, c'est le nom de votre dernier album, Éric Serra. C'est pas une bande originale de film.
1: Non. C'est mon deuxième album.
0: En 45 ans, bravo.
1: Voilà, ouais. Je ne suis pas ce qu'il y a de plus prolifique, ouais.
0: Ouais, mais l'idée est géniale. Vous êtes passionné par l'espace depuis que vous êtes tout petit, c'est un truc de gamin ?
1: Ouais. Oui, c'est un truc de gosse. Bah, j'ai vu quand j'étais gosse les premiers hommes marcher sur la Lune.
0: Ouais.
1: Et à l'époque, c'était de la science-fiction absolue, quoi. Donc ça m'avait totalement fasciné. Et depuis, j'ai toujours été passionné par ça, ouais.
0: Alors, l'album nous emmène dans tout un tas d'endroits du cosmos, de la galaxie, et donc dans la station spatiale internationale, the ISS, le Lebay.

0: 14 titres. Ça commence avec Astronaute et ça finit par Return to My Planet. Donc c'est quand même un petit peu un film, puisque il y a un voyage.
1: Oui, oui, d'ailleurs je l'ai conçu effectivement comme un film. C'est-à-dire chaque scène, chaque...
0: Vous voyez, chanson.
1: chaque morceau représente une phase de l'aventure que vit un astronaute quand il va passer 6 mois dans l'ISS.
0: Ouais.
1: Donc chaque morceau est une phase de ça. Donc c'est comme un film effectivement. Et j'ai fait valider les phases en question par des astronautes.
0: Oui, par une astronaute en particulier. Parlez-nous de votre rencontre.
1: Alors non.
0: Ah.
1: Je suppose que vous parlez de Sophie Adnaud.
0: Oui, Sophie, qui est en ce moment dans l'espace.
1: Oui, donc Sophie, je l'ai rencontrée en juillet l'année dernière, donc l'album était déjà presque terminé. Donc elle ne m'a pas beaucoup inspiré,
0: ah,
1: puisque l'album était déjà fait. Non, j'avais d'abord rencontré, il y a longtemps, Thomas Pesquet, Luca Parmitano, qui est l'homologue italien de Thomas, Jean-François Clairvoy, qui est un astronaute des années 90. Donc, c'est surtout mon expérience personnelle déjà et des discussions avec eux qui m'ont beaucoup inspiré, beaucoup nourri pour faire ce projet. Ensuite, j'ai rencontré Sophie qui m'a fait un cadeau magnifique. Elle m'a invité à venir assister à son lancement. Donc, j'étais là-bas à Cap Canaveral. J'ai assisté à ça. Et du coup, à cette occasion, j'ai rencontré plein d'astronautes d'un coup. Là, j'en connais plein maintenant.
0: Il y en a plein dans son téléphone.
1: Voilà.
0: Ouais.
1: Et du coup, j'ai sympathisé notamment avec Claudie Aigneret et son mari Jean-Pierre,
0: ouais,
1: qui sont adorables. Enfin, qui sont d'ailleurs adorables comme tous les astronautes que j'ai rencontrés. C'est des gens qui m'impressionnent beaucoup.
0: Ça, quand même, dans votre vie, vous en avez croisé. On parlait tout à l'heure de votre rencontre avec Jacques Mayol, un apnéiste incroyable. Là, des astronautes. Enfin, c'est des gens comme nous, mais ils sont pas comme nous. Je veux dire, il y a un côté...
1: Ouais, non, ils sont pas comme nous.

0: J'ai jamais rencontré des gens aussi accomplis dans autant de domaines. Parce que, vous voyez, les autres gens impressionnants quoi, que j'ai rencontrés, ils sont accomplis dans leur domaine,
1: oui.
0: Éventuellement dans un ou deux domaines. Mais les astronautes, et les gens, ils sont, c'est à la fois des athlètes de haut niveau,
1: c'est
0: des scientifiques de haut niveau, et notamment, ils ont un don pour la communication. Ils sont extrêmement attentionnés, pas du tout méprisants, alors que, ouais, je sais pas, mais vous savez, quand vous êtes, je sais pas moi, si vous vous retrouvez un jour, pour une raison X, au milieu d'un congrès de médecine, il y a un moment, forcément, il y en a qui vont vous faire vous sentir un peu mal à l'aise parce que
1: nous, on sait pas.
0: Vous y connaissez rien en médecine. Ouais. Et vous, voilà. Et ça, c'est un peu valable dans plein de domaines. Chez les politiques, c'est la même chose. Chez les sportifs, ça va être la même chose en règle générale. C'est-à-dire, s'ils se mettent à parler de sport, à un moment donné, ils vont vous ignorer en partie parce que. Et c'est logique d'ailleurs,
1: c'est
0: parce
1: naturel.
0: Que comme vous y connaissez rien, ils se parlent entre eux, quoi. Eh ben, les astronautes, pas du tout. Et moi, quand je suis, notamment quand je suis arrivé à Cap Canaveral, j'étais un peu au départ, j'étais un peu comment dire, intimidé, parce que j'arrive là-bas, j'étais le seul artiste dans toutes tous les gens qui étaient sur place. Il y avait des gens du CNES, des gens de la NASA, de l'ESA. Alors il y avait quelques journalistes évidemment, mais et puis bon, des astronautes. Et vraiment, ce qui m'a sidéré, c'est que je me suis senti mais adopté et accueilli dans leur monde comme une adoption, quoi. C'est-à-dire que je n'ai jamais senti la moindre fraction de seconde
1: de supériorité, voilà, de leur part.
0: Ouais.
1: C'est beau, ça.
0: Ils sont, et pour ça, je trouve qu'ils sont admirables. Et quand vous leur posez des questions techniques, par exemple, de vous expliquer comment marche l'orbite, vous expliquer l'orbite. Eh ben, il vous explique ça et c'est super clair. Vous comprenez tout de suite. Ils ont ce don-là. Donc, bref, c'est les gens les plus accomplis que j'ai rencontrés dans ma vie.
1: Alors, cet album, vous leur dédiez, hein, Space Project UMO, il est disponible. Allez l'écouter, le streamer, puisque maintenant, on peut faire ça de manière dématérialisée. Vraiment, vous avez passé un moment dingue. Et il y aura, j'imagine, des extraits aussi sur votre tournée, Eric.
0: Oh bah oui, j'ai envie. C'est mon dernier album. J'en suis très, très fier. Et du coup, évidemment, j'ai envie de jouer. Donc, il y en aura, je sais pas, un ou deux ou trois morceaux, je sais pas.
1: Alors, Space Project, UMO, Subway, Le Grand Bleu, Nikita, Léon, GoldenEye, James Bond, Le Cinquième Élément, Rollerball, Arthur et les Minimoys, Lucie, Anna et 3 points de suspension. Vous allez aimer cette série de concerts. Eric Serra live. Bon anniversaire, Eric. Merci. À votre carrière.
0: Ah,
1: c'est un concert anniversaire.
0: Ah oui, c'est vrai.
1: 45. Enfin, c'est ce qu'on m'a dit.
0: Oui, j'en ai entendu parler.
1: Et bonne tournée, en tout cas, et merci d'être venu nous voir.
0: Avec plaisir, merci à vous.
1: On se dit au revoir avec la Diva Dance du Cinquième Élément.
0: Allez.
1: Eric Serra, featuring la voix de Inva Moula.

0: 39 ans, Marie-Myriam remportait l'Eurovision, l'oiseau et l'enfant en 1977, tous et toutes avec Monroe. Alors vous le savez, hein, depuis la France, on ne peut pas voter pour la candidate française. Donc à chacun sa technique, sa tactique, mais faisons tout pour l'encourager le plus possible.
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0: Elle n'a pas besoin d'encouragement. Elle a la cote avec la FIFA, la chanteuse Shakira, qui avait marqué les esprits avec l'hymne de la Coupe du Monde 2010. Un peu comme nos bleus et leur petite grève. Waka Waka, vous vous souvenez? Eh bien, Shakira a de nouveau été choisie par la FIFA pour chanter l'hymne de la Coupe du Monde de foot 2026. Il y aura 48 équipes qui vont s'affronter à partir du 11 juin aux États-Unis, au Canada et au Mexique. Alors, du coup, comme il y a 3 pays, d'ailleurs, il y aura 3 cérémonies d'ouverture avec à chaque fois des concerts, etc. Ça va être vraiment un gros événement musical aussi. La chanson de Shakira s'appelle Die Die, en collaboration avec Burna Boy, et effectivement c'est complètement taillé pour les stades. On dit allez les bleus, et on commence à l'apprendre par cœur, à chanter avec

0: Et ça va rentrer dans la tête de tout le monde, c'est sûr. Dai Dai, signé Shakira, l'hymne de la Coupe du Monde 2026. Allez les Bleus.
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0: Vous le savez, votre animatrice du soir a une passion pas du tout secrète pour Camélia Jordana. Sa voix, son style, ses choix artistiques aussi qui n'ont pas été faciles parfois pour elle. Elle aurait pu sans doute prendre un chemin plus simple, plus pop, plus variété. Mais non, non, il y en a là-dedans, Camélia, ça bosse dur. Et la nouvelle chanson qu'elle vient de sortir, je la trouve somptueuse. Elle s'appelle On se quitte. Elle donnerait presque envie de se faire larguer. J'ai dit presque. Et je vous annonce que Camélia Jordana continue sa série de concerts intimistes à Paris, dans un écrin, une toute petite salle, dans un hôtel qui s'appelle le Grand Mazarin. Il y a encore deux séries de concerts, les 24, 25, 26 et 27 mai. Et puis ensuite, au mois de juin, les 28, 29, 30 juin, 1er juillet, vous pourrez aussi applaudir Camélia Jordana à la Cité internationale de la langue française, à Villers-Cotterêts. Ce sera le 27 juin. Et puis, elle fait quelques festivals, notamment les Suds à Arles le 15 juillet ou encore le So Good Festival le 26 septembre à Marseille. Découvrez sa nouvelle chanson On se quitte. La dernière fois qu'elle est venue dans Décibel, je lui ai demandé, elle sera sur le nouvel album cette chanson? Elle m'a répondu oui. Après, je lui ai dit, mais il sort quand le nouvel album? Et elle m'a dit, quand il sera prêt.

0: On se quitte, Camélia Jordana.
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0: Il y a 63 ans, nos amis, les Rolling Stones, étaient pour la toute première fois en studio pour enregistrer leur tout premier 45 tours qui allait sortir. Ah bah oui, comme tout le monde, ils ont débuté à un moment, les Stones. Alors eux qui vont sortir dans quelques semaines un nouvel album, hein, ce sera le 10 juillet. Et bah voilà, nos Stones, imaginez-vous, il y a 63 ans, jour pour jour, en studio, en train d'avoir un peu les miquettes quand même, parce que c'est pas rien d'enregistrer son premier 45 tours. C'est une chanson qui s'appelle Common, qui est une chanson de Chuck Berry, qui datait de 1961. Et donc, les Stones l'ont enregistré à Londres, au studio Olympique, au mois de mai 1963. Juste pour le plaisir, on réécoute cette chanson. C'est très court, hein, ça dure moins de 2 minutes. Mais je trouve ça beau que, voilà, 63 ans plus tard, merci la technologie, on puisse écouter, plutôt avec un bon son d'ailleurs, le tout premier enregistrement officiel des Rolling Stones.

0: 1963, le tout premier 45 tours des Stones. Bon anniversaire, 63 ans.
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3: Bonjour à tous. Cette semaine, Valérie Damido et Eric Bastien sont en vacances. Nous nous replongeons donc dans les meilleurs moments de l'émission. Au menu, un candidat qui monte les meubles à l'envers. Bon, en même temps, ça peut nous arriver aussi. Un autre qui conseille des coins sympas en Picardie, sans oublier celui qui a exercé une multitude de métiers, ou encore celle qui a failli dormir sur le parking de Disneyland à Paris. Et oui, nos candidats ont plein d'histoires et d'anecdotes à raconter sur votre radio ici.
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3: Musique à présent avec Madonna, With That Girl, sur votre

0: With That Girl dans la playlist ici, Madonna. En novembre dernier, Valérie Damido et Eric Bastien jouaient avec Lucie d'ici Azur, qui adore voyager, et Benjamin d'ici Touraine. Alors Benjamin, c'est le chouchou de son club de sport, vous allez comprendre pourquoi. En revanche, si vous avez besoin d'aide pour monter des meubles, surtout, vous ne l'appelez pas.
1: Benjamin, eh bien, il fait de l'aquagym.
2: Je pourrais être avec toi parce que Benjamin il fait de l'aquagym avec des petites mamies.
3: Ouais, c'est trop rigolo. La moyenne d'âge c'est aller 75-80 ans. Oh, Valérie, vous n'en êtes pas là quand même.
2: Oh, écoute,
4: vous faites du mal, Valérie.
2: J'en suis pas très loin, tu sais, je suis à ça du déambulateur.
4: Hein. Bol de sangria, des pâtes, des mimosas.
3: Je suis la mascotte, c'est génial parce que du coup, moi j'ai la quarantaine, donc dès que je ne viens pas, elle le remarque, c'est très très drôle. Oh, vous avez pas vu la semaine dernière? Oui, j'arrive. Et ce qui est très drôle, c'est qu'elles sont très souples, très agiles, alors que moi des fois je galère. Et je vous jure, ça fout des complexes.
2: Ah bah oui, je comprends. Bon, moi je suis vieille, mais je suis souple. Mais bon, alors, il y a une piscine à Montbazon?
3: Non, c'est à jouer des tours, c'est la piscine Bulldo.
2: Ah oui, la piscine de Tours. Alors par contre, tu n'es pas du tout bricoleur. Il paraît que tu montes même les meubles à l'envers, dis donc.
3: Ah ouais, non mais c'est une catastrophe, j'ai laissé tomber. Hein. C'est plus la peine. Les meubles à l'envers, les portes à l'envers, j'y passe des heures, je mets trois plombes à comprendre la notice. Je maudis certains types de meubles, si vous voulez, je vais dire.
2: Je vois très bien les meubles suédois avec des noms...
4: Les Strömblom.
2: Moi j'adore les notices où il y a marqué une personne 16 heures, deux personnes 8 heures. En fait, c'est toujours pareil. C'est une gala pour...
4: Ils ont fait des efforts.
2: Un cauchemar, je suis d'accord. Et donc, tu n'es pas très cuisinier non plus, hein. Tu fais un peu la base, mais tu as la chance d'avoir un frère cuistot, c'est ça?
3: Ouais, ça c'est top. J'ai un frère cuistot qui fait des super bons petits plats. Et d'ailleurs, il travaille dans un restaurant sur l'île de Ré où il a eu la chance de vous croiser, Valérie.
2: Ah bon, ça?
3: Ouais, trop marrant. Saint-Martin de Ré. Alors malheureusement, le restaurant, là, il a fermé l'année dernière. Je ne saurais pas vous redire le nom. Mais du coup, voilà, il vous avait croisé plusieurs fois.
2: Eh ben oui, c'est un peu ma deuxième patrie.
4: C'est votre QG, ça.
2: C'est mon QG, ouais.
3: C'est ça.
2: Alors, on va essayer de marquer un deuxième point, mon Benjamin, avec la deuxième question. Oui. Vrai ou faux? Alors, attention. Elon Musk a appelé un de ses fils XAEA12.
4: Sûr.
2: XAEA12 est-il le prénom d'un des fils d'Elon Musk? Est-ce que c'est vrai? Est-ce que c'est faux? Top chrono, 5 secondes.
3: C'est un personnage tellement particulier que je vais dire vrai.
2: Bah t'as bien raison, parce que on va dire que le gars est complètement... Enfin bref. En 2020, Elon Musk et la chanteuse Grimm, sa compagne, ont nommé leur fils XAEA12 en hommage à leur passion commune. X pour l'inconnu, AE leur lien d'amour et A12 le nom de l'avion espion du couple. Voilà. Bienvenue chez les dingues. Allez, un point de plus, tu as deux.
4: On n'a pas le code Wi-Fi. Lucie est avec nous, ici à Azur. Elle a 43 ans, elle habite à Nice. Elle est mariée avec Jamel depuis 20 ans. Assistante maternelle qui a toujours voulu être maîtresse d'école. Tu adores voyager. Voilà. Toujours l'occasion d'écouter Desireless.
2: Ah oui.
4: Là, tu dis voyage, hop, ça part tout de suite. Hein. Tu as découvert quel pays? Quel pays t'a marqué le plus?
5: J'ai pas un pays en plus vraiment qui m'a marqué le plus. Je crois que chaque pays nous apporte des choses tellement différentes que on est marqué de partout où on passe, en fait, par des choses autres. Mais oui, on adore voyager.
4: Tu as raison. Eh bien, nous allons jouer à présent pour te permettre de marquer un premier point, parce que t'as pas encore ouvert le bal, là. On y croit, Malice.
5: Mais oui, surtout que les deux réponses de Benjamin, je les ai.
2: C'est toujours comme ça, madame.
4: Bien évidemment. Allez, je suis sûr que tu vas l'avoir. Écoute cette chanson où on a été la chercher dans les greniers. Vous vous souvenez de ça? Twin, ils ont fait l'Eurovision, hein, il me semble, avec la moustache. 2014, me dit-on. C'était hier. Salvatore Dali, pour ça qu'on parle de moustache, a créé un parfum avec un flacon qui était en forme de moustache. Souvenez-vous? À moins que ça n'ait jamais existé. Vrai ou faux? Top chrono.
5: Alors, non mais là, c'est des questions incroyables.
4: Vite, vite, vite.
5: Faux.
4: Ouais, on est après le gong là.
2: Ouais, hein. On est beaucoup trop après le gong.
4: Beaucoup trop après le gong, c'était la bonne réponse pourtant. 5 secondes, hein, vraiment Lucie, j'insiste pour répondre.
5: Oh.
4: Oui, un flacon en forme de nez et de lèvres, mais il n'y avait pas la moustache, il est sorti en 1983.
5: Mais moi j'ai pas entendu le gong, alors vous voyez, mais honnêtement.
4: Dès que j'ai fini la question, 5 secondes, voilà, tout de suite, ça part tout de suite en fait.
2: Alors nous sommes à 2 pour Benjamin, à pas de points pour Lucie, mais c'est pas grave, il y a encore plein de
4: mais
2: questions.
4: Mais oui Lucie.

0: Il repart en concert à partir du mois de juin, Lille, Amiens, Paris et ailleurs. Florent Pagny, bienvenue chez moi. Bienvenue surtout dans les meilleurs moments d'Otaquet. Valérie Damido et Eric Bastien sont à présent avec Sylvie d'ici Provence, l'heureuse propriétaire de Colombe. Mais qui est donc Colombe? Et puis il y a aussi Eric d'ici Picardie, supporter des Gothiques, une équipe de sport qu'il suit depuis des dizaines d'années.
1: Sylvie, sa passion, c'est Marseille. Alors, il paraît que tu dis que tu as du sang bleu. Ça veut dire quoi, avoir du sang bleu? C'est la couleur de l'équipe Marseille?
2: C'est la monarchie, ça.
3: Ouais, c'est royal.
2: Mais oui.
1: Eh oui, bien sûr.
3: Non, le bleu de Marseille.
1: Eh oui, le bleu de Marseille. De l'équipe de l'OM. Alors, il paraît que tu as une barquette marseillaise.
3: Oui, j'ai une barquette marseillaise avec mon compagnon, mon mari. Enfin, je vais me faire frapper.
1: Oh, aïe. Dis donc, maintenant, tu t'appelles madame. Hein. Alors, attention. Et comment elle s'appelle, cette barquette?
3: Elle s'appelle Colombe. Oh. Elle est sur le Vieux Port à Marseille.
2: La classe.
1: Eh oui, parce que c'est une barquette. Oui. Les vieilles barquettes, c'est les bateaux traditionnels de Marseille. Et la tienne, en plus, elle date de quand, la tienne?
3: Oh, 1953.
2: Ah, c'est génial.
1: Et tout le monde la connaît à Marseille, ta barquette.
3: Oui, elle est connue. Oui, elle est connue et reconnue. Oui.
1: Bien sûr.
3: Ah, et sur le plan d'eau.
1: Voilà.
2: Bon, on va saluer les équipes d'ici Provence quand même.
1: Mais
2: tout à l'heure,
1: on les embrasse. Puis surtout, on les jalouse parce que ils sont au soleil dans une région magnifique.
2: Ils sont Aix-en-Provence.
3: Venir faire un tour de barquette.
1: Oui, bien sûr. Alors en plus, il paraît que tu fais des rassemblements de bateaux à Marseille, mais dans toute la France aussi.
3: Ouais. Elle navigue. Par la route, attention.
1: Elle a la patate Colombe, hein, dis donc.
3: Elle a la patate Colombe.
1: Exactement. Alors tu fais partie d'une association qui s'appelle les Pescadous de l'Estac. Et donc c'est les Pescadous, c'est les pêcheurs. Et aussi du Marseille Accueil, Culture et Tradition, Association Culturelle.
3: C'est ça, c'est là où se trouve notre bateau au Vieux Port.
1: Et voilà, et tu vois, elle aime ça. Si elle aime pas Marseille, celle-ci.
2: Et la musique qu'on entend, on l'entend dans Le Gendarme se marie, au moment où il se marie, ça se passe justement à Hyères-les-Palmiers, et c'est le Var, les Bouches-du-Rhône.
1: Eh ben super. Bon, t'es prête à jouer et gagner, t'es en tête, hein, t'as 4 points. Est-ce que t'es prête à gagner 3 points de plus?
3: Allez. Eh ben on va essayer au moins.
1: Allez, je t'emmène en Égypte. Alors écoute-moi bien. Sylvie, je vais te proposer des... Tu sais, c'est la question à choix multiples. Hein. T'écoutes la question, je te propose des réponses. Alors écoute bien. Dans la mythologie égyptienne, le dieu solaire, qu'on appelle Ra, ou Ré avec un chapeau, en tout cas c'est Ra, est représenté avec une tête de faucon, loup, chat, Eric Bastien.
2: Faucon et Eric Bastien, c'est pareil.
1: Top chrono, 10 secondes.
3: Eric, non. Un faucon, moi, j'ai dit.
2: Oui, moi, je suis le récon, moi.
1: Et voilà.
3: Non, le pauvre,
2: le
3: plus cher.
2: Le plus cher,
1: celui qui le dit, c'est
2: plus
1: pas
2: cher,
1: moi.
2: Vas-y.
1: Et oui, c'est le faucon. Et bien sûr, c'est le symbole de la puissance. Il est protégé par le cobra royal et prêt à cracher le feu sur les ennemis. 3 points de plus, 7 points.
2: Eric, est-ce que tu pourrais me parler un petit peu de ta région? Parce qu'on parle beaucoup de Marseille, c'est un peu Interville. Là, aujourd'hui, on a la Picardie contre la Provence. Et toi, je crois savoir que tu supportes, et peut-être que tu vas en parler justement, l'équipe d'Amiens de hockey sur glace, dont voici l'hymne. Génial! Tu reconnais, Eric?
4: Ah oui, c'est les gothiques d'Amiens.
2: Ah, l'équipe s'appelle les Gothiques, d'accord.
4: Bah oui, par rapport à la cathédrale, forcément, d'Amiens, on a une super cathédrale.
2: Bien sûr.
4: Les Orpillons à Amiens, et puis on a une équipe de hockey sur glace, donc je suis supporter depuis 30 ans.
2: Ouais.
4: On a gagné la Coupe de France, on a gagné le Championnat de France.
2: Bah dis donc, bravo.
4: Et bon, mais j'y vais souvent. Après, je loupe pratiquement jamais de match.
2: Ouais, bah oui, si t'es abonné aux Gothiques d'Amiens, on les salue depuis une vingtaine d'années. Bravo, et puis ouais, c'est vrai que t'as aussi une très très belle région. T'as un endroit comme ça en particulier que t'aimes bien en Picardie, où tu vas te ressourcer, où tu vas de temps en temps?
4: Moi j'adore la baie de Somme, forcément, la baie de Somme. Et puis les Ortillons d'Amiens, c'est super.
2: Et bah voilà. C'est quoi les Ortillons, pour ceux qui connaissent pas, c'est quoi les Ortillons d'Amiens?
4: Ah ben, c'est un peu comme c'est les canaux dans Amiens, on peut... On peut se balader en barque. En
2: c'est
4: fait.
2: La petite Venise.
4: C'est un peu comme la Venise verte la Belgique. Là, oui.
2: Non, c'est vrai que c'est très joli.
4: C'est un peu comme Bruges, en fait.
2: Je fais un lien avec la barquette, hein, justement, de Sylvie. Parce que c'est vrai que c'est la petite Venise. Et puis, alors quand même, un petit défaut, juste avant de jouer, parce que voilà, on dit que des bonnes choses, mais toi, t'aimes bien que les choses soient organisées, rangées. Mais alors, c'est très militariste. Hein. Il faut que ce soit au carré à la maison, Eric.
4: Oui, il faut que ça soit rangé, quoi, et puis propre, mais bon, c'est peut-être mon côté, comme j'ai fait le service militaire, ça doit être ça.
2: Ah d'accord, ça t'est resté. Bon, ouais, c'est pas très grave s'il y a un petit torchon par terre, un vêtement qui traîne, ça va, tu t'es pas en panique non plus.
4: Non, quand même, il y a pire que moi.
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1: Midi et demi, bienvenue si vous nous rejoignez, vous tombez bien, ce sont les meilleurs moments d'Otakey avec Valérie Damido et Eric Bastien, des instants choisis rien que pour vous, à écouter ou à réécouter pour vous changer les idées à l'heure du déjeuner. La suite, c'est juste après Jean Schultes et une chanson que vous n'allez pas pouvoir vous empêcher de fredonner, j'en suis sûre. Alors montez le son pour Confidence sur votre radio.

0: Maltaise, Confidence pour Confidence sur votre radio ici. Et puisqu'on parle de confidence, Séverine d'ici Brézizel raconte maintenant à Valérie Damido et Eric Bastien la rencontre avec son mari. Quant à Sébastien d'ici Pays de Savoie, il partage son petit coin de paradis qui se situe en Savoie, évidemment.
1: Le petit coin de paradis à notre Sébastien, c'est les Hauts de Maurienne et surtout le village d'Écho ou Écotte, je ne sais pas comment on dit. Écho ?
2: Écho.
1: Et c'est là où a été tourné Belle et Sébastien.
3: Oh là là.
1: Alors moi, quand j'étais petite, c'était mon petit feuilleton. J'étais amoureuse du petit garçon qui jouait.
3: Ça se comprend.
1: T'es tellement mignon. Voilà. Alors, qu'est-ce que tu fais pour aller... Tu pars, il paraît, camper là-bas tout seul et tout.
2: Alors, j'ai eu camper tout seul avec mes enfants, avec ma compagne. Des petites nuits aussi en couple. Voilà, on a... Et puis, bah, forcément, de la randonnée. Un petit peu de trail aussi. Et du ski de randonnée. Voilà, visiter les glaciers, un peu tout, quoi, les plateaux.
1: Eh ben oui. Les glaciers, tu fais bien d'en parler parce qu'il paraît que tu rêves de partir en Islande.
2: Exactement.
1: Ouais. Et alors, ça s'organise, ça, ou pas ?
2: Non, pas encore.
1: Ah !
2: Non, mais je sais pas quand, mais c'est vrai que c'est un pays...
3: Je recommande.
2: Depuis très longtemps.
1: C'est un très, très, très joli endroit. Alors, tu as presque réalisé tout ton rêve, puisque ton rêve, c'était d'avoir un salon de barbier à ton compte. C'est-à-dire que là, c'est pas encore totalement à toi, c'est pour ça que tu dis que c'est presque réalisé ?
2: Oui, enfin, c'est... Voilà, bon, je loue un local, donc... c'est-à-dire que oui, je suis pas... Pas à moi, 100%, quoi.
1: Non, mais enfin, c'est quand même ton business, on s'en fiche, la location, c'est un...
2: Après, j'imaginais aussi un peu différemment quand j'étais un peu plus jeune, quoi.
1: Ah oui.
2: Mais forcément, on est sur des choses qui modifient au cours des années.
1: Ah bah moi, quand j'étais petite, je voulais être écuyère de cirque, hein, tu vois, donc bon.
3: Vous n'êtes pas loin.
1: Je bosse dans un cirque, mais je ne suis toujours pas écuyère. Alors, il paraît
3: que... Mais vous mettez des coups de cravache.
1: Ah bah j'aimerais bien savoir avec qui.
3: Bah moi, hein, vous me faites mal, hein, régulièrement. Voilà, des petits coups comme ça, là, verbalement, bien sûr.
1: Oh là là, là, là tu es gênant. Alors, il paraît que tu es un peu de tête de mule, c'est vrai ?
2: Oui, bien sûr.
1: Ah oui, bien sûr. Bon, écoute, en même temps, tu l'assumes. Hein. J'adore l'idée que tu assumes. Ça veut dire que tu es têtu ou tu veux toujours avoir raison ? C'est pas pareil.
2: Un peu des deux, on va dire. Un mix des deux.
1: Ah bah, d'accord, ok. Un peu des deux. Très bien. Alors, tu as 3 points. Séverine a 5 points. Là, je te donne l'occasion d'en marquer 5 d'un coup. Écoute bien la question. Tu regardes des séries ?
2: Non.
1: Ah, merde. Alors, bon.
3: On est mal.
1: Alors, écoute bien. Quelle série Netflix... Tu vois ce que c'est Netflix, quand même ?
2: Oui.
1: Bon, alors. Quelle série Netflix raconte l'ascension d'une jeune américaine qui débarque à Paris ? Top chrono, 10 secondes.
2: L'ascension ?
1: Ouais, enfin, qui raconte l'histoire de la jeune américaine qui débarque à Paris.
3: Mais oui, alors, mais oui.
2: La voyageuse.
1: Ça s'appelle Emily in Paris. Ah oui, c'est le gros carton Netflix. Là maintenant, il paraît que là dans la prochaine saison, elle est à Milan, puis après elle ira, je sais pas, à Bourg-en-Bresse. Emily voyage partout avec tous ses clichés, les bérets à Paris, les tout ça. Bon bref. Et oui, donc bon bah pas de points, mais maintenant tu iras voir la série ou pas. Voilà.
3: Emily in Savenay, in Brézizel, oh, ouais. Vit Séverine, bien sûr, Emily en Bretagne. Séverine, on va faire un peu de shabadabadabadabada.
1: Shabadabada.
3: Alors, on a parlé de François, hein, tout à l'heure à midi, c'est ton chéri, ça fait 22 ans que vous connaissez. Parlons de cette rencontre, c'est grâce à la cousine Renée. Qu'est-ce qu'elle a fait, la Renée ?
4: En fait, Renée, c'est la cousine de ma maman. Et elle gardait à l'époque le frère de François. Elle était nourrice.
3: D'accord.
4: Donc, voilà. Et un jour, quand j'avais 20 ans, je crois 22 ans, ouais. En fait, elle a... Je ne sais pas si c'était arrangé, mais elle a fait un petit repas chez elle.
3: Oui.
4: Marie-François est venue la voir parce qu'ils avaient gardé des liens, sa famille, avec René. Et puis moi, bah, la cousine de ma mère. Et donc, on était plein de jeunes autour de la table. Et après, on allait faire un petit tour à la plage.
3: Attends, stop. J'arrête l'histoire. Vous avez été à la plage.
4: Oui.
3: J'écoute la suite. On y va. On est à la plage. Comme dans
4: un homme
3: et une femme.
4: Il fait beau, il fait chaud. Et puis, bah voilà, on a appris à se connaître sur la plage. Et Il n'y a rien eu, mais un mois plus tard, on s'est revus et ça l'a fait.
3: Dans une boîte de nuit.
1: Excusez-moi, j'interromps l'histoire. Il fait beau, il fait chaud à la plage. Bon, c'est pas en Bretagne, alors.
4: Oui, Valérie, à Pornic, il fait beau l'été. Il fait
1: bon, chaud.
4: 5 degrés.
1: Ouais, chaud, t'emballes pas quand même. C'est pas non plus... Hein, voilà.

0: Écoutez, ici, Sia, Gimme Love. Place à José maintenant, José d'ici Gironde, qui nous raconte toute sa vie professionnelle avec beaucoup d'humour. Et Nelly d'ici Cotentin, qui a eu la joie de marier son fils. Elle explique pourquoi à Valérie Damidot et Eric Bastien sur votre radio ici.
1: Alors, nous sommes avec José qui habite à Canéjan, en Gironde, qui est marié, qui a deux enfants, qui est fan de Bulldog et qui vient de débaucher. Il a débauché de quoi ? Il est préparateur de commandes et livreur, c'est ça ?
2: Oui, tout à fait, sur une société qui s'appelle AEH à Villeneuve-d'Ornon.
1: Okay.
2: Voilà, particulier professionnel, livraison, produits d'entretien, tout type pour les sols, pour tout ce qui est nettoyage, voilà, des chariots. Il faut venir nous voir à Villeneuve-d'Ornon.
1: D'accord, bien sûr. Alors, mais avant de faire ça, dis donc, ton père t'avait poussé à bosser dans un resto et t'étais cuisinier.
2: Voilà, en fait, une anecdote, c'est que mon père était un peu un don juan, façon de parler, donc il rencontrait pas mal de dames, on va dire. Et jusqu'au jour qu'il a rencontré une dame qui était très amie avec le directeur de la Casa Nostra sur Mérignac, une pizzeria. Ouais. Et du coup, il m'a dit, mon fils est un peu un branleur, donc j'aimerais qu'il travaille.
3: Entre le don juan et le branleur, on est bien là.
2: Hein. Et je suis un phénomène, on va dire.
1: Ah ouais.
2: Qu'est-ce qui s'est passé, c'est que j'ai commencé en tant que cuisinier.
1: Ouais.
2: Et j'ai débarrassé la table et tout. Et puis il me dit, ça serait bien de t'essayer un samedi en salle. Avec un pantalon et une chemise blanche. Du coup, j'ai essayé. Donc, il me voyait que je me sentais à l'aise. Et ça a commencé comme ça après la restauration. Et après, j'ai fait ça pendant au moins 25 ans.
1: Ah ouais, quand même.
2: Ouais. Et puis après, je suis parti en intérim. Après, j'ai ouvert une société de lavage de voitures. Voilà, que je continue un petit peu actuellement. Mais bon, en ce moment, c'est un petit peu compliqué. Enfin, c'est forcément avec tout ce qui se passe dans le monde. Et puis, le pouvoir d'achat est compliqué. Et puis après, je suis reparti en restauration. Je travaille sur Gradignan, un restaurant sur Bordeaux, sur Gradignan, pardon. Et il y a deux messieurs qui sont venus manger au restaurant et qui m'ont demandé si je connaissais un livreur. Et puis, ils ont vu dans mon regard que j'étais intéressé. Et du coup, il y a eu feeling et il fallait que je démissionne rapidement. Donc, j'ai montré avis. J'en ai parlé à ma femme qui m'a dit, écoute, si tu le sens, fonce. Et j'ai foncé, donc au début j'étais un peu le Pierre Richard, je savais rien faire, rien ne monte pas l'aspirateur, très très mauvais, bref. Et puis maintenant ça fait 4,5 ans que je suis dans cette société où je suis très très bien.
1: Eh ben voilà.
3: Ce n'est que le volume 2 de ses mémoires, hein, de l'encyclopédie qui sort très bientôt. Hein. Voilà.
1: Bon bah c'est super, alors est-ce que tu vas aller au ski? Est-ce que tu vas gagner? On va le voir tout de suite, t'as déjà un point. Je vais poser la deuxième question, vrai ou faux. Tiens, je te mets les frères Jacques.
4: Ce que c'est beau, la photographie, les souvenirs.
1: Alors, on va parler photographie, José. Écoute bien ma question. La première photo de toute l'histoire de la photo, c'était une photo de chat. Est-ce que c'est vrai? Est-ce que c'est faux? Top chrono, 5 secondes.
2: Je dirais que c'est faux.
1: T'as raison, c'est totalement faux. La première photo de l'histoire prise en 1826 par Nicéphore Nips. Ça montre une vue depuis la fenêtre du gars. Il n'y a pas de chat. Donc bravo, un point de plus, t'as deux.
3: Nelly, c'est à toi de nous raconter ton œuvre.
1: Ouais.
3: Allez, raconte-nous ton œuvre. On y va, c'est parti. Date de naissance, enfance, adolescence. On t'écoute.
5: Tout s'est passé à Cherbourg.
3: D'accord. Tout s'est passé à Cherbourg.
5: Déjà, voilà.
3: T'as commencé il y a 66 ans.
1: Avec les parapluies de Cherbourg.
3: Oui, les parapluies, bien sûr. Vous avez tourné.
5: Ah, bah oui, les fameux parapluies de Cherbourg.
3: Tu as tourné dans le film, Nelly, dans les parapluies de Cherbourg.
5: Non, j'étais trop petite.
3: Je sais pas, moi, d'accord. Je pensais
1: Attends, elle a presque mon âge.
3: Elle a 66 ans.
1: Ouais. Bah oui, donc 66 ans.
3: C'était quand, parapluie de Cherbourg?
5: C'était trop jeune pour tourner dans le film.
1: Ouais. Bah, c'était, à mon avis, elle devait.
5: Il y a eu beaucoup de.
1: Ouais,
5: beaucoup de Cherbourgeois qui ont été figurants dans ce film.
3: On va vérifier quand est-ce que c'est sorti.
1: C'est en 60, je crois, 61.
5: C'est en 62.
1: Ouais, tu vois.
3: Ah oui, donc c'était juste avant.
5: Ouais, il me semble,
3: Tu adores faire le jardin et alors surtout sarcler. Alors je ne savais pas ce que ça voulait dire sarcler, tu vas nous l'expliquer.
5: Oui, c'est enlever les mauvaises herbes.
3: Voilà, mauvaises herbes.
5: Et ça me vide la tête, ça me fait du bien.
3: Ça te détend, c'est très bien. Oui. Tu aimes cuisiner également.
5: Oui.
3: Mais alors, tu cuisines surtout le salé. Allez, régale-nous un peu, là, midi 20.
5: Oui, je préfère le salé au sucré. Comme je me persuade que je ne sais pas faire le sucré, je rate mes gâteaux.
3: Ouais. Mais alors, c'est quoi ton plat? Enfin, t'as plusieurs plats signatures que t'aimes bien faire. Il y a quoi?
5: J'aime bien faire, j'en ai fait la semaine dernière, de la joue de porc confite au miel et au cidre.
3: Joue de porc confite, c'est bien, c'est lourd, mais ça va. Et puis,
5: c'est très léger.
3: Et la tagine de poulet au citron?
5: Oui, parce que j'ai un citronnier. qui est couvert de citron, donc j'en profite.
3: Oh, ouais, les citrons du jardin du Cotentin, c'est excellent.
5: Ouais.
3: Et alors un petit mot pour vous dire que quand même la Marseillaise, s'il vous plaît, pour madame. Oui, madame Nelly a été élue pendant 20 ans dans une commune proche de Cherbourg. Maire adjointe, ouais. Madame, pendant 15 ans. Faut te représenter, non, 2026.
5: Ouais, ce qui m'a d'ailleurs permis de célébrer le mariage de mon fils.
3: Oh, ça, c'est génial.
1: Oh, génial.
3: Oh, super.
5: Oui. C'est un moment, beaucoup d'émotion.
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0: Ce n'est rien sur votre radio ici. Julien Clerc qui sera sur scène à partir de fin juin, notamment dans quelques festivals cet été, comme les Francofolies de La Rochelle, mais pas que, il passe dans de nombreuses villes jusqu'à l'année prochaine.
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2: Nous sommes avec José qui est en tête avec 7 points, Nelly qui s'est wake up a little bit avec 4. Et surtout, alors notre ami José, hein, qui donc habite en Gironde, qui joue avec Ici Gironde, qui fait des apéros avec les voisins, qui aime le foot. Mais alors par contre, tu détestes les sensations fortes. Il paraît qu'un jour à Disney, t'as fait les manèges, mais t'as crié tout le

0: Carlos, c'était le fils de Françoise Dolto.
1: Il nous manque, c'est
0: ça
1: sympa.
0: Me régale.
1: Toujours la bonne humeur avec Carlos.
0: Toujours. Alors, José, attention. Quel objet sert à mesurer la pression atmosphérique? Quel objet sert à mesurer la pression atmosphérique? Top chrono, 10 secondes.
2: Quel objet? Un baromètre.
1: Nanomètre, il a dit.
0: Non, un baromètre.
1: Un baromètre, il a dit.
0: C'est bien, t'es sourd en plus d'être aveugle. Alors, bien sûr que c'est un baromètre. C'est un objet inventé au XVIIe siècle par Evangelista Torricelli, un disciple de Galilée. C'est très simple, hein, quand la pression monte, l'aiguille en haut, soleil. Quand la pression baisse, aiguille en bas. Et ben, c'est que vous êtes en Bretagne. Voilà, 12 points, c'est un sans faute pour José.
1: Oh, ça va, ça va. J'ai cru que c'était Evangeli qui l'avait créé, parce que vous avez dit créé par Evangeli. Heureusement que vous avez continué Evangelista Torricelli, parce que Evangeli qui crée le baromètre. Écoutez, elle peut créer des choses.
2: Oh, ça va, c'est bon. Ça.
0: Merci Florent, merci mon Flo, parce que là, ça faisait longtemps que j'attendais que tu te réveilles.
1: Bon, Nelly, ici Cotentin, qui habite à Cherbourg, dans le Cotentin, dans le 60, avec son petit parapluie. Il pleut aujourd'hui ou pas dans le Cotentin, ou c'est un cliché, ma question?
3: Très beau,
1: magnifique. Très beau. Eh ben écoute, nous il pleut. Bon, il y a quelques années, t'es parti à Disney lors d'une sortie en famille. T'as dormi à l'hôtel et puis tu retrouvais plus ton hôtel. Tu pouvais plus y aller. Alors comment tu t'es débrouillé pour rentrer à l'hôtel?
3: Alors il y a très longtemps et oui, on est sorti du parc. On avait pris les deux jours sur le parc et le premier soir, donc on est sorti du parc et il n'y avait pas grand-chose autour de nous, voire rien du tout. Il y avait un commerce qui était allumé, pas de bus, pas de taxi, rien du tout. Donc je suis allée demander, on m'a dit « Ah non, non, mais... » Alors je ne sais plus où on avait réservé l'hôtel, hein, c'était à quelques kilomètres de là. Et dans le commerce, ils m'ont dit « Ah non, non, mais les bus ne vont pas là, au-delà d'une certaine heure. »
1: Oui.
3: Ah bon? Je lui dis, alors un taxi. Ah non, mais les taxis non plus ne se rendent pas là-bas.
1: D'accord.
3: Voilà. Alors donc on était seuls sur le parking, à plusieurs kilomètres de notre hôtel, ne sachant que faire. Donc j'ai vu qu'il y avait des bus de tourisme qui étaient là. Donc je suis allée voir le chauffeur, je lui ai expliqué mon cas. Et il n'arrêtait pas de me dire « Ah bah c'est coquet, ah bah c'est coquet !»
1: Sympa, il va te ramener.
3: Oui. Oh là là. Et on fait quoi? Et au bout de 5 minutes, il m'a dit « Bon, j'ai pas le droit » parce qu'il attendait des groupes qui voulaient sortir du parc. Il m'a dit « J'ai pas le droit, mais tant pis, je vous emmène. »
1: Oh, il est sympa.
3: Donc, il est venu nous conduire devant notre hôtel.
0: Ouais. Chauffeur, si t'es champion, pose donc ta petite question.
1: Le bus pour toi toute seule, quoi, c'est génial. Hein.
3: Bah, non, on était 5 dans le bus, voilà.
1: Allez, on va jouer. Avec une émission de télévision française, ça vaut 5 points, Nelly, s'il te plaît. Tu sais que sur cette question, tu peux ne pas reprendre la main parce que t'as pas assez de points. Mais tu peux quand même monter un peu.
3: Ouais.
1: Quelle émission de télé française des années 80 réunissait Evelyne Leclerc, Fabien Egal, Simone Garnier et Charlie Oleg? Top chrono 10 secondes. Evelyne Leclerc, Fabien Egal, Simone Garnier, Charlie Oleg.
3: Ouais, c'était le midi, peut-être.
1: Ouais, midi. Non. Mais non, il avait son or, Charlie Oleg. Formidable.
0: Non, ça, c'est Guilux.
1: Ah non, mais il disait toujours formidable, Charlie Oleg.
0: Ah oui.
1: Je vous ai peut-être fait la voix de Guilux. Bon.
0: Tournez manège.
1: Bien sûr, tournez manège.
0: Allez, tournez manège. Oui.

0: Porto Vecchio, Julien Doré. Et voilà, les meilleurs moments d'Otaka, c'est terminé. Lundi, vous retrouvez Valérie Damido et Eric Bastien en direct avec de nouveaux candidats qui tenteront de gagner un séjour pour 4 personnes au parc Astérix. J'étais ravie de passer cette semaine avec vous. À bientôt.
1: Et bon week-end à tous, j'ai envie de vous dire, amusez-vous bien, kiffez bien, puis on se retrouve quand, Eric ?
2: On se retrouve lundi avec grand plaisir entre 12h et 13h pour au taquet.
1: Allez, y'a

0: Qu'est-ce qu'on aime démarrer la journée avec la guitare de Mark Knopfler, c'était Dire Straits, Walk of Life.
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0: Bonjour, bon réveil, c'est vendredi, on a le sourire évidemment, heureux de vous retrouver avec l'équipe des Leftos au rendez-vous, Saveria, Mélodie, Fabien, Christophe et Paul Tillier. Bonjour Paul.
3: Bonjour Johan, bonjour à tous. À la une ce matin, les aides carburants, pas de mesure générale, mais un nouveau paquet d'aides dévoilé hier soir, des aides ciblées, prolongées jusqu'à la fin de l'été. La crise du carburant, loin d'être terminée.
0: On en parle dans le journal. Tiens, ce week-end, vous partez peut-être pour une petite escapade ou même si vous projetez déjà vos prochaines vacances pour cet été. On vous donne un bon plan ce matin, la solution pour payer le parking deux fois moins cher en vacances. Explication dans 5 minutes avec Valère Coréard. 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Dernière ligne droite pour vous.
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0: Vendredi 22 mai, bon réveil, belle fin de semaine, 5h. À la une, les aides carburants prolongées jusqu'à la fin de l'été.
3: Signe que la crise que nous traversons est loin d'être finie. Nouveau paquet de mesures dévoilé hier par le Premier ministre Sébastien Lecornu. Plus de 700 millions d'euros débloqués et des aides ciblées prolongées. 3 mois de plus pour les pêcheurs, les agriculteurs, les artisans du BTP et les transporteurs. L'indemnité pour les gros rouleurs passe de 50 à 100 euros. 3 millions de personnes concernées. Autre mesure, le montant maximal des primes carburant versées par les employeurs passe de 300 à 600 euros des primes nettes d'impôts. Encore faut-il que les patrons les versent, déplore Pierre Chasseret, c'est le délégué général de l'association 40 millions d'automobilistes.
4: J'entends bien que pour les entreprises qui pourront se permettre de verser cette petite prime à leurs salariés, c'est super. Sauf que là, le gouvernement est en train de retourner la charge de la responsabilité. En fait, il dit, nous, on fera rien, mais par contre, on vous autorise, vous, les entreprises, à le faire. Ça me rappelle un dessin animé, Astérix et Obélix, en fait. Vous vous souvenez d'Obélix, comment il partage le gâteau ? Il prend l'énorme part pour lui. Ben, c'est exactement ce que fait le gouvernement sur les taxes et la fiscalité sur les carburants. Il demande à tous les autres acteurs de faire un effort. Non, l'effort qui doit être fait aujourd'hui dans un pays qui, pardonnez-moi, mais en termes économiques, se casse la gueule. La seule chose qu'on peut faire aujourd'hui, la seule solution, il n'y en a pas 50, c'est la baisse de la fiscalité sur les carburants. C'est la seule mesure aujourd'hui que les Français attendent. La TICPE qui a été transformée en accise de mobilité, cette taxe, elle est 2,5 fois supérieure aux préconisations européennes. Donc on peut la baisser.
3: Des aides carburants saupoudrées, qu'en pensent les Français à la pompe ? On vous emmène tout à l'heure en reportage à 5h32. À Décines, près de Lyon, 4 interpellations hier soir après l'incendie volontaire d'un immeuble. Il y a 10 jours, qui avait fait 3 morts. Christophe Vincent, 2 mineurs sont notamment en garde à vue.
5: 4 personnes âgées de 16 à 18 ans sont en garde à vue. Leur arrestation résulte de l'enquête ouverte par le parquet pour dégradation ayant entraîné la mort, homicide volontaire en bande organisée et associations de malfaiteurs. Tous ont été interpellés dans l'agglomération lyonnaise. Les enquêteurs privilégient toujours la thèse du règlement de compte sur fond de trafic de drogue. Ces dernières semaines, des départs de feu et des fusillades avaient créé un climat de tension dans ce quartier situé aux portes du Groupama Stadium. L'incendie avait pris à 7h40 du matin dans un immeuble de 7 étages. Une femme de 61 ans et deux hommes de 28 ans avaient péri. L'un d'eux en se jetant par la fenêtre. 14 personnes avaient été hospitalisés. Hier soir, le ministre de l'Intérieur et le préfet ont salué le travail des enquêteurs. 80 sinistrés sont toujours sans logement.
3: Christophe Vincent, à Lyon, à Paris, deux hommes et une femme, animateurs dans le périscolaire, présentés à un juge. Aujourd'hui, ils sont suspectés de gestes à caractère sexuel sur une vingtaine d'enfants dans 3 écoles de la capitale. C'est la plus grande catastrophe aérienne française. Le crash du Rio Paris en 2009, 228 morts. Hier, la cour d'appel a condamné Airbus et Air France, jugés coupables d'homicides involontaires. Le constructeur et la compagnie aérienne avaient été relaxés en première instance. Ils écopent donc de 225 000 euros d'amende, symbolique mais désastreux pour l'image. Leurs avocats annoncent un pourvoi en cassation.
0: 5h03 sur votre radio ici, la finale de la Coupe de France de football, c'est ce soir.
3: Lens contre Nice au Stade de France, 21h. Les Lensois, deuxième de Ligue 1, ont l'occasion de rendre leur saison encore un peu plus belle et pourront compter, Vanessa Lamar, sur le soutien de leurs jeunes supporters.
6: T-shirt sang et or sur le dos, Matisse mise évidemment sur une victoire du RC
2: Lance.
6: 2-1 ou 2-0, j'aimerais.
7: But de qui ?
6: Florian Thauvin ou Wesley Saïd. Ils peuvent très bien gagner la coupe, parce qu'ils ont une bonne équipe, un bon effectif.
8: Océane, abonnée au club, voit deux fois plus grand.
9: 4-0. Ah là, ça va le faire, on va battre Nice. On veut la victoire, on veut la coupe.
8: Devant leur télévision, ces toutes petites sont équipées pour la soirée.
10: Mère, ils nous ont acheté un maillot exprès pour le porter. Il est tout rouge, avec à l'arrière écrit Arcé Lens. Vendredi 22 mai.
8: Théo, collégien lensois et joueur de football à Liévin, est un privilégié.
11: Ce match, je vais le suivre au Stade de France, à Paris, avec le groupe 1906 que mon oncle fait partie. Je suis fan depuis tout petit, j'ai déjà fait des essais dans ce club. Ça va être un très très bon match pour gagner peut-être la Coupe de France que Lens n'a jamais décrochée. On est sur la bonne voie.
8: Ses amis Timothée et Naël seront à Bollard.
12: Au grand écran, ils ont des bons joueurs, ils ont un bon gardien surtout. Ça fait longtemps qu'ils n'ont pas eu de trophée.
8: La main sur le cœur, ils donneront de la voix pour leur équipe.
13: La terre, c'était le charbon.
8: Près de 50 000 supporters devraient se déplacer au Stade de France. 38 000 suivront la rencontre à Bollard.
13: Des mineurs de France.
3: Vanessa Lamar, coup d'envoi 21h dans une atmosphère brûlante grâce aux supporters, mais pas que. Un dôme de chaleur se pose au-dessus de la France. Il fera 35 degrés à Dax aujourd'hui, 30 en Bretagne, 32 à Toulouse. On ne parle pas encore de canicule d'après les climatologues, mais bien d'un épisode de chaleur exceptionnel lié au changement climatique. Retour des normales prévues mercredi prochain.
0: Ah justement,
3: un œil sur le ciel.
0: Ah bah ouais, le soleil qui s'impose très largement aujourd'hui sur le pays. On notera simplement alors des développements de cumulus cet après-midi sur les massifs des Alpes et des Pyrénées, mais ailleurs c'est vraiment le ciel qui reste très dégagé. On parlait de la chaleur, on a déjà de la douceur ce matin à Strasbourg, à Dijon et Limoges, 12 degrés à Paris, Lille, Chambéry, Châteauroux, on a 13 en ce moment, à Rennes et Caen 14, à Toulouse et à Nantes 16, 17 à Marseille et Bordeaux, 18 à Nice pour les maximales, entre 26 et 31 degrés en général sur le pays, jusqu'à 35, notamment dans le sud-ouest. Et donc, demain, l'été va prendre à nouveau ses quartiers sur notre pays, avec des conditions estivales qui vont perdurer à dimanche, et donc, on l'a évoqué, une grande partie de la semaine prochaine.
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0: 5h06, excellent réveil. On a le sourire déjà parce qu'on est ensemble et puis c'est vendredi, mais pas n'importe quel vendredi. Celui qui annonce un pont, celui de la Pentecôte avec le lundi férié, évidemment. Vous allez peut-être en profiter, partir pourquoi pas sur un coup de tête. Ça tombe bien, le coup de folie est toujours plus agréable avec Thierry Pastor. Bon vendredi.

0: Thierry Pastor, le coup de folie, et pensez à éviter le coup de soleil aussi, avec le soleil qui va pas mal taper aujourd'hui.
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0: Bon Paul, hier nous avons eu le tirage au sort de Roland Garros, on a scruté les tableaux, analysé les chances des favoris, ouais, mais on a très peu parlé d'une certaine joueuse au profil pourtant très atypique.
3: Dites-moi.
0: Elle s'appelle Mireille, elle vient du club de Waterloo, c'est dans le Nord, et à 80 ans,
3: quoi,
0: elle s'apprête, ouais, 80 ans, elle s'apprête à fouler la terre battue de la porte
3: Génial.
0: D'Auteuil. L'histoire est folle, en fait, Mireille n'a pris sa première raquette qu'il y a 7 ans seulement, donc c'est peu, et depuis en fait c'est le coup de foudre avec ce sport. Chaque jour, à l'entraînement, elle défie des joueuses qui pourraient être ses filles, avec une règle d'or, prendre la balle au bon pour ménager ses épaules, mais ne rien lâcher sur le mental. Pour elle, en fait, le tennis est une thérapie contre les douleurs, c'est un moteur qui la portera dès le 26 juin au championnat de France des plus de 80 ans qui vont se dérouler donc à Porte d'Auteuil. Son rêve, c'est passer un tour, et pourquoi pas hériter du casier numéro 59. Pourquoi ? Parce que ce casier numéro 59, c'est celui d'un certain Raphaël Nadal.
3: Évidemment.
0: Ben oui, légende de Roland-Garros, en tout cas quoi qu'il arrive.
3: On lui souhaite.
0: Mireille a déjà prévu de ramener un peu de terre battue dans ses bagages. Vous retrouvez son portrait sur ici.fr. 5h11. Bah tiens, après le sport, Paul, on met les pieds dans l'eau ce vendredi.
4: Oui, vague de chaleur exceptionnelle en France à partir d'aujourd'hui et jusqu'à mercredi. Je vous offre ce matin le bruit des vagues dans votre café et les premiers baigneurs dans l'Atlantique.
0: Ça, c'est un vrai bonheur. Pour la musique, on se réveille avec le maître. La voix de Freddie Mercury et le groupe Queen, Show Must Go On. On l'écoute dans 5 minutes, mais avant, par ici les économies.
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0: Bonjour Valère Coréard.
6: Bonjour Johan.
0: Chaque jour avec vous, un bon plan pour notre pouvoir d'achat. Aujourd'hui, vous vouliez nous parler d'une astuce pour garer sa voiture pas cher quand on part en vacances.
6: C'est un vrai sujet ça, quand on prend la voiture pour aller en vacances. Une fois sur place, on peut se retrouver à chercher une place, un parking gratuit, parfois très éloigné du centre-ville. Il peut y avoir aussi le sujet gare, le sujet aéroport. Quand on va sur le lieu en voiture et qu'il faut payer 2 semaines de parking, ça peut vite faire monter la note et s'ajouter à un budget parfois déjà contraint. Donc à ce sujet, j'ai peut-être une solution intéressante pour vous. Une société propose de mettre en relation des particuliers. D'un côté, une personne qui a de la place dans un jardin, un garage vide par exemple, et de l'autre, quelqu'un qui a besoin de stationner sa voiture le temps d'un week-end ou d'un séjour plus long. Un petit revenu et une petite dépense, tout le monde s'y retrouve. Cette société s'appelle Casa Park, c'est le parking chez l'habitant.
0: Ouais, intéressant. Et cette solution est vraiment moins chère qu'un parking classique ?
6: Le fondateur promet 50% moins cher et avec du service, parce que l'idée c'est que la personne qui vous accueille vous dépose ensuite sur votre lieu final de destination. Allez jeter un œil, donc casapark.fr, C-A-S-A-P-A-R-K. Vous pouvez créer un compte gratuitement, vous inscrire en tant que hôte pour accueillir les véhicules des voyageurs ou rechercher une place de parking. Alors comme souvent dans l'économie collaborative, des rencontres, des économies, du gagnant-gagnant aussi, et puis la tranquillité d'esprit, ce qui n'est pas du luxe quand on part se reposer. Je vous recommande au passage d'écouter le dernier numéro de la version magazine de cette chronique, au sommaire vacances à petit prix mode d'emploi. Ça se passe sur ici.fr. Et sinon, vous, qu'est-ce que vous pensez de cette solution ? Est-ce que vous seriez prêt à tenter ? Pensez à m'écrire par ici les économies @radiofrance.com.
0: Merci beaucoup Valère, et demain. Nous, on vous retrouve dans votre mag à 13h05. En attendant, tous les bons plans de la semaine, on vous les met en détail sur ici.fr, page par ici, les économies.
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0: 5h14, bon Paul, on va le constater encore aujourd'hui, le thermomètre est sans dessus-dessous.
4: Après le temps maussade, voilà le soleil et l'été en avance. Une vague de forte chaleur s'abat sur la France. Hausse des températures brutales, plus 10 degrés en un clin d'œil. Le mercure atteindra les 35 degrés cet après-midi dans les Landes, 30 à Paris, Rennes ou Strasbourg. 30 degrés aussi à La Rochelle, où les plages se remplissent. Gérald Paris, premier bain de soleil, on aurait tort de ne pas en profiter.
9: 14 degrés dans l'océan, mais pour Bénédicte, une Rochelaise de 61 ans, pas de souci. Elle a déjà fait quelques longueurs.
10: Fraîche, mais bonne. Aujourd'hui, c'est mon premier bain. Ce matin, je me suis dit, il fait beau, même si c'est pas très chaud le matin, l'eau est là le matin. Je me pose pas la question, j'y vais, c'est tellement agréable. Et puis même pas de vent sortant, rien du tout. C'est très calme, personne dans l'eau, donc c'est un bonheur. C'est la première fois cette année en mer.
9: Bénédicte habite à deux pas de la plage depuis 40 ans. Elle n'y va pas toute l'année, mais se baigne plus de 6 mois du mois de mai à octobre. Un peu à l'écart, au calme, mais sans serviette de plage, Léonie, 17 ans, une élève en terminale du lycée Valin, concentrée sur des notes inscrites sur un cahier qui vole un peu au vent.
3: Je travaille mon grand oral, je passe à un grand oral blanc cet après-midi, de géopolitique.
9: Fallait réviser à la plage aujourd'hui ?
3: Oui, j'avais pas envie d'aller au lycée, donc je me suis dit que la plage était un peu plus plaisant.
9: Il y a du soleil, ça vous fait du bien ?
3: Oui, clairement, j'en avais besoin.
9: Un peu stressé quand même ou...
3: Oui, carrément, mais ça va le faire.
9: L'histoire ne dit pas si Léonie a réussi ou pas son oral, mais en fin d'après-midi, des centaines de lycéens et d'étudiants n'ont pas manqué de se retrouver sur la plage pour fêter le retour du beau temps.
4: Et voilà, pour le bruit des vagues, absolument, pour cet épisode de forte chaleur précoce. La France donc sous un dôme de chaleur, hein, comme une casserole et son couvercle, l'air chaud, qui remonte du Maroc et de l'Espagne et vient stagner au-dessus de l'Hexagone. Ce phénomène est lié au changement climatique, ça ne fait aucun doute pour les scientifiques. Un retour des normales de saison est attendu mercredi prochain.
0: Bon, j'ai bien noté l'eau à 14 degrés, vous laisseriez tenter ou pas Paul ?
4: 14 j'y vais, ouais.
0: Ouais, franchement, ben moi aussi. Eh ben allez, on va enfiler le maillot et
4: on part à La Rochelle.
0: 5h16, tiens, on est en plein festival de Cannes. Samedi a lieu d'ailleurs la clôture. Mm-hmm. Et il y a une émission qui fait l'actualité sur France 5, ça s'appelle Cannes ce soir. Elle est présentée par Karim Rissouli. Il va nous en dire un petit peu plus dans les coulisses télé, mais avant, Show Must Go On. Rien de mieux que Queen pour bien démarrer la journée avec la grande famille ici qui est réunie pour votre réveil.

0: Ah, ça fait toujours quelque chose d'écouter ce titre de Queen, The Show Must Go On. Ça, on adore. L'éphéméride de ce 22 mai, on souhaite un bon anniversaire. Tiens, on parlait de Roland Garros, on souhaite un bon anniversaire aujourd'hui à Novak Djokovic.
1: Et à Roland.
0: À Roland aussi, pourquoi pas, si on l'écoute. 56 ans pour Naomi Campbell. Tiens, 22 mai, c'est le Sherlock Holmes Day. Pourquoi ? Parce que c'est le jour de naissance de son créateur, Sir Arthur Conan Doyle. Et fait insolite, Doyle a fini par tellement détester son personnage qu'il a tenté de le tuer en fait dans ses livres avant que la pression du public ne l'oblige à le ressusciter. Sherlock, qu'on adore en livre, c'est vrai. Vous aimez cet univers un peu polar, vous, Paul ?
1: Sherlock Holmes surtout. Beaucoup. Je suis très très fan de Sherlock Holmes. J'adore les polars. Absolument.
0: Ça vous va bien. On l'aime en tout cas en livre comme au cinéma. 7e art, on en parle justement dans les coulisses télé ce matin.
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0: On retrouve Patrice Gascoigne avec ses coulisses télé aujourd'hui. Patrice, à la veille de la clôture du Festival de Cannes, vous nous parlez de l'émission de Karim Rissouli, Cannes ce soir, diffusée sur France Télévisions.
3: Pas de Festival de Cannes sans le générique du Festival de Cannes. Cette musique mise en place au festival en 1990 est signée du compositeur Camille Saint-Saëns, extraite de son œuvre Le Carnaval des Animaux. Alors, il n'y a pas d'animaux sur le plateau de l'émission quotidienne de France 2 Cannes ce soir. Émission proposée depuis lundi en seconde partie de soirée qui proposera sa dernière ce soir après la finale de la Coupe de France avec toujours une présentation signée Karim Rissouli. D'ailleurs, Karim Rissouli, est-ce qu'il y a plus de stress à faire ses directs en extérieur, loin de son studio et de ses repères de c'est ce soir sur France 5?
4: Il y a à la fois un peu plus de stress, mais qui est compensé par un plaisir de dingue et une chance folle d'être ici et de faire les émissions à Cannes. Le stress, il n'est pas lié au fait d'être en direct, parce que c'est ce que je préfère, je crois, le direct dans mon métier. Et que quand on est à Paris sur C'est ce soir, on est systématiquement tous les soirs dans les conditions du direct. Il n'y a jamais de montage. Et que d'ailleurs, on est aussi en direct quand l'actualité l'exige. Donc non, le stress, il n'est pas lié au direct, mais plus au fait que quand on est à Cannes, on sort de notre zone de confort. C'est pas le même plateau. Un plateau, ça s'apprivoise. Et c'est pas la même matière. On délaisse, en gros, la guerre, la politique, les crises en tout genre pour le cinéma et la culture. Donc ça change, même si le cinéma permet, bien sûr, et c'est ce qu'on fait, de raconter le monde et la société.
3: Karim Rissouli, un invité qui annule, une averse qui tombe. Le propre d'un direct à Cannes en extérieur, c'est que tout peut changer, non ?
4: Clairement, oui, tout peut changer. Alors, côté météo d'abord, les averses, on gère. On a un toit, donc ça, on gère. Non, c'est plutôt le vent qui est l'ennemi numéro un quand on est en plateau en extérieur et qu'on a des fiches qui peuvent s'envoler à tout moment. Et puis oui, après Cannes, je crois que c'est l'événement culturel le plus médiatisé au monde, donc il y a une concurrence totale. Un invité peut se rajouter aussi à une heure de l'antenne. Et franchement, si John Travolta ou Penelope Cruz, Javier Bardem, n'importe qui de ce calibre-là, ou qu'on a envie de recevoir à tout prix, nous dit à une minute de l'antenne, on vient chez vous, évidemment on fait de la place et on s'adapte.
3: Les petits secrets de Karim Rissouli qui présente ce soir sur France 2 la dernière de Cannes ce soir. Quant à moi, même sans palme, je reviens demain pour de nouvelles coulisses télé.
0: Merci beaucoup Patrice Gascoigne. 5h23, on parle souvent du faste du château de Versailles, mais saviez-vous qu'il a été conçu pour surveiller? Oui, mais pour surveiller qui et pour surveiller quoi?
1: Grande question.
0: Réponse de Stéphane Bern, justement, dans 3 minutes. Mais avant, peu importe, c'est le nouveau Zazie qui fait son grand retour aujourd'hui avec cette nouvelle chanson. Et on vous la propose en exclusivité ce matin sur votre radio ici. Peu importe.

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1: Le tout nouveau Zazie, peu importe, sur votre radio ici. 5h27, un peu d'histoire avant l'actu. Stéphane Bern, ce matin, on voyage au temps où un palais royal servait aussi de cage dorée.
2: Le château de Versailles ressemble au plus grand caprice royal de l'histoire de France. En réalité, c'est surtout un outil de contrôle politique. En 1682, Louis XIV décide que sa cour, son gouvernement et lui-même vont déménager à Versailles. Vu de loin, l'affaire ressemble à une fantaisie royale et à un palais qui n'est pensé que pour éblouir. Sauf que ce n'est pas tout. Derrière les dorures, il y a une stratégie très sérieuse. Versailles est un instrument de contrôle politique, car oui, le roi Soleil avait un côté plus sombre.
3: Si seulement tu connaissais le pouvoir du côté obscur.
2: 40 ans plus tôt, la noblesse s'était révoltée contre le pouvoir royal. Pendant ce qu'on a appelé la fronde. Le roi Soleil était enfant à l'époque, mais il n'a pas oublié. Alors plutôt que de laisser les princes et autres marquis libres de vaquer à leurs occupations, il les attire à Versailles comme la lumière attire les papillons et ce faisant, les isole de leur fief. Ainsi, à trop vouloir s'approcher du soleil, ils s'y brûlent les ailes. D'autant qu'au château, la vie est rythmée par les règles de l'étiquette qui devient un outil de domination. Pour espérer un regard du roi, chacun doit s'incliner devant sa grandeur royale et passer une bonne partie de ses journées à assister à son lever, attendre dans les antichambres, rivaliser d'élégance, une sorte d'émission de télé-réalité mais en version royale. Et pendant ce temps, le pouvoir se concentre aux mains du monarque absolu. Pour ce qui était de contrôler la cour, le roi Soleil en connaissait vraiment un rayon. Versailles, ce n'est pas qu'un château. Pour Louis XIV, c'était l'application parfaite de l'adage « Garde tes amis près de toi et tes ennemis encore plus près ».
1: Merci beaucoup Stéphane Bern pour ce voyage dans le temps à retrouver en podcast sur ici.fr et l'application ici. Petite question Paul, comment s'appelle votre compagne s'il vous plaît?
4: Romane.
1: Romane, on salue Romane
4: oui,
1: ce matin. Pourquoi? Parce qu'il y a un lien avec Stéphane Bern, vous n'auriez pas dû me dire ça. Pourquoi? Dites-le nous ce matin.
4: Parce qu'elle a un merveilleux t-shirt Stéphane Bern qu'elle porte, il est très très kiffé, il est très joli, voilà. Avec la grosse tête de Stéphane Bern au milieu.
1: Ça lui fera plaisir.
4: Absolument, cas, absolument.
1: Si on peut organiser une rencontre, on le fera, vous pouvez prévenir votre compagne. N'hésitez pas, oui. On va lui faire dédicacer le t-shirt. Bon, nous ce matin, alors on ne vous offre pas le t-shirt Stéphane Bern, mais on vous offre le cadeau de la semaine, la boîte de jeu par ici les économies, chronique de Valère Correa, qui se transforme donc en jeu de cartes ludique, parfait pour vous amuser, faire des économies en famille. Avec les amis. On vous l'offre ce matin 0810 055 056. Nous sommes le vendredi 22 mai. Il est 5h30. Toute l'actualité en France et dans le monde, c'est le 90 secondes avec vous, Paul Tillier.
5: La crise du carburant partie pour durer. Plus de 700 millions d'euros d'aides débloqués hier soir par le Premier ministre Sébastien Lecornu. Toujours pas de mesures générales, mais des aides ciblées. Celles déjà en place pour certains secteurs comme l'agriculture, la pêche, le BTP ou les transports sont prolongées jusqu'à la fin de l'été. Les fonctionnaires et les aides à domicile intègrent le dispositif et verront leurs indemnités kilométriques revalorisées. Autre mesure, le plafond de la prime carburant versée par les employeurs passe de 300 à 600 euros. Un revirement judiciaire dans l'affaire du crash du Rio Paris en 2009, 228 morts. Relaxés en première instance, Airbus et Air France ont été reconnus coupables hier en appel d'homicides involontaires. Ils se pourvoient en cassation. À Paris, deux hommes et une femme, animateurs dans le périscolaire, présentés à un juge. Aujourd'hui, ils sont soupçonnés de gestes à caractère sexuel sur une vingtaine d'enfants dans plusieurs écoles de la capitale. À Décines, près de Lyon, quatre interpellations hier soir, dont deux mineurs, après l'incendie criminel d'un immeuble il y a 10 jours qui avait fait 3 morts. La piste d'un règlement de compte sur fond de trafic de drogue est privilégiée. En football, OGC Nice contre RC Lens. Finale de la Coupe de France ce soir au Stade de France, c'est à 21h. Et puis un dôme de chaleur au-dessus du pays à partir d'aujourd'hui et jusqu'à mercredi. 35 degrés dans le sud-ouest, 30 en Bretagne. Températures exceptionnelles pour un mois de mai, jusqu'à 12 degrés au-dessus des normales de saison.
1: L'info du jour avec la crise du carburant, c'est parti pour durer.
4: Oui, j'y suis pas du tout.
1: Pardon. Au moins jusqu'à la fin de l'été. Pardon, j'avais pas changé mon petit pas.
4: Ça
1: vous savez.
4: Aussi.
1: Voilà, un petit peu de rodage. 700 millions d'euros d'aide, donc débloqués par Sébastien Lecornu hier soir. Le Premier ministre prolonge les aides ciblées pour les gros rouleurs et certains secteurs, agriculture, pêche, transport, BTP. Les fonctionnaires et les aides à domicile pourront aussi bénéficier d'aides carburant. Des aides ciblées donc, mais toujours pas de mesures générales à la pompe. Les automobilistes font grise mine, comme à Aix-en-Provence, Christophe Van Ven.
0: Federico vient de raccrocher. Pas le téléphone, mais le pistolet de la pompe. La barre des 100 euros pour celui qui travaille dans une start-up et qui attend toujours une baisse directe.
6: On paye les taxes, on le retrouve dans l'essence. C'est mon argent.
0: Catherine a attendu d'avoir le réservoir à sec.
7: La guerre là-bas en Iran ne va pas s'arrêter, donc on est pénalisé.
0: Face aux millions annoncés par le gouvernement, Kevin résume.
8: C'est une petite pièce qu'on jette dans l'eau, quoi.
0: Une pièce dans l'essence, en l'occurrence. Mohamed, lui, en a ras le réservoir des annonces.
8: Ça devient ridicule.
0: Chauffeur routier à Marseille.
8: Rien qui baisse, en fait, compte, quoi.
0: Qu'est-ce que devrait faire ce gouvernement?
8: Comme tout le monde le sait, il faut baisser sa marge, baisser la taxe sur le carburant.
0: En ciblant, le gouvernement rate sa cible, estime Roger, retraité.
9: Ça crée quelques animosités. Pourquoi les uns, pourquoi les autres? Il n'y a pas que les agriculteurs, que les routiers qui ont de la peine à finir le mois.
0: Adil, jeune entrepreneur, a fait son deuil du quoi qu'il en coûte et il trouve qu'on est beaucoup trop sévère avec ce gouvernement.
10: On est toujours là à critiquer l'État, mais bon, je ne pense pas que l'État aussi, ça soit très facile pour eux. Il faut serrer la ceinture et puis il faut aller de l'avant, quoi.
0: Et ce Niçois qui dirige 4 commerciaux promet de leur doubler la prime carburant. C'est l'une des mesures de Sébastien Lecornu.
1: Christophe Van Ven avec des automobilistes qui en ont ras le réservoir, une des mesures très commentées. C'est le gouvernement qui double le plafond de la prime carburant versée par les entreprises à leurs salariés. Elle passe de 300 à 600 euros, sauf que c'est au bon vouloir des entreprises.
4: Bon, ce matin, on va aussi vous donner une bonne nouvelle avec le soleil qui va s'imposer sur le pays très largement. Simplement quelques développements de nuages cet après-midi sur les massifs des Alpes et des Pyrénées, mais ailleurs, c'est vraiment un ciel qui reste bien dégagé. Les températures de la douceur déjà relevée en ce moment à Strasbourg et à Dijon 12, à Paris, Lille, Chambéry et Châteauroux 13 degrés, à Rennes et à Caen 14, à Toulouse, Nantes 16, on a 17 à Marseille, à Bordeaux 18 à Nice. Il y a aussi vos messages sur la page Facebook ici. Didier qui dans le Puy-de-Dôme a relevé 11 degrés, même température à Amnéville, on salue Fabrice. 13 à Guéret, merci Maya. 14 à Mialet en Périgord, ça c'est une info de Ginette. 15 dans le département du Var à La Garde, on salue Denise. 18, voilà une belle destination aussi, Arcachon pour aller tremper les pieds dans l'eau avec Marie-Christine. 19 à Artiglouve, c'est dans les Pyrénées-Atlantiques, on salue Marie-France. Pour les maximales, comprises cet après-midi entre 26 et 31 en général sur le pays, on ira jusqu'à 35 degrés dans le sud-ouest. Et puis demain samedi, ça va rester un temps très estival, ça va perdurer dimanche avec une grande partie aussi de la semaine prochaine.
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4: 5h34, bon réveil, c'est une journée aussi chargée que tiens qui s'annonce sur les routes avec le week-end de la Pentecôte. Heureusement, votre radio ici est là aux quatre coins de la France pour vous guider, vous accompagner avec info, musique, bonne humeur, ça c'est le programme parfait. Et ça démarre dès maintenant avec Laurent Voulzy, les nuits sans Kim Wilde. Très bon vendredi.

0: Laurent Voulzy, les nuits sont Kim Wilde. Et la voix que vous entendez, justement, la voix féminine, c'est celle de Kim Wilde. Évidemment, 5h39, bon réveil.
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0: C'est pas vrai, c'est le rendez-vous qui chaque matin prend soin de vous alerter face aux arnaques du moment. Et Paul, ce vendredi, c'est une arnaque aux faux banquiers.
3: Oui, qui commence avec le SMS d'un faux livreur. Ah. Décryptage avec Aude Razzo dans 5 minutes.
0: Pour la musique du réveil, c'est avec Indochine. Le chant des signes arrive dans 5 minutes avec le groupe Indochine. Mais avant, on accueille Daniel qui est à Tours. Bonjour Daniel.
4: Bonjour.
5: Bonjour Yann.
0: Ravi de vous accueillir de bon matin. Quel est le programme pour vous?
5: Ben là, je suis en train de faire des tartes et puis pour ce midi, et puis on fera la pétanque cet après-midi.
0: Ouais, franchement, c'est le programme.
5: Ce midi, et puis là, je fais des tartes. Chacun fait ce qu'il y a, un petit truc.
0: Programme rêvé, franchement, on adore. Des tartes à quoi, Daniel? On est curieux avec Paul ce matin.
5: Ben, il y en a une aux fraises, une aux pommes et une aux poires.
3: Vous nous enverrez une part dans le studio quand même, Daniel.
5: Ah bah si vous voulez.
0: Franchement, non mais vous assurez.
5: Faut les faire de bonheur ce temps-là, parce que sinon après il va faire trop chaud.
0: Ah bah,
5: le four, c'est trop chaud.
0: Entièrement d'accord, ah ouais, ça c'est vrai. Vous y prenez en amont et ça c'est très bien. Mais vous recevez de la famille ou pas, Daniel, ce week-end?
5: Moi j'ai un pote qui a une maison et puis à la campagne et puis un terrain de boule.
0: Ah là là, le programme, c'est génial.
3: Oh là là.
0: On valide ce programme, on a envie de vous rejoindre, cher Daniel.
3: Envoyez pas les tartes de l'avenir, ouais.
5: Il y a le rosé avec.
0: Avec modération, ouais. Évidemment. Mais vous savez clairement nous parler. Bon, nous, ce matin, on vous offre le jeu de cartes par ici, les économies, pour profiter justement avec les copains ce week-end, Daniel. C'est le jeu de Valère Correa pour vous amuser, pour trouver des solutions chez vous pour faire des économies au quotidien. Daniel, profitez bien de ces moments avec les copains et vous nous direz comment étaient les tartes.
5: D'accord,
0: bah
5: normalement, elle devrait être bonne.
0: Ouais. Il n'y en aura plus. Daniel, on vous souhaite une très très belle journée. Merci de votre fidélité.
4: Bonne journée.
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0: C'est pas vrai, le rendez-vous anti-arnaque. Aude Razzo, une auditrice vous a contacté parce qu'elle a été victime d'un faux banquier.
8: Oui, et son témoignage, c'est ce que je lui ai dit, est extrêmement précieux parce qu'il va nous permettre de décortiquer les méthodes des escrocs. L'arnaque aux conseillers bancaires, attention, c'est toujours probablement la plus dévastatrice. Pour Céline, tout commence avec le SMS d'un faux livreur, pas un faux banquier, hein, notez bien. Un faux livreur lui dit que son colis ne rentre pas dans la boîte aux lettres. Céline clique pour reprogrammer sa livraison, ou en tout cas c'est ce qu'elle pense, et elle paye quelques euros pour ça. L'arnaque, la grosse arnaque, elle vient juste après, coup de fil en fin d'après-midi, c'est un conseiller du service des fraudes. L'homme dit à Céline qu'elle est victime de fraude, référence au texto du livreur sur lequel elle a cliqué. Il faut faire vite, dit-il, avant que les escrocs aient accès à son compte en banque. Sauf que l'escroc, c'est lui qui veut accéder au compte en banque de notre auditrice.
0: Mais Aude, comment fait-il pour accéder justement à son compte ?
8: Alors, écoutez bien, c'est important, il demande à Céline d'ouvrir l'application de sa banque et de faire un partage d'écran. Ça veut dire que l'escroc, là, voit tout ce qui s'affiche sur le smartphone. Céline reçoit même un mail qui lui dit qu'elle est bien en ligne avec un conseiller appelé Pascal Runan et qui l'invite à, je cite, suivre scrupuleusement ses instructions. Je vous précise tout ça parce que on voit bien là à quel point l'arnaque est crédible. Céline me dit « j'ai honte, je me sens ridicule », mais il n'y a pas à se sentir ridicule et surtout, notre auditrice a fini par avoir le bon réflexe, elle a douté. Elle a dit à l'homme, je trouve quand même tout ça un peu bizarre, et bim, le voilà qui lui raccroche au nez. Doutez toujours, c'est important, ça peut vous sauver.
0: Merci Aude, cette auditrice a aussi eu le bon réflexe en vous écrivant sur notre adresse email ici.arnaque avec un s@radiofrance.com. Si vous êtes vous aussi témoin ou victime d'une arnaque, n'hésitez pas à partager, c'est le bon réflexe hein, pour nous sensibiliser. Chronique à retrouver sur ici.fr, page C'est pas vrai, 5h44. Voici Indochine et le chant des signes pour bien démarrer la journée. Bon réveil.

0: Exactement.
1: Et ben on va parler justement avec le magazine Ça m'intéresse dans un instant. Chaque matin sur votre radio ici, on parle de ce qui fait votre quotidien, l'actualité qui marque votre journée. C'est avec l'équipe d'ici matin. Bonjour.
2: Bonjour, on est ravis de vous retrouver sur Ici La Rochelle. Bonjour Julien Fleury.
3: Bonjour à tous et bonjour à toutes.
2: L'actualité chez nous, c'est la chaleur qui s'installe pour une bonne semaine.
3: Oui, et ça va se sentir notamment sur le littoral où en plus c'est le week-end de la Pentecôte. Donc il y aura énormément de monde sur les plages. Et c'était déjà le cas hier sur la plage des Minimes à La Rochelle, où nous avons croisé une dame de 61 ans qui faisait son premier bain de l'année.
4: Fraîche mais bonne. Aujourd'hui c'est mon premier bain. Ce matin je me suis dit il fait beau, même si c'est pas très chaud le matin, l'eau est là le matin, je me pose pas la question, j'y vais, c'est tellement agréable. Et puis même pas de vent sortant, rien du tout. C'est très calme, personne dans l'eau, donc c'est un bonheur. C'est la première fois cette année en mer.
3: Voilà pour Bénédicte, 61 ans, habitante du quartier des Minimes à La Rochelle. Elle s'est donc baignée juste à côté de chez elle. Le beau temps et la chaleur, on en reparle dans notre matinale, dans le journal de 6h, où on verra comment un restaurant se prépare à une affluence touristique record pour ce week-end prolongé de la Pentecôte.
2: Et c'est vrai que la chaleur domine et la douceur aussi dès le matin, avec des températures qui sont comprises entre 15 et 18 degrés. Pour le moment, on y reviendra d'ici quelques minutes. On aura des températures maximales qui vont bien grimper cet après-midi pour cette journée de vendredi, puisqu'on a dans 32 à 33 degrés pour les maximales, jusqu'à 28 degrés sur les îles. Des températures bien sûr très au-dessus des valeurs de saison.
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1: 5h49, la une de la presse.
0: Compléments alimentaires, vraiment utiles? C'est la question que pose dans son nouveau numéro le magazine Ça m'intéresse.
1: Et on en parle avec son rédacteur en chef. Bonjour Stéphane Delazéry.
6: Bonjour.
1: Un plaisir de vous retrouver ce matin. Déjà, qu'est-ce qu'on appelle complément alimentaire?
6: Alors déjà que celle ou celui qui n'en a jamais pris lève le doigt. Hein. Mieux dormir, rester en forme, booster sa vitalité, ça donne envie. Surtout s'il s'agit de prendre une gélule plutôt que de se mettre au sport ou au régime. Alors par définition, selon les autorités, un complément alimentaire, c'est une source concentrée de nutriments, vitamines et minéraux, ou d'autres substances et plantes ayant un effet nutritionnel et physiologique, dont le but est de compléter le régime alimentaire normal. Une définition assez large, donc pour tous les produits qui ne sont pas des médicaments, puisqu'ils n'ont pas besoin d'autorisation de mise sur le marché. Mais ça plaît. Deux tiers des Français en ont consommé au cours des 24 derniers mois et trois quarts d'entre eux les considèrent comme efficaces.
1: On va rester dans les chiffres. Quel est un petit peu le panier moyen et quel est le rapport très concret des Français avec ces compléments alimentaires? Parce qu'on en parle de plus en plus.
6: Oui, on estime que le marché il a atteint 3 milliards d'euros en 2025, c'est selon les chiffres du syndicat des compléments alimentaires, le SINADIET. C'est une progression de plus de 2,5% par rapport à l'an dernier. Et il a doublé, en fait c'est un marché qui a doublé en 10 ans. Preuve qu'il y a une vraie appétence pour les promesses de ces produits. Le panier moyen des Français autour d'une quarantaine d'euros par an. Avec une prédilection pour les vitamines, les minéraux, les produits de la ruche, les probiotiques et les oméga-3. Pour les motifs qui reviennent assez souvent en boucle, booster son immunité, sa vitalité, mieux dormir, les compléments anti-stress et mieux digérer.
1: Mais concernant les vitamines, parce qu'on entend parfois un peu tout et son contraire, il faut faire attention.
6: Oui, enfin, chez une personne en bonne santé, généralement, une alimentation équilibrée et diversifiée, ça couvre tous nos besoins. Je mets de côté des cas particuliers, des femmes enceintes, des femmes carencées en fer, etc. Mais pour revenir aux vitamines, manger une orange et un kiwi chaque jour apporte la quantité recommandée en vitamine C. On peut en prendre, bien sûr. Plus, ça changera pas grand-chose, notre corps l'éliminera, la vitamine C. Mais d'autres vitamines, effectivement, sont à manier avec plus de précaution, car on peut parfois tomber sur du surdosage avec des conséquences. La vitamine A, par exemple, peut provoquer, dans le pire des cas, des comas. Ou la vitamine D, provoquer un excès de calcium dans le sang, ce qui peut avoir des conséquences, voire des calculs rénaux, etc. Donc tout est une question de dosage aussi, il ne faut pas se ruer à fond non plus et en consommer comme des bonbons.
1: Ouais. Vous parlez de dosage, justement pour nos lève-tôt qui auraient du mal parfois à s'endormir, on prend parfois de la mélatonine, là aussi c'est à prendre avec prudence et avec un bon dosage?
6: Alors la mélatonine, il faut savoir que c'est une hormone que l'on

0: sécrète la nuit. Elle influe sur notre horloge biologique, notre rythme jour-nuit, et ça participe à notre endormissement. Elle est d'ailleurs prescrite, hein, un dosage de 2 mg dans le cadre de troubles du sommeil. Mais la mélatonine est déconseillée dans de nombreux cas. Les enfants, les ados, les femmes enceintes, des personnes atteintes de certaines pathologies, maladies inflammatoires, asthme, etc., etc. Donc, efficace sûrement, à prendre ponctuellement, mais surtout avec prudence, selon son état de santé aussi. Pas encore, faut toujours prendre un avis d'un professionnel de santé.
1: Prudence, en tout cas, c'est le maître mot. Stéphane Delazéry, merci pour ces précisions ce matin. Pour en apprendre plus sur ces fameux compléments alimentaires, rendez-vous dans le dernier numéro de Ça m'intéresse, qui est à la une des kiosques. 5h53. Si vous avez des ados à la maison que vous ne savez plus comment leur parler, ça arrive. Muriel Jordan vient à votre rescousse ce matin avec les mots à ne plus utiliser face à eux. On met à jour notre dictionnaire, mais avant, ne partez pas sans moi. Vous l'avez reconnu, c'est Céline Dion. 5h53, bon réveil.

0: Ne partez pas sans moi, Céline Dion, 5h56, c'est votre rendez-vous entre info et humour avec Muriel Jordan qui tous les jours s'arrête sur une tendance. Grâce à vous Muriel, on va pouvoir mieux communiquer avec nos ados, avec en fait la nouvelle génération.
1: Oui, et surtout grâce à moi, vous allez éviter de vous taper la honte en essayant de parler le langage de la jeune génération sans forcément bien la maîtriser. Quels sont les mots démodés? Quels mots vous devriez absolument éviter d'employer auprès des moins de 25 ans, histoire d'éviter de vous faire taxer de vieux boomers qui comprend rien? J'ai mené ma petite enquête au paradis de l'acné et des appareils dentaires, direction les collèges et les lycées. Premier cas, vous êtes dans le salon, votre ado a ramené des potes. Peut-on encore dire « Salut les Jeunes ».
2: Les Jeunes, c'est un peu beauf, un peu mignon.
3: C'est les anciens qui disent ça en général.
4: C'est nos parents qui disent.
3: Tous nos parents ils disent bah les Jeunes.
2: Quand les parents ils disent les Jeunes, on est en mode vous êtes des vieux.
1: Et si les parents ils disent ça me fait gaulerie.
2: Non, on les aime parce qu'ils sont comme ça les vieux. En vrai.
1: Qu'est-ce que tes parents disent qui te saoule?
5: Par exemple avec ma grand-mère ils disent les mêmes choses. C'est des trucs faut pas mettre. Ah, j'ai oublié l'expression. Faut pas pousser mémé. Ouais, exactement. Faut pas pousser mémé dans les orties ou des choses comme ça. Des expressions vraiment de vieux, en fait.
1: Ça, on peut plus dire ça. Faut pas pousser mémé dans les orties.
5: Non, faut plus dire.
1: Voilà. Alors, évitez ce genre de cascade avec vos enfants ou petits-enfants parce que vous risquez de baisser drastiquement votre cote de popularité et atteindre celle, par exemple, d'Emmanuel Macron auprès des Français. Vous imaginez la débâcle? Attention. Donc, les parents, les grands-parents, il ne faut pas vous ringardiser.
0: Bon, si on connaît ces mots devenus démodés, Muriel, ça veut dire qu'on a été jeune dans les années 70 ou 80. C'est vrai que ça ne nous rajeunit pas. Y a-t-il d'autres expressions à bannir?
1: Oui, prenez votre petit carnet et notez.
3: Ça, ma daronne, elle m'a sorti ça l'autre jour. Elle m'a dit, c'était quoi? C'était, oui, quand on se prend un vent, on dit il s'est pris un vent. Alors, visiblement, à l'époque, on disait in the wind. In the wind, ma daronne m'a sorti ça l'autre fois et j'étais choqué. Je me suis dit, waouh, plus personne dit ça aujourd'hui. Quoi.
1: Toi, t'as pas le béguin pour quelqu'un?
3: Non, ça se dit bourrin aujourd'hui. On a plus un crush, je sais pas.
1: Est-ce que toi, il y a des mots que ta mère ou ton père emploie et qui te foutent la honte?
6: La teuf, ouais, la teuf.
7: Pas la teuf. Je sais pas, boom, jeunes, tout ce qui va avec.
8: Ça gaze. Je déteste ça.
1: Ta mère, elle dit ça gaze. Alors, essayez de parler comme nos ados, c'est une intention louable. Mais attention, parce que ça peut faire l'effet inverse. Cet étudiant de 19 ans a vécu ça avec ses parents.
9: Moi, ils emploient des expressions de jeunes, mais dans le mauvais contexte. C'est genre malaisant, ils vont le dire, déjà plus personne dit ça. Et surtout, ils disent, oh là là, j'ai mal dormi, j'étais mal mis, c'était malaisant. Des trucs comme ça.
1: Alors qu'en fait, ça veut pas dire ça.
9: Ça veut pas dire ça. Elle pense que wesh, ça veut dire oui. Donc tu lui poses une question, elle répond wesh.
1: Voilà, vous savez tout sur les mots qui ne sont plus du tout tendance. Mais comme j'aime être à contre-courant, vous savez, bah, je terminerai dignement cette chronique par un à plus dans le bus. Hein. Voilà. Bon, je sais, carton rouge.
0: Merci beaucoup, Muriel Jordan. Tiens, si l'équipe d'ici matin a aussi des petites expressions désuètes, partagez-les. On adore. Bon vendredi.
10: Oui, on en a toujours plein des expressions désuètes sous le coude. Bonjour Julien Fleury.
11: Bonjour Chloé, bonjour à toutes et à tous.
10: Ça fait penser aux expressions de notre collègue Sophia, qui nous dit souvent avec grand soleil. Là, ce sera d'actualité pour aujourd'hui, ce beau et grand soleil qui va nous accompagner. On y reviendra donc d'ici quelques minutes. Et puis avec vous aussi sur notre page Facebook, ici La Rochelle.
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10: Bon réveil à vous et merci d'avoir choisi ici La Rochelle. Il est 6h. Le journal Julien Fleury.
11: Des températures à plus de 30 degrés pour au moins une semaine. Un puissant avant-goût de l'été dans nos deux Charentes. Le littoral un peu épargné, comme souvent. L'air du large ramène le mercure juste sous les 30 degrés cet après-midi. Et puis les nuits s'annoncent plus fraîches, ce qui est plutôt bon signe pour notre sommeil. En attendant, ce week-end prolongé de la Pentecôte qui s'ouvre sera très chargé sur les terrasses du bord de mer, comme au récif sur la plage des Minimes à La Rochelle, où l'équipe est au taquet, Gérald Paris.
13: Au récif, un grand beau temps, c'est synonyme de terrasse bondée, 150 à 200 couverts. Pour assurer le service, 14 employés sont mobilisés.
14: 600 cuisines, 5 chefs de rang en salle, 2 runners pour nous accompagner.
13: Nemo Danet, un des responsables.
14: Donc on sait, on est habitué, on sait ce qu'on a à faire, on sait comment on doit se préparer. Donc dès qu'il fait beau et chaud, on prépare tout et on envoie.
13: Le maître mot, c'est l'organisation et l'anticipation. Guillaume est le chef de cuisine, il court partout, un carnet et un stylo à la main.
15: Je prends mes commandes pour le grand week-end qui arrive, donc il faut bien prévoir sur les 4 jours.
16: Et il va faire très beau.
15: Il va faire très beau, ouais. Et comme on a eu les autres week-ends, on n'a pas trop bossé. Là, je pense que là, c'est le week-end où on va vraiment bosser. C'est un petit peu la course, là.
13: Le produit phare au récif le plus demandé, ce sont les moules. Et là, il faut bien anticiper les quantités. Jonathan, en cuisine.
17: Quand il fait beau, on a au moins 20 sacs. Et les 20 sacs passent le midi.
16: 20 sacs de combien?
17: 15 kilos.
4: Ah oui, donc là on est sur 250 kilos facile.
13: Oui, voilà. Et même en comptant bien 300 kilos, la mécanique doit être bien huilée pour éviter l'attente en terrasse. Chacun connaît son rôle et au bout du compte, pour Jonathan...
17: Beaucoup de joie dans le cœur parce qu'on sait que de voix du monde à la terrasse, ils sont assis, ils sont contents. Ça fait plaisir.
11: Voilà, on va prendre beaucoup de plaisir ce week-end. Reportage de Gérald Paris à retrouver sur ici.fr. On fera également le point avec vous, Chloé Bidet, sur cette vague de chaleur à la fin de ce journal. Conséquence du week-end prolongé, c'est une journée rouge sur les routes de France dans le sens des départs et difficile d'y échapper. Circulation dense dès le milieu de cette matinée jusqu'à ce soir tard, avec probablement de gros bouchons sur l'autoroute A10 entre 15h et 20h. Prévision de bison futé. L'A10 qui sera de nouveau chargé demain entre Saintes et Bordeaux de 11h à 15h.
10: Un conflit qui s'enlise au Moyen-Orient et des cours toujours très élevés pour les cours du pétrole.
11: Et le gouvernement forcé de lâcher à nouveau du lest. Le Premier ministre a annoncé hier 710 millions d'euros d'aides supplémentaires et notamment la prolongation jusqu'à la fin de cet été de son aide aux gros rouleurs. Elle passe de 50 à 100 euros pour quelques 3 millions de personnes modestes, obligées de prendre la voiture tous les jours pour aller travailler. Le guichet ouvrira mercredi. Promesse de paiement sous 10 jours. Autre annonce, c'est pour les entreprises qui voudraient subventionner leurs salariés pour passer à la pompe. Aide défiscalisée à hauteur de 600 euros. Le plafond a été remonté, mais encore faut-il que les patrons s'en saisissent. Les mesures sectorielles sont-elles reconduites pour les pêcheurs, agriculteurs, transporteurs routiers, BTP, et de nouvelles aides pour les taxis, ainsi que pour les aides à domicile et les fonctionnaires via une revalorisation de l'indemnité kilométrique. Un couple de Charentais fait partie des victimes 17 ans après la disparition du vol Rio-Paris dans les eaux de l'Atlantique. Un rebondissement hier à la Cour d'appel de Paris qui a condamné Airbus et Air France pour homicide involontaire. Jugé seul et entièrement responsable de cet accident, le plus meurtrier dans l'histoire aéronautique française. 228 morts à bord d'un Airbus A330 dont les sondes avaient givré, délivrant de mauvaises informations. Et parmi les victimes, Élise Chaban, Charentaise de 26 ans, et son compagnon charentais maritime de 28 ans, Sébastien David. Une condamnation symbolique pour ces deux entreprises exposées à une forte amende. Elles ont toutefois annoncé ce pourvoir en cassation.
10: Autre surprise hier à Bordeaux dans l'affaire Leslie et Kevin.
11: Oui, la chambre de l'instruction de la cour d'appel de Bordeaux se penchait sur un recours formé par l'un des accusés. Nathan Badji conteste précisément sa mise en examen pour assassinat. Mais l'homme n'est pas venu à Bordeaux pour plaider sa cause, examinée donc en son absence. Morgane Euclin refait.
6: Même son avocate était absente. Pas de mémoire déposée non plus pour expliquer pourquoi l'accusé devrait échapper aux assises. Pour l'avocat de la famille de Leslie, c'est la preuve absolue que Nathan Badji n'avait fait appel que pour gagner du temps et que ça n'a plus d'intérêt pour lui, puisqu'il est de retour derrière les barreaux depuis 2 mois. Les parties civiles espèrent donc que si sa mise en accusation est confirmée le 18 juin, il ne se pourvoira pas de nouveau en cassation. Il aura alors 10 jours pour le faire. Les autres options, ce serait un non-lieu, hautement probable selon l'accusation, ou bien une demande de supplément d'information non requise par la défense. Il faudra donc attendre 1 mois, un délai de plus, mais l'avocat de la famille de Leslie l'assure, on n'a jamais été aussi près d'un procès.
11: Un procès d'assises attendu courant 2027. Les recours de Nathan Badji ont fait perdre une année. Ce dernier risque, comme les 3 autres accusés dans cette affaire, la réclusion criminelle à perpétuité pour assassinat ou encore complicité. L'émotion des clients d'un Super U à Saujon. Hier vers 13h30, le supermarché a dû être évacué. Départ de feu dans la zone des réserves. Il a été éteint, cet incendie, par le personnel avant même l'arrivée des pompiers. Mais les clients présents ont dû abandonner leur caddie et quitter les lieux en urgence. Au final, une personne a été légèrement blessée, incommodée par des fumées et transportée à l'hôpital de Royan. Pas de chômage technique pour le personnel. L'établissement a pu rouvrir.
10: Et si on se faisait dépister pour le cancer colorectal ?
11: Oui, deuxième cancer le plus meurtrier en France. Il cause chaque année 17 000 décès et la plupart sont évitables. D'où l'importance de se faire dépister tous les 2 ans à partir de 50 ans. Seul un tiers des Charentais maritimes s'y astreignent. Et c'est dommage, regrette Sabrina Yedo. Elle est salariée du centre de dépistage des cancers de la Nouvelle-Aquitaine. Présente hier place de Verdun, La Rochelle, pour une opération de prévention. Le village santé.
16: Il y a plusieurs personnes qui ont le test à la maison mais qui ne l'utilisent pas puisque c'est le tabou. Ils n'ont pas envie d'aller manipuler leur sel alors qu'on ne leur demande pas de récupérer des grosses quantités. C'est simplement un petit écouvillon qu'il faut frotter à la surface des selles. Et c'est important, étant donné que c'est un cancer qui est silencieux, c'est important de le faire. Comme je leur dis, il vaut mieux prendre deux petites minutes, peut-être à contre-cœur, pour manipuler ses selles et avoir un résultat négatif et être assuré, ou bien positif. Mais le dépistage du cancer colorectal, même s'il est positif, les gens ne doivent pas s'affoler puisque c'est pas forcément un cancer, puisque c'est des traces de sang qui sont détectées dans les selles. Donc ça peut être des hémorroïdes qui ont saigné, etc. Donc j'essaie de les rassurer sur ça aussi.
11: Voilà, pas d'écouvillons dans le nez comme avec le Covid, on se contente des selles détectées à temps. Le cancer colorectal se guérit très bien, chance de guérison de 9 sur 10. En basket, les Rochelais privés ce soir de leur capitaine Gaëtan Clerc, victime de douleurs lombaires. Le meneur américain Robert Ford, 3, est lui incertain, douleur à la cheville. Le Stade Rochelais qui a une chance de décrocher le dernier billet pour les playoffs. Pour cela, victoire impérative face à Chalon-Reims, c'est à 20h à la salle Gaston-Neveur. En phase régulière, Rupella s'est imposé à l'aller comme au retour. En cas de victoire, justement, ce seront les quarts de finale dès lundi soir dans le Béarn sur le parquet de Pau-Lac-Orthez. Et du côté du ciel, il va faire donc très chaud.
10: Et oui, un grand soleil, de la chaleur annoncée pour cette journée de vendredi et globalement pour les jours à venir, nous dit Météo France. On a 15 degrés ce matin à Villebois-Lavalette et à Confolens, 16 degrés à Saintes et à Cognac, 18 pour Angoulême, Rochefort, l'île d'Oléron et l'île de Ré, 19 degrés déjà à Royan et à La Rochelle. Cet après-midi, on attend 28 degrés sur les îles, 31 à 33 degrés partout ailleurs, et le week-end s'annonce très ensoleillé et très chaud aussi. Lundi de Pentecôte inclus, puisqu'on aura jusqu'à 35 degrés, notamment pour les journées de dimanche et lundi. Demain, on attend 31 à 34 degrés pour les maximales. Des températures très au-dessus des valeurs de saison, évidemment.
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10: Sur la route, on reste vigilant, bien sûr, aujourd'hui. Vous restez prioritaire au 05 46 50 67 68. Mais cette journée est classée rouge au niveau national dans le sens des départs.
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10: 6h09, très bon réveil avec Ici La Rochelle. On se réveille avec du disco, de la soul, avec le groupe Imagination en 1982. On les retrouvait avec ce titre Just an Illusion, et on prend toujours plaisir à l'écouter.

0: Just an Illusion avec Imagination, vous écoutez ici La Rochelle.
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0: Il est 6h13, dans quelques minutes nous irons chez nos voisins pour parler rugby, direction Bordeaux et l'UBB.
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0: Le relais nature de la Moulinette à La Rochelle propose un accueil de loisirs sans hébergement aux enfants du CM1 à la 6e en juillet. Ce sera l'occasion pour les enfants de découvrir la nature à travers la création d'un projet en groupe tout en mêlant jeux, activités manuelles et vie collective. Il y a des stages d'été du 6 au 10 juillet autour des pollinisateurs et l'échappée nature, ce sera du 13 au 17 juillet. Attention, les préinscriptions en ligne sont obligatoires avant lundi 25 mai minuit, mais vous pouvez vous renseigner sur les tarifs, notamment par téléphone à partir de 8h30 ce vendredi au 05 46 31 88 63.
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0: 6h14, l'actualité chez nos voisins de la Gironde. C'est la préparation des supporters et supportrices de l'Union Bordeaux-Bègles avant la finale de Champions Cup de rugby. Les joueurs de l'UBB sont arrivés hier en fin d'après-midi à Bilbao, où ils affronteront les Irlandais du Leinster demain à 15h45. Les clubs du supporter, eux, ont affrété 9 cars pour transporter vers le Pays Basque leurs 500 abonnés. Et parmi elles, Nathalie et Patricia, qui a rencontré Arnaud Carré.
5: Les deux anciennes basketteuses sont tombées dans la marmite du rugby. Dès la qualification acquise, elles ont obtenu une place dans le bus des Burdigalais pour Bilbao. Nathalie.
6: On sait qu'on est un peu privilégiés, mais bon, on les supporte depuis quelques années. Et voilà, et on va essayer de communiquer toute notre énergie positive aux joueurs pour qu'ils ramènent la deuxième étoile.
5: Elles feront le voyage avec deux copines pour un samedi qui s'annonce long, très très long.
6: Ben, apparemment oui, puisqu'on a rendez-vous à 5h30 et pour le moment on sait pas trop quand on rentre, mais bon c'est pas grave, c'est pour la bonne cause.
5: Abonnée depuis 8 ans, Patricia sait ce qui l'attend pendant les 5 heures de voyage.
7: Ça chante, ça danse, non c'est très festif, c'est très chouette. Nous on l'a fait pour la demi-finale, on l'a fait pour la finale du top 14 l'année dernière. On regrette pas, c'est fatigant, mais c'est une fatigue qui est saine et qui apporte beaucoup.
5: Les deux copines ont promis de donner de la voix au stade San Mamés pour tous ceux qui n'auront pas la chance d'être à leur place.
7: Patricia, elle crie quand il faut crier, elle encourage quand il faut encourager, et puis quand c'est difficile, on sait que c'est pas forcément la faute des joueurs, et on peut aussi passer à côté d'un match parce qu'on a la pression, donc on les supportera quoi qu'il arrive.
5: Nathalie, toujours positive et plutôt confiante, elle mettra d'ailleurs le réveil pour accueillir les champions d'Europe à leur retour à Bordeaux dimanche.
6: Carrément, c'est prévu.
5: Il sera temps ensuite de se pencher sur le budget et l'agenda du mois de juin, car Nathalie et Patricia sont bien décidées à vivre d'autres phases finales.
0: Arnaud Carré, un reportage que vous retrouvez sur ici.fr. Dans quelques minutes, on retrouvera notre Charentais du jour, Francis Zégut, qui a sorti une bande dessinée, la playlist By Zégut, volume 2. Il habite juste à côté de La Rochelle et sera d'ailleurs en dédicace le 30 mai à Puy-le-Bourron. On vous redonne les infos juste après Jean-Louis Aubert.

0: Robert, temps à nouveau. Vous écoutez ici La Rochelle, il est 6h21. Francis Aigut, emblématique animateur de radio, habite juste à côté de La Rochelle depuis quelques années maintenant. C'est notre charentais du jour. Il a sorti une bande dessinée, une deuxième, même la playlist by Aigut, volume 2.
1: Je me suis toujours dit, et je me le dis encore, j'essaie de tout faire pour la musique par rapport à ce qu'elle m'a apporté, quoi.
0: Francis Aigut avec vous, on va forcément parler de musique. Comment vous êtes tombé dedans, vous, quand vous étiez petit?
1: Alors, j'ai été placé dans une famille quand j'avais 5 ans, dans une ferme en Normandie, dans un trou du cul du monde. Et le seul écran échappatoire pour moi, c'était d'écouter la radio. Donc j'ai écouté la radio, salut les copains sur Europe 1, et ils ont passé les Beatles, Love Me Do, et pour moi ça a été le déclic, quoi. Et je me suis toujours dit, et je me le dis encore, j'essaie de tout faire pour la musique par rapport à ce qu'elle m'a apporté, quoi.
0: La playlist by Aigut, c'est devenu une bande dessinée.
1: Ouais.
0: Elle est née comment, cette idée de BD?
1: Alors, c'est Jean-Marc Bourreau, qui est le boss d'une petite association clermontoise, qui s'appelle Autour de la Poire. Déjà, le nom m'a plu. Il me dit, il y a 3 ans maintenant, depuis le temps, tu dois avoir des trucs à raconter, fais-nous une playlist, et on va faire les caricatures. Donc, il y a un volume 1 qui est sorti il y a 2 ans, qui a super bien marché, donc on fait le volume 2. Pas simplement parce que ça a bien marché, mais j'ai encore de très bons souvenirs.
0: Dans ce volume 2 de la playlist by Aigut, on va retrouver 30 nouvelles histoires.
1: Ouais.
0: Quel type de groupe de musique on retrouve?
1: Ben, on retrouve Ozzy Osbourne, mais on retrouve Matmata, on retrouve Massisteria qui était à La Sirène. J'étais à La Sirène et donc je raconte une anecdote à propos de ce concert. Et puis FFF dans les années 90. Et puis bien d'autres, un peu de métal, bien évidemment, un peu de Marilyn Manson, un peu de d'Elton John également, un petit peu de Kate Bush. Voilà, beaucoup de souvenirs encore par rapport à tout ça, par rapport à ce que j'ai vécu avec le talent des gars. Ça va être un bel album.
0: Une bande dessinée que vous pouvez retrouver sur le site byzegut.com, la playlist byzegut volume 2. Une dédicace est d'ailleurs prévue des deux albums chez Harley Davidson à Puy-le-Bourreau. Ce sera le samedi 30 mai de 10h à 14h. Pascal Obispo sort son nouvel album aujourd'hui. Il faudrait que pleuve l'amour en est extraite. C'est un duo avec Francis Cabrel.

0: Obispo et Francis Cabrel. Il faudra que pleuve l'amour, extrait de l'album Héritage de Pascal Obispo qui sort aujourd'hui. L'actu arrive dans 3 minutes.
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0: Et on retrouve Catherine Viguier pour l'horoscope. On fête un anniversaire aujourd'hui, Catherine.
4: Le vôtre, cher Gémeaux, joyeux anniversaire.
5: Bélier, durant environ 4 semaines, vous franchissez les frontières en pensée comme en acte.
6: Taureau, il y a une chance de faire fructifier vos gains et vous ne vous en privez pas.
7: Gémeaux, vous illuminez le monde de par votre aura et vous trouvez les mots pour vous raconter.
8: Cancer, tout va bien, à une condition, c'est de rester discret sur votre vie privée.
9: Lion, le soleil, votre maître est en signe ami. Eh bien, le résultat, votre aisance à briller en société.
10: Vierge, c'est le moment de trouver un travail et d'assumer de nouvelles responsabilités.
11: Balance, bonne nouvelle, le soleil en signe d'air comme le vôtre, avec au programme l'évasion sous toutes ses formes.
12: Scorpion, vous êtes doué pour voir au-delà des apparences. C'est une grande force qui désarme.
13: Sagittaire, plein feu sur votre vie relationnelle, amoureuse ou professionnelle.
14: Cher Capricorne, vous êtes particulièrement appliqué à vos tâches et super motivé.
15: Verseau, vous allez aimer les semaines à venir qui vous éveillent et réveillent vos sentiments.
16: Poisson, on privilégie la raison.
17: Vous allez apporter votre intuition un côté moins cartésien.
18: Et pour nous tous, on prend quelques minutes pour se parler.
0: Bah, prenons ces quelques minutes pour se parler le matin sur ici La Rochelle. Et pour vous souhaiter en tout cas une très belle journée, un très bon vendredi. Nous sommes le 22 mai et il est 6h29.
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0: On se retrouve pour vous accompagner sur ICI, aussi bien à la radio qu'à la télé. Bonjour Julien Fleury.
19: Bonjour Chloé, bonjour à toutes et à tous.
0: Tiens, le 22 mai, on fête les Émiles. Le créateur de Tintin aussi est né un 22 mai, ce cher Hergé. Et puis c'est l'anniversaire du tennisman Novak Djokovic, l'ancien numéro 1 mondial qui va retrouver les cours de Roland-Garros dans quelques jours. Il a d'ailleurs annoncé avoir recruté l'un de ses amis comme coach. Djoko qui tentera son 25e grand chelem. Dans quelques instants, ce sera l'info d'ici. Julien, le changement climatique et ses effets sur le littoral expliqués aux enfants.
19: Oui, et ça passe par une BD qui sort aujourd'hui, coécrite par le Rochelais Éric Chaumillon, prof de géologie marine à La Rochelle Université. C'est l'un des spécialistes mondiaux du trait de côte et il a déployé des trésors de pédagogie pour expliquer ces phénomènes aux plus jeunes. Ça passe donc par l'image.
0: On y reviendra d'ici quelques instants et puis on fait la météo avec vous aussi. Bien sûr, ça se passe sur notre page Facebook, ici La Rochelle. Avant ça, il est temps à 6h30 de retrouver toute l'actu en France et dans le monde. Le 90 secondes
20: avec un nouveau paquet d'aide carburant dévoilé hier soir par le Premier ministre Sébastien Lecornu, 710 millions d'euros. Les mesures pour les secteurs du BTP, transport, agriculture et pêche sont prolongées jusqu'à la fin de l'été. Les fonctionnaires et les aides à domicile intègrent le dispositif. L'aide aux gros rouleurs passe de 50 à 100 euros, 3 millions d'automobilistes concernés. Les versements doivent démarrer d'ici 10 jours. Une décision historique saluée par les familles des victimes du crash du Rio Paris en 2009, 228 morts. Airbus et Air France, relaxés en première instance, ont été condamnés hier soir en appel, reconnus coupables d'homicides involontaires. Leurs avocats annoncent un pourvoi en cassation. La maman de deux petits garçons, 4 et 5 ans, retrouvée seule au Portugal, a été arrêtée hier avec son compagnon. Les enfants disparus depuis une dizaine de jours après le signalement de leur père à Colmar ont été retrouvés en pleurs au bord d'une route. Selon leur récit, leur mère les aurait abandonnés dans une zone boisée après leur avoir bandé les yeux. Soignés, les soignants, la ministre de la Santé présente des mesures ce matin pour leur venir en aide. Prévention, pause obligatoire, temps de récupération. Les soignants sont plus nombreux que le reste de la population à tomber malade et à souffrir d'addiction à l'alcool, au cannabis ou aux anxiolytiques. Une vague de chaleur exceptionnelle s'abat sur la France à partir d'aujourd'hui et jusqu'à mercredi. 35 degrés dans le sud-ouest, 30 en Bretagne ou à Paris. Une atmosphère très chaude pour la finale de la Coupe de France de football ce soir à 21h. Le RC Lens affronte l'OGC Nice au Stade de France.
19: Merci beaucoup Paul Tillier. L'élévation du niveau des mers et ses conséquences racontées aux enfants en BD. C'est le dernier projet d'une des sommités mondiales du trait de côte. Le chercheur de La Rochelle Université, Éric Chaumillon. Mon carnet de bord de mer. Une bande dessinée de 52 pages qui sort officiellement aujourd'hui. On explique de grands principes, mais aussi comment notre littoral subit de plein fouet le changement climatique. Phénomène qui ne fait que s'accélérer. Éric Chaumillon s'est confié à Gérald Paris.
1: C'est un projet assez original dans l'édition pour les jeunes enfants. Et effectivement, on a relevé ce défi que de réaliser cet ouvrage qui sensibilise sur le changement climatique et sur l'évolution des littoraux. J'ai écrit des idées en tant que scientifique, en me disant voilà, le minimum, ce serait d'être au courant de ça, etc. Et puis, ça a été réécrit par Karine Haribeux, qui est une autrice pour la jeunesse. Et ensuite, je suis repassé derrière. En fait, on a fait comme ça deux allers-retours tous les deux, et ça aboutit à l'ouvrage voilà qui est diffusé aujourd'hui. On balaye à la fois les paramètres physiques du littoral, donc la marée, les vagues, etc. On parle aussi des êtres vivants et puis des écosystèmes qui sont hébergés par les littoraux.
21: Et puis il y a évidemment la thématique de l'élévation du niveau de l'eau, l'érosion, les inondations que l'on voit de plus en plus.
1: C'est ça. Alors en fait, ce qu'il faut vraiment rappeler, et peut-être c'est aussi un message important pour la jeunesse, c'est que en raison du réchauffement climatique, la conséquence qui est inéluctable, c'est l'élévation du niveau des mers. Et cette élévation du niveau des mers, eh bien à La Rochelle, on est très bien placé pour la mesurer, puisque dans notre laboratoire, on héberge un centre de données pour mesurer cette élévation du niveau des mers. Et on montre très clairement que cette élévation est en pleine accélération. C'est-à-dire que pour le dernier rapport du GIEC, on était à un petit peu plus de 3 mm par an. On a déjà dépassé les 4 mm par an. Et quand on remonte vers le 20e siècle, on était seulement à un peu plus que 1 mm par an. Donc il y a une véritable accélération. Et ça va tout changer sur les littoraux, à la fois en termes d'érosion et de risque de submersion marine, et aussi en termes de position, bien sûr, du trait de côte.
19: Mon carnet de bord de mer, c'est à partir de 9 ans, une BD coécrite par le professeur de géologie Rochelet, Éric Chaumillon, avec l'autrice et journaliste Karine Haribeux, illustrée par un De Sévrien, Guillaume Bouzard. Ça sort donc aujourd'hui, comptez 9,90 €.
0: Et dans l'actualité également, Julien, un air d'été sur nos deux Charentes.
19: Oui, avec des températures à plus de 30 degrés annoncées pour au moins une semaine. Un poil moins sur le littoral où l'on attend beaucoup, beaucoup de monde en ce week-end prolongé de la Pentecôte. Pas facile de réviser le bac dans ces conditions. On sera sur la plage des Minimes à La Rochelle dans notre journal de 7h avec une lycéenne qui a amené ses fiches de révision sur sa serviette. Pas facile. À 7h également, on détaillera les nouvelles annonces du gouvernement face à un conflit qui s'enlise au Moyen-Orient et des prix des carburants toujours au plus haut. 710 millions d'euros d'aide pour financer notamment une aide aux gros rouleurs d'ici à la fin de l'été.
0: Soleil et chaleur bien présents pour cette journée dans nos deux Charentes, avec 15 degrés ce matin à Villebois-Lavalette et à Confolens, 16 degrés à Saintes et à Cognac, 18 à Angoulême, à Rochefort, sur nos îles, 19 degrés pour Royan et La Rochelle. Le soleil qui va dominer tout au long de la journée, la chaleur qui va s'installer à nouveau cet après-midi. On attend jusqu'à 28 degrés sur les îles, 31 à 33 degrés partout ailleurs, voire jusqu'à 34 degrés même localement à Saintes ou encore à Angoulême pour cet après-midi. Le week-end, lui aussi, s'annonce très ensoleillé, pas un nuage à l'horizon. Les températures grimperont même jusqu'à 35 degrés, notamment dimanche et lundi. Il va faire chaud encore donc dans les prochains jours.
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0: Et pour l'instant, ça roule bien, mais on reste évidemment vigilant. On attend des embouteillages, évidemment, dans la journée avec le week-end prolongé qui arrive. Le soleil, le beau temps, ça va donner des envies de bord de mer, forcément. Bison futé, voire rouge, dans le sens des départs pour ce vendredi. Soyez prudents, notamment si vous devez circuler sur l'autoroute A10. De grosses difficultés sont attendues, notamment entre Poitiers et Bordeaux, de 15h à 20h. Et puis si vous devez aller un petit peu plus loin, il faudra éviter aussi l'autoroute A62 entre Bordeaux et Toulouse, entre 17h et 19h. Soyez prudents.
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0: Bon vendredi sur Ici La Rochelle. En 1981, France Gall sort Résiste, une chanson utilisée à plusieurs reprises, notamment dans le cinéma, avec le film 20 ans d'écart qui était sorti en 2013. On vous souhaite un bon réveil.

0: France Gall et son titre Résiste. Merci d'avoir choisi ici La Rochelle, il est 6h40.
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0: 100% rugby, comme chaque matin, il est temps de retrouver à nos côtés Daniel Gimenaud. L'excitation monte du côté du Stade Rochelet, Daniel.
3: La période des phases finales, tout ce qu'on aime, avec ces perspectives qui s'offrent pour le Stade Rochelet. Oui, le retour, ce sera la semaine prochaine avec le match face à Montauban. Mais on est déjà dans les phases finales pour les espoirs du Stade Rochelet. Ce sera ce samedi, ce sera à Tours, avec cette perspective d'aller chercher quelque chose de grand cette saison pour les hommes de Baptiste Gatuin qui est avec nous, le coach, samedi 16h30 du côté du stade Tonnelé, c'est à Tours, les Rochelais qui continuent à écrire leur histoire face au Racing, et cette histoire qui s'écrit aussi avec les grands, hein, parce que c'est vrai, coach, à côté, tes joueurs ont été souvent sollicités par Ronan O'Gara cette saison, hein.
4: Mais oui, c'était un parti pris là, ces dernières années sur le club quasiment tous les troisièmes au poste pour l'équipe professionnelle soient des jeunes du centre de formation. Donc il y avait uniquement 32 contrats pro cette saison, et donc sur les périodes internationales avec le Six Nations ou lorsqu'il y a des blessures comme tu l'as évoqué, effectivement ça fait davantage de place pour eux et ça leur donne du temps de jeu sur le niveau professionnel, et ça s'est plutôt bien passé cette année pour eux, donc on se réjouit de ça quand ils ont ces opportunités-là. C'est le but.
3: Quatre équipes, hein, ces phases finales, c'est quatre équipes. Donc tu vas retrouver Racing.
4: Et après, si on arrive à battre ces Racing Men, on croisera avec le gagnant du match avec le Stade Toulousain qui oppose le Loup Lyon.
3: Un match à vivre intensément face au Racing, les deux formations qui s'étaient déjà affrontées à deux reprises lors du début de saison et qui s'étaient quittées dos à dos sur un équilibre parfait. De quoi annoncer un combat des plus disputés, d'autant plus face à une formation parisienne qui a elle aussi performé dans cette deuxième phase. Samedi, 16h30, du côté du stade Tonnelé à Tours. Et nous serons avec nos spécialistes tout à l'heure, 18h10, pour votre 100% rugby grand format. On parlera de Coupe d'Europe, on parlera du stade Rochelet. Et vous serez là pour nous accompagner, bien sûr.
0: Évidemment, rendez-vous tout à l'heure aux côtés de Fabien Lecour. Le programme s'annonce assez riche. Que faire si mon chien a une piqûre d'abeille? Est-ce que je dois aller chez le véto? Les conseils de Pierre Fabin, ce sera dans un instant.
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0: Bien sûr, ici La Rochelle, on prend soin de vos animaux chaque matin. Les beaux jours sont là et avec eux le grand jeu de beaucoup de chiens, la chasse aux insectes volants. Un coup de mâchoire en l'air, un grand couinement de douleur et voilà votre chien piqué par une abeille. La zone commence à gonfler. Docteur Pierre Fabin, vous nous dites s'il faut immédiatement foncer aux urgences vétérinaires ou si on peut gérer ça à la maison?
6: Et c'est effectivement un motif de consultation très fréquent au printemps ou en été. La bonne nouvelle, c'est que dans la majorité des cas, une piqûre d'abeille chez le chien n'est pas plus grave que chez nous. Si votre animal s'est fait piquer sur le flanc ou sur la patte, vous allez observer un gonflement localisé. Il va se lécher avec insistance parce que ça brûle. C'est douloureux, mais ce n'est pas une urgence. Cependant, il ne faut surtout pas banaliser l'incident et passer à autre chose, car la gravité dépend en réalité de la zone piquée et de la réaction immunitaire de votre chien.
0: Et justement, comme ils essaient souvent de les attraper au vol, les piqûres au visage sont très fréquentes. Est-ce que c'est plus dangereux s'il se fait piquer sur le museau ou carrément dans la gueule?
6: Effectivement, en fonction de l'endroit, le niveau d'alerte n'est plus du tout le même. Si la piqûre a lieu à l'intérieur de la bouche, sur la langue ou dans la gorge parce qu'il a avalé l'insecte, le gonflement des tissus peut provoquer un blocage des voies respiratoires et provoquer une asphyxie. C'est une urgence absolue. L'autre danger, c'est le choc anaphylactique, c'est-à-dire une réaction allergique extrême. Un chien peut être allergique au venin sans qu'on le sache. Si vous voyez son visage se déformer complètement, ses babines et ses paupières gonflées des deux côtés de façon spectaculaire pour lui donner une tête d'hippopotame, c'est un œdème de coinx. Si cela s'accompagne de vomissements, de diarrhée ou qu'il peine à respirer, n'attendez pas une seconde, filez en clinique.
0: Bah oui, à la moindre difficulté à respirer, on fonce. Mais si on n'est pas dans un cas d'allergie et qu'il n'a qu'un petit bobo sur la patte, quels sont les gestes de premier secours à la maison ?
6: Alors, s'il s'agit d'une abeille, le dard est souvent resté planté dans la peau avec sa petite poche à venin accrochée. L'erreur absolue, c'est d'essayer de le retirer avec une pince à épiler. Vous allez simplement presser la poche et injecter tout le venin restant. L'astuce, c'est de racler doucement la peau avec une carte de crédit pour l'expulser sans l'écraser. Et ensuite, enveloppez un glaçon dans un gant de toilette ou un torchon et appliquez-le sur la piqûre pendant une dizaine de minutes pour calmer l'inflammation.
0: Les bons conseils du docteur Pierre Fabin sont à retrouver sur ici.fr. Êtes-vous amateur de pétanque et de boules ? Il y a un concours, ça tombe bien, on en reparle avec David Morel, ce sera dans les 3+, dans quelques instants, après avoir écouté Elton John, I'm Still Standing. Il est 6h46 et on souhaite un bon réveil avec Ici La Rochelle.

0: I'm Still Standing, c'est Elton John sur Ici La Rochelle, 6h49. Il est temps de retrouver nos infos plus proposées par David Morel, les infos pratiques, locales, utiles et sympas, David.
1: Le dispositif Prox de l'association Red Aventure Organisation revient à Angoulême le 27 mai prochain pour une 4e édition et ça va se passer sur la place du Champ de Mars. Depuis 30 ans maintenant, l'association œuvre pour rapprocher les jeunes et les forces de l'ordre à travers des journées sportives et citoyennes. Et à cette occasion, des policiers bénévoles, dont des agents de la police municipale d'Angoulême, seront présents pour encadrer les activités puis échanger bien sûr avec les participants. Au programme, escalade, football, rugby, boxe, parcours d'obstacles, initiation aux gestes de premier secours, mais aussi découverte des techniques d'intervention et des missions des forces de l'ordre. C'est donc mercredi prochain de 14h à 17h, place du Champ de Mars à Angoulême. Demain, samedi, la boule Cosillonne organise au logis de Sorlut un grand concours de pétanque par équipe de deux, ouvert à toutes et à tous. L'engagement est de 14€, la doublette et les inscriptions sur place à partir de 14h pour un lancer du premier cochonnet à 14h30, n'arrivez pas en retard. Un lot sera offert à chaque participant et bien sûr des très beaux lots pour les vainqueurs. Alors rendez-vous demain à 14h au logis de Sorlut à Cause et n'oubliez pas vos boules. Enfin, notez que le Rotary Club de La Rochelle Atlantique vous invite à sa grande fête des plantes qui se tiendra au parc Franck Delmas à La Rochelle demain samedi et dimanche toute la journée de 9h30 à 18h30. Une grande fête printanière qui va réunir de nombreux exposants issus de l'univers végétal, des pépiniéristes, des horticulteurs, des créateurs d'aménagements paysagers, des décorateurs d'extérieur et des associations aussi engagées autour du végétal, des conseils bien sûr sur place et puis tout au long du week-end, vous pourrez profiter d'ateliers ludiques pour adultes comme pour enfants et puis des démonstrations d'élagage sur des grands arbres par des élagueurs du service Espace Vert de la ville de La Rochelle vous seront proposés. L'entrée à cette grande fête de la nature dans le parc Franck Delmas à La Rochelle est libre et gratuite sur les deux jours.
0: Et puis j'en profite aussi, ce sont les journées nationales de la Croix-Rouge qui démarrent demain et pendant plus d'une semaine jusqu'au 31 mai. Pour financer des actions locales, vous pourrez les croiser notamment en Charente et Charente-Maritime. Dans quelques minutes, on fait la météo avec vous aussi sur notre page Facebook Ici La Rochelle après avoir écouté Emmanuel Moir. 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

0: Emmanuel Moir, beau malheur, toute l'actu arrive, ce sera dans moins de 5 minutes sur votre radio ici La Rochelle, le journal de 7h. Et puis on fait la météo aussi avec vous chaque matin sur notre page Facebook. Serge et Véro sont à Châtelaillon, il fait 16 degrés ce matin. On a un petit message également de Jean-Pierre qui nous dit: temps calme, ciel clair, température de 15 degrés ce matin. À 6h45, il est à Varzay. Et puis Laurent nous fait un petit coucou depuis la Vendée, 12 degrés, le soleil arrive et nous dit: le pont du Brau est ouvert, fini la galère en passant par Maran. Mais oui, le pont du Brau doit rouvrir aujourd'hui à la circulation. A priori, plus de déviation par Maran. Si vous êtes passé dans le coin, n'hésitez pas à nous confirmer cette information au 05 46 50 67 68.
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0: Et on rit chaque matin sur Ici La Rochelle avec l'humour en tube et Fred Ballard. À chaque marathon, les dossards s'arrachent et les runners s'époumonnent. Alors, pour tenter de comprendre ce phénomène, Fred Ballard a réuni ses experts en glandouille pour tenter de dresser le portrait type du marathonien dans l'humour en tube.
10: C'est des gens, ils se réveillent le matin, ils se disent: oui, 42 km, oui, c'est une bonne idée, oui. Moi, tu m'appelles, tu me dis 42 km, peu importe le véhicule, hein, je raccroche.
11: Oui, c'est vrai que dit comme ça, le mot marathon perd un petit peu de sa superbe, hein, quand on n'est pas fan des déplacements en général et surtout le week-end. Se taper 42 km sans escale un dimanche matin, ça relève de la punition pour Romain Fraissinet.
10: 42 km pour finir dans la même ville. Moi, si je fais 42 km, il faut que le paysage, il ait changé. Sinon, comment j'explique à mon corps pourquoi on est fatigué ? Il va me dire: on était là tout à l'heure, hein. Je lui dis quoi, moi? Oui, mais le dossard, il est stylé, à vous.
11: Oui, bon, définitivement, la tête de Romain Fraissinet est taillée pour le rire, mais pas pour courir, hein. Il n'est pas le seul dans ce cas-là. Bien avant lui, Raymond DeVos avait questionné les organisateurs de marathon sur l'aptitude de certains participants.
12: J'en vois un qui marche, là. C'est un contestataire. Il en avait assez de toujours courir comme un fou, alors il a organisé une marche de protestation. Il m'a dit: dis donc, il n'a pas l'air d'être suivi. Il me dit: si, mais comme tous ceux qui le suivent court, il est dépassé.
11: Voilà, bah, si l'humour absurde s'en mêle, on n'est pas prêt de franchir la ligne d'arrivée. Mais bon, l'important, c'est de participer. Et tant qu'on se tape des barres, peu importe le dossard.
0: L'humour en tube avec Fred Ballard, c'est chaque matin, juste avant 7h sur Ici La Rochelle. Et c'est à retrouver également en podcast sur ici.fr et sur votre application Ici. On fait la météo chaque matin, on se connecte juste avant 7h avec les marins, les militaires du sémaphore de Chassiron. On est sur l'île d'Oléron et c'est Aminata ce matin qui est avec nous. Bonjour Aminata.
13: Bonjour à tous.
0: Bon, j'imagine que le lever de soleil est pas trop mal ce matin depuis le sémaphore de Chassiron.
13: Oui, effectivement, c'est pas mal aujourd'hui. On a un beau temps ensoleillé avec un ciel légèrement voilé, mais une bonne visibilité. Pour le vent, il vient de l'est pour 8 nœuds, avec toujours des températures en hausse, puisqu'on a 17 degrés ce matin, avec une mer peu agitée, une basse mer qui était à 3h34 et 15h55. Et pour la pleine mer, ce sera 10h46, coefficient 64, et 23h14, coefficient 59.
0: Bon, j'imagine que la mer devrait rester calme ce week-end et qu'avec le soleil et la chaleur, ça devrait être plutôt tranquille.
13: Oui, effectivement, oui.
0: Merci Aminata, on vous souhaite une belle journée.
13: Merci, bonne journée.
0: Et bon week-end et à très vite sur Ici La Rochelle.
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0: Excellent début de journée à vous et merci d'avoir choisi Ici La Rochelle, il est 7h. Le journal de Julien Fleury.
14: L'été avant l'heure, une vague de chaleur s'installe sur la France et nos deux Charentes n'y échappent pas. Plus de 30 degrés attendus l'après-midi pour au moins une semaine. Heureusement, nos nuits resteront relativement fraîches, de quoi dormir un peu. Et pour trouver un peu d'air du large, quoi de mieux que le littoral où ces températures élevées ont donné le signal. C'est l'occasion de plonger dans l'océan, encore un poil frisqué, Gérald Paris.
1: 14 degrés dans l'océan, mais pour Bénédicte, une Rochelaise de 61 ans, pas de souci. Elle a déjà fait quelques longueurs.
15: Fraîche mais bonne. Aujourd'hui, c'est mon premier bain. Ce matin, je me suis dit, il fait beau, même si c'est pas très chaud le matin, l'eau est là le matin. Je me pose pas la question, j'y vais, c'est tellement agréable. Et puis même pas de vent en sortant, rien du tout. C'est très calme, personne dans l'eau, donc c'est un bonheur. C'est la première fois cette année en mer.
1: Bénédicte habite à deux pas de la plage depuis 40 ans. Elle n'y va pas toute l'année, mais se baigne plus de 6 mois, du mois de mai à octobre. Un peu à l'écart, au calme, mais sans serviette de plage, Léonie, 17 ans, une élève en terminale du lycée Valin, concentrée sur des notes inscrites sur un cahier qui vole un peu au vent.
16: Je travaille mon grand oral, je passe à un grand oral blanc cet après-midi, de géopolitique.
1: Fallait réviser à la plage aujourd'hui ?
16: Oui, j'avais pas envie d'aller au lycée, donc je me suis dit que la plage était un peu plus plaisant.
1: Il y a du soleil, ça vous fait du bien ?
16: Oui, clairement, j'en avais besoin.
1: Un peu stressé quand même ou...
16: Oui, carrément, mais ça va le faire.
1: L'histoire ne dit pas si Léonie a réussi ou pas son oral, mais en fin d'après-midi, des centaines de lycéens et d'étudiants n'ont pas manqué de se retrouver sur la plage pour fêter le retour du beau temps.
14: Un reportage de Gérald Paré sur la plage des Minimes à La Rochelle, à retrouver sur ici.fr. Et conséquence de ce week-end prolongé de la Pentecôte, le dernier pont de mai, c'est une journée rouge sur les routes de France, dans le sens des départs, au moins à moins de partir tout de suite. Vous n'y couperez pas, selon Bison Futé, la circulation sera dense dès le milieu de matinée jusqu'à ce soir 22h, avec probablement de gros bouchons entre 15h et 20h. Retour au vert demain dans notre région, sauf sur la 10, l'autoroute A10, de nouveau chargé demain entre Saintes et Bordeaux de 11h à 15h.
0: Des vacances sous surveillance avec des prix du carburant toujours au plus haut, pas question de faire des excès.
14: Oui, la crise au Proche-Orient qui se poursuit et le gouvernement obligé de lâcher à nouveau du lest. 710 millions d'euros d'aide supplémentaires pour tenir, espère Sébastien Lecornu, le Premier ministre, jusqu'à la fin de l'été. Voilà ce qui a été annoncé hier, Isabelle Raymond.
17: L'aide aux gros rouleurs passe de 50 à 100 euros pour quelques 3 millions de personnes modestes qui ont absolument besoin de leur voiture pour aller travailler. Le guichet ouvre mercredi prochain avec un versement promis sous 10 jours sous conditions de ressources. Le gouvernement fait aussi un geste en direction des employeurs qui voudraient aider leurs salariés dans l'achat de carburant avec une procédure simplifiée et le plafond de l'aide défiscalisée doublé pour atteindre 600 euros. Encore faut-il que les chefs d'entreprise se saisissent véritablement de la mesure. De leur côté, les aides en direction des professions les plus touchées par la hausse des prix des carburants sont prolongées jusqu'à la fin de l'été. Pêcheurs, agriculteurs, transporteurs routiers, secteur du BTP, avec de nouvelles mesures spécifiques pour les taxis, les aides à domicile et les fonctionnaires par le biais d'une ristourne fiscale avec le renforcement de l'indemnité kilométrique.
14: Des mesures loin de satisfaire les lobbies de l'automobile. La seule mesure qui vaille pour 40 millions de consommateurs, c'est de baisser la fiscalité française sur les carburants, l'une des plus fortes en Europe. L'actualité nationale, c'est aussi ce coup de théâtre dans l'affaire du vol Rio-Paris, cet Airbus A330 d'Air France qui s'abîme dans l'Atlantique en 2009, 17 ans après, Airbus et Air France ont été finalement condamnés par la Cour d'appel de Paris, jugés hier soir seuls et entièrement responsables de l'accident le plus meurtrier de l'histoire aéronautique française. Parmi les victimes, un couple de Charentais, Élise Chabanne, 26 ans, et son compagnon de 28 ans, Sébastien David. Pour leur famille, la victoire est avant tout symbolique, une amende à régler pour les deux entreprises qui ont malgré tout annoncé leur pourvoi en cassation.
0: À Montmoreau, en Charente, inquiétude sur le sort d'une vieille dame de 89 ans.
14: Yvonne Houlier, portée disparue depuis mercredi matin. Les gendarmes ont lancé un appel à témoins à retrouver sur ici.fr. Cette dame a été vue hier matin à un carrefour. Il était 7h entre la D674 et la route du lieu-dit Les Héries. Une quinzaine de gendarmes appuyés par une vingtaine de soldats du 1er RIMA d'Angoulême ont quadrillé le secteur hier en vain. Un hélicoptère était même venu en renfort de Gironde. Après déjà la veille, l'intervention de deux équipes cynophiles. La personne disparue est de petite taille, de forte corpulence. Elle porte des lunettes et se déplace avec des béquilles, habillée lors de sa disparition de baskets blanches et d'un coupe-vent avec capuche. On ouvre la page des sports en basket. Le Stade Rochelais devra s'imposer sans son capitaine emblématique, Gaëtan Clerc, touché aux adducteurs et forfait. L'Américain de La Rochelle, Robert Ford, 3, est lui incertain. Il souffre de la cheville. Pella qui doit malgré tout aller chercher son ticket pour les playoffs d'accession en Betclic Elite. Dernière chance après la défaite en forme de claque reçue à Nantes, c'était mardi. Ce soir, c'est Chalon-Reims qui débarque à la salle Gaston Neveu. Vancouver, une équipe que les Rochelais ont déjà battue deux fois cette saison en phase régulière. Ça laisse de l'espoir. Germain Castano espère que ces jaunes et noirs auront retrouvé des couleurs. Il est au téléphone d'Éric Le Bihan.
18: C'est une équipe qui joue avec beaucoup moins de possession, qui est très organisée, qui joue beaucoup sur demi-terrain, voilà, qui relance un petit peu moins que cette équipe de Nantes, qui travaille, qui bouge la défense, qui est pas tout de suite dans les 1 contre 1. Voilà, un basket très léché, un très très bon basket, bien organisé. Donc pareil, il va falloir pas trop reculer, sinon ils vont pouvoir installer leur basket. Donc à nous de les chercher un peu assez haut, de pas les laisser s'installer, je le répète. Mais voilà, c'est une équipe qui aime jouer sur demi-terrain.
14: Un coup d'envoi à 20h en 4 défaites, saison terminée pour le Stade Rochelet Basket. Une victoire et c'est les quarts de finale. Direction le Béarn dès lundi soir pour affronter Paulhac Orthez. Un mot de rugby et une nouvelle convocation devant la commission de discipline de la Ligue pour Ronan O'Gara. L'entraîneur Rochelet devra s'expliquer le 27 mai sur son comportement à l'issue de la victoire de La Rochelle contre Toulouse. Signalé ce comportement par l'arbitre numéro 5. La commission de discipline qui inflige 3 semaines de suspension à un joueur de Soyaux-Angoulême. Le deuxième ligne, Mathieu Bekeboum, reconnu responsable de jeux dangereux. C'était lors du match contre Agen. La décision initiale était de 7 semaines de suspension, mais le comportement du joueur lors de l'audience a permis de réduire fortement cette peine. Puis il y a du foot ce soir, finale de la Coupe de France entre Lens et Nice. C'est à 21h au Stade de France. Les Lensois, deuxième du championnat, sont favoris face à des Niçois qui, eux, se battent toujours pour le maintien.
0: Le soleil est bien présent matin, dès le début de journée. Avec
14: pour ceux qui aiment ça, c'est le bonheur pour une semaine.
0: Là, c'est clair que la chaleur nous rappelle l'été. On a 15 degrés ce matin à Confolens, 16 à Saintes et à Cognac, 18 pour Angoulême, Rochefort et sur nos îles, 19 à Royan et La Rochelle. On attend cet après-midi jusqu'à 28 degrés sur les îles et 31 à 33 degrés partout ailleurs, y compris aussi sur la façade maritime où les températures sont aussi élevées pour une fois que dans les terres. Le week-end sera très ensoleillé, les températures grimperont même jusqu'à 35 degrés dimanche et lundi. N'oubliez pas chapeau, crème solaire et de vous hydrater évidemment.
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0: Et on vous accompagne également sur la route. Soyez très prudents et vous restez prioritaire au 05 46 50 67 68. Mais bison futé, voire rouge dans le sens des départs. Pour aujourd'hui, ça pourrait être compliqué chez nous, effectivement, pour rejoindre le littoral. C'est compliqué aussi sur l'autoroute A10 où du monde est attendu. Donc soyez prudents.
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0: 7h08, on a tous des personnes qui nous apportent un peu de lumière autour de nous, qu'on admire. On les célèbre en chanson ce matin avec Jean-Jacques Goldman et son indémodable « Il changeait la vie » sur Ici La Rochelle.

0: Il changeait la vie. Jean-Jacques Goldman sur Ici La Rochelle.
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0: Et dans quelques minutes dans Ici Ça Marche, on vous emmènera à Jarnac pour partir à la découverte d'un couple, Béatrice et Mickaël, un duo passionné qui propose des photos. Ils font notamment des séances de famille, de grossesse, etc. Ils nous expliqueront tout au micro de Fabien Lecour.
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0: Envie de convivialité et de partage. Et si vous organisiez une fête des voisins dans votre quartier, la ville de Saintes vous accompagne dans vos démarches pour faire de cet événement une réussite. Si vous souhaitez occuper l'espace public, trottoir, rue, place, une autorisation officielle est obligatoire. Et pour ça, vous pouvez faire la demande en remplissant le formulaire sur le site de la ville, ville-sainte.fr.
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0: Mon œil avec vous, David Ossilou, et grosse ambiance hier soir à Roland-Garros, notamment autour de Gaël, mon fils, qui a inventé un nouveau tennis juste pour le plaisir.
4: Et là, c'était juste pour le plaisir. Les copains d'abord, il fallait voir le champion français tellement heureux de voir débarquer ses meilleurs potes.
5: Elina Svitolina, Novak Djokovic, Richard Gasquet.
4: Beau monde pour jouer un tennis très original avec des règles inventées par Gaël Monfils. Terrain réduit, échange ultra rapide, une partie en 9 points, des coups improbables, des joueurs qui rigolent presque autant que le public. Bref, exactement tout ce que certaines reprochent aujourd'hui au paddle. Cette soirée, elle tombait en pleine polémique parce que la semaine dernière, dans l'Express, la philosophe Julia de Funès, oui, la petite fille de l'acteur, s'en est prise à ce sport pratiqué désormais par plus de 850 000 Français. Selon elle, il symbolise une époque qui veut réussir sans souffrir, sans apprendre vraiment, presque sans échouer. Elle dit même que le développement personnel est à la philosophie ce que le padel est au tennis. Elle a en partie raison. C'est vrai qu'il faut parfois des mois pour réussir un beau geste au tennis, des mois à envoyer des balles dans le filet, alors qu'au padel, on peut s'amuser en 5 minutes. Est-ce que c'est si grave? Est-ce qu'on est obligé de souffrir pour mériter le plaisir? Est-ce qu'un sport doit forcément humilier avant de procurer une sensation? Hier soir, devant un Roland-Garros plein à craquer, des champions adulés faisaient exactement l'inverse. Des points rapides, des règles simplifiées. Comme si même les grands champions finissaient eux aussi par revenir à l'essentiel. Jouer. Et peut-être qu'après une journée de travail entre amis, à 40, 50 ans, beaucoup de Français ne cherchent pas l'enfer de Roland-Garros, mais juste du plaisir. Alors désolé, mais chez les deux finesses, je préfère le grand-père. Et au tennis, j'ai adoré mon fils hier soir, qui au passage a battu Djokovic.
0: David Ossilou, mon œil s'est à retrouver sur ici.fr. On vous emmène découvrir un studio photo de Jarnac en Charente. Après Daniel Balavoine, ce sera Vivre ou survivre que l'on écoute tout de suite sur Ici La Rochelle. Il est 7h15.

0: Daniel Balavoine, vivre ou survivre? Qu'est-ce qui marche dans les deux Charentes? La réponse, c'est chaque jour dans votre chronique Ici ça marche. Et aujourd'hui, ça marche pour un couple d'amoureux charentais passionnés par la photographie. Explication tout de suite avec vous, Fabien Lecourt.
1: À Jarnac, en Charente, il y a un duo passionné au service de vos émotions. Ils sont photographes depuis 6 ans pour cette entreprise qui s'appelle Studio Photo Jarnac. Béatrice et Mickaël Boileau, bonjour.
2: Bonjour.
1: Alors on va pas se mentir, des photographes, il y en a beaucoup, beaucoup en Charente et beaucoup en Charente-Maritime. Quelle est votre différence à vous? Est-ce que c'est le fait de travailler en couple? Est-ce que c'est le fait aussi d'avoir 6 ans d'expérience? C'est quoi?
2: Alors nous, notre force, je pense qu'elle réside surtout au fait qu'on est un studio avec pignon sur rue. C'est un vrai espace qui est dédié à nos clients, qui est dédié aux moments précieux qu'ils vont nous confier. Je pense que ça fait une vraie différence avec nos collègues.
1: Qu'est-ce qu'on vous demande comme projet de photo?
3: Le projet le plus demandé, c'est les grossesses, les naissances et les portraits de famille.
1: Alors vous, Béatrice, en tant que photographe, comme votre chéri Mickaël, c'est quoi une belle photo?
2: Alors pour moi, une belle photo, c'est avant tout un bon moment. Moi, ce que j'aime, c'est vraiment partager, découvrir les histoires de mes clients. On discute beaucoup, il y a beaucoup d'échanges avec eux. Et ce que je veux, c'est qu'ils passent un bon moment, qu'ils se reconnectent les uns aux autres, qu'ils ont envie d'emporter avec eux.
1: Alors sur votre site internet, il y a aussi cette citation que vous aimez bien d'ailleurs. Un appareil photo n'a jamais fait une grande image, pas plus qu'une machine à écrire n'a écrit un grand roman. C'est joli ça?
2: Je trouve que ça nous représente bien. Parce que oui, il faut du bon matériel pour faire une belle photo, il n'y a pas de souci. Mais au-delà de ça, il faut aussi un regard, il faut une émotion. Il faut mettre les gens en confiance, il faut que les gens puissent se sentir suffisamment libres d'être eux-mêmes sur cette image. Et ce n'est pas l'appareil photo qui fait ça, c'est le rapport avec le photographe.
1: C'est-à-dire qu'aujourd'hui, en 2026, être photographe, c'est quoi selon vous alors?
2: C'est bien évidemment de la technique, ça il n'y a pas de doute là-dessus. C'est quand même avoir du bon matériel aussi, il en faut. Mais pour moi, être photographe, c'est avant tout être humaniste, c'est aimer les gens et vouloir... partager des choses avec eux, et c'est cet échange qui va créer la belle image.
1: Alors quels sont justement vos services au studio Photo Jarnac? Qu'est-ce que vous proposez?
2: Alors on a deux activités au studio, c'est-à-dire qu'on a une partie plus boutique où on va faire tout ce qui va être photo d'identité, développement de pellicule, restauration d'images anciennes, et après on a la partie vraiment studio où en fait on va faire aussi bien du portrait de naissance, de grossesse, de famille. Les animaux aussi, qui sont partie de notre famille, on fait de la photo d'iris également. Mickaël est plus spécialisé en entreprise, donc lui, il va faire des photos de packshot. Il va aller dans les entreprises, faire des photos des entreprises pour mettre en valeur leur travail également.
1: Béatrice et Mickaël Boileau donc, à Jarnac, en Charente, pour cette entreprise. Studio Photo Jarnac, merci beaucoup.
2: Merci à vous, au revoir.
0: Ici ça marche, c'est à retrouver sur ici.fr. On va parler de couleuvres. Faut-il s'en méfier? La réponse, ce sera avec Bruno Garcia sur Ici La Rochelle dans quelques minutes.

0: Enrique Iglesias, c'était Bailamos sur Ici La Rochelle.
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0: Chaque vendredi, on s'intéresse à ce qui nous entoure. Au fil de l'eau avec vous, Bruno Garcia, bonjour.
6: Bonjour Chloé.
0: Vous avez décidé de nous parler de quoi aujourd'hui ?
6: Eh bien écoutez, on va parler reptiles, hein, un reptile que l'on va croiser régulièrement sur le bord de l'eau, avec ces journées qui se réchauffent.
0: Un alligator ?
6: Non, encore un peu moins séduisant que l'alligator, mais surtout plus discret. Elles vous surprennent, on ne les entend pas arriver. Les pêcheurs sont coutumiers de cette rencontre. Il s'agit de la couleuvre.
0: Vous croyez que c'est une bonne idée, là, comme ça, de bon matin ?
6: Elles sont diabolisées, ces couleuvres, et c'est quelque part un peu injuste. Rien de plus inoffensif que cet animal. Seuls, je dirais, les poissons, les petits rongeurs et les batraciens devraient s'en plaindre, puisqu'ils sont au menu de tous les jours pour ce reptile. Alors, c'est vrai, je vous l'accorde, ce corps filiforme qui atteint régulièrement 1 mètre à 1,20 m, ça peut effrayer.
0: Elles sont vraiment aquatiques, les couleuvres ?
6: Il existe une petite dizaine de couleuvres différentes en France, mais on va aujourd'hui rester dans notre milieu de prédilection, les cours d'eau. La reine des cours d'eau, c'est la couleuvre vipérine. Elle passe toute la saison chaude dans les eaux stagnantes, les mares, les étangs, partout où la température de l'eau monte beaucoup plus vite qu'ailleurs. Déjà, son nom impressionne et donne le sentiment qu'elle est issue du croisement entre une couleuvre et une vipère. Il arrive que l'on entende parler de l'aspic d'eau, qui serait une vipère vivant dans l'eau. C'est un mythe, l'aspic d'eau. Voilà. Il s'agit en fait de la couleuvre vipérine. Il faut savoir que la vipère ne vit pratiquement qu'en milieu terrestre et ne fréquente que très rarement les milieux liquides. Cette appellation de couleuvre vipérine, elle a pour origine les motifs de son écaillure sur le dos qui se rapproche de celui de certaines vipères.
0: Bon, c'est pas vraiment très très rassurant. Est-ce qu'il y a d'autres critères de distinction de la couleuvre par rapport à la vipère ?
6: La forme de l'œil. Mais là, il faut être très près. Hein. Il est rond chez la couleuvre et de forme plutôt verticale chez la vipère. La terminaison de la queue également, elle est de forme effilée chez la couleuvre, très effilée, elle se termine vraiment en pointe, alors qu'elle est beaucoup plus épaisse chez la vipère, parfois de la forme d'un moignon. Hein. Comme chez le poisson, les serpents étant mimétiques, ce qui pour eux est seulement une stratégie de camouflage efficace, la couleur ne permet pas de différencier une espèce par rapport à une autre.
0: Et quel est le serpent le plus dangereux en France ?
6: Alors c'est sans hésiter la vipère, hein. Bien qu'assez rare, les morsures de vipère tuent chaque année quelques personnes, très très peu quand même. Hein. On peut se faire mordre par une couleuvre, mais elle n'injecte pas de venin dangereux.
0: Et est-ce qu'elle est menacée, la couleuvre vipérine ?
6: Alors, pas vraiment, pas directement menacée, cette couleuvre vipérine, c'est son potentiel alimentaire qui pose problème. À l'instar du poisson, la dégradation des milieux aquatiques réduit considérablement ses sources de nourriture. Elle est protégée en France, hein, par la Convention de Berne. Je ne vous conseille pas d'essayer de la tuer, ça vous coûterait très très cher. Et ça pourrait même vous mettre à l'ombre avec une peine de prison ferme.
0: Ah oui.
6: D'ailleurs, une parenthèse, hein, au-delà de la couleuvre, tous les serpents vivant en France métropolitaine sont strictement protégés.
0: Donc on ne fait pas n'importe quoi, on y
6: Absolument.
0: Pense. Merci Bruno.
6: Mais je vous en prie Chloé, au plaisir.
0: Bah, au plaisir aussi. Et demain matin, Bruno, on vous retrouvera aux côtés de Luc Yelch, évidemment, pour Au fil de l'eau. Et on parlera cette fois des poissons-chats. Vous nous en aviez parlé suite à une question d'un auditeur, ce côté un petit peu négatif. Mais demain, vous allez tenter de séduire le poisson-chat. C'est tout un programme à vivre sur Ici La Rochelle.
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0: Et dans un instant, ce sera l'info d'ici avec vous, Julien. On va parler d'un cancer qui fait des ravages, mais qui pourrait être facilement pris en charge, à condition évidemment d'être dépisté.
7: Ouais, il s'agit du cancer colorectal, deuxième cause de décès chez les cancers. Une maladie silencieuse, seule solution, le dépistage, mais c'est tabou, car ça passe par les toilettes. On ouvre une page prévention dans un peu moins de 2 minutes.
0: Avec le super slogan Vachier qu'on a pu voir effectivement sur à l'occasion l'occasion de Mars Bleu. On en reparlera dans un instant. Avant ça, à 7h30, le tour de l'actu en France et dans le monde. Le 90 secondes avec vous, Paul Tillier.
8: 710 millions d'euros d'aide carburant débloqués hier soir par le Premier ministre Sébastien Lecornu. Les dispositifs déjà en place pour les agriculteurs, les pêcheurs, les transporteurs et professionnels du BTP sont prolongés jusqu'à l'été. Les aides à domicile et les fonctionnaires qui utilisent leur véhicule intègrent le dispositif. Enfin, l'aide pour les 3 millions de gros rouleurs passe de 50 à 100 euros. Les premiers versements sont attendus d'ici 10 jours. Au Portugal, la mère de deux petits garçons retrouvés seuls au bord d'une route près de Lisbonne a été arrêté hier soir avec son compagnon. Les enfants, 4 et 5 ans, étaient portés disparus depuis une dizaine de jours et le signalement de leur père à Colmar. Selon les deux garçons, leur mère leur a bandé les yeux et les a abandonnés dans une zone boisée. À Paris, 3 animateurs dans le périscolaire, 2 hommes et une femme, présentés à un juge aujourd'hui. Ils sont soupçonnés de gestes à caractère sexuel sur une vingtaine d'enfants dans plusieurs écoles de la capitale. Une centaine d'enquêtes similaires sont en cours dans les établissements scolaires parisiens. Les Français de moins en moins attachés au livret A, 4e mois consécutif de baisse avec plus d'un milliard d'euros en moins sur l'ensemble de ces livrets. Les épargnants lui préfèrent d'autres produits plus rémunérateurs. Une vague de chaleur précoce en France. À partir d'aujourd'hui, le mercure grimpe brutalement, plus 15 degrés par endroit. Il fera 35 dans le sud-ouest. Le mercure dépassera aussi les 30 degrés au nord du pays. Du football, ce soir, la finale de la Coupe de France. Le RC Lens affronte l'OGC Nice. C'est à 21h au Stade de France.
7: Merci beaucoup Paul Tillier, c'est l'un des cancers les plus meurtriers en France, mais c'est surtout parce qu'il est mal dépisté. Parlons deux minutes du cancer colorectal, 17 000 décès annuels, 43 000 nouveaux cas chaque année. Le dépistage est pourtant assez simple, conseillé à partir de 50 ans, mais seul un tiers des Charentais-Maritimes s'y soumettent. C'est qu'il y a un tabou à faire tomber, celui des selles. Elisa Fellier, vous avez pu vous en apercevoir hier sur le Village Santé, une opération de prévention organisée place de Verdun à La Rochelle.
9: Brigitte est très assidue, elle se fait dépister tous les deux ans, mais pour son mari, c'est un peu plus compliqué.
10: Il flippe complètement, parce que comme il fait de temps en temps des hémorroïdes, surtout quand il fait chaud, il me dit « Ah mais non, mais je dis mais hors crise, c'est bon quoi !»
11: Oui, hors crise, moi c'est ce que je dis aux patients.
9: Clarisse Blanchard est chargée de prévention pour le Centre Régional du Dépistage des Cancers.
12: Il me demande « J'ai des hémorroïdes ?» Bah, c'est la crise et vous le faites.
10: Oui, mais les hommes, ils sont moins sensibles à ça.
12: Effectivement, les femmes, c'est un peu moins compliqué d'en parler, puisque déjà, vu qu'elles ont pour la plupart des grossesses, elles sont déjà très suivies dans ce cadre-là. Alors que les hommes, en fait, disons avant 50 ans, ils n'ont pas de raison particulière d'aller voir le médecin ou d'être suivis. Et donc parler en plus du côlon, c'est un peu compliqué.
10: Non, mais je lui répète tout le temps. Il ne veut pas. Je crois qu'il a peur de la réponse.
9: Pourtant, s'il est détecté tôt, le cancer colorectal se soigne très bien. Et le dépistage est d'autant plus important qu'il s'agit d'un cancer silencieux. Les symptômes ne se manifestent pas tout de suite. Jean-Claude a attendu d'avoir de grosses douleurs au ventre avant de consulter. C'était il y a 10 ans.
13: J'ai passé une IRM, la personne me fait rentrer et je vous jure, debout dans la porte, même pas assis, il me dit « Ah, je vous ai trouvé une tumeur au côlon ». Je l'avais fait une fois ce test, hein, et puis j'avais dû recevoir une autre fois parce que c'est pas tous les ans. Hein. Puis bah, j'ai négligé, donc il faut se faire surveiller souvent.
9: Aujourd'hui, le septuagénaire est guéri. Il continue d'être suivi avec une coloscopie tous les 3 ans et ne manque pas de sensibiliser ses proches au dépistage.
7: Un reportage d'Elisa Fellier.
0: Rencontre dans une dizaine de minutes avec un pompier champion de secours routier.
7: Oui, Jordan Le Goulet, qui est infirmier pompier à La Rochelle, vice-champion de France de cette spécialité du secours routier avec ses 5 camarades. Il a gagné son billet pour les championnats du monde. Ça se passe en novembre prochain du côté de Rio de Janeiro. Reste à financer le voyage. Ça passe par un événement rugby demain à Tonnet-Charente, un challenge pompier secours routier. Il y a 17 explications un peu avant 7h50. Et puis à 8h, on évoquera ce week-end d'affluence sur les côtes de Charente-Maritime. La Pentecôte, dernier pont du mois de mai avec le retour en force du soleil. On va prendre la température dans un restaurant de plage de La Rochelle. On verra si les équipes sont prêtes.
0: Le soleil est bien présent pour démarrer la journée dans nos deux Charentes et il le sera encore pendant quelques jours avec des températures déjà comprises entre 15 et 19 degrés ce matin. 15 degrés par exemple à Confolens, 16 à Cognac, 18 pour Angoulême, 19 à La Rochelle. On attend cet après-midi 28 degrés sur les îles, 31 à 33 degrés partout ailleurs. Le week-end sera très ensoleillé, les températures grimperont jusqu'à 35 degrés dimanche et lundi.
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0: Et sur la route, pour le moment, pas de difficulté à vous signaler, tout va bien, mais soyez prudents, ça pourrait se charger au cours de la journée avec le week-end prolongé qui s'annonce. Bison futé, voie rouge dans le sens des départs pour aujourd'hui, circulation très difficile, notamment sur l'autoroute A10, où il faudra éviter l'axe, notamment donc par chez nous, entre Poitiers et Bordeaux, entre 15h et 20h. Et c'est orange dans le sens des retours pour aujourd'hui, ça devrait aller mieux pour demain, mais on reste bien sûr vigilant et vous restez prioritaire à tout instant. 05 46 50 67 68.
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0: 7h35, je sens que vous avez une envie d'ambiance de soirée, Julien, non ?
15: Oui, à 7h35, j'ai envie de danser, évidemment.
0: Eh bien, on va se plonger dans les souvenirs avec Jean-Pierre Madère, histoire de bien débuter la journée sur Ici La Rochelle. C'est Macumba.

0: Jean-Pierre Madère avec Macumba. Merci d'avoir choisi Ici La Rochelle.
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0: Et dans quelques minutes, on voyagera dans le temps, juste avant 8h comme chaque matin, avec Stéphane Bern. On parlera notamment, tiens, du château de Versailles aujourd'hui. 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

0: A Lot of Fight, c'était Pink sur votre radio, ici La Rochelle. 7h44 et on joue, on a ces places de spectacle à vous offrir pour aller voir Thomas Marty sur scène. Le spectacle est complet, il sera de passage à Châtelaillon le 30 mai, le samedi, à l'occasion de son one-man show. 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Et c'est Claude à Châtelaillon qui est avec nous. Bonjour Claude.
1: Bonjour Chloé.
0: Comment ça va?
1: Eh ben ça va très bien et vous?
0: Ben ça va bien aussi, je vous remercie. Quel est le programme de votre journée ensoleillée?
1: Oh ben alors là, il fait tellement beau. Moi, hier je suis allée marcher dans l'eau, je vais y retourner aujourd'hui.
0: Ah, c'est vrai que c'est agréable.
1: Voilà.
0: Moi ouais, c'est bien. Bon, on jouait avec un titre détourné, ma chère Claude. Je vous ai proposé le pigment de ton regard. Qu'est-ce que vous avez retrouvé derrière ces mots?
1: Alors, c'est l'encre de tes yeux.
0: Eh oui, l'encre de tes yeux, signé Francis Cabrel.
2: Voilà, exactement. Ouais. 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
0: Le pigment, il fallait retrouver l'encre et puis ton regard,
1: oui,
0: tes yeux.
1: Facile.
0: C'est gagné pour vous, Claude. Vous connaissez
1: Merci,
0: un petit
1: Claude.
0: Peu Thomas Marty,
1: oui.
0: Vous connaissez?
1: Non, bah oui, j'ai entendu, bien sûr, mais je l'ai jamais vu.
0: Bon, c'est qu'on sort deuxième One Man Show, hein. Il est connu que depuis le confinement finalement, où il a fait des vidéos qui ont buzzé sur les réseaux sociaux.
1: Alors,
0: donc,
1: oui.
0: C'est un petit jeune dans la place de l'humour, mais il a déjà toute sa place.
1: Oui, il y en a beaucoup là, super, c'est bien. Ils sont bien.
0: Et bah profitez bien du spectacle, je pense que vous allez passer un bon moment, ma chère Claude.
1: Merci,
0: bonne journée et à bientôt.
1: À bientôt.
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0: Il est 7h46, c'est le temps de retrouver notre invité. Julien Fleury, ce sont souvent les premiers à intervenir sur des accidents de la route.
5: Les sapeurs-pompiers spécialisés dans le secours routier, des gestes rapides, efficaces et particulièrement en Charente-Maritime. Le département est vice-champion de France de cette spécialité du secours routier, un titre décroché par une équipe de 6 pompiers, dont Jordan Le Gouélec. Bonjour.
6: Bonjour, merci pour l'invitation.
5: Vous êtes infirmier-pompier à La Rochelle. On va parler avec vous de ce billet décroché pour aller défendre les couleurs de la Charente-Maritime en novembre prochain au Brésil pour les championnats du monde. Mais avant cela, un mot de votre parcours. Vous avez 36 ans, vous êtes pompier volontaire au départ depuis déjà 20 ans, infirmier-pompier désormais depuis 9 ans, spécialisé dans le secours routier. Le secours routier, c'est donc une vraie spécialité?
6: Oui, absolument, c'est une spécialité. Depuis 20 ans, il y a eu une évolution vraiment importante qui nous permet d'améliorer les temps de sortie des victimes. Et c'est un impact direct sur justement les chances de survie de ces victimes.
5: Et ça passe par une formation de 5 jours, c'est ça, pour bien maîtriser des engins spécifiques comme les outils qui vous servent pour la désincarcération?
6: Oui, tout à fait. Il y a une formation donc spécifique de 5 jours, une formation initiale en tant qu'équipier secouroutier. Et puis, il y a également une autre formation pour être chef d'agré de l'engin secouroutier.
5: Ouais. Et la désincarcération, donc ça passe par des sortes de scies qu'il faut savoir manipuler pour pas faire plus de dégâts sur des victimes déjà en souvent en mauvais état.
6: Oui, tout à fait. On a différents outils. Même si la philosophie a grandement changé depuis 20 ans, on essaye maintenant de créer.

0: aérienne de Rochefort-Saint-Agnan, un équipement qui attire d'ailleurs des pompiers au-delà des frontières françaises.
1: Oui, oui, absolument. On a donc le premier chef d'équipe de notre équipe de secours routier qui est Laurent Dupont, qui a créé une formation spécifique, donc secours routier poids lourd. Et cette formation est unique en France. On a des départements de toute la France qui viennent se former ici en Charente-Maritime et également d'autres pays.
0: À quoi ça ressemble ce plateau pour les poids lourds? Quels sont les ingrédients pour que ça marche?
1: C'est un site spécifique avec différents domaines. Sur la partie secours routier, on a un espace qui nous permet de travailler sur différents véhicules, donc des véhicules légers, et on a aussi la partie spécifique avec des poids lourds. Et puis il y a une partie de la formation qui se fait en extérieur pour pouvoir aussi travailler et voir les différentes techniques sur notamment tout ce qui va être train, ce genre de choses.
0: Jordan Le Goélec, encore un mot sur votre parcours. Intervenir sur des accidents, c'est être confronté à des images choquantes, à la mort, à des victimes que parfois on n'arrive pas à réanimer. C'est pas anodin. Comment on fait pour gérer ces choses qui sont particulièrement lourdes?
1: Je dirais que ça appartient un petit peu à chacun, selon l'histoire un petit peu de chacun, selon le type d'intervention. Malgré tout, on a la chance d'avoir des ressources qui n'existaient pas il y a 20 ans, avec maintenant la présence de psychologues, dont une psychologue professionnelle dont c'est le métier en Charente-Maritime.
0: Et on a le droit de dire que voilà, on a pleuré, on a le droit de tomber un peu l'armure. C'est vrai que de tout enfouir, c'est pas forcément bon.
1: Non, tout à fait, mais vraiment, encore une fois, il y a une vraie évolution, il y a des sujets qui étaient tabous il y a 20 ou 30 ans, qui ne le sont de moins en moins. On en parle déjà entre nous, et puis vraiment, ça s'ouvre de plus en plus pour essayer de passer justement ces situations, ces images qui peuvent être difficiles.
0: Jordan Le Goélec, on en vient à ces championnats du monde au Brésil du 18 au 23 novembre. Ça va ressembler à quoi les épreuves?
1: Alors les épreuves, en fait, ce sont les mêmes que pour les championnats de France, avec un niveau de difficulté plus élevé, des épreuves qui se passent en anglais aussi, qui est une difficulté pour les équipes qui ne parlent pas anglais. En gros, il y a des situations, on est à l'isolement et on arrive sur la scène. On a 25 minutes maximum pour pouvoir faire la meilleure manœuvre possible. 5 juges présents pour 6 manœuvrants et on est évalué sur différents critères sur la situation. On passe 3 épreuves au championnat du monde contre 2 au championnat de France.
0: Et puis vous allez vous frotter au gratin mondial, les États-Unis. On parle aussi de l'Espagne et du Portugal. Vous serez 7 à faire le voyage, un de plus que pour les championnats de France. Enfin, ça, c'est si vous arrivez à réunir un budget autour de 20-25 000 euros.
1: Oui, absolument. On est directement impacté par le coût de ce challenge mondial. L'inscription est aux alentours de 1000 euros. Les billets d'avion, ça revient extrêmement cher également, et l'hôtel aussi. On le fait... Bien sûr, c'est une aventure humaine extraordinaire. On le fait aussi pour la bonne cause et pour ramener, encore une fois, des techniques en France. Mais le budget est un réel frein.
0: Et comment on fait, du coup, pour réunir cette somme quand on est comme vous, non seulement pompier, mais aussi passionné de rugby, vice-président d'un club du côté de Tonnerre-Charente?
1: C'est pas évident. On essaye chacun de notre côté de trouver des entreprises partenaires, de faire fonctionner notre réseau. On a une association qui s'appelle Challenge Secours Pompier 17 et on essaye de faire du mécénat, du partenariat et également d'où la création de l'événement pour la deuxième édition qui aura lieu samedi.
0: Ouais, alors donc on sera samedi au stade municipal de Tonnerre-Charente. Un mot sur cet événement avant qu'on rende l'antenne.
1: Venez nous voir. Ça ouvre à partir de 10h30 donc au complexe municipal de Tonnerre-Charente. Nombreuses démonstrations de sapeurs-pompiers, l'entrée est gratuite. C'est l'occasion de pouvoir voir notre métier, nous rencontrer, qu'on puisse échanger et passer un super moment sur une journée conviviale autour du secours à la personne et du secours routier.
0: Pour info, le centre du stade Rochelet, Jules Favre, est le parrain de cette opération. On signale aussi que d'ici novembre, vous serez le mois prochain en Bretagne pour les championnats de France. Vous remettrez votre médaille d'argent en jeu. Ça sera du côté de Pontivy. Merci beaucoup, Jordan Le Goélec. Je rappelle que vous êtes infirmier pompier à La Rochelle, qualifié pour les championnats du monde de secours routier. Très bonne journée à vous.
1: Merci.
2: Une interview que vous allez pouvoir retrouver sur ici.fr. On vous emmène au château de Versailles dans un instant avec notre cher Stéphane Bern. Voyage dans le temps, c'est à suivre sur ici La Rochelle après Accéléré de Sensualité.

0: Raid Sensualité. Dans un instant, on voyage dans le temps avec Stéphane Bern.
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0: Et chaque jour à Ici La Rochelle, un peu d'histoire avant l'actu avec Stéphane Bern. Bonjour Stéphane.
8: Bonjour Chloé, bonjour les deux Charentes.
0: Et ce matin, on voyage au temps où un palais royal servait aussi de cage dorée.
8: Le château de Versailles ressemble au plus grand caprice royal de l'histoire de France. En réalité, c'est surtout un outil de contrôle politique. En 1682, Louis XIV décide que sa cour, son gouvernement et lui-même vont déménager à Versailles. Vu de loin, l'affaire ressemble à une fantaisie royale et à un palais qui n'est pensé que pour éblouir. Sauf que ce n'est pas tout. Derrière les dorures, il y a une stratégie très sérieuse. Versailles est un instrument de contrôle politique, car oui, le roi Soleil avait un côté plus sombre.
9: Si seulement tu connaissais le pouvoir du côté obscur.
8: 40 ans plus tôt, la noblesse s'était révoltée contre le pouvoir royal. Pendant ce qu'on a appelé la fronde. Le roi Soleil était enfant à l'époque, mais il n'a pas oublié. Alors plutôt que de laisser les princes et autres marquis libres de vaquer à leurs occupations, il les attire à Versailles comme la lumière attire les papillons et ce faisant, les isole de leur fief. Ainsi, à trop vouloir s'approcher du soleil, ils s'y brûlent les ailes. D'autant qu'au château, la vie est rythmée par les règles de l'étiquette qui devient un outil de domination. Pour espérer un regard du roi, chacun doit s'incliner devant sa grandeur royale et passer une bonne partie de ses journées à assister à son lever, attendre dans les antichambres, rivaliser d'élégance, une sorte d'émission de télé-réalité mais en version royale. Et pendant ce temps, le pouvoir se concentre aux mains du monarque absolu. Pour ce qui était de contrôler la cour, le roi Soleil en connaissait vraiment un rayon. Versailles, ce n'est pas qu'un château. Pour Louis XIV, c'était l'application parfaite de l'adage « Garde tes amis près de toi et tes ennemis encore plus près ».
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0: Bon réveil, bon vendredi avec Ici La Rochelle, il est 8h. Journal de l'actualité de ce 22 mai, c'est avec vous Julien Fleury.
10: Des températures à plus de 30 degrés pour au moins une semaine, une vague de chaleur dans nos deux Charentes. Le littoral est un peu épargné comme souvent avec l'air du large qui ramène le mercure juste en dessous des 30 degrés. Et puis les nuits s'annoncent plus fraîches, ce qui est bon signe pour notre sommeil. Mais en attendant, ce week-end prolongé de la Pentecôte qui s'ouvre sera très chargé sur les terrasses du bord de mer, comme au récif sur la plage des Minimes à La Rochelle, où l'équipe est au taquet, Gérald Paris.
11: Au récif, un grand beau temps, c'est synonyme de terrasse bondée, 150 à 200 couverts. Pour assurer le service, 14 employés sont mobilisés.
12: 600 cuisines, 5 chefs de rang en salle, 2 runners pour nous accompagner.
11: Nemo Danet, un des responsables.
12: Donc on sait, on est habitué, on sait ce qu'on a à faire, on sait comment on doit se préparer. Donc dès qu'il fait beau et chaud, on prépare tout et on envoie.
11: Le maître mot, c'est l'organisation et l'anticipation. Guillaume est le chef de cuisine, il court partout, un carnet et un stylo à la main.
13: Je prends mes commandes pour le grand week-end qui arrive, donc il faut bien prévoir sur les 4 jours.
14: Et il va faire très beau.
13: Il va faire très beau, ouais. Et comme on a eu les autres week-ends, on n'a pas trop bossé. Là, je pense que là, c'est le week-end où on va vraiment bosser. C'est un petit peu la course, là.
11: Le produit phare au récif le plus demandé, ce sont les moules. Et là, il faut bien anticiper les quantités. Jonathan, en cuisine.
15: Quand il fait beau, on a au moins 20 sacs. Et les 20 sacs passent le midi.
14: 20 sacs de combien ?
15: 15 kilos.
14: Ah oui, donc là on est sur 250 kilos facile.
15: Oui, voilà.
11: Et même en comptant bien 300 kilos, la mécanique doit être bien huilée pour éviter l'attente en terrasse. Chacun connaît son rôle et au bout du compte, pour Jonathan...
15: Beaucoup de joie dans le cœur parce qu'on sait que de voix du monde à la terrasse, ils sont assis, ils sont contents. Ça fait plaisir.
10: Voilà, et beaucoup de plaisir en perspective ce week-end. Un reportage de Gérald Paris que vous pouvez retrouver sur ici.fr. C'est la conséquence de ce week-end prolongé. Une journée rouge sur les routes de France dans le sens des départs et difficile d'y échapper. Circulation dense dès le milieu de cette matinée jusqu'à tard ce soir, avec probablement de gros bouchons entre 15h et 20h. 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L'autoroute A10 sera de nouveau chargée demain entre Saintes et Bordeaux de 11h à 15h.
0: Un conflit qui s'enlise au Moyen-Orient et des cours toujours très élevés pour les cours du pétrole.
10: Oui, le gouvernement forcé de lâcher du lest à nouveau. Le Premier ministre a annoncé hier 710 millions d'euros d'aide supplémentaire et notamment la prolongation jusqu'à la fin de l'été de son aide aux gros rouleurs qui passe de 50 à 100 euros pour quelques 3 millions de personnes modestes obligées de prendre la voiture pour aller travailler. Le guichet ouvre mercredi, promesse de paiement sous 10 jours. Autre annonce, c'est pour les entreprises qui souhaiteraient subventionner leurs salariés afin de passer à la pompe. Aide défiscalisée à hauteur de 600 euros. Le plafond a été remonté, mais encore faut-il que les patrons s'en saisissent. Les mesures sectorielles, elles, sont reconduites pour les pêcheurs, les agriculteurs, les transporteurs routiers, le BTP et de nouvelles aides pour les taxis ainsi que pour les aides à domicile et les fonctionnaires via une revalorisation de l'indemnité kilométrique. Un couple de Charentais fait partie des victimes 17 ans après la disparition du vol Rio-Paris dans les eaux de l'Atlantique. Un rebondissement hier à la Cour d'appel de Paris qui a condamné Airbus et Air France pour homicide involontaire. Jugé seul et entièrement responsable de cet accident, le plus meurtrier de l'histoire de l'aéronautique française. 228 morts à bord de cet Airbus A330 dont les sondes avaient givré, délivrant de mauvaises informations. Et parmi les victimes, Élise Chaban, charentaise de 26 ans, et son compagnon charentais maritime de 28 ans, Sébastien David. Une condamnation qui reste symbolique pour ces deux entreprises exposées à une forte amende. Elles ont toutefois annoncé ce pourvoir en cassation.
0: Autre surprise hier à Bordeaux dans l'affaire Leslie et Kevin.
10: Oui, la chambre de l'instruction de la cour d'appel de Bordeaux se penchait sur un recours formé par l'un des accusés. Nathan Badji conteste précisément sa mise en examen pour assassinat, mais l'homme n'est pas venu plaider sa cause. Examiné donc en son absence, Morgane Klein-Refait.
1: Même son avocate était absente. Pas de mémoire déposée non plus pour expliquer pourquoi l'accusé devrait échapper aux assises. Pour l'avocat de la famille de Leslie, c'est la preuve absolue que Nathan Badji n'avait fait appel que pour gagner du temps et que ça n'a plus d'intérêt pour lui puisqu'il est de retour derrière les barreaux depuis 2 mois. Les parties civiles espèrent donc que si sa mise en accusation est confirmée le 18 juin, il ne se pourvoira pas de nouveau en cassation. Il aura alors 10 jours pour le faire. Les autres options, ce serait un non-lieu, hautement probable selon l'accusation, ou bien une demande de supplément d'information non requise par la défense. Il faudra donc attendre 1 mois, un délai de plus, mais l'avocat de la famille de Leslie l'assure, on n'a jamais été aussi près d'un procès.
10: Morgane Klein-Refait, procès d'assises attendu courant 2027. Les recours de Nathan Badji ont fait perdre une année. Nathan Badji qui risque, comme ses 3 autres accusés, la réclusion criminelle à perpétuité pour assassinat ou complicité. L'émotion des clients du Super U de Saujon. Hier vers 13h30, le supermarché a dû être évacué en raison d'un départ de feu dans la zone des réserves. Ce feu a été éteint par le personnel avant même l'arrivée des pompiers, mais les clients présents ont dû abandonner leur caddie, quitter les lieux. Au final, une personne a été légèrement blessée après avoir inhalé des fumées, transportée à l'hôpital de Royan. Pas de chômage technique pour le personnel. L'établissement a pu rouvrir.
0: Et si on se faisait dépister pour le cancer colorectal ?
10: Qui est le deuxième cancer le plus meurtrier en France. Il cause chaque année 17 000 décès et c'est pourtant des décès pour la plupart évitables, d'où l'importance de se faire dépister tous les 2 ans à partir de 50 ans. Mais seul un tiers des Charentais maritimes s'y astreignent et c'est dommage pour Sabrina Yedo, salariée du centre de dépistage des cancers de la Nouvelle-Aquitaine. Elle était présente hier à La Rochelle, place de Verdun, pour une opération de prévention, le Village Santé.
5: Il y a plusieurs personnes qui ont le test à la maison mais qui ne l'utilisent pas puisque c'est le tabou. Ils n'ont pas envie d'aller manipuler leur sel alors qu'on ne leur demande pas de récupérer des grosses quantités. C'est simplement un petit écouvillon qu'il faut frotter à la surface des selles. Et c'est important, étant donné que c'est un cancer qui est silencieux, c'est important de le faire. Comme je leur dis, il vaut mieux prendre 2 petites minutes, peut-être à contre-cœur, pour manipuler ses selles et avoir un résultat négatif et être rassuré ou bien positif. Mais le dépistage du cancer colorectal, même s'il est positif, les gens ne doivent pas s'affoler puisque ce n'est pas forcément un cancer, puisque c'est des traces de sang qui sont détectées dans les selles. Donc ça peut être des hémorroïdes qui ont saigné, etc. Donc j'essaie de les rassurer sur ça aussi.
10: Des propos recueillis par Elisa Fellier. Du basket pour conclure, les Rochelais privés ce soir de leur capitaine Gaëtan Clerc, victime de douleurs lombaires. Le meneur américain Robert Fror de Troyes est lui incertain. Douleur à la cheville. Le Stade Rochelais qui a une chance de décrocher le dernier billet pour les play-offs d'accession en élite. Pour cela, victoire impérative face à Chalon-Reims. C'est à 20h à la salle Gaston Neuveur. Notez qu'en phase régulière, Rupella s'est imposé à l'aller comme au retour contre cette équipe. En cas de victoire, justement, ce seront les quarts de finale dès lundi soir dans le Béarn sur le parquet de Pau-Lac-Orthez.
0: On fait la météo avec notre expert Emmanuel Moreau qui est à nos côtés. Bonjour Emmanuel.
16: Bonjour Chloé, bonjour à tous.
0: Bon, évidemment, on garde les lunettes de soleil aujourd'hui.
16: Et oui, effectivement, on a une puissante dorsale anticyclonique qui est en train de se former. C'est une masse d'air très sèche qui s'installe. Elle nous provient du Sahara occidental, du Maroc. Et ce matin, le soleil se lève dans un ciel quasiment tout bleu. Alors, il y a quand même quelques petites nuances. Ce ciel, il aura tendance à se voiler légèrement aujourd'hui en raison de poussière du Sahara. Mais ça n'empêchera pas le soleil de briller. Et c'est donc une journée très estivale et très chaude qui s'annonce.
0: Avec des températures déjà très douces ce matin.
16: Oui, dès ce matin, on n'a pas de température sous les 10 degrés ce matin. Les plus basses, elles sont pour Tusson et Aulnay, justement, avec 10 degrés. À Rioux-Martin et à Surgères, il fait 12 degrés. À Saint-Étienne-Cognac, on relève 14 degrés. À La Rochelle, à Royan, vous avez déjà 15 degrés. On va même jusqu'à 17 degrés, là, actuellement, au Château d'Oléron et à Marennes. Et cet après-midi, ces températures, eh bien, elles vont littéralement s'envoler. On dépassera les 30 degrés partout. Même sur les îles, on attend 31 degrés. Sur l'île de Ré, on ira même jusqu'à 33, voire 34 degrés dans l'intérieur. Ces maximales, elles seront plus de 10 degrés au-dessus des moyennes de saison.
0: Ah oui, quand même. Et ça continue ce week-end, la chaleur persiste.
16: Et oui, et non seulement elle va persister, mais en plus elle va s'intensifier à partir de dimanche. On a un dôme de chaleur qui va se mettre en place au fil des jours. On gagnera environ 1 degré entre dimanche et mardi, peut-être même jusqu'à mercredi. Et le soleil, il sera parfois allé un peu voilé par les poussières du Sahara, mais il continuera de brûler très largement. En tout cas, on est parti pour une période très sèche qui devrait au moins durer jusqu'à la fin du mois, avec sans doute des records de température qui vont tomber.
0: Ah bah oui, c'est fou que ça ne crée pas d'orage d'ailleurs à cette saison.
16: C'est très sec.
0: En mer, les conditions sont estivales également, Emmanuel?
16: Oui, c'est très chaud également, c'est très calme. On a juste un tout petit vent d'est à sud-est là, qui souffle à peine à 10 nœuds et ça restera bien calme tout le week-end.
0: Bon, ben, on prépare crème solaire, chapeau et tout ce qu'il faut. Merci Emmanuel, passe un bon week-end.
16: Belle journée, bon week-end.
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0: Et pensez bien à prendre une bouteille d'eau aussi, tiens, si vous devez prendre la route et que vous vous retrouvez coincé dans les embouteillages, puisque Bison Futé voit rouge dans le sens des départs aujourd'hui, je vous le rappelle. Circulation compliquée sur l'A10, notamment entre 15h et 20h pour notre région. Attention, un petit peu de bombe sur la N11 quand vous arrivez sur La Rochelle depuis Dompierre-sur-Mer. Il y a un accident aussi sur la départementale 9 à hauteur de Saint-Cendre. Prudence dans le secteur.
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0: Ici La Rochelle, on se réveille dans la bonne humeur et la douceur d'Étienne Dao. Son titre Épaule Tatou, une chanson qui fête ses 40 ans cette année puisqu'elle est sortie en mars 86.

0: Épaule tatou avec Étienne Dao. Merci d'avoir choisi ici La Rochelle.
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0: Et Audrazo nous rejoindra tout à l'heure pour parler de faux banquiers. Ce sera dans C'est pas vrai dans quelques instants.
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0: Et la ville de Cognac a mis en place une nouvelle solution de stationnement pratique et accessible. Depuis le 18 mai dernier, le parking de la cour du musée devient une zone bleue gratuite, soit 55 places disponibles pour 1h30 de stationnement autorisé entre 9h et 17h. Une mesure présentée et échangée en amont avec les commerçants qui vise à soutenir l'activité du centre-ville de Cognac et du marché des Halles pendant les travaux.
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0: C'est pas vrai, le rendez-vous anti-arnaque sur Ici La Rochelle. Audrazo, une auditrice vous a contacté qui était victime d'un faux banquier.
6: Oui, et son témoignage, c'est ce que je lui ai dit, est extrêmement précieux parce qu'il va nous permettre de décortiquer les méthodes des escrocs. L'arnaque au conseiller bancaire, attention, c'est toujours probablement la plus dévastatrice. Pour Céline, tout commence avec le SMS d'un faux livreur, pas un faux banquier, hein, notez bien. Un faux livreur lui dit que son colis ne rentre pas dans la boîte aux lettres. Céline clique pour reprogrammer sa livraison, ou en tout cas c'est ce qu'elle pense, et elle paye quelques euros pour ça. L'arnaque, la grosse arnaque, elle vient juste après, coup de fil en fin d'après-midi, c'est un conseiller du service des fraudes. L'homme dit à Céline qu'elle est victime de fraude, référence au texto du livreur sur lequel elle a cliqué. Il faut faire vite, dit-il, avant que les escrocs aient accès à son compte en banque. Sauf que l'escroc, c'est lui qui veut accéder au compte en banque de notre auditrice.
0: Et comment fait-il pour accéder à son compte ?
6: Alors, écoutez bien, c'est important, il demande à Céline d'ouvrir l'application de sa banque et de faire un partage d'écran. Ça veut dire que l'escroc, là, voit tout ce qui s'affiche sur le smartphone. Céline reçoit même un mail qui lui dit qu'elle est bien en ligne avec un conseiller appelé Pascal Runan et qui l'invite à, je cite, suivre scrupuleusement ses instructions. Je vous précise tout ça parce que on voit bien là à quel point l'arnaque est crédible. Céline me dit j'ai honte, je me sens ridicule, mais il n'y a pas à se sentir ridicule et surtout notre auditrice a fini par avoir le bon réflexe. Elle a douté. Elle a dit à l'homme « Je trouve quand même tout ça un peu bizarre » et bim, le voilà qui lui raccroche au nez. Doutez toujours, c'est important, ça peut vous sauver.
0: Et puis on n'hésite pas à raccrocher, à appeler sa banque aussi directement ou l'interlocuteur pour lequel on se fait passer, pourquoi pas. En tout cas, c'est pas vrai, c'est à retrouver sur ici.fr pour éviter de tomber dans le piège des arnaques. Dans quelques minutes, ce sera notre charentais du jour. Francis Zégut, célèbre animateur de radio, passionné de musique aussi, il a sorti deux bandes dessinées autour de la musique. La playlist By Zégut volume 2 est sortie il y a quelques mois. Il sera d'ailleurs en dédicace à Puy-le-Borough le samedi 30 mai. On reparlera de cet album et de sa carrière dans un instant. Ce sera après Michael Jackson et son célèbre titre Beat It sur Ici La Rochelle. Bon début de journée.

0: Is It avec Michael Jackson. Il est 8h22. Francis Zégut, emblématique animateur de radio, habite juste à côté de La Rochelle depuis quelques années maintenant. C'est notre Charentais du jour. Il a sorti une bande dessinée, la playlist By Zégut, volume 2.
1: Je me suis toujours dit, et je me le dis encore, j'essaie de tout faire pour la musique par rapport à ce qu'elle m'a apporté, quoi.
0: Francis Zégut, avec vous, on va forcément parler de musique. Comment vous êtes tombé dedans, vous, quand vous étiez petit?
1: Alors, j'ai été placé dans une famille quand j'avais 5 ans. Dans une ferme en Normandie, dans un trou du cul du monde, et le seul écran échappatoire pour moi, c'était d'écouter la radio. Donc j'ai écouté la radio, salut les copains sur Europe 1, et ils ont passé les Beatles, Love Me Do, et pour moi ça a été le déclic, quoi. Et je me suis toujours dit, et je me le dis encore, j'essaie de tout faire pour la musique par rapport à ce qu'elle m'a apporté, quoi.
0: La playlist By Zégut, c'est devenu une bande dessinée.
1: Ouais.
0: Elle est née comment, cette idée de BD?
1: Alors, c'est Jean-Marc Bourreau, qui est le boss d'une petite association clermontoise qui s'appelle Autour de la Poire. Déjà, le nom m'a plu. Il me dit, il y a 3 ans maintenant, depuis le temps, tu dois avoir des trucs à raconter, fais-nous une playlist et on va faire les caricatures. Donc, il y a un volume 1 qui est sorti il y a 2 ans. Qui a super bien marché, donc on fait le volume 2. Pas simplement parce que ça a bien marché, mais j'ai encore de très bons souvenirs.
0: Dans ce volume 2 de la playlist By Zégut, on va retrouver 30 nouvelles histoires.
1: Ouais.
0: Quel type de groupe de musique on retrouve?
1: Ben, on retrouve Ozzy Osbourne, mais on retrouve Matmata, on retrouve Massisteria qui était à La Sirène. J'étais à La Sirène et donc je raconte une anecdote à propos de ce concert. Et puis FFF dans les années 90, et puis bien d'autres, un peu de métal bien évidemment, un peu de Marilyn Manson, un peu de d'Elton John également, un petit peu de Kate Bush. Voilà, beaucoup de souvenirs encore par rapport à tout ça, par rapport à ce que j'ai vécu avec le talent des gars. Ça va être un bel album.
0: Francis Zégut, accompagné d'une belle équipe de caricaturistes pour cette bande dessinée, la playlist By Zégut volume 2. Il existe évidemment le volume 1. Vous pouvez tout retrouver sur le site byzégut.com. Une dédicace est prévue chez Harley Davidson à Puy-le-Borreau, juste à côté de La Rochelle. Ce sera samedi 30 mai de 10h à 14h. Notez bien la date dans l'agenda. 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

0: Mistral gagnant avec Renault qui a célébré son anniversaire, ses 50 ans de carrière il y a quelques jours. 8h29, on joue un baptême de l'air et t'as gagné, c'est Sophie depuis Lega qui est avec nous. Bonjour Sophie.
1: Oui, bonjour.
0: Avec ces quelques secondes de musique à identifier.
1: Alors écoutez, je pense à Cookie Dingler, ça me libère.
0: Mais oui.
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0: Eh bah, ben c'est gagné pour vous, Sophie.
1: C'est toute ma jeunesse, voilà.
0: Ah bah ça c'est clair que c'est des souvenirs. Bah, vous avez gagné votre baptême de l'air pour aller profiter du meeting de l'air de Cognac Château Bernard le week-end prochain.
1: Merci beaucoup.
0: Vous nous raconterez.
1: Merci beaucoup à toute l'équipe. Ah, merci beaucoup, je suis ravie. Merci.
0: On vous embrasse, Sophie.
1: Une journée qui commence très bien.
0: Ah bah
1: merci,
0: oui.
1: Au revoir.
0: Passez une belle journée, à bientôt.
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0: Et il est 8h30, dans un instant ce sera l'info d'ici, mais avant ça on fait le tour de l'actu en France et dans le monde, le 90 secondes, et c'est avec vous Paul Tillier.
4: Une rixe impliquant une centaine de supporters de l'OGC Nice a eu lieu cette nuit à Paris, rapporte ici Azur. 65 interpellations, 6 blessés dont un gravement. Les supporters présents à Paris pour la finale de la Coupe de France de football ce soir entre Lens et Nice ont déambulé dans les rues et cherchaient à en découdre avec les passants, précise la préfecture de police. C'est tout ce qu'on n'aime pas dans le football, réagit Philippe Diallo, président de la Fédération française de foot. La maman de deux petits garçons, 4 et 5 ans, retrouvée seule au bord d'une route au Portugal, a été arrêtée hier avec son compagnon. Les enfants étaient portés disparus depuis une dizaine de jours après le signalement de leur père à Colmar. Selon leur récit, leur mère les aurait abandonnés dans une zone boisée après leur avoir bandé les yeux. Un nouveau paquet d'aide carburant dévoilé hier soir par le Premier ministre, 710 millions d'euros. Les mesures pour le BTP, le transport, l'agriculture et la pêche sont prolongées jusqu'à l'été. Les fonctionnaires et les aides à domicile intègrent le dispositif. L'aide aux gros rouleurs passe de 50 à 100 euros. 3 millions d'automobilistes concernés. Les versements doivent démarrer d'ici 10 jours. Le ministère de la Santé présente des mesures ce matin pour venir en aide aux soignants. Prévention, pause obligatoire, temps de récupération. Les soignants sont plus nombreux que le reste de la population à tomber malade et à souffrir d'addiction à l'alcool ou au cannabis, ainsi qu'aux anxiolytiques. Les températures qui s'envolent en France, 35 degrés dans le sud-ouest, 30 degrés en Bretagne et dans le nord du pays cet après-midi. La vague de chaleur se poursuit jusqu'à mercredi.
5: Merci beaucoup Paul Tillier. L'élévation du niveau des mers et ses conséquences racontées aux enfants en BD, c'est le dernier projet d'une des sommités mondiales du trait de côte. Le chercheur de La Rochelle Université, Éric Chaumillon, Mon carnet de bord de mer, c'est le nom de cette bande dessinée de 52 pages qui sort officiellement aujourd'hui. On y explique de grands principes, mais aussi comment notre littoral subit de plein fouet le changement climatique, un phénomène qui ne fait que s'accélérer. Éric Chaumillon s'est confié à Gérald Paris.
6: C'est un projet assez original dans l'édition pour les jeunes enfants et effectivement on a relevé ce défi que de réaliser cet ouvrage qui sensibilise sur le changement climatique et sur l'évolution des littoraux. J'ai écrit des idées en tant que scientifique en me disant voilà, le minimum ce serait d'être au courant de ça, etc. Et puis ça a été réécrit par Karine Haribeux, qui est une autrice pour la jeunesse. Et ensuite, je suis repassé derrière. En fait, on a fait comme ça deux allers-retours tous les deux, et ça aboutit à l'ouvrage qui est diffusé aujourd'hui. On balaye à la fois les paramètres physiques du littoral, donc la marée, les vagues, etc. On parle aussi des êtres vivants et puis des écosystèmes qui sont hébergés par les littoraux.
7: Et puis il y a évidemment la thématique de l'élévation du niveau de l'eau, l'érosion, les inondations que l'on voit de plus en plus.
6: C'est ça. Alors en fait, ce qu'il faut vraiment rappeler, et peut-être c'est aussi un message important pour la jeunesse, c'est que en raison du réchauffement climatique, la conséquence qui est inéluctable, c'est l'élévation du niveau des mers. Et cette élévation du niveau des mers, eh bien à La Rochelle, on est très bien placé pour la mesurer, puisque dans notre laboratoire, on héberge un centre de données pour mesurer cette élévation du niveau des mers. Et on montre très clairement que cette élévation est en pleine accélération. C'est-à-dire que pour le dernier rapport du GIEC, on était un petit peu plus de 3 mm par an. On a déjà dépassé les 4 mm par an. Et quand on remonte vers le 20e siècle, on était seulement à un peu plus que 1 mm par an. Donc il y a une véritable accélération. Et ça, ça va tout changer sur les littoraux, à la fois en termes d'érosion et de risque de submersion marine, et aussi en termes de position, bien sûr, du trait de côte.
5: Mon carnet de bord de mer, c'est à partir de 9 ans, une BD co-écrite par le professeur de géologie Rochelet, Éric Chaumillon, et avec l'autrice et journaliste Karine Haribeud, illustrée par un de Sévrien, Guillaume Bouzard. Tout cela sort donc aujourd'hui, comptez 9,90 €.
0: Et dans l'actualité également, Julien, un air d'été sur nos deux Charentes.
5: Avec des températures à plus de 30 degrés annoncées pour au moins une semaine, un poil moins sur le littoral où on attend beaucoup, beaucoup de monde en ce week-end prolongé. De la Pentecôte, pas facile de réviser le bac dans ces conditions. On sera sur la plage des Minimes à La Rochelle dans notre journal de 9h avec une lycéenne qui a amené avec elle ses fiches de révision sur sa serviette. Pas évident. À 9h également, nous évoquerons un nouveau rebondissement dans l'affaire Leslie et Kevin, l'un des quatre hommes mis en examen pour assassinat et complicité, conteste ce chef d'assassinat. Mais Nathan Badji n'était pas hier à Bordeaux pour plaider sa cause devant la chambre de l'instruction de la cour d'appel, preuve qu'il ne fait que jouer la montre avant le procès. C'est ce que pense l'un des avocats des parties civiles, il nous le dira.
0: Le soleil est au rendez-vous dans nos deux Charentes avec des températures déjà très douces ce matin, comprises en moyenne entre 15 et 19 degrés. Il va faire chaud cet après-midi. On attend jusqu'à 28 degrés sur les îles, 31 à 33 degrés partout ailleurs, même 34 degrés localement, notamment à Angoulême. Le week-end s'annonce lui aussi très ensoleillé, très doux, voire très chaud l'après-midi. Les températures grimperont jusqu'à 35 degrés, notamment pour les journées de dimanche et de lundi. La chaleur qui s'installe, on est vraiment sous un dôme de chaleur, nous disait Emmanuel Moreau, et ce encore pour quelques jours au moins jusqu'à la fin du mois.
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0: Et vous restez prioritaire évidemment pour signaler la moindre infotrafic au 05 46 50 67 68. On vous le rappelle, il faudra être prudent sur la route aujourd'hui, il risque d'y avoir du monde pour rejoindre le bord de mer pour ce week-end prolongé. Du monde attendu par Bison Futé puisque la France est classée rouge dans le sens des départs sur tout le territoire. Chez nous, ça concernera notamment les axes de l'autoroute A10 entre Poitiers et Bordeaux, évitez si vous le pouvez d'emprunter la 10 entre 15h et 20h notamment donc en Charente-Maritime. Actuellement, du monde comme chaque matin sur la N11 quand vous tentez de rejoindre La Rochelle, donc sur l'axe Niort-La Rochelle. Attention à cet accident aussi à hauteur de Saint-Cendre entre le rond-point de la départementale 9 et la départementale 107. A priori, les forces de l'ordre sont sur place, mais prudence dans ce secteur. Et puis du monde aussi quand vous rejoignez Étré par Croix-Chapeau et La Jarne, vous êtes ralenti. Vous restez bien sûr prioritaire à tout instant pour signaler le moindre incident en appelant ici La Rochelle.
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0: Excellent début de journée avec ici La Rochelle. On écoute Louise Attaque avec Ton invitation, une chanson de 1997 dont le clip avait d'ailleurs été réalisé par Jacques Audiard.

0: Louise Attaque avec son chanteur Gaëtan Roussel, ton invitation Gaëtan Roussel qu'on retrouvera au Francofolie, tout comme Christophe Mali d'ailleurs qui sera notre invité d'ici quelques minutes. Il sera en concert le 11 juillet au Francofolie de La Rochelle.
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0: Avant de le retrouver à 8h45, on parle rugby d'abord, 100% rugby comme chaque matin. Il est temps de retrouver à nos côtés Daniel Gimeneau et l'excitation monte du côté du Stade Rochelet, Daniel.
3: La période des phases finales, tout ce qu'on aime, avec ces perspectives qui s'offrent pour le Stade Rochelet. Oui, le retour, ce sera la semaine prochaine avec le match face à Montauban. Mais on est déjà dans les phases finales pour les espoirs du Stade Rochelet. Ce sera ce samedi, ce sera à Tours, avec cette perspective d'aller chercher quelque chose de grand cette saison pour les hommes de Baptiste Gatuin qui est avec nous. Le coach, samedi 16h30 du côté du stade Tonnelé, c'est à Tours. Les Rochelais qui continuent à écrire dans leur histoire face au Racing, et cette histoire qui s'écrit aussi avec les grands, hein, parce que c'est vrai qu'au chaque côté, tes joueurs ont été souvent sollicités par Ronan O'Gara cette saison. Hein.
4: Mais oui, c'était un parti pris là, ces dernières années sur le club, que quasiment tous les troisièmes au poste pour l'équipe professionnelle soient des jeunes du centre de formation. Donc il y avait uniquement 32 contrats pro cette saison, et donc sur les périodes internationales avec le Six Nations ou lorsqu'il y a des blessures comme tu l'as évoqué, effectivement ça fait davantage de place pour eux et ça leur donne du temps de jeu sur le niveau professionnel, et ça s'est plutôt bien passé cette année pour eux, donc on se réjouit de ça quand ils ont ces opportunités-là. C'est le but.
3: Quatre équipes, hein, ces phases finales, c'est quatre équipes. Donc tu vas retrouver Racing.
4: Et après, si on arrive à battre ces Racing Men, on croisera avec le gagnant du match avec le Stade Toulousain qui oppose le Loup Lyon.
3: Un match à vivre intensément face au Racing, les deux formations qui s'étaient déjà affrontées à deux reprises lors du début de saison et qui s'étaient quittées dos à dos sur un équilibre parfait. De quoi annoncer un combat des plus disputés, d'autant plus face à une formation parisienne qui a elle aussi performé dans cette deuxième phase. Samedi, 16h30, du côté du stade Tonnelé à Tours. Et nous serons avec nos spécialistes tout à l'heure, 18h10, pour votre 100% rugby grand format. On parlera de Coupe d'Europe, on parlera du stade Rochelet. Et vous serez là pour nous accompagner, bien sûr.
0: Évidemment, tout à l'heure, 18h. Dans un instant, on va parler d'économie à faire pendant ses vacances. On peut garer sa voiture chez un particulier. Et oui, c'est ce qu'on va voir avec Valère Coréard dans Par ici les économies.
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3: Ici La Rochelle, vous êtes chaque jour à faire des économies. Valère Coréard, un bon plan donc pour notre pouvoir d'achat. Aujourd'hui, vous vouliez nous parler d'une astuce pour garer sa voiture pas chère quand on part en week-end ou en vacances.
4: C'est un vrai sujet ça quand on prend la voiture pour aller en vacances. Une fois sur place, on se retrouve à chercher une place, un parking gratuit, parfois très éloigné du centre-ville. Il peut aussi y avoir le sujet de la gare, de l'aéroport. Quand on va sur le lieu en voiture et qu'il faut payer 2 semaines de parking, ça peut vite faire monter la note et s'ajouter à un budget déjà contraint. À ce sujet, j'ai peut-être une solution intéressante pour vous. Une société propose de mettre en relation des particuliers. D'un côté, une personne qui a de la place dans un jardin, un garage vide par exemple, et de l'autre, quelqu'un qui a besoin de stationner sa voiture le temps d'un week-end ou d'un séjour plus long. Un petit revenu, une petite dépense, tout le monde s'y retrouve. Cette société s'appelle Casa Park, c'est le parking chez l'habitant.
3: Et c'est vraiment moins cher qu'un parking classique ?
4: Le fondateur promet 50% moins cher et avec du service. Parce que l'idée, c'est que la personne qui vous accueille vous dépose ensuite sur votre lieu de destination. Allez jeter un œil sur le site casapark.fr. Casa, C-A-S-A, Park, P-A-R-K.fr. Vous pouvez créer un compte gratuitement, vous inscrire en tant qu'hôte pour accueillir les véhicules des voyageurs ou rechercher une place de parking. Alors, comme souvent dans l'économie collaborative, des rencontres, des économies, du gagnant-gagnant aussi, puis la tranquillité d'esprit, ce qui n'est pas du luxe quand on part se reposer. Je vous recommande au passage d'écouter le dernier numéro de la version magazine de cette chronique. Au sommaire, vacances à petit prix, mode d'emploi, tout est sur ici.fr. Et sinon, qu'est-ce que vous pensez de cette solution ? Est-ce que vous seriez prêt à tenter ? Mon mail, parici.les.economies@radiofrance.com.
3: Allez, temps de découvrir le nouveau Zazie sur Ici La Rochelle. Elle signe son grand retour aujourd'hui avec ce titre, peu importe.

0: En ce vendredi avec ce titre Peu importe que l'on écoutait sur ici La Rochelle. Les Francopholies de La Rochelle, ça arrive à grands pas. Ce sera du 10 au 14 juillet à vivre avec ici La Rochelle. Et ce matin, on retrouve l'un des artistes qui est à l'affiche de ce festival, Christophe Mali. Et notre invité, il est avec nous ce matin sur ici La Rochelle. Bonjour Christophe Mali.
1: Bonjour.
0: Et merci d'être avec nous. On aura le plaisir de vous retrouver le samedi 11 juillet pour la 42e édition des Francopholies dans la salle bleue. Christophe Mali, ça fait plus de 25 ans que vous nous accompagnez musicalement avec trio et en solo. Pour un artiste comme vous, ça représente quoi ce festival des Francopholies de La Rochelle ?
1: Oh, pour les Francopholies, ça représente énormément de choses, puisqu'il faut savoir que moi, j'étais d'abord spectateur aux Francopholies. À l'âge de 16 ans, 17 ans, je partais avec mon ami pour aller voir Jacques Higelin sur ce festival. Donc, j'étais au camping du à côté de la gare à l'époque.
0: Oui.
1: J'avais mon petit passe francofou et voilà. Et donc, j'étais dans le public. Et donc, je découvrais Jacques Higelin, aussi Vanessa Paradis, Catherine Lara, etc. Donc, j'ai eu pas mal de concert là-bas. Et ensuite, avec Trio, Jean-Louis Foulquier, un jour, nous a fait l'immense cadeau de nous inviter, en fait, sur la grande scène Saint-Jean d'Acre à l'époque.

0: particulière. La première fois, vous avez foulé la scène principale après avoir été dans le public aussi et de vous retrouver, vous, à votre tour face au public sur cette scène.
1: Ah, c'était incroyable. Je m'en souviens encore d'ailleurs, puisque à la fin du concert, Jean-Louis Foulquier est monté sur scène et m'a pris comme ça dans les bras et a dit au public, regardez, c'est un enfant des Francofolies. Il était à votre place et maintenant c'est lui qui est sur scène, etc. Donc oui, oui. Et c'était une émotion cette première fois, mais à chaque fois, en fait. À chaque fois que je me tourne au Franco, donc c'est un plaisir déjà de venir au festival, même si je suis pas programmé, en fait, pour jouer, pour accompagner les artistes, pour aller voir mes amis et tout. Mais à chaque fois que je monte sur scène, quelle que soit la scène, j'ai fait le Grand Théâtre, j'ai fait Saint-Jean d'Acre, j'ai fait le Théâtre Verdière. Donc à chaque fois, c'est un vrai plaisir. Et c'est vrai qu'il y a une salle sur laquelle je n'ai jamais joué, et ben c'est la salle bleue.
0: Et ben voilà.
1: J'ai attendu 25 ans pour finalement venir jouer dans cette salle que, voilà, où j'ai été dans le public pendant de nombreuses années.
0: Donc il y aura encore une première fois cette année aux Francofolies, malgré des vingtaines de fois venues.
1: Oui, exactement. Il y a encore une première fois, il y a encore possible 25 ans après. Voilà. La première fois dans cette jolie salle très intime et tout que j'affectionne beaucoup.
0: Oui, ça doit jouer aussi. C'est pas le même ressenti, j'imagine, quand on est sur scène entre la scène Jean-Louis Foulquier et puis une petite scène comme ça, intimiste aussi. Le lien avec le public doit être très fort. Doit se passer quelque chose. Il y a une connexion, non?
1: Ah bah c'est très différent, on propose pas la même chose même artistiquement en fait. Alors moi j'aime bien les grands lieux, les grands festivals, etc. C'est un vrai plaisir, mais c'est vrai que là dans le cadre de cet album solo, le deuxième là que je sors, je voulais justement quelque chose de plus intime et ma tournée dans cet esprit là aussi. Donc ça l'assise, avoir une espèce de proximité avec le public et pour pouvoir à des moments même leur susurrer des choses, leur chuchoter, leur raconter des histoires. Et c'est ça qui m'intéresse dans ce projet en effet. Donc là, salle, elle est vraiment parfaite pour ce que j'ai envie de livrer.
0: Comment s'est passée la tournée donc justement qui accompagnait la sortie de cet album, si vous êtes en tournée depuis plusieurs mois déjà là?
1: Eh bien écoutez, c'est un réel plaisir, c'est assez différent, c'est des salles justement, c'est des salles assises, c'est des salles intimes, donc c'est des concerts qui sont à chaque fois uniques, parce que du coup beaucoup d'improvisation aussi, c'est aussi un voyage dans le temps, parce que je reviens un petit peu sur les 30 ans de trio, donc je rejoue des morceaux, des medley, mais chaque soir c'est pas forcément les mêmes morceaux, c'est aussi un peu à la demande du public, et puis du coup je livre ces chansons de mon album qui sont assez différentes finalement de ce que je peux faire dans le trio, de ce que je peux écrire dans le trio, puisque ça parle plus, c'est beaucoup plus intime, c'est beaucoup plus personnel. On est plus dans une vague vraiment chanson française, voire même un peu théâtrale à des moments, quoi.
0: Merci Christophe Mali d'avoir été avec nous pour Ici La Rochelle.
1: C'était un plaisir pour moi c'est un prémisse de ce qui va arriver, cet été. Donc, je suis ravi. C'est un joli rayon de soleil que de vous avoir, amis Rochelais et Rochelaises. À bientôt.
0: Le rendez-vous est pris, à très bientôt. Le concert de Christophe Mali, rendez-vous le samedi 11 juillet à la Salle Bleue à l'occasion des Francofolies de La Rochelle. Il reste encore quelques places, mais ne traînez pas, on l'écoute justement Christophe Mali avec Le Boulet.

0: Boulet.
1: Christophe Mani qui était notre invité il y a quelques instants. Interview à retrouver sur ici.fr. On retrouve le docteur Kierzek qui en prend soin de notre santé sur ici La Rochelle. Bonjour docteur, avec vos explications. Ce matin, on s'intéresse à l'essoufflement en montant les escaliers. C'est normal, mais pas toujours.
2: Bonjour à tous. Monter des escaliers, c'est plus dur que de marcher sur le plat. Mais quand vous gravissez des marches, vous luttez contre les gravités. Donc vous soulevez votre propre poids à chaque pas. Donc oui, c'est tout à fait normal de voir sa respiration s'accélérer un peu. Vos muscles réclament plus d'oxygène, le cœur pompe plus fort, c'est la mécanique du corps en action. Une respiration rapide pendant une minute ou deux, tout ça, c'est normal. Mais ça redevient normal rapidement aussi, c'est une réaction physiologique banale. C'est pas tout à fait normal quand vous êtes à bout de souffle après un effort qui est beaucoup plus modéré. C'est là où l'essoufflement est inquiétant. C'est l'essoufflement qui va changer. Je m'explique. Vous étiez capable de monter vos 3 étages sans problème il y a 6 mois et aujourd'hui vous êtes à bout de souffle après un seul étage. Ça, c'est un signal d'alarme. Si vous êtes essoufflé plus de 3 minutes après l'effort, là, c'est un autre signal. Vous ne redescendez pas finalement en pression. Et puis, surtout, si l'essoufflement s'aggrave, si c'était d'abord à un effort, puis à un moindre effort, puis au repos ou pour des efforts minimes, par exemple pour enfiler vos chaussures, là il ne faut pas attendre. Ce qui doit aussi vous alerter, ce sont les signes d'accompagnement. Allez, une douleur dans la poitrine, un gonflement des chevilles, des palpitations cardiaques ou des sueurs. Si vous avez l'un de ces signes, n'attendez pas parce que derrière il peut y avoir des causes plus graves. Ça peut être le cœur, ce qu'on appelle l'insuffisance cardiaque débutante, ça peut être une maladie pulmonaire, la bronchite pulmonaire chronique obstructive ou de l'asthme, ça peut être aussi une anémie. Bref, il y a plein de causes qu'il va falloir trouver.
1: Est-ce qu'il y a des bons gestes à adopter quand même pour améliorer son souffle au quotidien ?
2: Si votre essoufflement est isolé et qu'il ne s'accompagne d'aucune douleur ni signe alarmant, alors c'est probablement juste un déconditionnement physique. En fait, vous manquez d'entraînement et le manque d'activité régulière, la sédentarité, le surpoids ou une perte de masse musculaire, par exemple, après une maladie ou une hospitalisation, c'est les causes les plus fréquentes. Ce qui est formidable, c'est que ça se corrige. Le meilleur traitement, c'est justement de continuer à monter les escaliers. Alors évidemment, pas d'emblée jusqu'au 7e étage en courant, mais progressivement. Vous commencez par 1 étage, puis 2, vous faites une petite pause et vous intégrez des activités cardio douces comme la marche rapide, la natation ou le vélo. Et puis adopter une bonne technique aussi, monter les marches une par une, tranquillement, en expirant par la bouche, en poussant sur une jambe avec de la régularité. Vous verrez, vous allez reconditionner votre système cardiovasculaire et dans l'immense majorité des cas, votre corps vous dit simplement réveille-toi, bouge-toi un peu, donc pas de panique, pas de fatalité non plus, l'essoufflement ça se travaille. Allez, d'ici là, portez-vous bien.
1: Ben c'est noté, belle journée avec ici La Rochelle.
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1: Et on souhaite un bon vendredi à l'écoute d'ici La Rochelle. Bienvenue chez vous. On démarre dans un instant. Salut Yoann.
9: Bonjour Chloé. Aujourd'hui, on va parler retraite.
1: Ah oui, je l'ai préparé.
9: Hein, bon, on a le temps encore un petit peu. On va parler d'un document administratif, un peu la pierre angulaire de notre future retraite. Le relevé de carrière.
1: Ah, très important.
9: Vous avez déjà regardé votre relevé?
1: Pas encore, mais je crois qu'on le reçoit, même à mi-carrière.
9: On reçoit
1: un petit courrier.
9: On va parler de ça. Si vous l'avez déjà regardé, vous qui nous écoutez, 05 46 50 67 60. Pour poser toutes vos questions sur ce relevé et puis plus largement sur votre future pension de retraite. Notre invité spécialiste de la CARSAT sera là juste après le journal de 9h. En attendant, bonne journée à vous.
1: Salut. Merci.
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9: Bon vendredi à l'écoute d'ici La Rochelle. C'est bientôt le week-end, il est 9h. Et le journal vous est présenté par Julien Fleury.
10: Bonjour à toutes et à tous. L'été avant l'heure, une vague de chaleur s'installe sur la France et nos deux Charentes n'y échappent pas. Plus de 30 degrés attendus cet après-midi et pour au moins une semaine. Heureusement, nos nuits resteront relativement fraîches, de quoi dormir un peu. Et pour trouver un peu d'air du large, rien de mieux que le littoral où ces températures élevées ont donné le signal dès hier. C'est l'occasion de plonger dans l'océan. Encore un poil frisqué, Gérald Paris.
0: 14 degrés dans l'océan, mais pour Bénédicte, une rochelaise de 61 ans, pas de souci. Elle a déjà fait quelques longueurs.
6: Fraîche, mais bonne. Aujourd'hui, c'est mon premier bain. Ce matin, je me suis dit, il fait beau, même si c'est pas très chaud le matin, l'eau est là le matin. Je me pose pas la question, j'y vais, c'est tellement agréable. Et puis même pas de vent en sortant, rien du tout. C'est très calme, personne dans l'eau, donc c'est un bonheur. C'est la première fois cette année en mer.
0: Bénédicte habite à deux pas de la plage depuis 40 ans. Elle n'y va pas toute l'année, mais se baigne plus de 6 mois du mois de mai à octobre. Un peu à l'écart, au calme, mais sans serviette de plage, Léonie, 17 ans, une élève en terminale du lycée Valin, concentrée sur des notes inscrites sur un cahier qui vole un peu au vent.
11: Je travaille mon grand oral, je passe un grand oral blanc cet après-midi, de géopolitique.
0: Il fallait réviser à la plage aujourd'hui.
11: Oui, j'avais pas envie d'aller au lycée, donc je me suis dit que la plage était un peu plus plaisant.
0: Il y a du soleil, ça vous fait du bien?
11: Oui, oui, clairement, j'en avais besoin.
0: Un peu stressé quand même ou...
11: Oui, oui, carrément. Mais ça va le faire.
0: L'histoire ne dit pas si Léonie a réussi ou pas son oral, mais en fin d'après-midi, des centaines de lycéens et d'étudiants n'ont pas manqué de se retrouver sur la plage pour fêter le retour du beau temps.
10: Le reportage de Gérald Paris sur la plage des Minimes à La Rochelle à retrouver sur ici.fr. C'est la conséquence de ce week-end prolongé de la Pentecôte, le dernier pont de mai, journée rouge sur les routes de France dans le sens des départs. À moins de partir tout de suite, vous n'y couperez pas. Selon Bison Futé, la circulation sera dense dès le milieu de cette matinée et ce jusqu'à ce soir 22h avec probablement de gros bouchons entre 15 et 20h. Retour au vert demain dans notre région, sauf sur la 10, l'autoroute A10, de nouveau chargé demain entre Saintes et Bordeaux de 11h à 15h.
9: De nouvelles mesures gouvernementales pour juguler le prix des carburants.
10: Pas de baisse de taxes comme ce qui est réclamé à corps et à cri par les lobbies automobiles, mais 710 millions d'euros d'aide supplémentaire ciblée pour les gros rouleurs modestes par exemple. 3 millions de personnes, l'aide à la pompe passe à 100 €, reconduite jusqu'à la fin de l'été, disponible sous 10 jours, promet le Premier ministre. Au menu encore un soutien reconduit pour les pêcheurs, agriculteurs, transporteurs routiers, pour le secteur du BTP et de nouvelles aides pour les taxis ainsi que pour les aides à domicile et les fonctionnaires via une revalorisation de l'indemnité kilométrique. Airbus et Air France avaient échappé aux condamnations en première instance, mais cette fois la condamnation est tombée en appel hier pour le procès du vol Rio-Paris en 2009, un avion avec 228 personnes à bord qui s'abîme dans l'Atlantique. À bord, il y avait notamment un couple de Charentais, Élise Chaban, 26 ans, et son compagnon de 28 ans, Sébastien David. Airbus et Air France ont été reconnus coupables d'homicides involontaires. Les deux entreprises ont annoncé leur pourvoi en cassation. Dans l'affaire du double meurtre de Leslie et Kevin, Nathan Badji, un des accusés de Charente-Maritime, ne s'est pas présenté hier devant la chambre de l'instruction de la cour d'appel de Bordeaux. C'est pourtant bien lui qui avait déposé un recours pour contester son renvoi aux assises où il risque la perpétuité pour assassinat. Sauf que depuis, il a été remis en prison, arrêté au Havre avec des faux papiers pour avoir violé son contrôle judiciaire, lui qui avait été libéré sur une faute de procédure. Preuve selon maître Lionel Béthune de Moreau, avocat de la famille de Leslie, que Nathan Badji ne cherchait qu'une chose, gagner du temps avant son procès.
12: Il ne s'est pas présenté, ni lui ni son avocat, et il n'y a pas eu de mémoire. Il ne soutient même pas l'appel. C'est vraiment du temps pour du temps. En fait, à chaque fois, il fait des bras d'honneur judiciaires. C'est la preuve absolue qu'il n'avait fait appel que pour gagner du temps et que maintenant qu'il a été réincarcéré depuis le 12 mars 2026, il n'y a plus aucun intérêt pour lui. La politique de la chaise vide, ça lui a permis, pour l'instant, de gagner 10 mois, dont 7 mois de liberté sous contrôle judiciaire qu'il n'a pas respecté. Donc ça laisse penser qu'a priori, comme il n'a aucun argument à opposer, peut-être qu'il ne formera pas de pourvoi en cassation sur l'arrêt du 18 juin, si tant est que l'arrêt confirme sa mise en accusation, parce que là maintenant, il n'a plus aucun intérêt à gagner du temps, puisqu'il est détenu.
10: Leslie, jeune Charentaise maritime de 22 ans, et son compagnon de Sévrien, Kevin, 21 ans, ont été assassinés en novembre 2022 dans un guet-apens alliant jalousie amoureuse et trafic de drogue. La chambre de l'instruction de la cour d'appel se prononcera le 18 juin.
9: 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Une soixantaine de supporters de l'OGC Nice en garde à vue.
10: Oui, interpellés hier soir lors d'incidents à Paris. Les supporters cherchaient visiblement à en découdre dans le quartier du canal Saint-Martin. Une rixe a notamment fait 6 blessés, dont un grave. Triste levée de rideau pour la finale de la Coupe de France ce soir. Nice qui défie Lens. C'est au Stade de France et c'est à 21h. En basket, les Rochelais privés ce soir de leur capitaine Gaëtan Clerc, victime de douleurs lombaires. Le meneur américain Robert Ford III est lui incertain, douleurs à la cheville. Le Stade Rochelais qui a une chance de décrocher le dernier billet pour les playoffs d'accession en élite. Mais pour cela, victoire impérative face à Chalon-Reims. C'est à 20h, salle Gaston 9h en phase régulière. Repella s'est imposé à l'aller comme au retour. C'est donc parfaitement jouable.
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10: Grosse chaleur en perspective.
9: Exactement, on va passer la barre symbolique et fatidique des 30 degrés cet après-midi. Pour l'heure, des températures douces, et puis on ne le précise pas, mais bon, c'est quand même ça l'info de cette météo pour ce week-end. Du grand et beau soleil et des températures donc de saison pour l'instant. 12 en ce moment à Royan et Rochefort, 14 à La Rochelle, 12 à Cognac. Et puis donc, cet après-midi, on grimpe 30 degrés de moyenne, 31 à Royan et La Rochelle, 32 à Rochefort et Cognac cet après-midi, 32 également à Angoulême, un vendredi à l'image donc de ce week-end qui se résume en un mot, ensoleillé.
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10: Un mot mais quatre syllabes, hein. Ensoleillé.
9: Ah, vous étiez cruciverbiste, non?

0: Oui, on ira tous au paradis. Bon, enfin, on a le temps quand même. C'est vendredi, bientôt le week-end, il va faire beau. Et en plus, avant le paradis, on va passer par la case retraite.
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0: Et plus particulièrement du relevé de carrière, beaucoup plus qu'un simple document administratif. C'est un élément essentiel pour l'obtention de votre future retraite. On en parle ce matin avec notre invité spécialiste, chargé de promotion à la CARSAT, la Caisse d'allocation retraite pour les salariés du privé et les indépendants. Le standard, comme tous les matins entre 9h et 10h, vous êtes ouvert, 05 46 50 67 68, jusqu'à 9h30. Vous êtes les bienvenus chez vous. Bonjour Émilie Touilleras.
3: Bonjour.
0: Votre métier, c'est donc d'aider les assurés. On va parler donc de ce relevé de carrière. Pour commencer, comment vous pourriez le présenter en quelques phrases ?
3: Le relevé de carrière, en fin de compte, c'est un document qui va retracer votre vie professionnelle. C'est-à-dire que vous allez retrouver toutes les informations sur les différentes activités professionnelles que vous avez pu réaliser. Donc ça ressemble à un CV, hein, en quelque sorte. Et puis en plus, vous allez avoir d'autres informations parce que on n'est pas toujours au courant que certaines situations, comme lorsqu'on est en arrêt maladie ou lorsqu'on est en congé maternité, par exemple, eh bien, ces situations-là, elles peuvent compter aussi pour votre future retraite. Et donc toutes ces informations, c'est sur ce document, le relevé de carrière, que vous les retrouvez.
0: Ce relevé de carrière, il est consultable dès le début de notre carrière professionnelle ?
3: Oui, et ça c'est très important de le dire. Dès qu'on va commencer à travailler, que l'on va commencer à cotiser, même si c'est un job étudiant, hein, par exemple, eh bien, par exemple, des étudiants qui vont travailler pour la première fois cet été, eh bien, dès l'année prochaine, ils pourront consulter les sommes qui ont été déclarées par leur employeur et surtout les droits que ça leur a générés. Parce que même pour un job d'été, eh bien, on commence à cotiser pour sa future retraite.
0: Dans les faits, est-ce qu'on est beaucoup à le consulter, se relever dans les, allez, on va les dire les 20, les même les 30 premières années.
3: Alors, dans les 20 et 30 premières années, effectivement, peu de personnes y pensent, en fait. Ils ne font pas forcément le lien. On pense au bulletin de salaire, mais plus rarement, on va dire, au relevé de carrière. Mais l'âge avançant, on va recommencer à recevoir aussi de façon automatique ce premier relevé des 35 ans. Donc, souvent, c'est surprenant de recevoir ce premier relevé de carrière.
0: Ça met un petit coup derrière la nuque, ouais.
3: C'est ça. Et puis, en fait, nos assurés nous font souvent le retour qu'ils sont surpris que, voilà, juste des petites activités qu'ils ont pu avoir apparaissent et qu'on arrive à retracer l'ensemble de leur activité et de leur carrière professionnelle. Donc il y a un petit effet de surprise, mais c'est bien parce que ça permet comme ça déjà de vérifier qu'il n'y a pas d'oubli. Parce que c'est vrai que quand on le reçoit, on a quand même un rôle d'acteur, hein, en tant qu'assuré, c'est qu'il va falloir vérifier qu'il n'y ait pas d'oubli sur ce document, parce que ça peut malheureusement des fois arriver, même si dans la plupart des cas ils sont justes et le déroulé permet de retrouver toutes les activités, mais il va falloir s'y pencher et regarder effectivement, et ça c'est plus facile de le faire peut-être à 35 ans pour regarder les 15 dernières années ce qu'on a réalisé, plutôt que d'attendre la veille de sa retraite pour se pencher sur son relevé de carrière.
0: Alors justement, si on le regarde et qu'on s'aperçoit qu'il y a des étapes de sa vie professionnelle qui sont absentes de ce relevé, comment on agit, qu'est-ce qu'on fait ? Modus operandi.
3: Eh bien, on peut maintenant, depuis le site de l'assurance retraite, donc depuis l'espace personnel du site de l'assurance-retraite.fr, vous pouvez en fait nous indiquer qu'il y a des manques sur votre carrière et nous transmettre, télétransmettre les justificatifs. Donc par exemple, si vous constatez qu'il y a une activité en intérim que vous avez fait il y a 10 ans qui n'apparaît pas, vous pouvez tout à fait nous transmettre les bulletins de salaire et ce sont les bulletins de salaire qui vont nous permettre de mettre à jour cette activité. Donc c'est pour ça qu'il est très important de conserver notamment les bulletins de salaire tout au long de votre carrière tant qu'ils ne sont pas reportés sur votre relevé, tant que votre retraite n'est pas encore validée, il faut conserver ces justificatifs.
0: Rassurez-nous Émilie, ou ne nous rassurez-vous pas, ils sont rares ces oublis ou pas?
3: Oui, ils sont rares, effectivement c'est de plus en plus informatisé, maintenant on est sur des générations où voilà, il y a les anciennes bandelettes qu'on pouvait avoir comme salaire, alors ça existe encore hein, pour certains qui ont commencé à travailler jeunes, mais dans la plupart des cas effectivement tout est bien reporté, c'est simplement une possibilité de pouvoir vérifier, valider que sa carrière est bien complète. Et puis, on peut avoir aussi, je pense notamment aux hommes qui ont pu faire un service militaire ou être engagés volontaires, eh bien, il faut vérifier aussi parce que le service militaire, ça compte pour la retraite et on a certaines personnes qui étaient engagées volontaires et ça n'est pas reporté automatiquement. Donc, il va y avoir une action à faire auprès des autorités militaires pour pouvoir reporter cet engagement volontaire, notamment. Pour le service militaire, dans la plupart des cas, maintenant, c'est reporté de façon automatique. Si ça n'était pas le cas, il faut nous le signaler et on vous expliquera les démarches à effectuer pour mettre à jour.
0: Restez avec nous, Émilie, et puis vous qui nous écoutez, n'hésitez pas, prenez le téléphone, venez poser votre question au sujet du relevé de carrière, le vôtre, ou alors toutes les questions afférentes à votre future ou actuelle pension de retraite. 05 46 50 67 68. Voici Charles Doré, famille ou pas famille.

0: vous écoutez ici jusqu'à 9h30. Vous êtes les bienvenus sur l'antenne de votre radio locale.
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0: Et régulièrement sur cette antenne, notre experte retraite à la CARSAT répond à vos questions au sujet de votre pension de retraite. Ce matin, on parle plus spécifiquement du relevé de carrière pour lui poser une question. 05 46 50 67 68. Émilie Truyera, je vous partage ce message qui nous avait été envoyé et écrit par Jean-Pierre d'Angoulême. Il nous écrit « J'ai travaillé plusieurs années en Espagne avant de rentrer en France. Est-ce que ces années sont bien comptabilisées sur mon relevé de carrière français ou est-ce que je dois faire une démarche particulière auprès de la retraite espagnole ?»
3: Alors c'est une très bonne question Jean-Pierre, parce qu'ils sont nombreux dans ce cas-là à avoir travaillé à l'étranger. Quand on a eu une activité à l'étranger, qu'on a travaillé dans un contrat local, hein, en fin de compte, on peut avoir cotisé donc à la caisse de sécurité locale, en l'occurrence pour Jean-Pierre en Espagne. Alors ce n'est pas à Jean-Pierre de se mettre en relation avec la caisse de sécurité sociale espagnole. Il faudra simplement, lorsqu'il va faire les démarches pour sa retraite en France, nous l'indiquer, et c'est nous qui nous mettrons en relation directement lorsqu'il y a des conventions, et c'est le cas avec tous les pays européens. Donc là, il peut être assuré par rapport à ça, Jean-Pierre, c'est qu'on va donc se rapprocher de la caisse espagnole qui nous indiquera le nombre de trimestres que Jean-Pierre a pu avoir en Espagne, et nous pourrons ainsi les reporter, et ça sera comptabilisé effectivement sur le nombre de trimestres total qu'il lui faudra à la fin pour obtenir sa retraite. Donc pour les pays européens, il n'y a pas de question à se poser en quelque sorte, puisque on a des conventions, et on a aussi des conventions avec d'autres pays internationaux, donc pas avec tous les pays du monde, avec certains pays, et vous avez la liste de ces pays sur le site de l'assurance retraite. Donc pour les personnes qui ont travaillé à l'étranger, il faut absolument nous le signaler, ça n'est jamais reporté automatiquement.
0: Quelques mots sur les trimestres, activités et périodes assimilées. Est-ce que par exemple les périodes de chômage, la maladie ou un accident du travail sont prises en compte pour la retraite, même s'il n'y a pas eu de cotisation versée ?
3: Et oui, souvent en fait, on pense que ça ne compte pas puisqu'on était en arrêt de travail, on est en inactivité lorsqu'on est au chômage ou lorsqu'on est en arrêt maladie. Et en fin de compte, notre système de retraite permet en fait de valider des trimestres gratuitement en quelque sorte. C'est ce qu'on appelle nous les trimestres assimilés. Et c'est le cas pour le chômage, par exemple, lorsque vous êtes indemnisé par France Travail pendant 50 jours. Et bien du coup, ça déclenche l'acquisition d'un trimestre. Donc si par exemple sur toute une année vous avez été au chômage, vous aurez bien 4 fois 50 jours indemnisés. Donc, vous pourrez avoir 4 trimestres de reportés sur votre relevé de carrière. Par contre, comme vous l'indiquez, il n'y a pas de cotisation. Vous ne cotisez pas quand vous êtes en inactivité. Et donc, du coup, il y aura 0 euros de reportés sur votre relevé de carrière. Donc, ça veut dire qu'une année de chômage ne fera pas partie des années qui compteront pour le calcul de votre retraite. Mais par contre, elle vous aura généré des trimestres. Et ça comptera dans le calcul.
0: C'est bientôt l'été, les jobs saisonniers, les jobs étudiants, ça rentre aussi en ligne de compte pour générer des trimestres ?
3: Oui, ça peut rentrer en ligne de compte, mais là c'est une histoire de montant, c'est pas le temps travaillé, c'est pas le nombre de jours travaillés. Là, ça va être une histoire de montant de salaire obtenu. Et donc pour 2026, le montant c'est 1803 euros bruts qui va permettre d'obtenir un trimestre. Donc si vous êtes un étudiant, même si vous travaillez à temps partiel sur les mois de juillet, août, si vous avez 1000 euros bruts en juillet, 1000 euros bruts en août, ça vous fait 2000 euros bruts, et bien vous aurez obtenu un trimestre. Donc ça c'est important.
0: Dernière question au sujet de ces périodes assimilées, une question d'actualité, quid des congés de maternité? Il y a une nouvelle loi qui va entrer en vigueur en septembre prochain, je voudrais que vous nous en parliez un petit peu parce que ça va quand même beaucoup changer la donne.
3: Oui, alors la prise en compte des enfants, ça a toujours existé au niveau de la caisse de retraite, mais effectivement avec les nouveaux congés paternité maternité qui apparaissent, eh bien c'est encore mieux pris en compte, et donc du coup ces reports se feront automatiquement sur le relevé de carrière. Et concernant donc les enfants, c'est vrai qu'il y a des droits pour les périodes de congés, ça c'est tout à fait possible, et il y a aussi des trimestres supplémentaires qui peuvent être reportés dès lors qu'on a eu des enfants. Et donc ça, vous pouvez déclarer sur notre site internet les enfants que vous avez eus. Je pense notamment pour les enfants nés avant 2010 aux femmes, parce que c'est plutôt les femmes qui vont bénéficier de ces trimestres de majoration. Et puis pour tous les enfants qui sont nés après 2010, les papas peuvent aussi
0: donc
3: obtenir
0: deux trimestres. Donc congé paternité, ça rentre au compte aussi ?
3: Oui, tout à fait. Là, par contre, pour les trimestres de majoration enfant, donc si c'est un papa, il faut que l'enfant soit né après 2010 et c'est surtout qu'il faut faire la demande pour le partage des trimestres enfant avant les 4 ans et demi de l'enfant. Donc pour tous les papas dont les enfants ont plus de 4 ans et demi, ben c'est la maman qui va bénéficier des trimestres s'ils n'ont pas, sont pas signalés pour obtenir ces trimestres de majoration. Par contre, pour tous les jeunes pères d'enfants qui ont moins de 4 ans et demi, et bien sachez que vous pouvez nous contacter la caisse de retraite pour effectuer le partage des trimestres et obtenir jusqu'à 2 trimestres de majoration pour les enfants. Et il faut bien entendu que les deux parents soient d'accord pour se partager les trimestres.
0: On continue de parler de votre retraite, de votre relevé de carrière. Vous qui nous écoutez, vous pouvez poser vos questions de vive voix sur l'antenne ou nous écrire. Et le téléphone, c'est 05 46 50 67 68. 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
5: Bonjour Eric, bonjour à tous.
1: Vous êtes ici ? Nous aussi.
5: Ben oui, on peut encore compter sur quelques éclaircies. Alors, on est quand même dans un flux de nord-ouest. La masse d'air, elle nous vient du Groenland, elle a traversé l'Atlantique et elle s'est chargée en humidité.
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0: Nous sommes toujours accompagnés de notre invité experte spécialiste en régime de retraite ce vendredi à la CARSAT, les pensions de retraite à l'honneur et de manière générale. On parle aussi du relevé de carrière. Si vous souhaitez poser une question, 05 46 50 67 68 ou nous écrire. Émilie Touilleras, tiens d'ailleurs justement, je vous lis ce message. Un message, alors c'est très pointu. Il nous a été envoyé par Sylvie de Rochefort. Je suis enseignante dans le public depuis 30 ans. On m'a dit que mon relevé de carrière à moi, c'est celui de la CNARCL et le nom de l'assurance retraite. Est-ce que les règles de calcul sont les mêmes ou est-ce que je dépends d'un régime complètement différent ?
3: Alors, pour une enseignante, c'est vrai qu'il y a, il faut le dire, différents régimes de retraite. La CARSAT, donc l'assurance retraite que je représente aujourd'hui, est la caisse de retraite des salariés du privé, des artisans et des commerçants. Et c'est vrai que lorsqu'on est enseignant, eh bien du coup, on peut être affilié à un régime spécial. Et je pense que c'est donc le cas de l'auditrice. Normalement, donc c'est l'Éducation nationale qui est en fait de la fonction publique. Donc c'est ce régime spécial auquel peut être affilié donc cette enseignante. La caisse CNRACL, c'est la caisse en fait de retraite des collectivités, donc du coup et de la fonction hospitalière territoriale. Donc là, on va retrouver plutôt des fonctionnaires territoriaux. Donc je ne pense pas que ce soit le cas de cette enseignante, parce que normalement les enseignants sont affiliés à l'Éducation nationale. Maintenant, voilà, elle va consulter son relevé de carrière. Il y a un site internet qui existe qui regroupe l'ensemble des régimes, qui s'appelle le www.info-retraite.fr. Et sur ce site, de toute façon, elle aura accès à l'ensemble des caisses de retraite auprès desquelles elle a cotisé. Donc ça peut être la solution quand on ne sait pas trop à quelle caisse de retraite on est affilié, c'est d'aller donc sur cet espace d'info retraite. L'ensemble quasiment des caisses de retraite adhèrent à info retraite et ça permet comme ça d'avoir de l'information sur tous les régimes de retraite auprès desquels on a cotisé. Parce que peut-être que dans sa carrière, elle a peut-être été avant affiliée à la caisse de retraite du régime général, elle a peut-être donc eu cette activité en tant que fonctionnaire et il se peut que dans une carrière on ait cotisé à différentes caisses de retraite. Donc voilà, consulter son relevé de carrière, ça permet comme ça de voir l'ensemble des caisses de retraite auxquelles on a été affilié, tant pour les retraites de base que pour les retraites complémentaires.
0: Sylvie, vous qui nous écoutez, bon courage. Je voudrais qu'on parle du calcul de la pension. Est-ce qu'il y a des outils précis qui permettent de savoir 5, 10, 15 ans même avant l'obtention de sa retraite, où on en est et quel montant on pourrait avoir une fois parti à la retraite ?
3: Oui, tout à fait. Sur notre site internet également, vous retrouvez un simulateur qui va vous permettre de faire des estimations de votre future retraite. Et ce simulateur, il est bien entendu à jour de la nouvelle réglementation, notamment celle qui va s'opérer à compter du 1er septembre avec la mise en place de la suspension de la réforme des retraites. Donc tous les outils sont à jour. Et ce simulateur, il est accessible à n'importe quel âge. Donc vous pouvez en faire dès maintenant des estimations, peu importe votre âge. Alors bien entendu, plus vous allez vous approcher de la date de départ, plus l'estimation sera affinée et sera juste.
0: Réaliste, ouais.
3: Voilà, tout à fait. Mais ça permet quand même, des fois, quand on veut faire un changement de carrière, notamment, une personne qui a envie de s'expatrier, une personne qui a envie peut-être de passer à temps partiel et qui se demandent si ça va avoir un impact sur le montant de sa future retraite, eh bien ce simulateur, il est là justement pour ça, pour pouvoir faire différents scénarios et se rendre compte de l'impact d'un changement de vie professionnelle notamment. Et donc ce simulateur, il permet de faire différents âges de simulation, partir au plus tôt, continuer son activité si on veut augmenter par exemple le montant de sa retraite, passer à temps partiel si on a envie de prendre une retraite progressive. Et donc ce simulateur, il est là pour vous aider à prendre votre décision, à faire différentes simulations, puis de se rendre compte de l'impact que ça aura sur le montant de sa future retraite.
0: Quand il en manque des trimestres et qu'on arrive à un certain âge, est-ce qu'il est possible d'en racheter un peu comme les intermittents du spectacle parfois, quand il leur manque des heures, ils arrivent en récupérer quelques-unes et avoir justement l'allocation qui leur manque. C'est possible ça en termes de retraite?
3: Oui, c'est tout à fait possible. Alors, la priorité, ça va être d'abord de vérifier son relevé de carrière, être sûr qu'il manque rien avant d'en acheter. Donc, d'abord, mettre à jour son relevé de carrière. Si toutefois, donc, vous voyez qu'arriver à votre âge légal, si votre âge légal est de 64 ans et qu'il va vous manquer des trimestres, vous avez le droit de prendre votre retraite, mais on va vous faire une décote en fonction du nombre de trimestres qui manquent. Donc, vous aurez une baisse sur votre pension. Si vous voulez éviter cette baisse, vous avez effectivement la possibilité de racheter des trimestres. La petite astuce, c'est que sur notre site, on a également un simulateur qui va vous permettre de réaliser une sorte de devis en fait et d'avoir une information sur le montant du rachat de vos trimestres. Une information qui est importante, c'est qu'en fonction de votre âge et du type de trimestre que vous voulez racheter, il peut y avoir vraiment des situations qui sont très intéressantes. Je pense notamment aux personnes qui ont moins de 40 ans, qui ont fait des études supérieures, qui sont rentrées tardivement par exemple dans la vie active, mais elles ont la possibilité de racheter à tarif préférentiel jusqu'à leurs 40 ans, ces périodes-là. Pareil pour des jeunes qui auraient fait des stages durant leur cursus universitaire, ils ont la possibilité, jusqu'à leurs 30 ans, de racheter à tarif très préférentiel ces périodes-là. Et donc, ça peut venir compléter des années où on a été étudiant, par exemple, et qu'on n'a pas toujours eu une activité professionnelle.
0: Vous me dites jusqu'à leurs 30 ans, c'est-à-dire qu'ils doivent racheter ces trimestres avant d'avoir 30 ans?
3: Alors, c'est juste qu'ils ont un tarif préférentiel.
0: Ah oui, d'accord,
3: avant leur 30
0: ans, ils peuvent le faire à 55 ans. Oui, parce qu'à 30 ans, on pense à autre chose que racheter ces trimestres.
3: Tiens, complètement.
0: Il nous reste quelques minutes. On va parler de la surcôte. C'est Thierry qui nous en parle. Il habite Barbezieux. Il nous écrit qu'il a 62 ans, qu'il a tous ses trimestres depuis l'an dernier, mais que son employeur lui propose de continuer encore 2 ans. Est-ce que ça vaut vraiment le coup financièrement? Vous demande-t-il.
3: Eh bien Thierry, dans ce cas-là, ça dépend de sa situation bien entendu, alors la surcote ça sera toujours du plus. Donc il faut simplement être sûr que Thierry a bien atteint son âge légal. Parce qu'en fait c'est toute l'activité professionnelle et les trimestres que vous allez faire après votre âge légal qui vont générer de la surcote. Donc c'est important de savoir si Thierry a bien tous ses trimestres et qu'il a atteint l'âge légal. Et bien tout trimestre supplémentaire c'est 1,25% de majoration. Si vous faites une année de plus c'est quand même 5% de majoration de votre pension. Donc oui, c'est que du plus et j'invite Thierry à utiliser le simulateur en ligne pour pouvoir faire des estimations.
0: Bah voilà Thierry, c'est le week-end de la Pentecôte, on va s'amuser avec le simulateur de la retraite. Merci beaucoup Émilie Touilleras de la CARSAT d'avoir répondu à toutes ces questions et puis de nous avoir donné toutes ces pistes et clés pour mieux comprendre sa future pension de retraite. Je vous souhaite un beau week-end.
3: Merci à vous également, très beau week-end.
0: Et puis dans un instant, avant de partir à la retraite, bah justement on va travailler et checker les offres d'emploi dans la région. Une intro au piano. Légendaire cette introduction, évidemment, vous l'avez reconnu. Michel Berger, la groupie du pianiste, vous êtes bien ici, partout dans les Deux-Charentes. Évidemment, votre radio locale.

0: Vous écoutez ici La Rochelle, 9h36, j'espère que vous allez bien. Il y a un instant dans Bienvenue chez vous, on parlait de la retraite. Rémi a contacté le Standard pour préparer sa retraite. Il nous donne et partage ce bon plan, la retraite. Des réunions sont organisées en ce moment au Centre Social Saint-Éloi à La Rochelle, tous les 15 jours. Donc le Centre Saint-Éloi à La Rochelle, des réunions de préparation pour votre future retraite. Ce matin, avant la retraite, je vous le disais, on va checker les offres d'emploi dans la région.
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0: Et on commence ce matin à Dolus-d'Oléron, en Charente-Maritime, où l'association Prestataire recherche en urgence un jardinier à domicile. Vous allez devoir tailler des arbustes, tondre la pelouse, des missions simples à réaliser selon vos disponibilités. Le matériel est fourni contre rémunération. On attend de vous de l'autonomie, de l'organisation, de la discrétion. Et puis un bon contact avec les clients bénéficiaires. Le poste est à pourvoir immédiatement. Renseignez-vous directement auprès de l'association Prestataire, avec apostrophe AIR. Et puis on part en Charente à présent, à Ruffec, où un EHPAD recrute un agent de maintenance polyvalent. C'est en CDI, à temps partiel, 28 heures par semaine, des travaux de plomberie, d'électricité, de peinture, de menuiserie, habilitation électrique, un B1V minimum est exigé, une solide expérience également sur le terrain est indispensable, une connaissance des réglementations médico-sociales et de la sécurité incendie sera un véritable atout. Vous pouvez envoyer votre candidature par CV et lettre de motivation directement à la direction de l'établissement.
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0: Cette intro à la guitare, j'ai appris à la jouer. Eh ben, ça sonnait pas comme ça. 74, 75, voici The Connells, légendaire sur votre radio locale.

0: bien l'écoute de votre radio locale partout dans les Deux-Charentes. Qu'est-ce qui marche dans la région? Ben, réponse tout de suite chaque jour dans cette chronique intitulée « Ici, ça marche ».
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0: Et aujourd'hui, ça marche pour un couple d'amoureux charentais passionnés par la photographie. Explication tout de suite avec vous, Fabien Lecourt.
3: À Jarnac, en Charente, il y a un duo passionné au service de vos émotions. Ils sont photographes depuis 6 ans pour cette entreprise qui s'appelle Studio Photo Jarnac. Béatrice et Mickaël Boileau, bonjour.
4: Bonjour.
3: Alors, on va pas se mentir, des photographes, il y en a beaucoup, beaucoup en Charente et beaucoup en Charente-Maritime. Quelle est votre différence à vous? Est-ce que c'est le fait de travailler en couple? Est-ce que c'est le fait aussi d'avoir 6 ans d'expérience? C'est quoi?
4: Alors nous, notre force, je pense qu'elle réside surtout au fait qu'on est un studio avec pignon sur rue. C'est un vrai espace qui est dédié à nos clients, qui est dédié aux moments précieux qu'ils vont nous confier. Je pense que ça fait une vraie différence avec nos collègues.
3: Qu'est-ce qu'on vous demande comme projet de photo?
5: Le projet le plus demandé, c'est les grossesses, les naissances et les portraits de famille.
3: Alors vous, Béatrice, en tant que photographe, comme votre chéri Mickaël, c'est quoi une belle photo?
4: Alors pour moi, une belle photo, c'est avant tout un bon moment. Moi, ce que j'aime, c'est vraiment partager, découvrir les histoires de mes clients. On discute beaucoup, il y a beaucoup d'échanges avec eux. Et ce que je veux, c'est qu'ils passent un bon moment, qu'ils se reconnectent les uns aux autres, qu'ils ont envie d'emporter avec eux.
3: Alors, sur votre site internet, il y a aussi cette citation que vous aimez bien, d'ailleurs. « Un appareil photo n'a jamais fait une grande image, pas plus qu'une machine à écrire n'a écrit un grand roman. » C'est joli, ça?
4: Je trouve que ça nous représente bien. Parce que oui, il faut du bon matériel pour faire une belle photo, il n'y a pas de souci. Mais au-delà de ça, il faut aussi un regard, il faut une émotion, il faut mettre les gens en confiance, il faut que les gens puissent se sentir suffisamment libres d'être eux-mêmes sur cette image. Et c'est pas l'appareil photo qui fait ça, c'est le rapport avec le photographe.
3: C'est-à-dire qu'aujourd'hui, en 2026, être photographe, c'est quoi selon vous alors?
4: C'est bien évidemment de la technique. Ça, il n'y a pas de doute là-dessus. C'est quand même avoir du bon matériel aussi, il en faut. Mais pour moi, être photographe, c'est avant tout être humaniste et aimer les gens et vouloir partager des choses avec eux. Et c'est cet échange qui va créer la belle image.
3: Alors, quels sont justement vos services au studio Photo Jarnac? Qu'est-ce que vous proposez?
4: Alors, on a deux activités au studio. C'est-à-dire qu'on a une partie plus boutique où on va faire tout ce qui va être photo d'identité, développement de pellicules, restauration d'images anciennes. Et après, on a la partie vraiment studio où, en fait, on va faire aussi bien du portrait de naissance, de grossesse, de famille, les animaux aussi, qui sont partie de notre famille. On fait de la photo d'iris également. Mickaël est plus spécialisé en entreprise, donc lui, il va faire des photos de packshot. Il va aller dans les entreprises, faire des photos des entreprises pour mettre en valeur leur travail également.
3: Béatrice et Mickaël Boileau donc à Jarnac, en Charente, pour cette entreprise Studio Photo Jarnac. Merci beaucoup.
4: Merci à vous. Au revoir.
0: 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Ce matin, avec le veto, on va parler de la piqûre d'abeille chez le chien. Grave ou pas? Réponse dans un instant. Juste après Yves Simon, au Pays des Merveilles, sur votre radio locale, ici La Rochelle.
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0: années 70 à l'honneur sur votre radio locale.
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0: Ce vendredi, comme chaque matin, on prend soin de nos animaux de compagnie avec vous, docteur Fabin. Les beaux jours sont là et avec eux, le grand jeu de beaucoup de chiens, c'est la chasse aux insectes volants. Un coup de mâchoire en l'air, un grand couinement de douleur et puis voilà votre chien piqué par une abeille. La zone commence à gonfler, docteur, ce matin. Vous nous le dites, est-ce que oui ou non, il faut aller direct aux urgences vétérinaires ou alors on peut gérer ça tout seul à la maison?
3: Et c'est effectivement un motif de consultation très fréquent au printemps ou en été. La bonne nouvelle, c'est que dans la majorité des cas, une piqûre d'abeille chez le chien n'est pas plus grave que chez nous. Si votre animal s'est fait piquer sur le flanc ou sur la patte, vous allez observer un gonflement localisé. Il va se lécher avec insistance parce que ça brûle. C'est douloureux, mais ce n'est pas une urgence. Cependant, il ne faut surtout pas banaliser l'incident et passer à autre chose, car la gravité dépend en réalité de la zone piquée et de la réaction immunitaire de votre chien.
0: Justement, comme ils essaient souvent de les attraper au vol, les piqûres

0: filer en clinique.
1: C'est très clair, à la moindre difficulté à respirer, on fonce. Mais si on n'est pas dans un cas d'allergie, qu'il n'a pas un petit bobo sur la patte, quels sont les gestes de premier secours à prodiguer à la maison ?
0: Alors, s'il s'agit d'une abeille, le dard est souvent resté planté dans la peau avec sa petite poche à venin accrochée. L'erreur absolue, c'est d'essayer de le retirer avec une pince à épiler. Vous allez simplement presser la poche et injecter tout le venin restant. L'astuce, c'est de racler doucement la peau avec une carte de crédit pour l'expulser sans l'écraser. Et ensuite, envelopper un glaçon dans un gant de toilette ou un torchon et appliquer-le sur la piqûre pendant une dizaine de minutes pour calmer l'inflammation.
1: C'est bien noté, docteur. Chaque matin, le veto d'ici vous donne les bons conseils. Voici Vita, promets-moi, sur votre radio locale, ici La Rochelle.

0: Ce vendredi, vous avez bien fait de choisir ici La Rochelle pour terminer la semaine, d'autant plus que si vous ne savez pas exactement encore ce que vous allez faire de ce week-end de la Pentecôte, nous, on a quelques idées à vous partager.
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0: Voici les 3 plus proposés par David Morel, des infos pratiques, locales, utiles et sympas, David.
3: Le dispositif Prox de l'association Red Aventure Organisation revient à Angoulême le 27 mai prochain pour une 4e édition et ça va se passer sur la place du Champ de Mars. Depuis 30 ans maintenant, l'association œuvre pour rapprocher les jeunes et les forces de l'ordre à travers des journées sportives et citoyennes. Et à cette occasion, des policiers bénévoles, dont des agents de la police municipale d'Angoulême, seront présents pour encadrer les activités, puis échanger bien sûr avec les participants. Au programme, escalade, football, rugby, boxe, parcours d'obstacles, initiation aux gestes de premier secours, mais aussi découverte des techniques d'intervention et des missions des forces de l'ordre. C'est donc mercredi prochain de 14h à 17h, place du Champ de Mars à Angoulême. Demain, samedi, la boule Cosillonne organise au logis de Sorlutte un grand concours de pétanque par équipe de deux, ouvert

0: à toutes et à tous. L'engagement est de 14 euros, la doublette et les inscriptions sur place à partir de 14h pour un lancer du premier cochonnet à 14h30. N'arrivez pas en retard. Un lot sera offert à chaque participant et bien sûr des très beaux lots pour les vainqueurs. Alors rendez-vous demain à 14h au logis de Sorlut à Cozes et n'oubliez pas vos boules. Enfin, notez que le Rotary Club de La Rochelle Atlantique vous invite à sa grande fête des plantes qui se tiendra au parc Franck Delmas à La Rochelle demain samedi et dimanche toute la journée de 9h30 à 18h30. Une grande fête printanière qui va réunir de nombreux exposants issus de l'univers végétal, des pépiniéristes, des horticulteurs, des créateurs d'aménagements paysagers, des décorateurs d'extérieur et des associations aussi engagées autour du végétal, des conseils bien sûr sur place et puis tout au long du week-end, vous pourrez profiter d'ateliers ludiques pour adultes comme pour enfants et puis des démonstrations d'élagage sur des grands arbres par des élagueurs du service Espace Vert de la ville de La Rochelle. Vous seront proposés l'entrée à cette grande fête de la nature dans le parc Franck Delmas à La Rochelle est libre et gratuite sur les deux jours.
1: À tout à l'heure, David Morel, 11h pour la finale de la semaine d'Objectif 5.1. Pour l'heure, il n'est pas tout à fait 10h et avant de retrouver vos infos locales, voici un standard de la pop des années 80. Knickershow, The Riddle sur votre radio locale.

0: ce matin ici pour célébrer l'arrivée du week-end. Dans quelques instants, on va vous offrir une croisière en bateau électrique entre Saintes et Port d'Envaux. Ce sera à venir en jouant au jeu de la carte postale mystère.
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0: En attendant, ce vendredi 29 mai, il est 10h. Les infos, François Petit-Demange.
2: 710 millions d'euros d'aide ciblée pour lutter contre les conséquences de l'augmentation du prix des carburants. Le gouvernement n'a pas annoncé de baisse générale des taxes hier. Trop cher pour les finances publiques, dit-il. Il n'a pas non plus expliqué avec quelles économies il comptait financer ces nouvelles aides. Des aides sectorielles existantes pour les agriculteurs, les transports, la pêche, le BTP vont être prolongées jusqu'à l'été. Les entreprises sont invitées à verser une prime carburant augmentée à leurs salariés, mais totalement facultative. Les aides à domicile et les fonctionnaires verront leurs indemnités kilométrique revalorisée de manière pérenne. L'aide aux gros rouleurs de 50 euros sera doublée à 100 euros. C'est une journée rouge aujourd'hui sur les routes de France, y compris dans le Hauts-de-Charente. C'est orange dans le sens des retours. Début du week-end prolongé de la Pentecôte avec le lundi férié. Bison Futé prévoit des difficultés du milieu de matinée jusqu'en fin de soirée. Il prévient notamment que la circulation devrait être très soutenue sur les axes qui desservent notre côte atlantique. La circulation sur l'autoroute A10 notamment sera dense entre Poitiers et Bordeaux de midi à 22h et même saturé entre 15h et 20h. Dans l'autre sens, Bison Futé conseille d'éviter la 10 entre Bordeaux et Saintes de 16h à 21h. C'est vraiment exceptionnel, selon les mots du musée d'Angoulême. Les ossements d'un camarasaur, un cousin du diplodocus, long de 20 mètres, sont exposés pour la première fois à partir d'aujourd'hui au musée d'Angoulême, 2 ans après leur découverte retentissante sur le site de fouilles d'Angeac-Charente. Le squelette est visible du grand public dans le cadre de l'exposition Chercheurs de Dino, qui va durer jusqu'à janvier 2027. Même les scientifiques n'ont pas encore pu travailler sur l'ensemble. Le camarasaur, un herbivore de 20 tonnes, était inconnu en Europe occidentale jusqu'en 2024. Il vivait il y a 140 millions d'années dans ce qui était un marécage. L'espèce n'était pas censée se trouver à Angeac-Charente et sa découverte a relancé de nombreux questionnements scientifiques. Le Stade Rochelet Basket a une dernière chance d'accéder au play-off d'élite 2. Match de rattrapage ce soir à domicile face à Chalon-Reims après s'être écroulé à Nantes lors du premier match des play-in. Coup d'envoi à 20h à la salle Gaston 9h. Le Stade Rochelet est privé de son capitaine Gaëtan Clerc qui est blessé, arrêté pour une durée indéterminée. En cas de victoire ce soir, les basketteurs de La Rochelle joueraient leur quart de finale aller lundi à Pau, le retour jeudi à La Rochelle.
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2: Et c'est l'été, il n'y a pas d'autre mot.
0: Sortez la crème solaire.
2: Mais oui.
0: C'est un week-end d'été, peut-être le premier de l'année, le vrai en tous les cas. Les températures ce matin qui sont bon là pour l'instant dans la moyenne des normales saisonnières, 14 à La Rochelle, 12 à Cognac, 13 à Jonzac. Et puis alors cet après-midi, le thermomètre va grimper. Moyenne des températures 30 degrés, il fera même 31 à Royan et La Rochelle, 32 à Rochefort et Cognac. Ensoleillé, c'est le mot de ce week-end qui arrive. Un week-end de 4 jours
2: 3 jours.
0: Ouais, on s'est compté.
2: Ouais, samedi, dimanche, lundi, ça fait 3.
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0: Ici, on ne sait pas compter, mais on sait chanter. Avec aussi et ça se chante facilement à l'apéro, au petit déjeuner. Voici Desireless, Voyage, Voyage sur votre radio locale.

0: Si on voyage tout en restant dans les deux Charentes, c'est vendredi, c'est déjà un petit peu le début du week-end.
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0: Et on est ravis de passer cette nouvelle heure en votre compagnie ici. Dans les prochaines minutes, on va se mettre à table avec notre chef de la semaine qui aujourd'hui va vous partager sa recette du cake au sarrasin. Et puis au jeu de la carte postale mystère, tout à l'heure, on va vous offrir une croisière sur le fleuve Charente pour deux personnes sur un bateau 100% électrique qui ralliera Saintes à Port-d'Envaux. Pour l'heure, l'invité du matin est arrivé. Ça se passe le week-end prochain, la deuxième édition du Festival du Jeu de La Rochelle. Avec nous pour en parler, le président de l'association La Rochelle Ludique. Bonjour Adrien Péquer.
3: Bonjour.
0: Comment il est né ce Festival du Jeu l'année dernière?
3: Il est né d'une volonté de quelques personnes de faire effectivement, de proposer un festival du jeu. Et puis bon, au début on ne savait pas trop comment articuler ça, donc on a pris nos petits vélos, puis on a été voir les différentes associations, que ce soit aussi bien les échecs, le backgammon, que du jeu de rôle, ou même les ludothèques qui sont les partenaires principaux, la ludothèque de Mireuil et de Villeneuve qui sont les partenaires principaux de ce festival. Et on a senti chez toutes ces associations et toutes ces personnes une réelle volonté de créer un événement ludique important. Et voilà, les pièces du puzzle se sont bien imbriquées et ça s'est lancé et voilà comment il est né.
0: Les jeux, c'est très varié, je vois sur le programme. Il y aura des tournois de plateau, des jeux de go. J'ai l'impression qu'on n'a jamais autant joué à l'heure d'Internet, du numérique, à des jeux bien physiques, plus jamais qu'aujourd'hui. Je me trompe ?
3: Effectivement. Non, complètement. C'est une réalité. Certains associent ça avec l'apparition du Covid. Il y a un moment donné une prise de conscience des gens qui se sont retrouvés enfermés chez eux. Mais c'est quelque chose qui est antérieur à ça. Effectivement, je n'ai pas d'explication plausible à donner par rapport à tout ce que vous avez annoncé sur l'explosion d'Internet et tout ça. Mais non, les gens continuent de jouer. Il y a une quantité de création qui sort chaque année, une multiplication des festivals comme le nôtre. Il y a vraiment un engouement pour le jeu et sous quelque forme que ce soit. Ouais.
0: Et on joue à tout âge ? Le fameux 7 à 77 ans, il est vérifié concrètement lorsqu'on parle de jeux de société, de jeux de plateau, de jeux de go ?
3: Exactement. C'est complètement ça. Et en plus, c'est une volonté de notre part. La majeure partie des jeux qui seront proposés sont donc portés par les ludothèques. Et donc, pour ceux qui ignorent et qui ne savent pas exactement comment fonctionnent les ludothèques, c'est vraiment ça. C'est le jeu, c'est intergénérationnel. Ça peut être du jeu coopératif, ça peut être du jeu où on s'affronte, ça peut être du duel, ce qui peut fonctionner aussi pour des gens qui sont en couple, qui des fois le soir n'ont pas envie de se regarder une énième série et qui du coup vont s'affronter autour d'un jeu de plateau.
0: À titre personnel, vous, qu'est-ce qui vous a attiré dans le fait de jouer au tout début? Qu'est-ce qui vous a amené au jeu?
3: C'est cette réunion autour de la table ou debout si on fait du jeu extérieur. C'est vraiment de me dire la communication avec certaines personnes, les grands-parents, les choses comme ça, on a du mal à trouver des points d'accroche qui vont lancer le truc. Et c'est vraiment cette convivialité autour d'un jeu. C'est l'apprentissage aussi de plein de choses, hein, parce que du coup, des fois, on parle de jeu éducatif et c'est vrai que moi, je suis pas très en accord avec ce type de jeu parce que par essence même, un jeu, il permet d'apprendre. Un enfant, vous lui dites, là, tu vas t'asseoir et pendant les 10 prochaines minutes, tu vas rester assis et participer parce que si tu interromps les choses, le jeu n'aura plus de sens. Il faut comprendre des règles, il faut savoir gagner, il faut savoir perdre, il faut savoir respecter son tour. Donc, par essence, un jeu, il est extrêmement instructif à tout âge. Et puis, moi, j'ai également travaillé avec les ludothèques. On a fait des interventions dans des EHPAD. On voit les améliorations cognitives des personnes qui pratiquent régulièrement une activité ludique. Et c'est hyper valorisant de voir que, j'ai eu des expériences à raconter où des personnes ne décrochaient absolument pas un mot sur mes premières interventions et puis qui, à la fin, me racontaient complètement leur vie, retrouvaient des bribes de mémoire comme ça. Et il coche pour moi toutes les cases et c'est vraiment pour ça que cet outil est vraiment précieux à titre personnel, aussi bien dans ma famille et tout ça, et j'ai envie de le faire découvrir, de partager ce que je ressens quand je joue.
0: Pour résumer, le jeu, ça n'est pas que ludique, c'est une histoire beaucoup plus ample que celle de gagner ou de jouer en suivant les règles. La deuxième édition... La deuxième édition du Festival du Jeu de La Rochelle, c'est donc le week-end prochain, samedi 30 et dimanche 31. C'est gratuit, c'est à La Rochelle, à la médiathèque Michel Crépeau. Merci.
3: On sera sur le parvis et également à l'intérieur des murs de la médiathèque et des murs de la bibliothèque universitaire qui nous accueille cette année.
0: C'est bien noté. Merci Adrien d'avoir été ce matin dans le téléphone d'ici La Rochelle.
3: Merci à vous, très bonne journée.
0: Nouveauté sur votre radio locale, voici Marine.

0: vous écoutez ici. Bientôt, ce sera le week-end. En attendant, c'est cake au sarrasin, la recette du jour avec notre chef dans la région, juste après Blondie. À tout de suite.
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0: chronique Blondie sur les ondes d'ici La Rochelle. Bon, il est 10h20, si on passait à table.
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0: Une toute dernière fois cette semaine, c'est le moment de retrouver Camille Esnault en compagnie d'une chef rochelaise.
3: Et c'est l'heure de votre recette du jour. Toute cette semaine, c'est Alice Roger, chef et propriétaire du restaurant Host à La Rochelle, qui s'en est chargée. Et aujourd'hui, on va s'attaquer à un cake au sarrasin. Bonjour.
4: Exactement.
3: Alice.
4: Bonjour.
3: Ça, oui, original, cake au sarrasin.
4: Ouais.
3: Sarrasin qu'on voit de plus en plus dans des recettes.
4: Exactement. Et
3: vrai.
4: C'est sans gluten aussi, donc
3: oui.
4: C'est hyper cool, parce que c'est vrai que maintenant, avec
3: mieux.
4: Toutes les farines modifiées, on arrive à mieux digérer en fait le sarrasin.
3: Et c'est savoureux. En
4: plus. Ouais, c'est ça. Et ça amène un petit goût toasté qui est assez cool.
3: Alors, comment on fait ce cake au sarrasin moelleux?
4: Alors, on va commencer par blanchir du beurre et du sucre cassonade ensemble. Et ensuite, on va y ajouter 3 œufs.
3: D'accord.
4: Donc, vraiment, les ajoute petit à petit, parce qu'on veut pas. C'est important, que tout soit à température ambiante.
3: OK.
4: Donc, les œufs, le beurre, c'est hyper important, parce que sinon, on va avoir, quand on va ajouter les œufs, ça va refaire figer le beurre.
3: D'accord.
4: Et donc, du coup, là, on va avoir une pâte qui est tranchée.
3: Ouais. D'accord.
4: Donc, voilà. Une fois qu'on a ajouté nos œufs, on va y rajouter donc la farine de sarrasin à 100%. On va pas y mettre moitié-moitié, c'est 100% farine de sarrasin et un petit peu de levure chimique.
3: D'accord.
4: C'est tout. La levure chimique, c'est vraiment optionnel. Soit vous allez avoir un résultat qui est ultra moelleux et alvéolé avec la levure, mais sinon ça marche aussi très bien sans.
3: Oui.
4: Mais plus un aspect de brownie qui peut être un peu plus étouffant à la
3: dégustation. C'est moins aéré, moins aérien.
4: Exactement. Et ça, ça va demander entre 20 et 30 minutes de cuisson à 170.
3: Ok.
4: Pour un moule de taille normale d'appareil à cake. Et ensuite, moi, ce que je vous conseille, c'est de réaliser un sirop d'imbibage. Donc, dès que le gâteau il est cuit, on va le sortir et le mettre sur grille. C'est ultra important de le démouler directement.
3: D'accord.
4: Et on va le mettre sur une grille. Et ensuite, avec un pinceau, on va venir imbiber. Donc, nous, ce qu'on fait au restaurant en ce moment, c'est on va faire une réduction de cidre et mélasse.
3: Ah, ok.
4: Voilà. Légèrement sucré. On utilise du sucre doux, donc on va pas rajouter de sucre, mais juste la mélasse qui est une base de sucre. Et ça, on le fait un petit peu réduire, on va obtenir une pâte un petit peu caramel et on va venir, en fait, un petit peu imbiber le gâteau avec. On va avoir un espèce de sticky toffee, mais français. Mais sinon, ça va très bien marcher aussi avec un sirop type sucre vergeoise et jus de citron, par exemple.
3: D'accord. Oui.
4: Qui va donner un résultat beaucoup plus acide et beaucoup plus frais, du coup. Voilà. Mais ce sirop, il va vraiment permettre de garder un côté ultra moelleux et avec un cœur qui va être du coup ultra fondant comme gâteau.
3: Et on le badigeonne juste.
4: Exactement.
3: Et après on laisse comme
4: ça. Oui, en plusieurs fois. Et en fait, le fait de l'avoir sur une grille, donc on part du haut toujours, et en fait, ça va juste redescendre. Et le fait que le gâteau soit encore chaud, et donc du coup, les alvéoles encore un peu qui continuent en fait leur cuisson avec l'inertie. Du coup, ça va vraiment bien pénétrer toute la pâte. Donc ça, c'est hyper important. Dès que vous avez, quoi qu'il arrive, ça va marcher avec tous les cakes ou tous les gâteaux. Dès que vous voulez imbiber, c'est toujours à chaud.
3: D'accord. Voilà. Eh ben, n'hésitez pas à tester cette recette. Et c'est vrai que ce sirop d'imbibage, on peut le faire à ce qu'on veut, quoi,
4: oui,
3: finalement.
4: Exactement. Ouais. Si vous avez des fruits, n'importe quoi, vraiment, ça va fonctionner à partir du moment où ça reste quelque chose d'assez liquide. Voilà, je vous déconseille d'y mettre directement, par exemple, comme une sauce caramel ou ce genre de choses. Ça va vraiment être ultra bourratif. Mais,
3: faut que ça soit, quand même un peu liquide, quoi. Et ben voilà, donc l'idée pour ce week-end, pour faire plaisir à vos enfants, à vous-même aussi, cake sarrasin moelleux à reproduire chez vous grâce à Alice, que vous retrouvez au fourneau du restaurant Host. C'est juste à côté du marché de La Rochelle, n'hésitez pas. Merci beaucoup Alice.
4: Merci.
0: Merci Camille. Puis on vous retrouve dès lundi, 9h, pour animer De Retour. Bienvenue chez vous. L'art de la famille recomposée en chanson. Voici Beau Papa, signé Vianney sur les ondes d'ici La Rochelle.

0: On était au Québec, les années 90, et Rock Voisine avec son Hélène qui a fait le tour du monde. Dites-moi, c'est vendredi. Le vendredi, on a l'habitude de partir au fil de l'eau avec Bruno Garcia. Dans quelques minutes, il sera question ce vendredi de la couleuvre. En attendant, on fait le tour des marchés.
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0: À La Rochelle a lieu ce vendredi le grand déballage du Secours Pop de La Rochelle. Jusqu'à 17h, les portes des locaux de l'association vous sont ouvertes. L'occasion de chiner, d'acheter des vêtements, des livres, des bibelots, des vêtements, des chaussures, des accessoires de linge. Tout ça à petit prix et au prix. Et au profit du Secours Populaire, le Secours Pop à La Rochelle, c'est au 28 rue des Corderies. Puis ce vendredi, c'est aussi le marché à la ferme du Tambourinour à Gondeville, un marché 100% produit. Producteur fermier, puis ce soir, au programme de ce marché 100% producteur fermier du circuit court, zéro intermédiaire. Et puis enfin ce soir, pour bien entamer le week-end de la Pentecôte, est organisé à Bois un marché nocturne avec un concert. Ça se passe au lycée agricole Saint-Antoine, 2 allée Saint-Antoine à Bois.
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0: Ici, on chante au son de vos artistes préférés avec cette chanson qui nous accompagne depuis de nombreuses décennies. R.E.M. Losing My Religion. Bon début de week-end. Moi, vous soyez. On dit que c'est le week-end, même si c'est vendredi 10h33.

0: Vous écoutez ici La Rochelle, ce vendredi, il fait beau, on s'est dit, tiens, qu'est-ce qu'on pourrait vous offrir comme beau cadeau? Eh bien, pourquoi pas une belle croisière sur un bateau qui va rallier Saintes à Fort-d'Envaux. C'est le cadeau de ce matin. Vous allez pouvoir gagner si toutefois vous retrouvez depuis quel endroit a été envoyée la carte mystère de ce vendredi matin. Elle commence ainsi, cette carte postale. Cher ami, je t'écris depuis un village du sud de la Charente, à la limite de la Dordogne, accroché à une falaise au-dessus de la Drône. La commune est aussi une étape connue sur le chemin de Saint-Jacques-de-Compostelle. Et sur place, on y trouve l'église Saint-Jacques, qui possède une façade romane très impressionnante. Mais surtout, la grande curiosité du village, c'est son église souterraine Saint-Jean, creusée directement dans la roche calcaire de la falaise. Une nef de 20 mètres de haut, taillée à la main, unique en Europe. Le nom de cette commune commence par Aube, comme l'aube du matin, et se termine par le nom de la rivière qui coule à ses pieds. Sauras-tu me retrouver? Je vois sur l'écran contrôle que le nombre d'appels est en train d'augmenter, donc a priori, peut-être, vous avez une idée sur la commune depuis laquelle a été envoyée la carte postale mystère. Vous nous appelez 05 46 50 67 68 pour gagner cette croisière en bateau électrique sur la Charente. Dans un instant, on joue. À tout de suite.
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0: fois.
1: Mille fois, c'était M. Pokora sur votre radio locale, ici La Rochelle, ce matin. On vous offre un beau cadeau, un beau séjour, une belle croisière sur le fleuve Charente pour deux personnes, entre Saintes et Port-d'Envaux. Bonjour Frédéric.
2: Bonjour.
1: Vous nous appelez d'où ?
2: De Port-des-Bas.
1: Qu'est-ce qui est prévu pour ce long week-end de la Pentecôte ?
2: Oh, je m'en vais en Brévin-les-Pins, en vacances.
1: Et qu'est-ce que vous allez y faire ? Quel est le programme précisément, vous savez ?
2: Oh, ben, profiter du soleil, de la plage.
1: Tout simplement. Ben voilà, évidemment. Voilà. C'est déjà l'été, et donc vous nous avez appelé pour la carte postale mystère du jour. Je donnais quelques indices, et ces indices vous ont permis de trouver la bonne réponse. Et il s'agit de qui, de quoi ?
2: Auxerre-sur-Drône.
1: Voilà, exactement. La commune d'Auxerre-sur-Drône que vous avez visitée ?
2: Oui, tout à fait.
1: Qu'est-ce qui vous a plu ? Est-ce que c'est le charme de cette église souterraine qui a attiré votre attention ?
2: Oui, c'est très curieux.
1: Bon, très bien. Une curiosité gagnante pour vous, puisque vous repartez donc avec cette croisière sur la Charente à un bateau électrique. Vous n'allez pas pouvoir venir accompagné d'une personne de votre choix. Quelle sera cette personne de votre choix ?
2: Ma sœur.
1: Et ben voilà, avec la sœur. Donc, voguez sur la Charente entre Saintes et Port-d'Envaux. Je vous souhaite de bonnes vacances, Frédéric.
2: Merci beaucoup. Et bonne journée à vous.
1: Quelle est votre radio préférée dans la région et dans le monde entier, dans l'univers ?
2: Ici.
1: Ici, bah oui, évidemment. Qu'est-ce qu'on fait maintenant ? Bah tiens, on va aller au fil de l'eau.
3: Chaque vendredi, on s'intéresse à ce qui nous entoure au fil de l'eau avec vous, Bruno Garcia, bonjour.
4: Bonjour Chloé.
3: Vous avez décidé de nous parler quoi aujourd'hui ?
4: Eh bien écoutez, on va parler reptiles, hein, un reptile que l'on va croiser régulièrement sur le bord de l'eau, avec ces journées qui se réchauffent.
3: Un alligator ?
4: Non. Encore un peu moins séduisant que l'alligator, mais surtout plus discret. Elles vous surprennent, on ne les entend pas arriver, les pêcheurs sont coutumiers de cette rencontre, il s'agit de la couleuvre.
3: Vous croyez que c'est une bonne idée, là, comme ça, de bon matin ?
4: Elles sont diabolisées, ces couleuvres, et c'est quelque part un peu injuste. Rien de plus inoffensif que cet animal. Seuls, je dirais, les poissons, les petits rongeurs et les batraciens devraient s'en plaindre, puisqu'ils sont au menu de tous les jours pour ce reptile. Alors, c'est vrai, je vous l'accorde, ce corps filiforme qui atteint régulièrement 1 mètre à 1 mètre 20, ça peut effrayer.
3: Elles sont vraiment aquatiques, les couleuvres ?
4: Il existe une petite dizaine de couleuvres différentes en France, mais on va aujourd'hui rester dans notre milieu de prédilection, les cours d'eau. La reine des cours d'eau, c'est la couleuvre vipérine. Elle passe toute la saison chaude dans les eaux stagnantes, les mares, les étangs, partout où la température de l'eau monte beaucoup plus vite qu'ailleurs. Déjà, son nom impressionne et donne le sentiment qu'elle est issue du croisement entre une couleuvre et une vipère. Il arrive que l'on entende parler de l'aspic d'eau, qui serait une vipère vivant dans l'eau. C'est un mythe, l'aspic d'eau. Voilà. Il s'agit en fait de la couleuvre vipérine. Il faut savoir que la vipère ne vit pratiquement qu'en milieu terrestre et ne fréquente que très rarement les milieux liquides. Cette appellation de couleuvre vipérine, elle a pour origine les motifs de son écaillure sur le dos qui se rapproche de celui de certaines vipères.
3: Bon, c'est pas vraiment très très rassurant. Est-ce qu'il y a d'autres critères de distinction de la couleuvre par rapport à la vipère ?
4: La forme de l'œil. Mais là, il faut être très près. Hein. Il est rond chez la couleuvre et de forme plutôt verticale chez la vipère. La terminaison de la queue également, elle est de forme effilée chez la couleuvre, très effilée, elle se termine vraiment en pointe, alors qu'elle est beaucoup plus épaisse chez la vipère, parfois de la forme d'un moignon. Hein. Comme chez le poisson, les serpents étant mimétiques, ce qui pour eux est seulement une stratégie de camouflage efficace, la couleur ne permet pas de différencier une espèce par rapport à une autre.
3: Et quel est le serpent le plus dangereux en France ?
4: Alors c'est sans hésiter la vipère, hein. Bien qu'assez rare, les morsures de vipère tuent chaque année quelques personnes, très très peu quand même. Hein. On peut se faire mordre par une couleuvre, mais elle n'injecte pas de venin dangereux.
3: Et est-ce qu'elle est menacée, la couleuvre vipérine ?
4: Alors, pas vraiment, pas directement menacée, cette couleuvre vipérine, c'est son potentiel alimentaire qui pose problème. À l'instar du poisson, la dégradation des milieux aquatiques réduit considérablement ses sources de nourriture. Elle est protégée en France, hein, par la Convention de Berne. Je ne vous conseille pas d'essayer de la tuer, ça vous coûterait très très cher. Et ça pourrait même vous mettre à l'ombre avec une peine de prison ferme.
3: Ah oui.
4: D'ailleurs, une parenthèse, hein, au-delà de la couleuvre, tous les serpents vivant en France métropolitaine sont strictement protégés.
3: Donc on ne fait pas n'importe quoi, on y
4: Absolument.
3: Pense. Merci Bruno.
4: Mais je vous en prie Chloé, au plaisir.
1: Bruno Garcia au micro de Clovidé, au fil de l'eau. Demain avec vous Bruno, il sera question des poissons-chats. En attendant, une petite sucrerie des 70s, Elton John, Kiki D, Don't Go, Breaking My Heart. Merci d'avoir choisi ici, votre radio locale, partout, dans les Deux-Charentes.

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1: À quelques encablures de 11h avant le retour de vos infos locales, ici, comme tous les jours, chaque jour, Chloé Bi déteste quelque chose à faire dans la région.
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1: Et ce matin avec vous Chloé, on se divertit malin.
4: C'est un incontournable chaque année, on ne s'en lasse pas. La Nuit européenne des musées aura lieu demain. De nombreux musées ouvrent gratuitement leurs portes en France et en Europe. Des visites à la tombée de la nuit jusqu'à minuit, parfois éclairées, parfois avec des animations aussi. J'ai retenu pour vous quelques coups de cœur de visites à faire en Charente et en Charente-Maritime. On commence, tiens, pas très loin de Royan pour aller sur le site du FA à Barzan qui propose une murder party. Panique sur le chantier. Vous allez devoir mener l'enquête pour ramener le calme sur le chantier archéologique du FA, déterminer s'il s'agit d'un meurtre ou d'un accident. Un responsable de secteur a été retrouvé au pied du moulin du FA. Et les suspects ne manquent pas. Il y a de nombreuses personnes qui gravitaient autour et qui sont donc concernées. Tous avaient de bonnes raisons de se débarrasser de cette personne. Il y a des indices à relever. Il va falloir vérifier des alibis. Une histoire bien sûr totalement fictive. C'est inclus dans le billet d'entrée en accès libre aux horaires d'ouverture du site. Demain de 10h30 à 20h.
1: Et cette nuit des musées, c'est l'occasion aussi de voir les choses autrement.
4: Et oui, c'est aussi le moment de revoir des grands classiques comme le Musée National de la Marine de Rochefort pour visiter ses bibliothèques et collections. Il y a le Musée Maritime aussi de La Rochelle qui propose une nuit insolite au rythme des vagues. C'est à partir de 18h et jusqu'à 23h30. En Charente, l'espace d'interprétation du Gallo-Romain propose lui aussi sa murder party. Vous allez pouvoir mener l'enquête ou profiter de séances contes et mythologies. Il y a une visite guidée nocturne aussi sur le théâtre antique de 20h30 à 22h, c'est gratuit et c'est tout public. À Angoulême, allez faire un petit tour à la Cité de la Bande Dessinée ou encore au Musée d'Angoulême. Vous aurez tout un tas d'animations autour des dinosaures. Ça peut plaire aux enfants. Il y aura un atelier dinosaures ballon, des tatouages dinosaures au Posca. Vous allez pouvoir vous déguiser ou rencontrer et discuter avec des spécialistes qui travaillent sur le chantier d'Anjac Charente et qui seront présents au Musée d'Angoulême. De quoi bien en profiter. La Nuit des Musées, c'est toujours un joli succès. En tout cas, c'est testé et approuvé par votre radio. Ici, La Rochelle.
1: Merci Chloé. Et testé et approuvé, c'est à retrouver sur le site de la radio ici.fr. Mylène Farmer arrive tout de suite.

0: Farmer. Adieu Tristana et bonjour David Morel.
1: Bonjour Johan, bonjour tout le monde.
0: Dernière manche de la semaine pour Objectif 5 points. Vendredi. Ça va tomber avant midi.
1: Comme vous dites, ça va tomber avant midi, mais on va quand même laisser l'occasion à 4 candidats ou candidates de tenter leur chance encore aujourd'hui à répondre mes questions. C'est le principe du jeu, Objectif 5 points. Il y a le droit à deux petites erreurs quand même.
0: Mais qu'est-ce qui va tomber avant midi?
1: Alors, un beau séjour à Migron, exactement. C'est un petit village qui est au cœur des Charentes, à la frontière même, Charente-Charente-Maritime. Il est du côté de la Charente-Maritime, le 17, au pays du Cognac. Et à Migron, il y a un domaine viticole familial depuis 1849. C'est la même famille qui...
0: Mais tu n'es pas né là, à ce moment-là.
1: Non, pas loin. Je comptais là.
0: Voilà, ouais. Bon, c'est un endroit d'exception.
1: Parfait. Bah oui, il y a non seulement il y a des vignes, il y a du cognac. On produit toujours bien sûr du cognac et les propriétaires ont eu la bonne idée d'y installer il y a quelques années maintenant un musée écomusée privé pour apprendre comment on pratique et comment on fait du cognac et du pinot aussi. Il y a des dégustations programmes forcément.
0: Donc, on se détend, on apprend des choses et puis on se repose.
1: On se repose parce que c'est devenu chambre d'hôte également. Il y a 5 ou 6 très très belles chambres d'hôtes magnifiquement aménagées. Il y a la piscine qui va avec ce temps-là. Franchement, c'est parfait. Il y a des petits déjeuners qui sont offerts à prendre au bord de la piscine, pourquoi pas. Et puis, il y a une guinguette depuis quelques années maintenant qui rouvre chaque été. Guinguette avec animation musicale, brunch. Vous voyez, on sert un petit peu des bonnes choses, des produits locaux. Et bah, tout ça, c'est offert et vous allez pouvoir en profiter avant le 15 septembre prochain si vous nous appelez, et si vous jouez, si vous nous appelez, j'ai oublié le nous, au 05 46 50 67.
0: Il est en forme, David Morel. Profitez-en. Appelez-le. Si vous ne gagnez pas, au moins vous lui parlez et vous aurez sa bonne humeur en prime.
1: Merci, c'était un plaisir de vous écouter chaque matin cette
0: plaisir
1: semaine.
0: Plaisir partagé. Passez un bon week-end et à très bientôt.
1: À bientôt, Johan.
0: Salut. Salut.
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1: Allez, bonne journée à tous, c'est vendredi aujourd'hui, il est 11h. Les infos maintenant, le flash présenté par François Petit-Demange, bonjour.
3: Bonjour David, bonjour tout le monde. Les nouvelles aides annoncées par le gouvernement pour faire face à la hausse des prix des carburants sont un hors-sujet complet, dénonce la secrétaire générale de la CGT, Sophie Binaire, qui regrette qu'il n'y ait rien pour augmenter les salaires, rien pour bloquer les profits. La secrétaire nationale des écologistes, Marine Tondelier, estime de son côté que le Premier ministre Sébastien Lecornu se met lui-même en difficulté budgétaire en refusant de taxer les super-profits des pétroliers. Le gouvernement a annoncé hier 710 millions d'euros d'aides ciblées, sans dire avec quelles économies il les finançait. Les aides sectorielles pour les agriculteurs, les transports, la pêche ou le BTP vont être prolongées jusqu'à l'été. L'aide aux gros rouleurs de 50 euros sera doublée à 100 euros. Et puis les aides à domicile et les fonctionnaires verront leurs indemnités kilométriques revalorisées. Pour le Stade Rochelet Basket, c'est la deuxième et dernière possibilité de se qualifier pour les phases finales d'Elite 2. La Rochelle, qui avait terminé 8e de la saison régulière, joue le deuxième match des play-in en recevant Chalon-Reims, le 9e, ce soir à 20h à la salle Gaston 9h. Les Rochelais s'étaient effondrés à Nantes mardi lors du premier match des play-in. Ils sont privés de Gaëtan Clair, le capitaine qui est blessé. Si le Stade Rochelet Basket gagne ce soir, il jouera dès lundi à Pau le quart de finale aller. Le retour étant prévu jeudi à La Rochelle avant une belle éventuelle le dimanche suivant. Ronan O'Gara, une nouvelle fois convoqué par la commission de discipline de la Ligue nationale de rugby. Le comportement du manager du Stade Rochelet a été signalé par l'arbitre du bord de terrain pour un problème de comportement après la rencontre La Rochelle-Toulouse. Il est convoqué le 27 mai. Ronan O'Gara a déjà été suspendu de bord de terrain 4 semaines en décembre. Les arbitres lui reprochent souvent son emportement et ses commentaires à voix haute sur l'arbitrage. Deux joueurs de Soyons-Angoulême au Pro D2 ont été sanctionnés par la dernière commission de discipline. Mathieu Bugbaum, pour jeu dangereux à Agen, avait écopé d'un carton orange. La commission a décidé de 4 semaines de suspension. Hubert Texier, lui, écope d'une semaine de suspension pour avoir reçu 3 cartons jaunes au cours de la saison qui vient de s'achever.
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1: Il n'y a qu'un mot, c'est l'été, David. L'été, ouais, le soleil qui va bien nous chauffer jusqu'à ce soir. Météo France annonce pour cet après-midi des températures sous abri à 29 degrés sur les îles, mais 30-31 degrés sur les plages du continent et jusqu'à 33 degrés cet après-midi dans le centre-ville de Saintes ou encore dans le parc de la mairie de Cognac, par exemple. Et c'est un grand beau temps qui va se poursuivre demain, samedi et dimanche également, avec toujours des températures au-dessus des 30 degrés. Attention, même dimanche, 36-37 degrés sont annoncés de Surgères à Barbezieux. Il va faire chaud, très chaud, un temps qui va durer même toute la semaine prochaine.
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1: Alain Souchon, c'est pour la musique maintenant et sa foule sentimentale. On joue juste après, bien sûr, Objectif 5 points. Je rappelle qu'il y a un superbe séjour à gagner pour deux personnes au pays du Cognac. Avec logement, piscine, repas au resto, tout ça c'est offert. C'est en jeu, c'est dans un instant, c'est après Alain Souchon. Bonne journée.

0: l'un des très très grands succès hein, d'Alain Souchon, d'ailleurs élu chanson de l'année en 1994 aux Victoires de la Musique. C'était Alain Souchon et sa foule sentimentale.
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0: 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Ce sont les propriétaires hein, du domaine des Bessons qui l'ont ouvert et installé il y a quelques années maintenant. Un musée très très sympa pour découvrir comment on fabrique du cognac et du pinot. 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C'est son nom. 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Bref, beau séjour pour deux au pays du Cognac quand vous voudrez avant le 15 septembre prochain sur simple réservation par téléphone. Vous avez toutes les infos et les belles photos du domaine sur Domaine des Bessons, hein, comme ça s'écrit, comme ça se prononce, domainedesbessons.fr. 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

0: Ah, j'aime bien quand ça reparle. Ah, ah, ah. Jeanne Masse. Ah, ah. Je voyais ça plus énergique en fait. Jeanne Masse qui chantait en rouge et noir. On joue ensemble aussi, on écoute de la bonne musique, des belles chansons souvenirs comme Jeanne Masse. Et puis on vous offre de très très beaux cadeaux chaque matin entre 11h et midi quasiment. C'est votre jeu Objectif 5 points, n'hésitez pas à y participer, on s'amuse en plus. Et on apprend parfois des choses, oui. Vincent va jouer maintenant, bonjour Vincent.
1: Oui, bonjour David.
0: Vous habitez à Nieul-sur-Mer, c'est ça Vincent?
1: Tout à fait, bon, oui, Nieul-sur-Mer.
0: Est-ce que vous êtes peut-être déjà en week-end, en repos, vous, aujourd'hui, là, non?
1: Oh, bah, c'est repos perpétuel, ouais. Hein, si vous voulez.
0: C'est retraite, c'est ça, Vincent?
1: Ouais. C'est retraite, oui, tout à fait.
0: Vous faisiez quoi avant, d'ailleurs, comme boulot, vous, Vincent?
1: Ah, je travaillais au cadastre.
0: Ah oui, ok. Plutôt dans les bureaux, alors, ou en extérieur? Non, un petit peu tout.
1: À l'extérieur.
0: Ah, c'est bien, ouais, ouais. Et là, dites-moi, vous allez en profiter du côté de Saint-Agnan, c'est ça, du week-end, Vincent, si je ne me trompe pas?
1: Oui, non, je vais peut-être aller faire un petit tour à la fête de la Cité de Saint-Agnan, et puis faire un petit tour aussi à la fête du vélo. Il y a la fête du vélo ce week-end.
0: Il y a, ouais, y a plein de belles choses. Effectivement, la fête de la Cigogne, on en parlait hier avec une auditrice qui a joué comme vous et qui fait partie des bénévoles, elle, qui organise cette fête de la Cigogne, c'est pour ça. Vous n'êtes pas partie des bénévoles, non? Vous irez en spectacle, Vincent?
1: Non, oui,
0: ouais.
1: Oui, en visiteur, tranquille.
0: En visiteur, ouais. Bon, c'est une très très belle fête. Ouais. Bon, n'oubliez pas le chapeau, peut-être, ou le bob, ou je ne sais pas, parce qu'il va faire chaud, hein, ce
1: ouais,
0: week-end,
1: la
0: Vincent.
1: Casquette, la casquette.
0: La casquette. Ouais, la casquette. Et puis bien s'abreuver d'eau, hein, pas de cognac tout de suite, hein, parce qu'il fait un peu chaud.
1: Ouais.
0: Vincent,
1: alors,
0: mais pas.
1: On va attendre.
0: Voilà.
1: On va attendre un peu.
0: Attendre peut-être de gagner ce magnifique séjour, parce que vous allez pouvoir en déguster avec modération, bien sûr, du très très bon cognac, hein, sur ce domaine des Bessons. C'est ce qu'on vous propose de gagner, Vincent, un petit séjour là-bas. Avec chambre d'hôte, avec la guinguette, les repas du midi, les petits déjeuners, l'accès à la piscine si vous le souhaitez, quand vous voudrez, cet été, avant le 15 septembre prochain. Vincent, pour gagner, il va falloir d'abord répondre à quelques questions que j'ai sous les yeux. Vous connaissez peut-être le principe, hein, question de culture générale, vraiment tout sujet. Il faut répondre avant 3 secondes. C'est le délai maximum que je vous autorise pour réfléchir. Et surtout, me donner votre réponse avant ces 3 secondes, sinon je ne pourrais pas vous accorder des points. L'objectif étant 5 points.
1: D'accord.
0: On commence par la première, on fera les comptes après, Vincent. Écoutez bien la première. Dites-moi, dans le dessin animé ou la bande dessinée, comment s'appelle le chien de Lucky Luke? C'est toute la difficulté du jeu. Bah oui, bah vous avez la réponse sans doute, mais encore faut-il la donner rapidement. Oui, il est pas très fin le chien, vous voyez. Un peu mou. C'est Rantanplan. Rantanplan.
1: Ouais.
0: Bon, bah, comme ça vous permet de bien comprendre les règles du jeu. Voilà. Bon, pas de points, mais je le répète peut-être. Vous avez le droit à 2 erreurs ou de ne pas savoir sur 2 questions. Donc première petite erreur. Vous avez encore le droit à une erreur. Donc pas de panique. Est-ce que vous jouez aux cartes de temps en temps, Vincent?
1: Ouais,
0: non?
1: Un petit peu, oui.
0: Ah. Alors dites-moi, dans un jeu de cartes classique, hein, quelles sont les figures qui complètent le jeu avec le roi et les dames?
1: Le roi, dame, le valet.
0: Les valets, bien, les valets. Quand on joue au jeu de tarot, on a les cavaliers aussi, mais dans un jeu de cartes classique, c'est bien les valets. Bravo, là vous voyez, vous avez tout compris, un point en moins de 3 secondes avec cette bonne réponse. Troisième question, quelle ville du sud de la France est célèbre pour son pont et ses demoiselles?
1: Avignon.
0: Ah, bravo. Bien, ça aurait pu être Rochefort, hein, mais Rochefort n'est pas très dans le sud de la France, parce que Rochefort, il y a un très beau pont transbordeur, il y a les demoiselles de Rochefort également, au cinéma. Là, c'était les demoiselles, le tableau de Picasso notamment, et puis le pont. Sur le pont d'Avignon, on y danse. Bravo. 2 points. Vincent, un troisième, peut-être?
1: Oui,
0: oh oui, je pense. Oh, je pense, elle n'est pas trop trop dure, celle-là. En cuisine, avec quel fruit prépare-t-on le véritable clafoutis?
1: La cerise.
0: Ah, vous voyez, pas trop dure, celle-là. C'est la période, en plus, là. Peut-être des cerises dans votre jardin, non, Vincent? Non,
1: non. Ah, non, j'ai pas de cerises.
0: Ah, pas de cerises, ouais. Parce que là, ça commence à rougir, en ce moment, les cerises dans les jardins, là. Mais c'est pas grave, vous avez la bonne réponse. 3 points, et donc... Vincent, vous allez pouvoir tenter notre question blind test. Question qui vaut 2 points. Et donc 3 plus 2, vous auriez les 5 points. Vous seriez qualifié ensuite pour gagner ce séjour par tirage au sort, hein, parmi les gagnants comme vous à 5 points de la semaine. Il faut avoir la bonne réponse à cette question. Je vais vous demander de reconnaître un chanteur, une chanteuse ou un groupe. On va écouter une dizaine de secondes ce chanteur, cette chanteuse ou ce groupe. À vous de le reconnaître tout simplement. C'est plutôt une chanson connue. Je vous dis pas la période ni l'époque. À vous de reconnaître la chanson, bien sûr, mais je vous demande pas le titre de la chanson, uniquement le nom du chanteur, de la chanteuse ou du groupe. D'accord, Vincent?
1: D'accord.
0: Écoutez bien.

0: Est-ce que vous l'avez reconnu, Vincent?
1: Amel Bent.
0: Amel Bent, vous me dites?
1: Oui.
0: Et c'était plutôt une voix d'homme là, hein, plutôt que.
1: Je pense.
0: Après, c'est un peu la même période, hein, parce que lui, c'est un chanteur qu'il fallait reconnaître, a été révélé par l'émission Star Academy, et c'était Grégory Lemarchal, Vincent. Non.
1: Ah d'accord.
0: Ouais, qui nous a quitté des suites d'une longue maladie. Je crois qu'il avait la mucoviscidose. Oui. Il avait une très très belle voix. Il avait connu le succès avec cette chanson Écrit l'histoire. Grégory.
2: Écrit l'histoire.
0: Ouais, non, c'est pas. Ça n'a pas tilté chez vous, Vincent, non?
1: Non.
0: Grégory Lemarchal, non? Il aurait fallu vous, quoi, peut-être un peu plus ancien comme chanson pour vous, non, Vincent? Vous écoutez quoi plutôt?
1: Dépend,
0: ouais, non?
1: Un plutôt petit... la musique rock un peu.
0: Ouais. Aïe.
1: C'est pas grave.
0: Bon, c'est pas grave, Vincent. Trois points, malheureusement, ça ne suffira pas pour gagner ce séjour, mais revenez jouer quand vous le voulez, Vincent,
1: oui,
0: d'accord?
1: Je reviendrai vous voir.
0: Très bon week-end à vous et à bientôt.
1: Merci.
0: Du côté de Niolle, sur mer. À bientôt.
1: Allez,
0: au revoir.
1: Merci à vous aussi, au revoir.
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0: Ah, qu'est-ce qu'on a pu danser là-dessus dans les années 80. Rick Astley, d'ailleurs une chanson qui est revenue un petit peu sur le devant de la scène, comme on dit, il y a quelques années, via les réseaux sociaux. Rick Astley qui chantait « Never gonna give you up ». Allez, demandez à Muriel. Muriel, bonjour.
1: Oui, bonjour David.
0: Vous avez dansé, vous, sur cette chanson dans les années 80?
1: Oui, tout à fait.
0: Puis toujours. Bon, peut-être pas aujourd'hui, il fait chaud hein, quand même pour danser.
1: Non, on va rester un petit peu tranquille.
0: Muriel, vous habitez à Bury, vous, hein, c'est ça?
1: Oui,
0: bon,
1: c'est
0: pas,
1: bien ça.
0: Vraiment pas très loin de Migron. Ouais. Vous connaissez ce domaine-là?
1: Je connais, mais en fait, on n'a jamais eu l'occasion d'y aller, donc ce serait vraiment.
0: C'est comme souvent, vous avez des habitants de La Rochelle qui n'ont jamais été à la plage de La Rochelle, ça arrive des fois.
1: Ça arrive des fois, oui, c'est ça.
0: au moins naviguer, donc vous allez avoir l'occasion. Après, si vous gagnez, bien sûr, Muriel, vous pouvez aussi inviter des amis, de la famille, des enfants, hein, qui pourront profiter de la chambre d'hôte, par exemple, pour venir vous voir, mais peut-être aller tous ensemble à la guinguette, notamment. Il y a une très très belle guinguette.
1: C'est très sympa, tout à fait.
0: Voilà, et puis petite visite également de l'écomusée pour apprendre, peut-être que vous le savez, vous hein, qui habitez dans le coin, mais comment on fabriquait, surtout autrefois, le cognac. Oui.
1: Moi, je connais pas trop parce que bon, en fait, je suis pas native de Charente-Maritime. Ah, moi, je suis des Ardennes.
0: D'accord.
1: C'est mon mari qui est né ici.
0: D'accord.
1: Mais c'est vrai que ça ferait vraiment l'occasion de pouvoir découvrir plein de choses. Quoi.
0: Ah, parce qu'il y a ce qu'on appelle les alambics. Vous savez, les drôles de. Bah là, il y en a très très beau qui est à voir dans cet écomusée, notamment. C'est vraiment une belle visite sympa à faire. Hein,
1: tout à fait. Je comprends. Oui, bon. Ça doit être sympa.
0: Voilà, un bon petit séjour. On vous l'offre. En plus, vous pouvez le gagner, Muriel.
1: Oui, je vais essayer.
0: Voilà, il faut que ça se passe un tout petit peu mieux que notre précédent candidat qui n'a pas eu la bonne réponse sur la question blind test, mais il n'y a pas de raison, hein, Muriel, que vous n'ayez pas les 5 points. On y va, vous êtes prête?
1: On y va.
0: Allez, c'est parti. Muriel, on démarre avec cette question, histoire, on va dire. Quel était le surnom du roi Louis XIV?
1: Le roi Soleil.
0: Eh ben oui. Aujourd'hui, vous deviez avoir la bonne réponse, hein, avec le beau temps. Le roi Soleil, c'est comme ça qu'il a été surnommé longtemps, effectivement, Louis XIV, un point. Deuxième question, dans la bande dessinée ou les films, comment s'appelle le chien d'Astérix et Obélix ? Bien, bravo Muriel. Ah, vous l'aviez le rent en plan tout à l'heure, non ? De Lucky Luke ou pas ?
1: Non, je n'avais pas.
0: Ouf, tant mieux, c'est tombé sur Astérix et Idéfix pour vous. Bravo, un point Muriel. 2-2, c'est bien parti. Sport maintenant. La finale de la Coupe d'Europe de rugby, la Champions Cup, se déroule demain samedi. Une finale qui va opposer les Irlandais du Leinster contre quelle équipe française ?
1: Alors là, c'est pas quelque chose que je suis vraiment. Je vais dire Montauban, au pire.
0: C'est bien tenté, effectivement, Muriel. Est-ce que vous suivez un petit peu ? Non, alors Montauban, l'équipe contre qui le Stade Rochelais va jouer le prochain match. Et c'est important, La Rochelle doit gagner. Mais La Rochelle, elle a déjà gagné la Coupe d'Europe, bien sûr, mais c'était il y a quelques années maintenant. Et cette année, demain, c'est Bordeaux. Bordeaux qui va jouer.
1: Ah, d'accord.
0: L'UBB, exactement. L'Union Bordeaux-Bègle.
1: J'en ai entendu parler, mais bon, je sais pas.
0: Pas grave. Mais pas assez, en tout cas, Muriel. Non, non. C'est pas grave. Une petite erreur, il y a le droit à deux erreurs. Écoutez bien celle-ci. Quel animal est servi rôti à l'occasion de la fête traditionnelle de Thanksgiving aux États-Unis ?
1: La dinde.
0: Bah oui. Comme nous à Noël, eux, c'est à Thanksgiving. Je crois que c'est en octobre, si je dis pas de bêtises, leur fête à eux, hein, les Thanksgiving. C'est bien la dinde, des grosses dindes là-bas qu'ils ont souvent au repas. C'est la bonne réponse, Muriel. Bravo, 3 points. L'essentiel pour l'instant est assuré. Vous allez devoir reconnaître, vous aussi, une chanson, Muriel. Mais vous, c'est pas un chanteur, ni une chanteuse, ni même un groupe. Je vais vous demander de me donner le nom d'une émission de télé qui a été diffusé il y a quelques années sur TF1. On va écouter le générique de cette émission, Muriel.
1: D'accord.
0: Voilà, il y a quelques années hein, quand même. Donc écoutez bien le générique et après à vous de me dire le nom de cette émission de télé. D'accord, Muriel ?
1: D'accord.
0: Écoutez bien.

0: s'arrête là. Muriel?
1: Je sais pas du tout, franchement, je vois pas.
0: Ah bon?
1: Non.
0: Ah!
1: Je sais.
0: Ah mince, mince, on en a reparlé il n'y a pas très longtemps avec le décès de Loana notamment.
1: Et ah, c'était...
0: Oui, animé,
1: non,
0: Benjamin Castaldi qui l'animait, vous en souvenez oui. maintenant. Ah, c'était Loft Story.
1: Loft Story, ah voilà. Bah,
0: ah
1: oui,
0: ouais, ouais, ouais, attends, je vous le dirai.
1: Bah, oui.
0: La fameuse scène de la piscine.
1: C'est ça.
0: Ah mince, vous n'avez pas... Ouais, je pensais que le générique, ça allait vous mettre sur la voie.
1: Non, là, non.
0: Aïe, aïe, aïe. Bon, ben bah, Muriel, c'est pas grave.
1: Non, c'est pas
0: bon.
1: Très grave.
0: Faut
1: non,
0: pas que
1: non,
0: ça
1: non.
0: vous empêche d'aller voir le domaine hein, à des Bessons
1: non,
0: là-bas.
1: Tout à fait,
0: la
1: tout
0: guinguette,
1: à fait,
0: notamment,
1: tout à fait.
0: C'est très régulièrement. Je crois que c'est tous les dimanches, notamment, avec des petits brunchs et tout. C'est un bel endroit vraiment par chez vous. Même si Bury, c'est très, très bien aussi, Muriel. Hein.
1: Oui, oui, oui.
0: Ah,
1: tout
0: bah,
1: à fait.
0: Oui.
1: C'est très, très mignon, Bury.
0: Bah oui, je crois même que c'est là qu'est né le Pinot, si je dis pas de bêtises.
1: Tout à fait, c'est la capitale du Pinot.
0: Eh
1: oui,
0: ben oui. Vous savez bien, bien manger, bien boire, alors. Muriel,
1: voilà,
0: là-bas. Bonne journée, bon week-end, Muriel.
1: Merci
0: pour votre
1: revoir,
0: sourire.
1: David.
0: À bientôt,
1: merci,
0: au revoir.
1: Au revoir.
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0: Ah mince, ça s'est joué une seule bonne réponse, là. Love Story, vous l'aviez peut-être. Allez, n'hésitez pas à tenter votre chance, vous allez pouvoir gagner, vous. Avant midi, 05 46 50 67 68. Faut nous appeler pour jouer.

0: fait bien. C'est le refrain, non? Je vais prendre un petit chewing-gum avant. Julien Doré qui chantait Porto Vecchio.
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0: Et tous les jours pour vous donner quelques belles idées de sortie dans la région. Et ce week-end, il y a vraiment de quoi faire hein, partout en Charente et en Charente-Maritime. Chères gentes dames et beaux messieurs, la compagnie rochelaise de la Tasse de Thé, par exemple, serait honorée de votre présence à l'une des représentations de Mousquetaire qui ouvre le bal des spectacles de la fin de saison. Mousquetaire, c'est l'histoire de D'Artagnan, mais revue avec beaucoup d'humour, de l'émotion également et de l'énergie de 18 jeunes comédiens âgés de 12 à 18 ans, passionnants, passionnés, et mise en scène par Annie Schindler. C'est un beau moment de théâtre à voir en famille demain samedi 23 mai, mais également dimanche et lundi de Pentecôte. Demain c'est à 20h, dimanche c'est à 18h cette pièce Mousquetaire, et puis lundi à 16h, et ça se passe à la maison Georges Brassens d'Étré.
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0: De la bonne musique et de la bonne guitare aussi sur cette chanson que voici de Michael Jackson. Pas forcément l'une des plus connues, mais écoutez bien jusqu'à la fin, il y a un très très beau solo de guitare pour celles et ceux qui aiment bien. Dirty Diana, Michael Jackson.

0: talent, hein, Michael Jackson et cette chanson extraite de l'album Bad. C'était Dirty Diana.
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0: Ah, c'est pas Diana, mais c'est Christiane qu'on accueille pour jouer maintenant. Bonjour Christiane.
3: Bonjour David, bonjour à tous.
0: Bon, t'habites à Châteauneuf, hein, sur Charente, Christiane. C'est
3: oui,
0: ça
3: Châteauneuf.
0: Vous avez déjà joué
3: oui,
0: avec nous, Christiane?
3: Exactement.
0: Ouais. Ouais, vous avez déjà joué, ouais. Ah oui, oui. Est-ce qu'on vous appelle, je pense à ça, Christiane, moi je me souviens de la Christiane Dominique Lavanant dans les films Les Bronzés, qui l'appelle, il la surnomme Cricri. On vous surnomme Cricri ou pas, vous, Christiane? Non, hein.
3: Ben, souvent c'est Kiki.
0: Kiki.
3: Oui, oui, Kiki, ah, rare,
0: non,
3: mais Kiki, oui.
0: Ok, non, bon, je peux me permettre, hein, pas Kiki, pas tout de suite. Je vais vous appeler Christiane, mais c'est bon, les Christiane. Ouais, Christiane, ça se transforme souvent en Cricri par rapport au film des Bronzés, mais Christiane, vous partez vous partez dans le nord de la France, là, Christiane, c'est ça?
3: Oui, je pars en train, hein, jusqu'à Lille, centre de Lille.
0: D'accord. Pour visiter Lille ou pour un repas de famille peut-être, non, Christiane?
3: Écoutez, je vais être marraine d'une communiante qui me l'a demandé et qui a 20 ans.
0: Ah, bah ça c'est bien. Ah oui, c'est original quand même.
3: Hein, c'est quand même, ça fait rare, oui.
0: À 20 ans,
3: oui.
0: Bon.
3: Oui, j'ai accepté.
0: Eh ben, vous êtes bien, oui, ça...
3: Oui,
0: au moins
3: voilà.
0: De passer un bon week-end, Christiane. Peut-être prendre un petit peu de frais.
3: Il prévoit beaucoup de chaleur.
0: Oui, oui.
3: Beaucoup de chaleur là-bas. Hein,
0: mais dans l'église, du coup, il fera peut-être un petit peu plus frais, Christiane, pendant la communion. Puis vous avez bien mangé, sans doute. Hein, j'imagine, il y a un bon repas qui est prévu.
3: Absolument. Bon. Tout est bien prévu, oui.
0: Bon, bah, au retour après, pouvoir
3: au
0: aller.
3: Au retour, j'irai dans le
0: domaine des Bessons, c'est ça.
3: Dans le domaine des Bessons.
0: Puis dans
3: oui,
0: la piscine.
3: J'aimerais.
0: Ah, bah, la belle piscine aussi, hein. Il faudra en profiter. Vous avez accès, les petits déjeuners à prendre, le repas, la guinguette là-bas, la nuitée, pourquoi pas. Sur place, enfin bref, un beau séjour effectivement, mais Christiane, il faut le gagner ce séjour avec les bonnes réponses à mes questions, bien sûr. Mais il n'y a pas de raison, bon, c'est vrai que ça ne se passe pas trop bien pour l'instant, aujourd'hui, mais peut-être allez-vous être notre toute première gagnante du jour, écoutez bien. Christiane, première question, dites-moi, dans quel pays peut-on admirer la pyramide de Khéops?
3: Alors, en Égypte.
0: Oui, voilà. Khéops ou les autres, d'ailleurs, en général, c'est en Égypte, hein, les pyramides. Il n'y avait pas de piège, c'est bien la bonne réponse. Bravo, Christiane, un point. Deuxième question, dans la série télé des années 80, quel flic accompagnait Starsky dans ses enquêtes?
3: Hutch,
0: bien sûr. Yes. Tiens, vous pourrez peut-être raconter une blague à votre repas de communion, Christiane. Vous demandez, monsieur, madame, nanananana, ont eu des jumeaux, comment est-ce qu'ils les appellent? Bah, Starsky et Hutch. Starsky et Hutch, parce que Starsky et Hutch, nanananana.
3: Oh là là, oui, on me l'avait déjà raconté, celle-là. Bah, bravo, David, bravo.
0: Ça va pas, celle-là, Christiane.
3: Voilà.
0: Starsky et Hutch, monsieur, madame, nanananana. Voilà. Christiane, voilà. Allez, je veux pas vous déconcentrer. Vous êtes à deux points. C'est bien parti. Écoutez bien la troisième question. Dans la bande dessinée ou le dessin animé, comment s'appelle le chien de Mickey?
3: Mickey. Ah oui.
0: Ah, on a eu Astérix tout à l'heure. On a eu Lucky Luke. Mickey, là, son chien, c'est Pluto. Plutôt le chien. Ah oui,
3: bien sûr.
0: Maintenant,
3: j'aurais dû y penser plus tôt.
0: Bien, on est parti dans les jeux de mots, Christiane, bravo. On va s'amuser. Malheureusement, ça ne vous rapporte pas un point, ce jeu de mots, qui était bien aussi. Bon, Christiane, deux points, rien n'est perdu, bien sûr. Question de sport, Christiane. La finale de la Coupe de France de football, c'est ce soir. Une finale entre le Racing Club de Lens et quelle autre équipe?
3: Alors, les 100 et or vont gagner Nice.
0: Ouais, c'est Nice, mais je regarde mon technicien en régie qui me dit que c'est un peu trop tard, Christiane. Ah, la réponse arrive un petit peu trop tard.
3: J'ai voulu plaisanter avec les 100 et or parce que comme je suis ch'ti, je sais que c'est Lens qui va gagner, mais je sais que c'est contre Nice, bien sûr.
0: Allez, Christiane, je suis cool, c'est vendredi. Allez, je vous accorde le Nice parce que c'était pas évident non plus. Effectivement, c'est bien. Allez, on vous l'accorde le point.
3: C'est vrai que c'est 3 secondes parce que
0: Oui, les 100 et or. Bah oui, en plus, on fait une très belle saison, un deuxième juste derrière le PSG, un Lens. Hein. Donc, on espère qu'ils vont gagner la Coupe de France si on supporte Lens.
3: J'ai passé mon enfance près de Lens, alors
0: allez,
3: comprenez.
0: Bah oui, vous suivez forcément. Allez, on vous l'accorde le point, Christiane.
3: Oui.
0: Je suis gentil, on est gentil avec Antoine en régie. 3 points, vous allez pouvoir tenter notre question à 2 points du coup. La question blind test. On va jouer avec un mot caché, Christiane, pour vous. Une chanson française, bien connue. On a caché un mot, un seul, dans les paroles. Il va vous falloir le deviner. Et par contre, attention, on écoute d'abord, Christiane, et vous avez 5 secondes, un petit peu plus, mais vraiment pas plus, pour me donner cette fois la bonne réponse. Donc après, vous me parlez de lance et des sons et or, si vous voulez, mais après, d'accord. Christiane, quel est ce mot caché ?

0: Qu'est-ce qu'elle veut, Christiane?
1: Oh, ça m'échappe. Je connais la chanson, mais voilà. Bon, ben, ça sera pas pour moi, non.
0: Ah mince.
1: Ouais. Parle-moi d'amour, nanana.
0: Je veux de velours. Oui,
1: je veux
0: des
1: baisers de velours.
0: Aïe, aïe, aïe, c'est trop tard, Christiane. Écoutez bien.
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0: Oui, c'était bien des baisers, mais là, je peux pas, Christiane. C'était largement après les 5 secondes.
1: Ah oui.
0: C'était des baisers de velours. Je vous fais des gros bisous, Christiane. D'accord?
1: Eh ben, bravo à
0: des
1: votre
0: baisers
1: émission,
0: de velours même.
1: Sympa, écoutez.
0: Bon, je vous souhaite un
1: des
0: bon.
1: Des baisers de velours. Oh, écoutez, j'adorerai vous voir dans le studio et
0: oui.
1: J'essaierai de vous faire des petits baisers de velours. Voilà. Merci à tous.
0: Christiane, bon week-end à vous. Allez. Belle communion dans le nord chez vous là-bas. Et puis à très bientôt, Christiane. Revenez
1: à
0: quand vous le voulez.
1: Ça n'empêchera pas d'aller chez les Bessons visiter.
0: Oui, ah oui, peut-être pas pour y dormir parce que vous êtes à côté, mais pour effectivement passer un bon moment et même l'éco-musée, c'est très sympa. À bientôt, super. Christiane. Bonne
1: à
0: journée,
1: bientôt.
0: Bon week-end.
1: Au revoir à vous tous. Merci.
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0: malgré ses soucis de santé, hein, toujours une très très belle voix, hein, sa nouvelle chanson à l'instant, écrite et composée par Jean-Jacques Goldman, c'était Danson et c'était bien sûr Céline Dion. Et notre dernière voix, dernière candidate du jour et de la semaine sur le fil, sur le gong, c'est Cathy. Bonjour Cathy.
1: Oui, bonjour David.
0: Candidate à Objectif 5 points pour un petit séjour plutôt sympa, Cathy. Hein. Vous habitez à Courant, oui. C'est ça vous, hein, le petit village
1: oui,
0: de Courant.
1: Oui,
0: on est un petit peu plus au nord, c'est vers quoi, vers Lozay à peu près, c'est ça Cathy? Je me trompe pas?
1: Oui, Lozay, on est par Lozay, Saint-Jean-d'Angély, voilà.
0: Un petit peu plus au nord, mais voilà, pour découvrir un peu le pays du cognac. Cathy, vous êtes une fan, vous, de patchwork, c'est ça?
1: Oui, c'est ça.
0: Une accro même, non? Une accro de patchwork, Cathy?
1: Bah oui, ça fait quelques années que j'en fais avec la Benatte. Et on a une expo là ce week-end dans la chapelle. Voilà.
0: Ça, bah, vous, quand je dis une accro, oui, parce que de là en faire une exposition, ça veut dire que vous faites de très très belles choses, Cathy. On peut, le public peut venir la voir, cette expo de patchwork, la vôtre, Cathy?
1: Oh, bien sûr, ouais. tout le monde peut venir.
0: Au village de la Benatte, hein, c'est ça, Cathy, ce week-end?
1: Oui, village de la Benatte, dans la chapelle.
0: Ok, en plus, bah, au frais. Parfait, Cathy.
1: Voilà, au frais, oui.
0: Bon, bah, le rendez-vous est donné, Cathy. Moi, je vous donne rendez-vous au domaine des Bessons, pas très loin de chez vous, à Migron, si vous gagnez, bien sûr, ce beau petit séjour avec accès à la piscine. S'il fait chaud, c'est pas mal. Cathy, voici ma première question. Cathy, écoutez bien, dans la bande dessinée, comment s'appelle le chien de Tintin?
1: Ah, j'aime bien cette question.
0: Non, Rentemplant, c'était Lucky Luke, on l'a eu tout à l'heure. Tintin, le petit chien tout blanc, c'est Milou. Milou, Cathy.
1: Ah, Milou,
0: bah ouais, mais
1: c'est
0: ça, c'est le stress. C'est le stress. Bah, j'avoue, parce qu'on se dit, oh là, 3 secondes, mince, faut que je me souvienne. Ouais. Et ça fait longtemps que vous n'avez pas lu un Tintin, forcément, Cathy. Non? Bah ouais. Bon, et ça passe au cinéma de temps en temps ou à la télé, mais alors, Milou. Bon, allez, c'est pas grave. Première erreur, il y aura 2 petites erreurs. Écoutez bien celle-ci. En cuisine, quel est le nom du plat en terre cuite?

0: Ça peut être la bonne réponse, d'accord ?
1: Okay,
0: surtout, dites-moi vraiment ce qui vous passe par la tête si vous n'avez pas la bonne réponse, mais peut-être que vous l'avez. Dites-moi, dans quel sport se sont illustrés les champions français Jean-Claude Killy, Luc Alphand ou Alexis Peintureau ?
1: Le vélo, non ?
0: Aïe, aïe, non. Non. C'était bien tenté. Non, il n'y a pas de roue, là. Ils vont vite quand même. C'est Alexis Peintureau, Luc Alphand et Jean-Claude Killy. C'est des grands champions de ski, Cathy. Le ski alpin. Killy, qui était le premier à avoir une médaille d'or dans les années 70, je crois. Il y a eu Luc Alphand après, champion du monde, et puis Alexis Peintureau. Bon, bah, écoutez, Cathy. C'était pas le jour, effectivement.
1: Non, c'était pas mon jour.
0: C'est foutu, bah, comme on dit. Là, on avait juste arrêté. C'est pas grave, Cathy, bien sûr.
1: Bah oui, c'est pas grave.
0: Il y a vos beaux patchwork qui sont à voir. Le week-end jusqu'à lundi inclus aussi, lundi c'est férié.
1: Oui, lundi. Dimanche, toute la journée, samedi après-midi. Voilà.
0: Et puis on peut vous demander des petits conseils, des petites choses comme ça, Cathy, sur vos patchwork, c'est possible ça ?
1: Ah oui, il n'y a pas de souci.
0: Bon, bah super. Bon, revenez jouer en tout cas quand vous le voulez, bien sûr, Cathy, avec un petit peu plus de change, je l'espère, ou de bonnes réponses la prochaine fois.
1: Bien, merci beaucoup.
0: À bientôt, Cathy. Au revoir.
1: À bientôt, au revoir.
0: Eh oui, la petite musique qui fait peur maintenant, vous l'avez compris, hein, Cathy était notre toute dernière candidate du jour. Alors, objectif 5 points, d'ailleurs aujourd'hui c'est pas terrible, hein, pas un qualifié. Il n'y a pas eu de candidat à avoir les 5 points aujourd'hui, mais hier on a eu Jean-Pierre, il a fait très fort d'ailleurs Jean-Pierre. Il habite à Biarritz, mais en vacances chez son fiston du côté de Roulet-Saint-Estèphe, il a fait un sans faute, dit Jean-Pierre. 5 bonnes réponses sur 5, ce qui veut dire qu'on l'a inscrit là 2 fois pour le tirage au sort, 2 fois plus de chance, ou un petit peu plus de chance que les autres. Donc Jean-Pierre hier s'est qualifié. Avant-hier, il y a eu Nicolas de Vaux-sur-Mer qui a eu les 5 points, de même que Dominique à Saint-Georges de Didonne qui s'est qualifié. Patricia également à la Chapelle Bâton, c'était mardi, de même que Pascal à La Rochelle, mardi également. Et puis lundi, c'est Johan qui avait ouvert le bal, premier candidat, premier qualifié. Johan de Tonnet-Charente avait les 5 points, de même que Pascal qui habite à Jonzac qui s'est qualifié également avec les 5 points lundi. 1, 2, 3, 4, 5, 6, 7 candidats sur les 20, donc bravo à vous tous déjà d'avoir tenté votre chance, et puis bravo à celles et ceux qui ont pu faire les 5 points. Ça y est, les noms sont inscrits sur mon ordinateur, je suis prêt à faire le tirage au sort, j'ai juste appuyé sur un petit bouton, un nom va ressortir parmi ces 7 qualifiés, et ce sera bien sûr le gagnant de notre séjour au domaine des Bessons, le pays du cognac, le domaine et l'écomusée, avec chambre d'hôte, avec repas offert, les petits déjeuners, l'accès à la piscine. Allez, j'appuie sur le bouton. Ça me mouline, comme on dit. Hop, ça y est. Le gagnant est sorti. On va écouter une toute petite page de publicité, très rapide. Et on appelle pendant ce temps-là notre gagnant ou gagnante. A tout de suite.
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4: L'actu locale dans quelques instants. Auparavant, on accueille Nicolas, notre gagnant aujourd'hui. Bonjour Nicolas.
5: Bonjour David, merci beaucoup.
4: Bravo à vous, vous êtes notre gagnant cette semaine. Nicolas, vous avez joué mercredi dernier, hein, c'est ça? Mercredi?
5: Mardi peut-être, je ne sais plus. Oui.
4: Mercredi, sur ma petite feuille, mercredi. Mardi, c'était Patricia. Ouais, voilà, vous avez eu la chance déjà de faire les 5 points. Bravo, parce que c'est pas évident tout le temps. Et donc là, la chance d'être tiré au sort pour aller découvrir cet endroit plutôt sympa. Ouais, vous êtes Vaux-sur-Mer, hein, c'est ça? Vous habitez à Vaux-sur-Mer, Nicolas, donc vous connaissez peut-être pas très
5: bien
4: ce...
5: J'aime beaucoup le coin de Cognac.
4: Ah, bah, voilà.
5: Et comme vous avez dit que c'était...

0: entre Cognac et Sainte, ouais. Vous avez dit que j'aimais beaucoup Sainte aussi, donc
1: oui, c'est vrai. Ouais, ouais.
0: Bien, on fera d'une pierre deux coups et quitte à passer une deuxième nuit, on peut ça ou pas?
1: Ah bah oui, bien sûr, oui, pas de souci. Hein, ouais, passer un bon petit séjour là-bas, il y a de quoi. Il y a 5 ou 6 belles chambres, donc il y aura de quoi vous accueillir, bien sûr. Vous aimez le cognac aussi, Nicolas, ou pas? Le cognac.
0: Alors,
1: à boire.
0: J'aime beaucoup l'histoire et la manière dont on le fait en ayant visité les grands chais.
1: Ouais.
0: Et je vous avais dit que
1: oui,
0: j'étais ravi de découvrir un chais artisanal, je ne sais pas si c'est le mot,
1: mais
0: en tout cas familial. Quoi.
1: Ouais, bah oui, parce que là, vous allez voir l'alambic et tout ça, ça va vous être expliqué. Puis vous allez déguster aussi, pourquoi pas, avec modération, du très très bon cognac, hein. Le cognac de ce domaine des Bessons par ses propriétaires. Bah, écoutez, Nicolas, on est ravis. Merci beaucoup. Restez encore quelques secondes en ligne, qu'on ait bien le temps de noter toutes vos coordonnées et vous allez pouvoir profiter de ce très très beau séjour avant le 15 septembre prochain. À bientôt, Nicolas,
0: donc,
1: et bravo.
0: Je peux le dire à mon épouse maintenant.
1: Oui, bah, c'est vrai.
0: Il ne me rendez pas à la pause d'eau.
1: Ça y est.
0: Je vais lui dire, je vais la chercher à la gare tout à l'heure et elle va être contente.
1: C'est officiel, vous pouvez lui dire. Merci beaucoup, Nicolas. À très très bientôt. Au revoir. Les infos dans un instant, bien sûr.
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1: Ouais, dans deux petites minutes, hein, vos infos locales, l'essentiel de l'actualité en Charente et en Charente-Maritime. Encore un grand, grand bravo à Nicolas de Vaux-sur-Mer, notre gagnant. On rejouera d'autres beaux cadeaux dès lundi sur votre radio ici La Rochelle. 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

0: loi. Les hits parades n'existaient pas. Du moins,
1: ah, la musique des années 70, la chanson des années 70, c'était Nicolas Perrac.
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1: Très bonne journée, peut-être un bon début de week-end en ce vendredi 22 mai. Il est midi. Vos infos et le journal présenté par François Petit-Demange.
3: Les professionnels du tourisme de Charente-Maritime se préparent à un week-end très très chargé. Dernier week-end prolongé avant les vacances d'été, lundi de Pentecôte férié. Et un temps resplendissant, contrairement au précédent pont du mois de mai. Exemple au restaurant Le Récif, au-dessus de la plage des Minimes à La Rochelle, où l'on se prépare au rush qui arrive. Gérald Paris.
4: Au Récif, un grand beau temps, c'est synonyme de terrasse bondée, 150 à 200 couverts. Pour assurer le service, 14 employés sont mobilisés.
5: 600 cuisines, 5 chefs de rang en salle, 2 runners pour nous accompagner.
4: Nemo Danet, un des responsables.
5: Donc on est habitué, on sait ce qu'on a à faire, on sait comment on doit se préparer. Donc dès qu'il fait beau et chaud, on prépare tout et on envoie.
4: Le maître mot, c'est l'organisation et l'anticipation. Guillaume est le chef de cuisine, il court partout, un carnet et un stylo à la main.
6: Je prends mes commandes pour le grand week-end qui arrive, donc il faut bien prévoir sur les 4 jours.
7: Et il va faire très beau.
6: Il va faire très beau, ouais. Et comme on a eu les autres week-ends, on n'a pas trop bossé, là je pense que là c'est le week-end où on va vraiment bosser. C'est un petit peu la course, là.
4: Le produit phare au Récif, le plus demandé, ce sont les moules. Et là, il faut bien anticiper les quantités. Jonathan, en cuisine.
8: Quand il fait beau, on a au moins 20 sacs. Et les 20 sacs passent le midi.
7: 20 sacs de combien ?
8: 15 kilos.
7: Ah oui, donc là on est sur 250 kilos facile.
8: Oui, voilà.
4: Et même en comptant bien 300 kilos, la mécanique doit être bien huilée pour éviter l'attente en terrasse. Chacun connaît son rôle et au bout du compte, pour Jonathan...
8: Beaucoup de joie dans le cœur parce qu'on sait que de voix du monde à la terrasse... Ils sont assis, ils sont contents, ça fait plaisir.
3: Un reportage de Gérald Paris, à lire également sur ici.fr. Et pour ce week-end prolongé, la journée est classée rouge pour les départs, orange dans le sens des retours sur les routes. Sur l'autoroute A10, la circulation s'annonce dense entre Poitiers et Bordeaux. À partir de maintenant et jusqu'à 22h, elle sera même saturée entre 15h et 20h. Dans l'autre sens, il vaut mieux éviter l'A10 entre Bordeaux et Saintes de 16h à 21h. Bison Futé craint des difficultés jusqu'en fin de soirée. En revanche, ça devrait aller un petit peu mieux dans le secteur de Maran, dans le nord de la Charente-Maritime, puisque les travaux sur l'autre route, celle des Marais, sont terminés côté Vendée. On peut donc à nouveau passer par le pont du Brau. Les recherches continuent pour tenter de retrouver une octogénaire disparue dans le secteur de Montmoreau, en Charente. Le dispositif est un petit peu moins élevé que ces deux derniers jours. Les plongeurs seront mobilisés lundi pour sonder les points d'eau. Depuis la disparition de cette femme de 89 ans, mercredi matin, des battues ont été organisées avec des gendarmes, des militaires du 1er IMA, des bénévoles. Un survol de la zone a été effectué avec un hélicoptère et avec 8 drones. L'appel à témoins est à retrouver sur ici.fr. Le Stade Rochelet Basket a une dernière chance d'accéder au play-off d'Elite 2. Match de rattrapage ce soir à domicile face à Chalon-Reims. Après s'être écroulé à Nantes lors du premier match des play-in, La Rochelle, 8e de la saison régulière, retrouve Chalon-Reims, 9e. Et l'entraîneur rochelais, Germain Castano, s'attend à un tout autre match que face à Nantes.
9: C'est une équipe qui joue avec beaucoup moins de possession, qui est très organisée, qui joue beaucoup sur demi-terrain. Ouais, qui relance un petit peu moins que cette équipe de Nantes, qui travaille, qui bouge la défense, qui est pas tout de suite dans les 1 contre 1. Voilà, un basket très léché, un très très bon basket, bien organisé. Donc pareil, il va falloir pas trop reculer, sinon ils vont pouvoir installer leur basket. Donc à nous de les chercher un peu assez haut, de pas les laisser s'installer, je le répète. Mais voilà, c'est une équipe qui aime jouer sur demi-terrain.
3: Un coup d'envoi à 20h à la salle Gaston 9h. En cas de victoire ce soir, les basketteurs de La Rochelle joueraient leur quart de finale aller lundi à Pau, le retour jeudi à La Rochelle. Ajoutons que le capitaine rochelais Gaëtan Clerc est à nouveau forfait, blessé pour la fin de la saison. Royan célèbre ce soir la montée de ses volleyeurs dans l'élite. Les Pirates ont remporté le championnat de France de Pro B de volleyball il y a une semaine. Et là, c'est la première fois qu'un club de sport collectif royanais atteint le plus haut niveau professionnel français. Aboutissement d'une progression fulgurante pour les volleyeurs de Royan. Et pour célébrer cet exploit, il y a rendez-vous ce soir à 18h dans les jardins de l'hôtel de ville de Royan. C'est vraiment exceptionnel, selon les mots du musée d'Angoulême. Les ossements d'un camarasaure, un cousin du diplodocus, long de 20 mètres, qui vivait là il y a 140 millions d'années, sont exposés pour la première fois à partir d'aujourd'hui au musée d'Angoulême, 2 ans après leur découverte retentissante sur le site de fouilles d'Angeac-Charente. Le camarasaure, un herbivore de 20 tonnes, était inconnu en Europe occidentale jusqu'à cette découverte.
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3: David.
1: Du grand beau soleil, de la chaleur. Attention aujourd'hui, hein, ça va chauffer vraiment. 29 degrés annoncés sur les îles et 30-31 degrés cet après-midi sur les plages du continent. Et dans les terres, ça sera encore plus chaud. 33 degrés par exemple dans le centre-ville de Saintes ou de Cognac. Et un grand beau temps qui va durer au moins jusqu'à la semaine prochaine. Attention dimanche, température jusqu'à 36-37 degrés localement. Bon week-end, il est midi 5, je vous laisse avec Valérie Davido, Eric Bastien maintenant.
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11: Bonjour la France, j'espère que tu vas bien. La France en ce jour de finale. Pour ceux qui sont déjà en week-end de Pentecôte, j'espère que vous allez bien, que le soleil vous bronze où que vous soyez. Comment ça va Eric?
12: Écoutez, très en forme. Bonjour Valérie, bonjour à tous. Je vous ai prévenu avant l'émission. Je vous ai dit aujourd'hui, c'est même pas la peine, tu ne vas pas au bout.
11: Ah bien sûr.
12: C'est pour moi aujourd'hui.
11: Bon, écoutez, le gars s'est mis en
12: c'est
11: short.
12: Pour moi aujourd'hui.
11: Oui, bien sûr.
12: Mais j'ai mis en short. Vous êtes toute belle, toute
11: en jaune. Moi je suis en jaune, ouais. Alors, je vous rappelle que l'enjeu est de taille. Le premier prix, c'est un séjour pour 4 personnes au parc Astérix. Et là, c'est le cap sur l'Égypte. Grâce au parc Astérix, parmi plus de 50 attractions et spectacles, vous allez affronter les remous de la descente du Nil. Vous allez prendre de la hauteur avec l'envol d'Ibis, mais vous découvrirez aussi cet Automatix. Vous dormirez évidemment dans une chambre familiale pour 4 personnes. Les petits-déj et les dîners, c'est compris. Et puis surtout, pour qu'on vous accompagne jusqu'au bout, oui. On vous offre une carte carburant de 100 € et le parking inclus. Si ça, c'est pas du beau cadeau.
12: Bien sûr.
11: Alors ça, c'est le premier prix. Qu'est-ce qu'on gagne si on ne va pas voir Astérix et Obélix?
12: Alors, on pourra quand même aller se balader au parc Astérix. Ça sera pas totalement offert.
11: C'est pas une musique égyptienne, ça.
12: Non, pas du tout. Parce que dans le parc Astérix, toute l'entreprise Malongo s'est installée. Et alors, devant chaque attraction, vous arrêtez. Vous voyez, vous prenez un petit peu des petites pièces comme ça. Hop, et hop, vous appuyez sur le bouton. Et là, attendez, je goûte. Oh, oh.
11: Malongo est là.
12: La machine espresso Malongo qui vous sert un petit...
11: Voilà, alors 32 dosettes, 6 verres en verre.
12: 32 dosettes.
11: Et nos 4 candidats la pièce, victorieux de la semaine, on les accueille. Bonjour les amis.
12: Bonjour.
13: Bonjour.
11: Comment ça va?
13: Bonjour.
11: Ça va?
14: Ça va bien.
13: Ça va bien, ça va bien aussi.
14: Il est pas...
12: C'est Christophe.
11: Ah bah il y a un seul mec, un rescapé. Oui. Eh oui, c'est le rescapé de l'équipe de Eric, évidemment. Oui. Alors, évidemment, bon, 2 demi-finales. La première demi-finale verra s'affronter Maude contre Lydia, ce qui veut dire que Muriel et Christophe, vous pouvez aller boire un petit café ou faire du cheval.
12: Oui.
11: Alors...
12: Non mais attendez, qui va accepter de jouer avec moi entre Maude et Lydia?
11: Alors on a tiré au sort.
12: Et, oui, voilà.
11: Et voilà, Lydia, je suis désolée, je suis obligée de te confier à Eric.
12: Ah là là.
13: Oui, bah pourquoi pas, j'ai rien contre lui. Hein.
11: Ah bah c'est super, merci Lydia de cette belle...
13: Il n'y a pas de jaloux, j'aurais fait les deux.
11: Exactement. Alors Maude, tu restes avec moi, je rappelle que tu joues avec ici Touraine.
13: Touraine.
11: Exactement, tu as 47 ans, tu habites Charentilly, tu es mariée à Olivier, tu as 3 enfants, tu as 2 chats et tu es infirmière scolaire. J'ai oublié un truc ou pas?
13: Non, c'est très bien, très bien.
11: C'est bien, il y a un truc que tu aimerais que je dise sur toi. Tu aimerais que je dise...
13: Non, je suis une personne formidable.
11: Oui, bah oui, t'as toujours raison, c'est ça.
13: Oui, et ça se confirme en fait.
11: Hein. Bah bien sûr, évidemment.
13: Plus j'ai toujours raison.
11: T'as toujours raison, mais évidemment, qu'est-ce qu'il dit Olivier? Il dit que t'as toujours raison aussi ou pas?
13: Ah bah non, hein, bah non, mais il me le dit qu'après, par contre, il dit « Ah, si j'avais su, je t'aurais écouté ».
11: Ah, mais ça c'est, oui, ah. Ouais, mais ça c'est le principe de l'homme, hein, de pas écouter sa femme, et après de dire « Si j'avais su, j'aurais pas venu ».
12: Eh oui.
11: Alors
13: voilà, bah, je vois que je suis pas, c'est partout pareil, quoi, en fait.
11: Mais évidemment, tous les hommes ont cette qualité exceptionnelle de reconnaître bien après que leur femme a toujours raison. Alors, est-ce que tu as pris ton œil de Nazar, qui est ton porte-bonheur?
13: Bien sûr, il est toujours avec moi, mon œil de Nazar.
11: Bon, donc tu l'as dans la main, t'es prête à dégainer, bah, etc. Alors.
13: J'espère qu'elle me porte chance.
11: Mais oui, ça va te porter chance. On va tout de suite marquer le premier point, histoire d'être dans le tempo. Tiens, je te mets un petit bout de Mission Impossible. Ça, c'est la musique pour Eric Bastien qui, chaque semaine...
12: C'est impossible pour moi.
11: ...tente de gagner.
12: Je n'y arrive pas.
11: Alors, écoute bien cette question. Notre ami Tom Cruise, Mission Impossible. Hein. Eh bien, figure-toi qu'avant d'être acteur, il a failli être prêtre. Est-ce que c'est vrai ou faux? Top chrono, 5 secondes.
13: Oh, bah, je dirais peut-être vrai, en fait, peut-être.
11: Bah, t'as bien raison parce que c'est vrai. Il a même fait des études pendant quelques temps dans un séminaire franciscain à Cincinnati. Et puis finalement, il a décidé que c'était mieux les cascades que la soutane. Bravo, premier point pour Maud.
12: Lydia est donc avec nous et Lydia, très gentiment, a accepté voilà, de changer de team et d'être avec moi aujourd'hui. Tu vas voir, Lydia, tu ne vas pas le regretter.
13: Est-ce que t'as bien... À vrai dire, pour être honnête, j'ai pas le choix.
11: Voilà, alors, merci de le reconnaître.
13: Mais ça me va très bien.
11: Voilà. Voilà, voilà.
12: Comment dire ? Bon, Lydia, est-ce que t'as bien dormi ? Moi, voilà, ça c'est du coaching. Est-ce que
11: du coaching,
12: est-ce que c'est du coaching ? Est-ce que t'as bien fait dodo, par exemple ? Oui, ça a été.
13: Bien, oui.
12: Ok,
13: oui.
12: T'as fait de beaux rêves. Qu'est-ce que tu as pris à ton petit déjeuner ce matin ? Voilà, est-ce que tu étais heureuse ?
13: Comme d'habitude, hein. Mon petit jus d'orange, voilà. Les petites biscottes.
12: Oui.
11: C'est beau chez toi ou pas?
12: Bah oui, est-ce que en Loire-Atlantique
13: c'est
12: beau?
13: On crève de chaud.
12: Eh oui, tu habites à Bouay en Loire-Atlantique avec ton chéri, Jeannot, deux enfants, Laurent, Adeline, ils ont 36 et 40 ans, les petits-enfants Théo et Arthur. T'as un truc de prévu ou pas ce week-end d'ailleurs, puisqu'il fait chaud, tu vas profiter un peu?
13: Non.
12: Pourquoi?
13: Non.
12: Faut sortir.
13: Oui, une petite marche, je pense. Mais le matin, parce que l'après-midi fera tôt chaud, je pense que je vais aller dans le jardin le matin.
12: Bien sûr. Quand je te reposerai cette même question à 12h58 et que je te dirai qu'est-ce que tu fais ce week-end, tu me diras, je fête ma victoire, bien évidemment.
11: Ok, c'est bien. Tout ce qui est peau de l'ours, compagnie, quoi.
12: Voilà, la fontaine,
11: la poutre, enfin tout ça.
12: Exactement.
13: Connaissez vos classiques.
12: On y va, on joue. Voici un premier point avec A. On adore.
11: Et...

0: recycler le papier à l'infini. C'est mon affirmation du jour. On peut recycler le papier à l'infini. Vrai ou faux? Top chrono, Lydia, 5 secondes.
1: Faux.
0: Il est faux. Oh, tu commences bien, Lydia. Oh, t'es bien. Oui, oui, oui, c'est absolument faux. Certains matériaux, comme le verre ou l'aluminium, peuvent être recyclés presque à l'infini. En revanche, le papier et le plastique se dégradent à chaque cycle. Bravo. Un point, Lydia.
2: Un point, Maud. Un point, Lydia. C'est magnifique. Allez, tout de suite.
0: Attendez, j'ai un petit message pour Patrice.
2: Oui.
0: Patrice qui a joué avec nous hier. Et je sais qu'il nous écoute à cette heure-ci. Je voulais lui rappeler que...
3: Et maintenant...
0: C'est pas Claude Nougaro, c'est bien Gilbert Bécaud. C'est pour toi, Patrice. Merci beaucoup.
2: L'humiliation jusqu'au bout,
0: jusqu'au
2: même
0: bout.
2: Quand le candidat n'est pas là. Alors, Patrice, je te soutiens. Je
0: t'embrasse.
2: Bien, allez, tout de suite, vous écoutez ici. Et comme il fait beau, je veux gagner parce que je suis toujours en tête. Allez, c'est Zaz, je veux vous écouter ici. On vous kiffe à tout

0: casou. Je prends mon casou, hein.
1: Ouais.
0: Non.
1: Allez, voilà. Mon petit Basile, voilà.
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0: En même temps, vous avez bien fait Flipper le dauphin toute la semaine, vous. Hein, donc,
1: oui, mais moi, on a reconnu que c'était un dauphin.
0: Allez-y. Et on dirait un coq, mais qui a mal aux dents.
1: Alors, Maud a un point, Lydia a un point, pou. Alors, dis donc...
0: C'est bien Marilyn Monroe, hein.
1: T'as vu? Qu'est-ce que tu vas faire, Maud, toi, ce week-end? Est-ce qu'il, d'abord, est-ce qu'il fait beau?
3: Que je vais pouvoir aller à Astérix, du coup.
1: Bah, évidemment, tu penses bien. Il fait beau chez toi, là, en plus, là.
3: Oui, oui, en Touraine, il fait beau, là. Il fait très beau.
1: Ah,
3: je pense que c'est partout en France, là.
1: Bah, j'espère que c'est partout en France. Bon, ma chérie, c'est le quiz musical. Alors, écoute bien. On va te faire écouter, deux gros tubes. Hein, vraiment, alors là, pour le coup, c'est des énormes tubes. L'un après l'autre. Et puis, j'espère que tu marqueras les deux points. Écoute bien, c'est un chanteur. Premier extrait. Et Patrick Hernandez?
3: Oui.
1: Bah écoutez.
0: C'est simple.
1: Born to be alive.
3: To be alive.
1: Oui, premier point pour toi, ma chérie. Alors. Hey. Born to be alive.
0: Oh, c'est l'apéritif, ça, hein, parce que c'est facile.
1: Calme-toi, c'est pas évident. Elle aurait pu ne pas trouver. Elle est forte, c'est tout.
3: Ah, mais hein, je suis stressée. Hein.
1: Mais évidemment, respire, mon petit bouchon.
0: Ah, c'est-à-dire que Patrice nous aurait dit que c'est Claude Nougaro. Hein.
1: Oui,
0: Patrice.
3: J'allais dire dédicace, mais sinon, ça allait me porter mauvais espoir. Oh. Mais je voulais dire dédicace, Gilbert Bécaud, mais j'aurais perdu. Donc.
1: Ah, exactement.
0: Pas possible.
1: Patrice,
0: t'embrasse Patrice.
1: On sait que toute ta famille t'écoute.
0: Trois générations.
1: Alors attention, là c'est une chanteuse, c'est aussi un énorme tube. C'est parti.

0: je sais pas, je vais dire Mireille Mathieu, mais je pense.
1: Alors, sache que cette chanson a remporté l'Eurovision en 1983 pour le Luxembourg. Après, elle a eu une carrière, elle a fait deux trucs, c'était Corinne Hermès.
2: Est un cadeau.
1: Et Corinne Hermès, elle avait fait quoi après? C'était quoi son autre tube?
3: Elle a travaillé dans la maroquinerie, non, je crois.
1: Non, mais...
3: Hermès, non. T'as pas fait ça, non.
1: Allez, un point pour Maud. Vas-y, c'est à toi de jouer.
3: Bon, Lydia, tu l'avais ou pas, Corinne Hermès? Parce que c'était pas évident.
0: Ah non, moi j'étais partie sur Marie Myriam, mais pas la chanson de l'Eurovision, une autre qu'elle aurait sortie après, donc j'aurais pas trouvé non plus.
3: C'est vrai que l'année prochaine, ça fera 50 ans qu'on n'a pas gagné l'Eurovision. Parce que c'était en 77, oui, on est en 2027.
0: Quand on voit ce qu'on propose, c'est normal.
3: Hein. Bon, alors on va passer à autre chose tout de suite. Tu vas nous mettre mal avec les maisons de disques, là. Donc,
0: quand on voit ceux qui gagnent, c'est pareil. Voilà.
3: Bon. Ouais, c'est sûr que si à l'Eurovision, on avait ça. Maintenant. Merde, c'est tout autre chose.
0: Ah, bah là, oui, c'est clair.
3: Patrice, on t'embrasse, encore une fois.
1: Patrice.
3: Patrice. T'aimerais partir en Mongolie. Dis donc, parlons un peu de voyage. On a envie de s'évader. Pourquoi t'as envie d'aller là-bas? Toi qui as déjà fait le Pérou, le Népal, Madagascar?
0: Parce que c'est un pays qui me plaît. Il y a un petit peu de tout. Il y a des déserts, il y a de la montagne, il y a des cascades, il y a des temples. On peut dormir dans des yourtes, on peut faire du cheval, on peut faire du chameau. Et voilà, moi je fais beaucoup de tourisme solidaire. Et là, j'ai eu un break parce que j'ai eu des opérations pendant 4-5 ans. Et j'aimerais, tant que je suis encore capable, de pouvoir faire du tourisme solidaire, et la Mongolie m'a toujours intéressé.
3: Eh ben, je te souhaite, je sais que t'aimerais faire avec Jeannot aussi, ton mari, un week-end en Europe, peut-être à Rome, entre autres.
1: Tous les 200 personnes.
3: Ah, ça serait bien si j'étais 100 personnes, ça c'est sûr. Quand est-ce que j'anime au taquet 100 personnes? Enfin bref. Bon, Lydia, nous allons jouer tout de suite avec ton quiz musical. Deux artistes, c'est très court, on écoute un petit extrait. Et il faut reconnaître de qui il s'agit, voici le premier.
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0: Cookie Dingler.
3: Oui, madame, Cookie Dingler. Oh là là, mais oui, bien sûr. Même pas envie, chrono.
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3: Lydia, c'est un point de plus. C'était un peu l'équivalent de Patrick Hernandez. On était sur un niveau un peu d'apéritif. Voilà, on est d'accord, un truc cool. On complique un chouïa, voici le second.

0: voilà, mais voilà, j'allais te demander de
1: manger le chocolat.
2: Eh oui. J'ai tout fumé, les cravenes. Allez.
0: Ah ben, ça fait un point de plus. On est sur la même génération que Corinne Hermès. Hein. C'était les mêmes années.
2: Mot 2, Lydia 3. Et tout de suite, on part avec un petit titre des années 80. Mike Oldfield, Moonlight Shadow. Ah, vous écoutez ici, on vous aime, il fait beau. À tout de suite.

0: tous les efforts que j'ai fait à la guitare quand même.
1: Je suis bon quand j'accompagne Michael.
2: Jingle, vas-y.
1: À Moulin Shadow.
3: Non, ici, à midi,
1: je suis en orchestre.
3: On est au taquet.
1: À moi tout seul.
2: Comment il s'appelait
1: Rémi Bricard.
2: Rémi Bricard, voilà. Je vais
1: c'est la vie.
2: Cool. Alors avec avec la colombe qui lui faisait caca dessus là. Oui. Alors
1: ah bon
2: oui.
1: Pauvre colombe.
2: Maude, il paraît que bon, alors on rappelle que Maude est infirmière scolaire. Hein, et, c'est Mère Teresa. Elle est toujours là quand il se passe un truc. Elle est au resto, elle est peinarde. Il y a un mec qui s'étouffe. Pauvre, qu'est-ce que tu lui fais?
4: Bah, un petit
2: ennemi,
4: en fait, hein, pour faire cracher le morceau de viande qu'il avait avalé de travers.
2: Voilà. Voilà. Elle a un petit rencard. Elle est peinard. Pouf, elle sauve la vie d'un mec. Il y a un voisin qui l'appelle parce que sa femme est pas bien. Pouf. Et du coup.
4: Ouais. Eh ben oui, bah un petit malaise et puis bah voilà, qu'est-ce qui va. Et en fait, ils m'appellent tous avant d'appeler les pompiers ou le SAMU quoi. Je suis pas bon, des fois j'arrive.
2: Bah c'est normal,
1: elle est infirmière.
2: L'enfant des voisins, il sonne chez toi, il vient de se couper le doigt, bim, c'est non.
4: Bah le morceau de doigt dans le torchon.
2: Eh bah voilà. Eh voilà. Ah bah heureusement que tu n'es pas la voisine d'Éric Bastien, ma chérie.
1: Je serai tout le temps chez elle.
2: Ah ben ça
4: je oh, pas de souci. On vous accueille, c'est ce que je vous ai dit au début de semaine, il y a pas de.
1: Oui. Non, alors, je crois qu'elle ne connaît pas. Hein.
2: Alors je crois que tu ne connais pas le niveau d'hypocondrie d'Éric Bastien. Ma chérie.
4: Ah non, j'en ai un aussi à la maison, ils se partagent moins peut-être qu'à deux. Ça...
2: Oh mon Dieu, Olivier est hypocondriaque, ton mari est hypocondriaque.
4: Non, pas mon mari, j'ai un de mes enfants qui est, d'ailleurs Enzo s'il m'entend, lui, un petit truc, il en fait une montagne quoi. Mais
2: oh
4: bon.
2: Mon Dieu.
1: Enzo, my brother.
2: Ah là là là, l'hypocondrie, cette maladie, bien trop souvent, qui casse les pieds de tout le monde. Alors ma chérie,
4: ouais,
2: tu as deux points, il faut absolument que tu marques et que tu pries que Lydia ne marque pas. Tiens, une ambiance.
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2: Alors, Maude, comment s'appelle une terrasse aménagée sur le toit d'un immeuble, souvent avec une ambiance branchée, un bar, une vue panoramique? Comment on appelle une terrasse aménagée sur le toit d'un immeuble? Top chrono.
4: Oh là là, sur le toit.
2: Ouais.
4: Je sais pas,
2: je suis stressée. Oh ma chérie, c'est un
4: rooftop. Ah non, j'aurais pas eu ça.
2: Eh oui, un rooftop, c'est bon. Alors c'est vraiment, il y en a beaucoup, c'est très urbain hein, les rooftops. Il y en a plein à New York, à Paris, il y en a même à Marseille. Bref. Et oui, on fait des soirées privées, des bars, des DJ. Bon ma chérie, là. Malheureusement, même si Lydia ne marque pas, vu qu'elle a 3, c'est elle qui part. Oh.
1: Oui, non, mais allez-y, hein, terminez vos phrases. Hein, je sais que vous avez un petit peu du mal.
2: En même temps, c'est ma candidate. Hein.
1: Ouais,
2: elle
1: c'est
2: aussi.
1: C'est vrai.
2: Alors.
1: Ah, Valérie, vous êtes tout en jaune, cette petite mésange comme ça sur votre épaule. Moi qui arrive avec mon bric-à-brac. Et hop, c'est parti.
5: C'est la vie en couleur. Tiens,
1: c'est ça que vous cherchiez.
2: Rémi, bricouille. Ah là là, mon Dieu.
1: Bon, Lydia. Ma Lydia.
4: Ah, je suis désolée pour Maud.
1: Hein. Ah oui,
4: j'aurais
1: oui,
4: pas trouvé
1: comprends.
4: Non plus, honnêtement. Aucune idée.
2: Eh oui, c'est une question. Raphaël et Luigi, c'est des questions beaucoup trop parisiennes.
1: Ouais.
4: Ouais.
1: Est-ce qu'on peut écouter du Cobu? Parce qu'à 10 ans, Lydia, petite
2: Lydia. Lydia Jones.
1: Tu faisais du vélo avec un copain en maillot de bain. C'est bien, là, il fait chaud, c'est tendance. Qu'est-ce qui s'est passé?
4: Ben, on faisait le tour de l'immeuble, on partait chacun d'un côté, c'est à qui arrivait le premier. Et c'était un été où il faisait très chaud, donc j'étais en maillot de bain. Et on s'est frôlé et il est reparti avec ma culotte, avec sa poignée de frein. Je suis descendu de mon vélo et j'ai monté en courant à la maison me cacher.
2: Oh mon Dieu.
1: Ah oui, parce que t'es
4: m'ont pendu pendant 2 jours.
1: Et oui, t'avais les fesses nues, t'es remonté comme ça rapidement. Ah là là,
4: c'est ça.
1: Quelle histoire.
2: Ça, c'est horrible. Quand t'es enfant
4: avec un bel hématome sur la cuisse.
2: Ah ouais, c'est horrible.
1: Bon, tu te le dis. Bon, allez, pour le fun, on va poser cette question, mais tu as bien compris qu'avec tonton Eric, ça se passe comme ça et tu seras avec nous pour la finale.
2: Tonton Eric qui récupère mes candidats. Allez.
1: Oui, mais alors. Attention, parce que je les récupère, mais j'arrive jamais à les faire gagner.
2: C'est vrai.
1: Là, allez. Oui, mais pas jusqu'à la fin.
4: Non.
1: Attends, on va y arriver. Tiens, je vais prendre une petite photo de toi, là.
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1: Quel appareil photo instantané a connu un immense succès dans les années 80? Top chrono, 10 secondes. Quel appareil
4: le
1: photo?
4: Polaroid.
1: Le Polaroid, l'appareil photo instantané qui a connu un immense succès grâce à son développement instantané. Le Polar, Jacques-Henri. Oui, c'est le Polaroid. Bravo.
2: Bien, ma petite Maud, je t'embrasse très fort. Et Lydia, tu vas directement sur le banc de la finale. Avant d'accueillir Christophe et Muriel pour la deuxième demi-finale. L'autre, il prend ses fiches, ses lunettes. Tout ça pour dire que là, maintenant, c'est la réclame et l'actualité dans toutes vos régions grâce aux 44 locales de votre radio ici. À tout de suite, mes chéris.
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9: Ce week-end, l'aéroclub du pays Rochefortais ouvre ses portes au grand public dès 14h samedi pour un week-end dédié à la passion aéronautique. Vous allez pouvoir rencontrer des pilotes, leur poser des questions et vous pourrez visiter les hangars et les avions, mais aussi découvrir l'école de pilotage de Rochefort. Et puis juste à côté de Rochefort, à Saint-Agnan, dès ce soir, c'est la 22e édition de Cigogne en fête. Pendant tout le week-end, plus de 25 compagnies amateurs et professionnelles investissent différents lieux de la commune pour proposer des spectacles, de la danse, du cirque, de la musique, des contes, des performances, et vous pourrez déambuler au fil des ruelles, des impasses, des coins surprenants, des jardins privés aussi, ou encore des granges, à la découverte du patrimoine rural mis en lumière avec une mise en scène par des troupes d'artistes locales, des associations locales aussi, des bénévoles et parfois même les écoles. C'est Cigogne en fête, c'est ce week-end à Saint-Agnan, tout près de Rochefort, et c'est gratuit.
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2: Et je vous rappelle que Lydia s'est qualifiée pour la finale pour tenter de gagner premier prix, un séjour pour 4 personnes au parc Astérix, pour faire la descente du Nil, pour prendre de la hauteur avec l'envol d'Ibis et pour découvrir cette automatique, la chambre familiale, les petits-déj, 100 euros de carburant, le parking inclus ou la machine à café Malongo, les 32 dosettes et les 6 verres en verre. On accueille maintenant Christophe et Muriel qui vont s'affronter à main nue. C'est parti. Comment ça va, Muriel ?
10: Eh bien, ça va bien, mais là, aujourd'hui, j'ai beaucoup de stress.
2: Ah non, non, non, non, non, non. Ma petite Muriel, tu ne peux pas avoir du stress, pas une femme comme toi. Non.
10: Bon. Allez. On va y aller. On va y aller.
2: Oui, tu as eu 80 ans il y a deux jours, tu habites à Nice.
10: Ouais, mais peut-être que c'est dur à partir de 80 ans, on va savoir.
2: Oh, mais non, t'as la patate, on dirait pas que t'as 80 ans. Non, tu as fait de l'équitation, tu marches, tu bricoles, tu maroufles, tu jardines, oh là là, pop, pop, pop. Non, non, il paraît même que t'as collectionné des cravates, dis donc.
10: Oh putain, oui, c'est vieux ça. Oh, on dirait que c'est vieux. Oui, oui, oui, j'en avais plein, plein, plein, plein, plein. Et j'en avais une amphore pleine.
2: Et alors, tu en faisais quoi de ces cravates ?
10: Eh ben, je les gardais comme elles étaient belles. Et puis un beau jour, j'en ai eu ras-le-bol. Je les ai vendues sur un vide-grenier.
2: Eh ben voilà, comme ça, allez, pute, pute, pute. Alors, il paraît que t'as un petit rituel. Avant de te coucher, il faut que toutes les portes de placard soient fermées.
10: Ouais, ouais, faut pas le dire, c'est atroce. Même, j'ai collé le virus à ma petite fille parce qu'elle m'a fait comme moi. Elle se lève et elle ferme ses portes de placard. C'est dingue.
2: Ben non, moi j'ai fait ça toute ma vie. S'il y a un monstre dans le placard, qu'est-ce qu'on fait ?
11: On chasse.
10: Ah ben on l'accueille.
2: Ben ça dépend, je veux dire. Dans Monstres et compagnie, il n'y a pas toujours des monstres sympas. Hein, donc, bon,
10: ouais, on arrive à en faire ce qu'on veut quand même d'un monstre quand on veut bien.
2: Ouais, bah écoute, avec une bonne batte de baseball. Alors, ma chérie, on va tout de suite, on va marquer le premier point avec une question et une petite ambiance.
12: Même si je m'améliore, je rêve encore.
2: Alors, nous allons parler de rêve. Il paraît que Sigmund Freud a une théorie selon laquelle, si on n'arrive pas à s'endormir le soir, c'est parce qu'on est éveillé dans le rêve de quelqu'un d'autre. Est-ce que cette théorie est celle de Sigmund Freud ? Si on n'arrive pas à s'endormir, c'est qu'on est éveillé dans le rêve d'un autre. Top chrono, 5 secondes.
10: Moi, je vais dire que oui, après tout, il n'était pas si con que ça, ce mec.
2: Bon, alors, il n'était pas si con que ça, mais c'est pas lui. C'est faux. En fait, c'est une légende japonaise. Et oui, c'est une vraie légende japonaise. Au Japon, on pense vraiment que si tu n'arrives pas à t'endormir, c'est parce que tu es dans le rêve de quelqu'un d'autre. C'est une théorie extrêmement romantique. Mais pas de point pour toi, ma chérie.
1: Christophe, bienvenue. Christophe, mon chouchou, mon poulain. Christophe, comment ça va?
11: Ça va bien.
1: Bah oui, parce que t'es le seul rescapé, t'es le seul garçon déjà, oui. T'es le seul à avoir gagné avec moi cette semaine. Donc, c'est pas un petit coup de pression, Christophe, mais moi je pense qu'on va aller au bout de cette aventure ensemble. T'es d'accord?
11: Ben, j'aimerais bien.
1: Bah oui, moi aussi. T'es avec ici Brazizel, t'habites à Landivisio dans le Finistère. Et tu sais quoi? À la main, j'ai un joli petit bracelet avec le triskel, figure-toi.
11: Ah, c'est bien ça.
1: Oui, c'est le symbole breton, ça, symbole breton celtique. Monsieur est breton. C'est déjà pour t'encourager. Oui. Non, mais j'améliore mon coaching.
2: Eh ben, ça serait pas mal.
1: Regardez,
2: parce que...
1: deuxième coaching. Voilà la musique qui fait plaisir à Christophe.
2: Ah oui, c'est vrai.
1: Voilà.
2: J'avais oublié qu'il veut déjeuner avec l'autre, là.
1: Bien sûr. Dark Vador, ton héros, Christophe.
11: Oui, je suis ton père.
1: Bien sûr, merci pour ces révélations. Tu as le porte-clé, tu as la tasse, tu as tout. Tu as tout Dark Vador en toi. Et tu as le déguisement, tu en as parlé hier, hein, le costume.
11: Oui,
2: Voilà.
1: Écoute, si tu gagnes, est-ce que tu me promets de te déguiser en Dark Vador dans l'après-midi, de nous envoyer une photo qu'on regardera
11: d'accord.
1: ensemble. Et on la commentera lundi avec bonheur. Christophe, on va jouer, on va tout de suite te permettre de gagner un premier point. Je te souhaite bonne chance et nous partons au Japon. Japon, Christophe, les fruits que l'on achète sont accompagnés de la photo de l'agriculteur qui les a fait pousser. C'est original. Mais est-ce que c'est vrai ou est-ce que c'est faux? Top chrono, 5 secondes. Vite.
11: Faux.
1: Est-ce que c'est vrai? Eh ouais, après plusieurs crises sanitaires, les Japonais sont devenus très attentifs à l'origine des produits et donc ils affichent la photo du producteur. C'est devenu d'ailleurs un espèce d'outil marketing qui pourrait nous inspirer en France. Bon, pas de points.
2: Alors, là, ça fait 0-0 la tête à Bastiano.
1: Je vais enlever mon bracelet breton. Hein, parce
2: que... Et là, tout de suite, vous écoutez ici. Et là, on va partir. Oh, Bernard Lavilliers, Jimmy Cliff, Melody.
1: Oui.
2: Tempo, harmonie.
1: Oui,
2: harmonie, puisque vous écoutez ici, mes chéris, on vous aime, à tout de suite.

0: Bienvenue sur ICI.
1: À 12h40, madame.
2: Jingle.
0: Bah oui.
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2: Et ICI nous...
0: Ah, excusez-moi. Excusez-moi. Il y a quelqu'un qui nous appelle. Bonjour, ah. Patrice.
4: Oui, bonjour, bonjour.
2: Et maintenant...
0: Bienvenue, Patrice.
4: Je vais faire...
2: Oui, et qu'est-ce
5: que c'est? Et maintenant...
0: Pour ceux qui l'ont rejoint, il était avec nous hier. Il était incapable de savoir qui chantait ce titre.
2: On si, arrête... si, il a dit Claude Nougaro.
4: Oui, voilà. J'ai dit Claude Nougaro.
2: Voilà.
0: Depuis midi, on n'arrête pas de le chambrer.
4: C'est son cousin, hein, c'est son cousin.
2: Bah évidemment, merci.
0: Alors, on voulait te faire un coucou, parce que depuis midi, on n'arrête pas de dire des choses sur toi. Alors, ça va, toi?
4: Ça va très bien, merci. À part la défaite, tout va bien.
2: Oui, ouais. Bah, c'est pas grave, mon chat. Ça n'empêche pas que tu es formidable.
0: On te fait des bisous, Patrice.
2: On t'embrasse, Patrice.
4: Merci beaucoup.
0: Passe un bon week-end.
4: À bientôt, Val.
2: À bientôt.
0: Salut.
2: Alors, ma petite Mumu, c'est l'heure du quiz musical. C'est une spéciale grande voix américaine. Un titre après l'autre. Et tu essayes de marquer les deux points. Attention, premier titre.
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0: Tu m'as dit Frank Sinatra ?
1: Eh oui !
0: Eh oui ! Évidemment, c'est notre petit Sinatra.
2: C'est moi The Voice. Qui vais gagner.
0: Alors, attention, après Frankie, nous allons écouter une deuxième énorme voix américaine. Écoute bien. Music play. Hey. Tu m'as dit Barry White, est-ce que c'est Barry White? Oui! The music play! Hey! La la la la la la la la. Ah là là, la voix magnifique de Barry White et deux points pour Mumu.
2: Ouais.
0: Et oui, ça fait deux points pour Muriel.
2: Et ça va, ça va.
0: Ça fait deux points pour Muriel.
2: Muriel,
0: elle a deux points.
2: Oui, mais je vous rappelle que Muriel a dit qu'elle était venue avec son stress. Et voilà, et moi je suis ravi qu'elle soit bien accompagnée aujourd'hui. Et il faut qu'elle le garde à ses côtés.
0: Bon, regarde, elle est pas stressée, elle a eu deux points.
2: Oui, je vois bien qu'elle s'est détendue, je suis inquiet.
0: Oui,
2: hein.
0: Bah oui.
2: Christophe.
3: Oui.
2: Qui c'est le Breton? C'est papa, là, hein?
3: C'est nous.
2: Bah oui, c'est nous, les Bretons, là.
0: Mais t'es pas Breton, t'es Auvergnat, toi.
2: Je suis Breton quand ça m'arrange, vous savez. Salut Céline, qui est à la réalisation, qui est une vraie Bretonne.
0: Elle, oui.
2: Allez, qu'est-ce que tu fais en Bretagne ce week-end, Christophe?
3: Travailler.
2: Tu travailles?
3: Oui, on travaille un week-end sur deux, donc du coup, c'est mon week-end de travail.
2: D'accord, t'es cuisinier en EHPAD hein, depuis un an, on en a parlé d'ailleurs avec toi cette semaine. Tu voulais être pâtissier quand t'étais petit. Et en parlant de cuisine, un tout petit mot, tes enfants te réclament une espèce de plat signature. C'est quoi
3: hein? Alors, soit c'est des saucisses lentilles.
2: Ouais.
3: Elles adorent ça, on adore tout ça. Ou alors de la rougaille. Mais la rougaille à ma façon. Hein.
2: Ah oui, bah, c'est quoi ta façon de la rougaille?
3: Oh bah c'est pas c'est avec de la saucisse fumée, de la saucisse de Bretagne et puis du riz, et poivron, paprika, que des bonnes choses.
0: Miam.
2: Un petit dessert quand même avant de jouer. Qu'est-ce qu'on fait comme dessert?
3: Une charlotte framboise.
0: Oh là là.
3: Ça c'est ma fille aînée adore ça donc du coup quand on a l'occasion anniversaire. Je m'en fais une.
0: Basile, il est en train de décéder derrière la vitre. Il est, voilà, il bave comme
2: bien
0: moi.
2: Sûr. Il y a du coup de gamin, il y a le phare breton.
0: Oh là là,
2: Christophe.
0: Là là.
2: Eh oui, bah oui, bah oui.
0: Bon, allez,
2: jouons. Allez, jouons, jouons, jouons. Clin d'œil à Basile Combe qui réalise l'émission, qui est batteur et qui adore les titres que l'on écoute là, en ce moment pour bien s'ambiancer le week-end.
0: Enfin, il aime surtout la bouffe, Basile. Hein. Voilà.
2: C'est vrai, c'est... Allez. Bah oui, il y a des frites en plus à midi aujourd'hui, c'est pas mal. À toi de deviner de qui il s'agit.

0: Marcus, Christophe, on est chaud, on est bien.
1: Oui,
0: mais là, on va tenter l'égalisation.
1: On va tenter.
0: Avec un nouveau titre, ça va aller très vite. Et tu vas répondre en deux secondes.
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0: Et ouais, monsieur, je vous fais le chrono parce que j'aime bien finalement. Tu m'as dit, c'est. Oh bah non, il y a un vrai chrono aujourd'hui. Il a dit quoi?
3: James Brown.
0: Bah bien sûr.

0: aura pas un petit 2-2 là?
1: Bah, il y a un 2-2. Il y a un 2-2, il y a un 2-2. Bravo les amis. Il y a un 2-2. Là, tout de suite, on va faire une petite pause musicale.
0: Ah, vous allez faire dodo, hein. Nous, on a fait 2-2. Vous, allez, c'est moi qui gagne.
1: Oh là là. Allez, tiens, mets-moi le disque. On va écouter une nouveauté. Bruno.

0: just might. Voilà, c'était Bruno Mars.
1: Ah ouais,
0: avec Valérie Damido un petit peu quand même.
1: Ah, just might.
0: Bah oui, sur ici.
1: Bah oui, sur ici, j'engueule.
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1: Nous sommes au taquet avec Christophe qui a deux, Muriel qui a deux, Lydia qui est en finale. Oh là là là là, tout ça est bien serré. Alors,
0: je vous en prie.
1: J'ai une petite anecdote sur Muriel. Il paraît que... elle travaillait dans la même école que ses enfants, oui, oui, oui. Et un jour, elle rentre chez elle, et en rentrant, elle se dit, tiens, ma voiture est bien calme. Tu t'es retournée, et là, que s'est-il passé?
3: Eh ben oui, ils n'étaient pas là.
1: Eh oui, ils étaient où?
3: Ben, je les avais oubliés à l'école.
1: Et voilà.
3: Ils étaient en train de jouer tranquille dans la cour. Le dirlo, il les a récupérés. Puis quand je suis arrivée comme une dingue dans la cour de l'école, le dirlo, il m'a dit, non, mais ils sont là, tes gamins. Voilà.
1: On a oublié les enfants à l'école.
3: Eh ben oui, ben quand on est pris dans le feu de l'action, du boulot, des gamins et des bonnes femmes qui font tout.
1: Eh oui.
3: Ben voilà.
1: Et parce qu'on n'en a pas parlé, mais tu es retraitée et tu as été bouchère charcutière chez tes parents, chez ton mari. Et puis, finalement, tu as terminé dans les écoles, d'où tu étais dans la même école. Et tu étais la dame de la cantine.
0: Oh, voilà.
3: Ah oui, ça c'est vrai, j'étais la dame de la cantine.
1: Et voilà.
3: Non, oui.
1: Bien, pour t'encourager à gagner, pour t'encourager parce que...
0: Oui, parce qu'elle en a besoin d'encouragement.
1: Non, elle a deux points.
3: Parce que toi, t'as triché un peu, hein, tout à l'heure.
0: Comment ça, j'ai triché, dis donc?
3: Ouais, Eric, hein,
0: mais tu l'as triché. Fort,
1: hein. Et voilà.
3: Si.
1: Voilà.
3: Je suis vieille, j'ai mal aux genoux, mais j'ai de bonnes oreilles.
1: Et voilà,
0: mais
1: tu vois.
0: C'est pas vrai, mais j'ai triché quand?
1: La vérité est enfin révélée. Alors, je te mets un petit coup de Sidney Bechet.
3: Oh, c'est bien.
1: C'est beau, ça détend, ça relaxe,
3: ouais,
1: pour que tu
3: relaxe.
1: Gagnes. Voilà. Alors, allez, petite fleur, on y va. Écoute bien la question.
3: Oui.
1: Combien y a-t-il de temps de l'indicatif en conjugaison française? Combien?
3: Ah, le temps de l'indicatif, c'est de la grammaire, ça.
1: Eh oui. Combien y a-t-il de temps de l'indicatif en conjugaison française? Top chrono 10 secondes.
3: L'imparfait, le futur, le passé composé, le passé simple. Non, le plus que parfait. Bon, mais il y en a beaucoup.
1: Et dis un chiffre, parce que tu les as énumérés, ça en fait combien?
3: Eh bien oui. Présent, parfait, futur, passé composé, passé simple. Plus que parfait. Donc tu as 7, on va dire 8 et puis on a pas.
0: On peut jouer jusqu'à 14h si vous voulez.
1: Elle a énuméré, elle a pas eu le temps de les compter, ça va encore.
0: C'est elle qui triche.
1: Non, elle triche pas du tout. Laissez-la tranquille, elle a 5, voilà, ça fait 7. Bisous, pof. Et je me laisserai pas impressionner par tes gros yeux.
0: C'est scandaleux. Un chrono qui dure 3 minutes 50, quoi.
1: Ça va.
0: On va prendre la même chose avec Christophe, on va prendre le temps. Hein, Christophe?
4: Ah, j'espère bien.
1: Oui, bon, on va te rajouter 5 à 10 secondes. Voilà, c'est bon.
0: Oh là là.
1: De toute façon, sa question, elle est beaucoup plus facile.
0: Il est l'or de marquer des points, Christophe.
1: Oui, enfin, je t'explique, sa question, elle est tellement simple aussi.
0: Oh, mais attendez, on va voir.

0: colique. C'est la nature, madame. Christophe, à un moment donné, il faut y aller.
1: Oui.
0: C'est
1: oui.
0: maintenant que ça se joue.
2: Oui.
0: Bah oui, parce que si tu réponds à côté, Muriel s'envole, là. Hein, donc,
2: Oui, oui, ça sera elle, l'oiseau, et pas moi.
0: Écoute ce générique. Sur quelle chaîne est diffusée l'émission Quotidien ? Top chrono, 10 secondes.
2: TMC.
0: Tu m'as dit quoi ?
2: C'est la 10. TMC, c'est sur la 10.
0: TMC.
1: Voilà, alors...
0: Bon, ce qui nous fait une égalité, puisque c'est la bonne réponse, c'est TMC, pas de suspense.
1: Eh si, suspense, parce qu'ils ont 7 chacun,
0: oui.
1: et malheureusement...
0: Ah bon ?
1: Bah bien sûr. Et malheureusement, en cas d'égalité demi-finale, c'est celui qui a marqué le plus de points lors de la manche.
0: Alors ?
1: Et bah, je suis dégoûtée pour Mumu parce que c'est Christophe, il a marqué 21, il a marqué 19.
0: Ah bah bravo Christophe ! Wouh ! Moi je suis content !
1: Ma petite Mumu chérie, je suis désolée, tu as très bien joué, mais c'est lui qui va en finale, ma chérie.
0: Eh oui. Bah ne le prenez pas,
1: Mumu,
0: c'est le jeu.
3: Oui, à tes maisons, oui.
1: Eh ben je t'embrasse très fort, ma petite chérie.
3: Eh ben c'est pas grave.
1: Bah si c'est grave. Tu reviendras jouer avec nous parce que j'ai adoré jouer avec toi. Je t'embrasse très fort. Christophe, Lydia, la finale et tout de suite la réclame.
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1: Nous sommes en finale, avec à ma gauche, Lydia. Lydia, elle joue avec ici Loire-Océan, elle a 63 ans, elle va pas s'en laisser compter. Eh oui, parce que elle fait du bricolage, elle fait de la rando, elle fait plein de trucs, elle a la patate. C'est ma candidate,
0: ouais.
1: Elle va gagner. À ma droite.
0: Rappelons quand même que Lydia est arrivée aujourd'hui, grâce à moi. Christophe, également, mon seul candidat rescapé, il a 58 ans, c'est un breton, c'est un finistérien. Il a un lapin. Eh ouais, il a un lapin. Il s'appelle Titi, il s'appelle Cricri, il a tous les surnoms,
1: bien
0: et surtout
1: sûr.
0: Le meilleur, c'est mon Titi. C'est bon, Christophe, qui va gagner aujourd'hui ? Ah, on est chaud avec Christophe. Oh, j'anticipe ma journée, hein.
1: Tout ce qui est la peau de l'ours. Alors, Lydia, ma chérie, tu es prête à gagner, bien sûr.
7: Ouais, mais une finale entre Bretons, ça me va hyper bien, moi.
1: Bah voilà,
0: c'est chouette, hein.
1: Mais oui, vive la Bretagne. Alors,
7: bonne chance à Christophe.
1: Voilà, bonne chance à Christophe. Pour t'encourager, ma chérie, je te mets un petit Coldplay. Coldplay, ça détend. Alors, là, il faut que tu cartonnes. Je vais donc à mon top chrono. Il va falloir que tu me donnes un maximum de marques de chaussures, de baskets ou de chaussures tout court, de baskets tout court. En tout cas, un max de marques de choses qu'on met dans ses pieds. Attention, c'est parti. Top chrono. 10 secondes.
7: Alors, Adidas, Nike, Gémeaux, je sais pas si ça marche, Puma, c'est pas de la marque.
1: Bah, tu m'en as donné trois. Il y avait évidemment Louboutin, Eram, André, Geox, Claire Jury, Manolo Blahnik, Jimmy Choo, Gucci, New Balance. Tu m'en as donné trois, c'est pas mal.
0: Christophe.
1: Qu'est-ce qu'il y a ?
0: Non, mais non, j'essaye de calmer le jeu, d'y aller tranquille, pas de pression, à la cool. Christophe, trois points. Les compteurs sont remis à zéro. Donc, il faut que tu battes ce score.
1: Excusez-moi, on me dit qu'est-ce dans l'oreillette qu'il y en a quatre. Des mecs.
0: Ah oui,
1: elle a fait quatre. J'ai oublié de compter Gémeaux. Et voilà, ça fait quatre.
0: Christophe, je remets les pendules alors. Christophe, les compteurs sont à zéro.
1: Voilà, allez.
0: Mais elle a donc quatre points. Quelque chose à dire ? Encore des points peut-être ?
1: Pas du tout. Faut qu'il fasse
0: là.
1: Cinq. Tu peux l'encourager avec une musique,
0: Christophe,
1: et on y va.
0: Bien sûr, la voici. Commencez pas à me mettre la pression, hein. Allez Christophe, on est là pour le plaisir, mais il y a quand même le parc Astérix, ça serait sympa, je te souhaite de marquer 5 points.

0: Je serais heureux pour lui dire, évidemment, si elle part. Que le meilleur gagne, comme on dit. Voici ton bingo. Et merci encore une fois d'avoir joué avec nous toute la semaine. Voici le bingo.
1: Bah vas-y.
0: Et on vous rappelle qu'on sera là lundi.
1: Allez, dépêche-toi.
0: Allez, le maximum de marques. Tu me cites en 10 secondes un maximum de marques de joaillerie ou d'horlogerie. Joaillerie ou horlogerie. Maximum de marques connues. Top chrono.
2: Chaumette, Bertrand, Maubutin, Cartier, Boucheron, Van Cleef, Méliès ou Mélèze.
0: Christophe, je n'ai qu'un mot à dire.
3: Ouais.
1: Il y avait Tissot, Philippe Patek, bon bah c'est pas grave.
0: Ça fait des années que j'avais pas gagné.
1: Bien alors, mon petit chou à la crème, tu as gagné un séjour pour 4 personnes au parc Astérix. Et tu vas faire la descente du Nil, tu vas assister l'envol d'Ibis, tu vas découvrir 7 automatiques, tu dormiras en chambre familiale, tu auras les petits déjeuners et le dîner. Et puis 100 € de carte carburant et le parking inclus pour aller voir Astérix et Obélix. Quant à toi, ma petite Lydia chérie, tu gagnes la machine à café Malongo avec 32 dosettes et 6 verres en verre. Vous êtes contents, mes petits chéris?
4: Oui, parfait.
0: Christophe,
4: et je souhaite un bon séjour.
1: Merci.
0: Heureux, mon Christophe.
4: Je suis super content.
0: Ah,
4: je tiens à remercier par la même occasion, si je peux me permettre, remercier ma famille, tout mon fan club au boulot, tous ceux qui m'ont soutenu.
0: Ça fait plaisir.
1: C'est magnifique.
0: Ah, puis c'est moi qui ai gagné avec Christophe.
1: Bravo. Bravo, Christophe.
0: J'ai un mot en conclusion.
1: Oui.
0: J'ai un mot en conclusion parce que j'ai gagné.
5: Avec moi. Voilà.
1: Allez, avez-lui. Je vous souhaite à tous un très bon week-end de Pentecôte. Nous, on sera lundi en direct, bien évidemment. Je remercie Céline à la Réal, Basilou à la technique, Maître Coupez au savoir, Marian au standard, la petite personne à la vanne.
0: Oui, enfin, la gagner quand même.
1: Allez, oui, allez. Une fois n'est pas coutume. Et à lundi, mes chéris.
0: Oui, c'est le gagnant du jour qui vous parle, Wendy Bouchard. Bonjour.
1: Hola, Wendy. Ah,
6: si ça m'avait échappé. Je vous jette une brassée de fleurs.
1: Oh là là.
0: J'espère que ça fait la une de ma France.
6: Mais aussi à ceux que vous avez fait gagner. Bah, bien sûr.
0: Évidemment.
6: Et combien. Et on parlera quand même un peu de l'actualité et puis des journées nationales de la Croix-Rouge, si vous voulez bien.
1: Ah ben, moi je préfère que tu parles que de ça. Mais bon.
6: Merci les amis. Nous
1: sommes partenaires
6: de cette grande opération de charité.
0: En fait, quand même une petite brève. Hein. Merci.
1: Allez, bisous, chérie.
6: Ciao.
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1: Eh ben, je crois qu'il est l'heure de vous dire qu'il est 13h, que vous écoutez ici, que je vous aime et que je vous souhaite un bon week-end.
0: Attendez.
5: Avez-moi.
0: Voilà. Si Wendy Bouchard.
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6: Bonjour à tous, merci d'être à l'écoute de Ma France. En ce soir de finale de Coupe de France, l'OGC Nice rencontre les Lensois et hier soir à Paris, les ultras niçois ont décidé d'en découdre avec des supporters parisiens. Bagarre XXL avec 6 blessés graves et 65 interpellations. La présidente des supporters de Nice juge ces comportements inadmissibles. Du côté des nordistes, c'est l'attente et la fierté avant le grand enjeu de la soirée au Stade de France. Les journées nationales de la Croix-Rouge, dès demain, vous croiserez dans le pays 79 000 bénévoles exemplaires dans leur mission d'entraide et de secourisme. De Reims à Paris, de Grenoble à Nancy, la présidente de la Croix-Rouge nous rejoint pour parler de cette grande quête partout en France. À la une encore, on en sait plus sur le profil de la mère interpellée hier au Portugal avec son compagnon, une mère qui a abandonné ses deux enfants de 4 et 5 ans dans un bois, les yeux bandés. C'est l'effroi à Colmar, d'où la famille est partie il y a quelques jours. Et puis on reviendra aussi avec notre invité sur ce dôme de chaleur qui enveloppe la France. L'été s'installe de manière soudaine et précoce. Analyse de cet anticyclone qui nous a tous surpris. Les campings font le plein ce week-end de Pentecôte et nous sommes dans Lyon dans quelques instants. Nous ouvrons d'abord ce journal en ce jour de finale de Coupe de France avec les violences commises tard hier soir à Paris par des supporters de l'équipe de Nice. 65 personnes ont été placées en garde à vue hier soir. Coralie Moreau, vous avez suivi ce dossier après qu'une centaine d'ultras s'en sont pris, notamment à des supporters parisiens. Les témoins attestent, Coralie, d'un déferlement de violence.
3: Oui, il est 23h30 quand des supporters de l'OGC Nice se donnent rendez-vous dans le 10e arrondissement de Paris, entre le canal Saint-Martin et la gare de l'Est. Sur des vidéos, on les voit déambuler en scandant Brigade Sud, le groupe des ultra-niçois. Au niveau du quai de Valmy, une violente rixe éclate. Selon la police, les supporters sont armés de couteaux et de divers objets pour frapper. Vêtus de noir, certains portent des cagoules, des gants coquets et des protège-dents. Et ils s'en prennent aux passants. Selon le syndicat de police Unité, certains sont des supporters parisiens à qui ils avaient donné rendez-vous, des membres d'un groupe ultra du virage Sud Auteuil, d'autres sont de simples riverains. Des devantures de magasins sont également prises pour cible, des projectiles lancés sur les vitrines. Les images circulent sur les réseaux sociaux.
6: Oui, Coralie, le bilan est lourd.
3: Et oui, vous l'avez dit, au total, 6 personnes sont blessées, dont 2 sont dans un état grave, avec un pronostic vital engagé, selon le syndicat de police Unité. Une d'elles a reçu un coup de bouteille à la gorge, l'autre souffre d'un traumatisme crânien. Parmi les 65 personnes interpellées, 4 sont mineures, précise le parquet de Paris, qui indique que des cagoules à l'effigie du club de l'OGC Nice ont été retrouvées sur place par les enquêteurs. Le maire de Paris, Emmanuel Grégoire, réagit sur son compte X, il condamne ces violences. Je cite, je souhaiterais affirmer que Paris, fidèle à son histoire et ses valeurs, ne laissera aucune place aux groupuscules d'extrême droite pour déployer leur haine. La ministre des Sports, Marina Ferrari, parle, elle, d'une honte pour l'image du football et du supporterisme. Alors évidemment, les inquiétudes pour la finale de la Coupe de France ce soir sont grandes. Plus de 2000 policiers sont mobilisés. La vente de boissons alcoolisées est interdite au Stade de France et aux alentours. De nombreux supporters de différents clubs sont attendus pour soutenir soit Lens, soit Nice, avec un risque important d'affrontement. Rappelons que les tensions sont très vives entre supporters parisiens et niçois, et ce, depuis longtemps. Elles ont fait 2 morts ces 20 dernières années.
6: Coralie Moreau pour le service police-justice d'ici. Coralie, vous nous avez décrit ces scènes inadmissibles condamnées par la présidente des supporters de l'OGC Nice. Elle s'appelle Solange Claude et elle est arrivée à Paris après une nuit dans le bus.
8: Moi, je me dis que ce ne sont pas des supporters de football de l'OGC Nice, ni des supporters de football tout court, parce qu'on ne peut pas faire des actes de violence comme ça en marge d'un match de football. C'est complètement inadmissible et c'est pas pour ça que nous, on monte voir un match.
6: Alors, intéressons-nous maintenant au seul spectacle sportif qui vaille pour cette finale de Coupe de France. Ce soir, 21h au Stade de France. Les Lensois, deuxième de Ligue 1 cette saison, face aux Niçois, encore relégables, un collectif en crise. Les Lensois face à l'OGC Nice, une coupe et un trophée qui manque encore aux nordistes. Ici Nord est en spécial à partir de 16h. Et pour parler de cette équipe de Lens, il est bon d'entendre les enfants rencontrés dans l'ex-cité minière des provinces à Lens par Vanessa Lamar.
9: T-shirt sang et or sur le dos, Mathis mise évidemment sur une victoire du RC Lens.
10: 2-1 ou 2-0, j'aimerais.
9: But de qui ?
10: Florian Thauvin ou SSI ? Ils peuvent très bien gagner la coupe. Parce qu'ils ont une bonne équipe, un bon effectif.
9: Océane, abonnée au club, voit 2 fois plus grand.
11: 4-0. Ouais. Là, ça va le faire, on va battre Nice. On veut la victoire, on veut la coupe.
9: Devant leur télévision, ces toutes petites sont équipées pour la soirée.
12: Mère, ils nous ont acheté un maillot exprès pour le porter. Il est tout rouge, avec à l'arrière écrit RC Lens. Vendredi 22 mai.
9: Théo, collégien lensois et joueur de football à Liévin, est un privilégié.
13: Ce match, je vais le suivre au Stade de France, à Paris, avec le groupe 1906. Que mon oncle fait partie. Je suis fan depuis petit, j'ai déjà fait des essais dans ce club. Ça va être un très très bon match pour gagner peut-être la Coupe de France que Lens n'a jamais décroché. On est sur la bonne voie.
9: Ses amis Timothée et Naël seront à Bollard.
14: Au grand écran, ils ont des bons joueurs, ils ont un bon gardien surtout. Ça fait longtemps qu'ils n'ont pas eu de trophée.
9: La main sur le cœur, ils donneront de la voix pour leur équipe.
15: La terre. C'était le charbon.
9: Près de 50 000 supporters devraient se déplacer au Stade de France. 38 000 suivront la rencontre à Bollard.
6: Merci Vanessa. Lens Nice ce soir, 21h au Stade de France pour cette finale de Coupe de France à suivre en direct sur Ici Nord et sur Ici Azur. À Colmar, à présent, le parquet ouvre une enquête après la découverte de 2 enfants de la commune de 4 et 5 ans retrouvés seuls au bord d'une route au sud du Portugal. La famille n'avait plus donné de signe de vie depuis une dizaine de jours. Ce sont les voisins qui ont donné l'alerte. La mère des enfants a été arrêtée avec son compagnon hier dans le centre du pays. Elle avait donc abandonné ses 2 garçons dans une forêt, les yeux bandés, leur faisant croire à un jeu. La mère et le beau-père sont soupçonnés de délaissement de mineurs et de violence. Et on en sait un peu plus désormais, Louise Adélaïde Boinard, sur le profil de cette mère de famille.
16: Elle s'appelle Marine, a 41 ans et habite Colmar depuis peu, selon le maire de la commune. Avant, elle était à Troyes, dans l'Aube, où elle exerçait comme sexologue, un métier qu'elle pratique toujours en libéral. Elle est d'ailleurs spécialisée dans le traitement du psychotraumatisme, des troubles développés pendant l'enfance et dans l'accompagnement des hommes. Très active sur les réseaux sociaux, dont LinkedIn, la quadragénaire vend une pratique centrée sur l'écoute, le bien-être émotionnel et l'introspection. Elle a écrit par exemple « La douceur est la clé de toute libération traumatique ». Une professionnelle très bien notée, de nombreux avis soulignent sa bienveillance et sa sensibilité. Marine, qui ne s'était jamais fait remarquer depuis son arrivée à Colmar, aucun signalement n'avait été effectué par la crèche ou l'école de ses enfants avant leur disparition.
6: Et vous retrouverez notamment sur ici.fr une vidéo de la boulangère portugaise qui a recueilli ses deux petits avant de prévenir la police avec son fils. Les conséquences de la guerre au Moyen-Orient sont régulièrement chiffrées en France et le ministère de l'économie nous apprend que la consommation de carburant a diminué de 14% pour ce mois de mai en un an. Pour soulager les Français les plus touchés par ces hausses, Sébastien Lecornu, vous le savez, a donc annoncé un nouveau paquet d'aide hier à hauteur de 710 millions d'euros. Les plus vulnérables sont les premiers ciblés. Mais on n'oublie pas la prolongation et l'augmentation du dispositif grand rouleur pour les travailleurs qui utilisent leur véhicule personnel pour aller au travail. Elle passe de 50 à 100 euros cette prime. Et en baie du Mont-Saint-Michel, à Cherhué, Romain Biteau a rencontré une salariée d'une poissonnerie bénéficiaire de cette aide. Bienvenue pour elle.
17: Christelle sort son téléphone, lance internet et une fois sur le site des aides au carburant.
18: Je vais mettre travailleur grand rouleur parce que je fais 43 km pour aller de chez moi jusqu'à mon travail.
17: 80 km aller-retour entre Saint-James et Cherhué. Son budget essence a explosé. Elle qui gagne seulement 1500 euros par mois.
18: Du coup, ça fait 72 euros par semaine à peu près. En un mois, je mets 3 pleins.
17: La future aide du gouvernement, une bouffée d'oxygène. Christelle va pouvoir faire plus de sorties avec ses deux enfants.
18: Aller à la piscine plus souvent, à l'aquarium de Saint-Malo, enfin des petites choses, des petites sorties qui sont payantes. Quoi.
17: Mais en attendant de toucher l'aide, la poissonnière chamboule son quotidien une semaine sur deux quand elle ne garde pas ses enfants. Elle dort chez des amis à Cherhué.
18: C'est pas du tout l'idéal du tout, c'est pas une solution hein, en soi, on va dire squatter. Hein.
17: Pas le choix et elle ne peut que compter sur cette aide. Sa patronne Cindy n'a pas les moyens de lui filer un coup de pouce.
19: Parce que bah, nous c'est pareil, les prix augmentent à cause du carburant. J'ai aussi mon véhicule moi pour aller chercher ma marchandise, et bah c'est pareil. Hein. Quand j'ai été faire le plein, j'ai waouh, on a pris une sacrée claque là. On est tous dans le même bateau en fait.
17: Christelle envisage même de déménager pour se rapprocher de la poissonnerie si l'aide du gouvernement ne lui permet pas de souffler un peu.
6: Une aide qui cible environ 3 millions de Français et qui s'ajoute à la revalorisation des indemnités de déplacement, notamment pour les aides à domicile et pour les agents publics. Enfin, les ZFE ne seront finalement pas enterrées. Le Conseil constitutionnel a annulé leur suppression, souhaitée par une majorité parlementaire et portée par la droite et par le RN. Les 43 zones à faible émission s'appliqueront donc de nouveau et c'est un motif de satisfaction pour les associations de santé et de protection de l'environnement.
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6: Un dôme de chaleur s'est glissé sur la France et nous accusons une sacrée hausse de température, 10 à 15 degrés supplémentaires en quelques heures, un blocage anticyclonique qui ensoleille tout le pays et qui devrait durer au moins jusqu'à mercredi, qui a plongé chacun d'entre nous dans un été précoce à l'image de ces étudiantes croisées dans un parc du Mans.
20: On prend un petit peu l'eau et le temps, le beau soleil. Ça fait du bien un petit peu avec les derniers jours qu'on a eu en plus là. Ouais. C'est super agréable. Là on a fait un petit pique-nique. Après séance un peu piscine et voilà. Là maintenant c'est séchage.
21: Puis au moins on sort parce qu'on était vraiment bloqués chez nous, la pluie, la grêle en plus tout le temps, hein, ça fait du bien.
6: Avec nous dans Ma France et sur ici, Julien Lamouret, bonjour à vous.
22: Oui, bonjour.
6: Vous qui êtes monsieur ingénieur en gestion de risque météo pour Prédict Service, qui est une filiale de Météo France. On a donc vécu un changement de temps drastique, en effet, peu ou pas de transition à vrai dire, ça c'est la force d'un anticyclone.
22: Oui, tout à fait. En fait, on a au large du Portugal un corps dépressionnaire qui nous fait remonter de l'air chaud en provenance du sud. Et en plus, cet anticyclone qui est bloqué sur le nord du pays, là, qui fait qu'on a cette température chaude qui reste sur notre pays actuellement.
6: Ouais, avec ce dôme de chaleur, par définition, Julien Lamouret, on a comme un couvercle de chaud sur la France avec oui. De jour comme de nuit, des températures assez consistantes.
22: Oui, des températures qui sont surtout hautes pour la saison, en fait. C'est le caractère précoce de ces montées de température qui est à souligner. On va dépasser allègrement les 30 degrés là ces prochaines heures et surtout en début de semaine prochaine, notamment sur le sud-ouest du pays. Donc oui, c'est bien ce dôme de chaleur qui fait que ces températures sont très fortes là sur notre territoire.
6: Le 30 mai dernier, en 2025, donc on dépassait les 30 degrés à Paris, les 37 degrés dans les Landes. Finalement, ce mois de mai nous habitue de plus en plus, diriez-vous, à ces variations ?
22: Et oui, on a là typiquement un des effets du dérèglement climatique, avec des périodes de chaleur assez précoces, en tout cas beaucoup plus étalées dans le temps qu'elles ne l'étaient il y a encore quelques années, et très concentrées sur les deux mois d'été. Mm-hmm. Là, on se retrouve avec des saisons à composantes estivales et avec des températures estivales qui vont démarrer évidemment plus tôt et qui peuvent se terminer aussi plus tard post-été. Quoi.
6: C'est ça, vous le disiez, 30 degrés dans de nombreuses régions, 35 degrés dans le sud-ouest, et des Français qui ont posé leur lundi de Pentecôte et qui vont savourer ces trois jours exceptionnels de soleil, de chaleur. Sur le littoral, les baignades seront bienvenues et les campings font le plein, comme dans l'Yonne, à Coulommières, vers Menton, où s'est rendu Clément Viron.
1: Casquette, lunettes de soleil, débardeur, à peine arrivé, Laurence fait déjà le plein de vitamine D.
2: On se croit dans le film camping, j'ai déjà sorti mon transat.
1: Et elle n'a même pas fini de monter sa tente.
2: Non, c'est génial, vous voyez, c'est pas des piquets compliqués, cette structure, voilà, toute seule, je monte ça en une demi-heure.
1: Et puis Laurence ne se prend pas la tête, le séjour est bien trop court.
2: Deux nuits, puis peut-être trois, je vais peut-être me laisser tenter.
1: Pas plus, parce qu'il va falloir retourner un jour ou l'autre en région parisienne et reprendre le travail. Mais Elisa, elle, n'en a pas très envie.
2: Ben non, quand on voit ce temps-là, non, on a envie que les vacances continuent.
1: Et Elisa n'est pas la seule à avoir eu l'idée de passer le week-end au bord de la Cure. Ça défile devant l'accueil.
2: On chôme pas.
1: Maryse et Pascal Cousin, les régisseurs de ce camping municipal, ont le sourire après un début de saison plutôt moyen.
4: On a eu beaucoup de pluie, donc ça a été assez calme.
23: On a eu beaucoup de désistements, on a eu même des annulations. Mais bon, je pense qu'on va se rattraper maintenant.
1: Il n'y a qu'à voir le tableau de réservation.
23: Hop, hop, hop. Là, il nous reste 1, 2, 3 terrains, 4 terrains.
1: Sur combien ?
23: Sur 44. Donc pour nous, c'est pas mal, c'est bien.
1: L'objectif maintenant, c'est d'afficher complet jusqu'au mois de septembre.
6: Notre invité Julien Lamouret, ingénieur en gestion des risques météo pour Predic Service, est toujours avec nous. Julien, aucun signe de dégradation de la météo, de cette si belle météo dans les prochains jours. On va donc rester sur cette tendance.
22: Oui, en effet, on a au moins, alors sur les fortes températures, ça va perdurer au moins jusqu'à milieu de semaine prochaine. Et en ce qui concerne la météo au sens plus global, avec des possibles pluies, on n'en voit pas arriver tout de suite, au moins jusqu'au week-end prochain. On est sur un temps qui est quand même relativement très sec. Donc on va avoir là ces prochains jours des journées à la fois chaudes et sèches sur une grande partie du pays.
6: Predic Service, pour laquelle vous travaillez, c'est une filiale de Météo France et votre rôle est important aussi au cœur de cette filiale, en lien avec les communes, en lien avec les collectivités locales. Quelle est votre mission du moment, par exemple, en ces fortes chaleurs et soleils annoncés pour ces communes ?
22: Alors le cœur de métier de Predic, c'est vraiment de transcrire cette information météo en conséquence sur le territoire et en niveau d'action à engager, notamment par les collectivités. Et donc, en fait, notre travail est de surveiller un petit peu l'évolution de tous ces phénomènes. Et dès lors qu'on dépasse certains seuils, et ben, du coup, on va rentrer en contact, envoyer des avertissements opérationnels pour conseiller la mise en place d'actions qui vont être des actions plutôt par anticipation, préventives. Et quand on parle d'épisodes de température un peu forte, ça va être des actions de type se préparer à accueillir des personnes dans des endroits climatisés, mettre à disposition des stocks d'eau, etc., etc. Alors, on n'en est pas encore à ce stade de canicule, je le précise. Là, on parle plutôt de vagues de chaleur.
6: Bien sûr.
22: Mais voilà, c'est le type d'action qu'on peut recommander auprès des collectivités dans ce genre de phénomène.
6: Et dont on parlera dans quelques secondes avec mon invité pour la Croix-Rouge française. Merci beaucoup, Julien Lamouret, pour Predic Service, la filiale de Météo France, 13h15.
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6: Dans Ma France, alors que la condition des plus pauvres se dégrade encore, la solidarité nationale est un recours essentiel. Votre générosité en argent, mais aussi en temps pour venir au secours des plus démunis, est une des forces de notre pays. Et nous accompagnons avec grand bonheur et profondeur une grande opération avec ici, qui en témoigne encore. Ce sont les Journées nationales de la Croix-Rouge qui commencent demain. Notre guide est présidente de cette association historique. Bonjour Caroline Cross.
24: Bonjour Wendy.
6: Caroline, première femme femme à la tête de la Croix-Rouge française, mener ce grand paquebot, c'est un honneur, c'est aussi une mission, j'imagine, d'une grande intensité pour vous, intensité humaine.
0: C'est une grande mission humaine, vous le dites, et mais c'est fait avec tellement de personnes autour de nous, puisque c'est 82 000 bénévoles, 18 000 salariés, 20 000 apprenants, donc c'est une belle association avec beaucoup de personnes qui donnent beaucoup de leur temps et beaucoup de leur cœur pour toutes les actions qu'on peut faire.
6: Vous êtes venu avec une tirelire qui, elle aussi, est devenue mythique et légendaire, parce que demain commencent les journées nationales de la Croix-Rouge française, et nous allons croiser dans tout le pays quasiment l'intégralité de ces 82 000 bénévoles que vous citiez.
0: Alors, bénévoles et salariés, qui seront effectivement sur le terrain et qui seront au plus près de la population dans toutes les villes de France. Et donc, vous allez croiser effectivement cette tirelire avec derrière un visage, un sourire qui sera là.
6: Ouais, c'est une grande quête nationale. Dans l'héritage d'Henri Dunant, qui l'a activée en 1934, elle a pris énormément d'ampleur, cette quête. Elle est aujourd'hui très importante pour le fonctionnement de l'association.
0: Ah oui, elle est très importante. Elle est très, très importante pour les actions locales.
6: Oui.
0: Les actions locales, puisque l'argent que nous allons collecter revient au plus près du terrain, c'est-à-dire qu'elles vont rester, cet argent reste.
6: Ça, dans c'est les, très dans important. Les... Vous donnez, c'est en circuit court.
0: Hein. C'est en circuit court et ça va directement à l'unité locale la plus proche. Et effectivement utilisé au quotidien pour les personnes qui vivent autour de cette unité locale.
6: Ça, c'est beau de garder physiquement justement cette tirelire, cette approche, parce que vous le disiez, derrière la tirelire, il y a celles et ceux qui portent ces valeurs de la Croix-Rouge. C'est aussi l'occasion d'échanger là-dessus, ces journées nationales.
0: Ah ben, c'est l'occasion d'un vrai lien avec les personnes que nous rencontrons. Et il y aura la tirelire, mais il y a aussi, parce que tout le monde aujourd'hui a beaucoup de personnes ont moins de monnaie. Et donc nous aurons aussi d'autres moyens un peu plus modernes de paiement, avec des terminaux de paiement électroniques qui permettent aussi d'utiliser la carte bleue et de donner les sommes que l'on souhaite.
6: Elle vous a rapporté combien cette grande cagnotte, cette grande quête nationale l'ont passée, par exemple?
0: Après, les volumes varient en fonction du nombre de personnes qu'il y a sur le terrain, et aujourd'hui, l'objectif c'est de faire toujours plus, parce que quand on voit la précarité qui augmente partout, les besoins qui augmentent, on a besoin de plus, donc on va être encore plus nombreux pour avoir encore plus de possibilités d'aider.
6: C'est
0: plus
6: quoi
0: de
6: votre
0: personnes.
6: Objectif cette année?
0: Alors, on n'a pas d'objectif chiffre, en fait. On sait que nos besoins augmentent, donc on a motivé tout le monde pour être encore plus sur le terrain pour pouvoir faire mieux.
6: Mais ça se chiffre en millions d'euros, on imagine.
0: Ah oui, après il faut. Mais après, on est là sur du don qui peut être de simplement 1 euro et qui
6: symbolique.
0: Compte, et chaque euro compte.
6: Oui.
0: Et on n'est pas sur la collecte, là, c'est vraiment le
6: don est derrière l'échange et la présentation de vos valeurs
0: de
6: et de vos activités. On va en parler, mais concrètement, ces dons, on peut en parler aussi. 4 euros, c'est la distribution d'un panier repas complet. 20 euros, c'est le financement de 100 couvertures de survie. 30 euros, c'est la prise en charge médicale solidaire pour un bénéficiaire. Dans ce déploiement des journées nationales de la Croix-Rouge, que vous lancez demain à Reims, Caroline Cross, ce sont 7 jours d'entraide et de solidarité pour, vous le disiez, soutenir les actions de proximité. Quand on parle d'actions de proximité, de quoi parle-t-on pour la Croix-Rouge?
0: Alors, les actions de proximité, c'est ce qui vient en tête de tout le monde en premier, c'est l'aide alimentaire, tout ce qu'on peut faire, toutes nos épiceries sociales, nos aides alimentaires, on a les aides vestimentaires, on a aussi les maraudes, tous nos dispositifs de aller vers qui nous permettent d'aller au contact des populations qui ne viendraient pas forcément vers nous. Nous avons des relais bébés parents, nous avons des actions en faveur des personnes isolées, les personnes âgées. Tout ça, ce sont des actions de proximité.
6: Et les actions de premier secours.
0: Et les actions de premier secours, bien sûr, avec les formations aux gestes qui sauvent, et puis notre présence sur un grand nombre d'événements aussi pour pouvoir porter secours.
6: Bien sûr, est-ce que tous vos bénévoles et salariés sont formés au premier secours, justement?
0: Alors,
6: ça fait partie des exigences.
0: Ça fait partie des choses, de ce qu'on propose systématiquement à l'entrée pour pouvoir effectivement sauver des vies, parce qu'on le sait que sauver des vies, c'est toujours c'est des vies qui sont autour de nous, des personnes qui sont la plupart du temps sur notre notre lieu de travail ou dans la famille ou des amis, c'est pas toujours l'accident de la route dont on parle qui fait peur, mais c'est souvent sauver des vies qui sont autour de nous. Donc on encourage tout le monde à être formé au premier secours et on sait qu'on a encore beaucoup de travail à faire.
6: Bertrand, qui réalise l'émission aujourd'hui, nous parlait d'une autre de notre réalisatrice, Élorie Roussillon, qui se balade avec un défibrillateur en permanence. Elle est bénévole pour la Croix-Rouge à Paris et elle nous indique que eh bien, elle sera demain, je crois, si je ne me trompe pas, sur le parvis de la gare Montparnasse avec l'unité du 15e, dans un village Croix-Rouge, où avec d'autres bénévoles, elle se plaira à faire visiter des ambulances, elle prodiguera des formations gratuites justement aux gestes qui sauvent, avec une sensibilisation justement dès le plus jeune âge. Ce qui est formidable aussi avec ces journées nationales de la Croix-Rouge, c'est que vous embarquez la famille, Caroline Gross.
0: Ah ben on embarque de zéro, parce que c'est un peu juste, mais effectivement dès qu'un enfant est capable de prendre un appel téléphonique, rien que le fait d'alerter, c'est quelque chose d'important, donc c'est faisable à vraiment tout petit, et puis jusqu'à vraiment très tard dans la vie. En tout cas, se former au premier secours, c'est vraiment important, et comme cette jeune femme qui a son défibrillateur avec elle, puisqu'elle fait partie de notre expérimentation Premier Répondant. D'accord. Où justement c'est un volontaire Croix-Rouge qui est formé, qui est secouriste et qui a en permanence avec lui du matériel et notamment un défibrillateur pour pouvoir intervenir à la demande des secours publics pour pouvoir être le plus proche possible du terrain. Et nous, on est toujours dans l'idée d'être au plus proche du terrain et donc c'est important de développer ces activités de mailler le territoire.
6: C'est magnifique. Et c'est ça aussi le rôle de ces Journées nationales de la Croix-Rouge que vous portez avec cette association, Caroline Cross, et dont nous sommes partenaires avec ici. On parlait des fortes chaleurs il y a quelques instants. Et en plein centre-ville de Grenoble, les locaux de votre association de la Croix-Rouge offrent par exemple une salle climatisée aussi, ouverte à tous, particulièrement évidemment aux plus fragiles et aux plus isolés. Anna Bonne-Massou-Carrère a rencontré les bénévoles et leurs mains tendues.
3: Elle bourdonne dans un coin de la pièce et maintient la température à 24 degrés. Cette climatisation couplée au canapé et aux boissons gratuites, ça donne un air de café à l'accueil de jour.
5: C'est avant tout un lieu d'accueil et d'écoute. L'orientation vient ensuite.
3: Karine finit son thé, elle est bénévole depuis un an et demi.
5: Il y a plusieurs personnes qui viennent comme ça juste pour boire un café, comme tout à l'heure le monsieur que vous avez vu. Il est venu ici, il s'installe, on discute avec eux et au passage, vous avez besoin de vêtements ou quelque chose d'autre, comment on peut vous aider.
8: Mais après, il y a des personnes qui viennent juste pour se reposer quand ils sont de passage et ils nous le disent. Ah, j'étais de passage, j'étais fatiguée, je suis venue me reposer.
5: Et d'autres, au fil de la discussion, peuvent arriver avec un autre problème. Il faut prendre le temps.
3: Chaque jour, avec Najat, elle voit passer entre 10 et 15 personnes rue Kléber. Progressivement, l'accueil de jour et sa fraîcheur entrent dans les habitudes. Tiffaine Bourbon est la directrice locale de l'action sociale au sein de la Croix-Rouge.
10: Les samedis, on a majoritairement des habitués qui viennent. Un homme qui vient très régulièrement, qui rentre, qui nous dit bonjour, va se chercher son petit café tout seul, puis s'installe avec nous. Souvent, il y a d'autres habitués qui arrivent. Du coup, il y a d'autres échanges qui s'engagent aussi. Donc, c'est aussi le but de ce lieu-là.
3: Et pour parfaire son action à Grenoble, la Croix-Rouge espère pouvoir employer un travailleur social à la rentrée, afin de guider au mieux bénévoles et bénéficiaires.
6: Caroline Cross est avec nous, présidente de la Croix-Rouge française. Je trouve que ce reportage est assez beau et assez symbolique justement du lien social, de la réinsertion tout court aussi que permettent ces locaux, ces entités. Vous en avez un millier en France, par exemple.
0: Oui, on a plus de 1000 entités qui reçoivent du public et qui peuvent là aussi accueillir, et beaucoup accueillent les personnes qui sont isolées, les personnes en difficulté, et sont là pour les écouter, pour créer du lien tout simplement, et puis leur proposer l'aide dont ils ont besoin, et on évalue systématiquement un petit peu leurs besoins, soit sur de l'alimentaire, soit sur du vestimentaire, soit sur de l'accompagnement administratif aussi, parce que des gens sont dans la difficulté et ne peuvent pas faire le côté administratif. Donc, on est là pour eux.
6: Vous avez des programmes qui s'étoffent. Croix-Rouge Insertion, que vous évoquez par exemple. Croix-Rouge Santé Secours, on en a parlé. Croix-Rouge Habitat. Également, vous aidez au relogement ou à l'aide au logement en tout cas.
0: Alors on aide dans nos évaluations. Après, on travaille beaucoup avec tout le réseau qui est autour de nous. On est dans un écosystème. Bien on sûr. A les assistantes sociales, on a tout un tas de personnes qui peuvent nous aider à effectivement retrouver des logements. Après, dans beaucoup de départements, on a ce qu'on appelle le SIAO, c'est les services qui orientent quand vous appelez et que vous n'avez pas de quoi vous loger. C'est des services qui permettent de répondre au téléphone et de trouver des des solutions d'hébergement pour les gens qui en ont besoin. Donc ça, on en a un certain nombre en France pour pouvoir justement aider ces personnes qui ne peuvent pas être logées.
6: La Croix-Rouge, c'est l'aide au coin de la rue, vous le disiez, dans l'archi-proximité, et l'argent que vous donnerez pendant ces journées nationales avec cette tirelire sera alloué à des activités tout près de chez vous. Il y a aussi la Croix-Rouge dans son aide aux crises humanitaires, son aide plus urgente et internationale. Que demandez-vous aux bénévoles, aux salariés aux bénévoles qui auraient envie de rejoindre ce mouvement, justement? Quelles sont pour vous les valeurs essentielles qui doivent guider ce choix?
0: Après, je pense que la première valeur, c'est être avoir en tête que la Croix-Rouge fonctionne avec l'humanité en tête de pont. Et aujourd'hui, toute personne qui voudrait être bénévole à la Croix-Rouge, c'est qu'il a envie d'aider l'autre et il a envie d'être, j'allais dire, là aussi en proximité et de faire des choses pratiques et pas forcément, j'allais dire, uniquement théoriques. Et ce sont des gens qui, dès qu'on pousse la porte à la Croix-Rouge, c'est qu'on a envie d'aider l'autre. Donc, c'est ce qu'on attend de toute personne, et qu'on soit bénévole, salariés, on a ces principes, ces sept principes que nous avons à la Croix-Rouge avec l'humanité, l'impartialité, la neutralité. Enfin, je ne vais pas tous les citer, mais c'est un vrai engagement d'être à la Croix-Rouge.
6: Merci beaucoup Caroline Cross, et j'enjoins tous ceux qui nous écoutent à aller rencontrer justement dans ces villages Croix-Rouge, notamment à partir de demain, grand lancement à Reims de ces journées nationales de la Croix-Rouge. Ces bénévoles, 82 000 bénévoles, 18 000 salariés qui représentent, comme vous le faites, comme présidente, cette magnifique association historique. Merci beaucoup Caroline.
0: Merci à vous.
6: Et ici une fois de plus, et honorée d'être partenaire de ce grand mouvement. Merci.
0: Merci.
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6: Et on se quitte avec votre rendez-vous anti-arnaque au quotidien, Aude Razo, avec cette auditrice qui vous a contacté, qui a été victime d'un faux banquier, Aude.
11: Oui, et son témoignage, c'est ce que je lui ai dit, est extrêmement précieux parce qu'il va nous permettre de décortiquer les méthodes des escrocs. L'arnaque au conseiller bancaire, attention, c'est toujours probablement la plus dévastatrice. Pour Céline, tout commence avec le SMS d'un faux livreur, pas un faux banquier. Hein. Notez bien, un faux livreur lui dit que son colis ne rentre pas dans la boîte aux lettres. Céline clique pour reprogrammer sa livraison, ou en tout cas c'est ce qu'elle pense, et elle paye quelques euros pour ça. L'arnaque, la grosse arnaque, elle vient juste après, coup de fil en fin d'après-midi, c'est un conseiller du service des fraudes. L'homme dit à Céline qu'elle est victime de fraude, référence au texto du livreur sur lequel elle a cliqué. Il faut faire vite, dit-il, avant que les escrocs aient accès à son compte en banque. Sauf que l'escroc, c'est lui qui veut accéder au compte en banque de notre auditrice.
6: Oh, oui, mais comment fait-il pour accéder à son compte, justement?
11: Alors, écoutez bien, c'est important, il demande à Céline d'ouvrir l'application de sa banque et de faire un partage d'écran. Ça veut dire que l'escroc, là, voit tout ce qui s'affiche sur le smartphone. Céline reçoit même un mail qui lui dit qu'elle est bien en ligne avec un conseiller appelé Pascal Runan et qui l'invite à, je cite, suivre scrupuleusement ses instructions. Je vous précise tout ça parce qu'on voit bien là à quel point l'arnaque est crédible. Céline me dit « j'ai honte, je me sens ridicule », mais il n'y a pas à se sentir ridicule, et surtout, notre auditrice a fini par avoir le bon réflexe. Elle a douté. Elle a dit à l'homme « je trouve quand même tout ça un peu bizarre » et bim, le voilà qui lui raccroche au nez. Doutez toujours, c'est important, ça peut vous sauver.
6: Aude Razo, vos bons conseils à retrouver sur ici.fr. Merci chers auditeurs, vous retrouvez l'information locale, la proximité, la bonne humeur sur votre grand réseau ici. On se retrouve dans Ma France lundi à partir de 13h.
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13: Passez un bon vendredi à l'écoute d'Ici La Rochelle, il est 13h30.
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9: Avec des offres d'emploi et notamment le Club Med de la Palmyre qui recrute. Une session de recrutement vous est proposée le 26 mai, ce sera mardi, pour des postes à pourvoir dans plusieurs secteurs, hébergement, restauration. Il y aura une petite présentation des métiers, des entretiens de recrutement. Pour vous inscrire, eh bien, ça se passe par mail contact.emploi17@charente-maritime.fr contact.emploi17@charente-maritime.fr. Vous n'avez pas eu le temps de noter, eh bien, passez-nous un petit coup de fil au 05 46 50 67 68.
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0: Gimme. Merci de passer votre après-midi avec Ici La Rochelle. J'espère que tout va bien pour vous. Dans moins de 10 minutes, direction Jarnac. Dans Ici Ça Marche, nous irons à la rencontre d'un couple de Charentais passionnés par la photographie. Avant ça, pour vous, j'ai une nouveauté musicale. Un titre qui est sorti ce vendredi, c'est le nouveau Zazie. Et oui, elle signe son grand retour avec le titre Peu importe.
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2: À Jarnac, en Charente, il y a un duo passionné au service de vos émotions. Ils sont photographes depuis 6 ans pour cette entreprise qui s'appelle Studio Photo Jarnac. Béatrice et Mickaël Boileau, bonjour.
3: Bonjour.
2: Alors on va pas se mentir, hein, des photographes, il y en a beaucoup en Charente et beaucoup en Charente-Maritime. Quelle est votre différence à vous? Est-ce que c'est le fait de travailler en couple? Est-ce que c'est le fait aussi d'avoir 6 ans d'expérience? C'est quoi?
3: Alors nous, notre force, je pense qu'elle réside surtout au fait qu'on est un studio avec pignon sur rue. C'est un vrai espace qui est dédié à nos clients, qui est dédié aux moments précieux qu'ils vont nous confier. Je pense que ça fait une vraie différence avec nos collègues.
2: Qu'est-ce qu'on vous demande comme projet de photo?
4: Le projet le plus demandé, c'est les grossesses, les naissances et les portraits de famille.
2: Alors vous, Béatrice, en tant que photographe, comme votre chéri Mickaël, c'est quoi une belle photo?
3: Alors pour moi, une belle photo, c'est avant tout un bon moment. Moi, ce que j'aime, c'est vraiment partager, découvrir les histoires de mes clients. On discute beaucoup, il y a beaucoup d'échanges avec eux. Et ce que je veux, c'est qu'ils passent un bon moment, qu'ils se reconnectent les uns aux autres, qu'ils ont envie d'emporter avec eux.
2: Alors sur votre site internet, il y a aussi cette citation que vous aimez bien d'ailleurs. Un appareil photo n'a jamais fait une grande image, pas plus qu'une machine à écrire n'a écrit un grand roman. C'est joli ça?
3: Je trouve que ça nous représente bien. Parce que oui, il faut du bon matériel pour faire une belle photo, il n'y a pas de souci. Mais au-delà de ça, il faut aussi un regard, il faut une émotion. Il faut mettre les gens en confiance, il faut que les gens puissent se sentir suffisamment libres d'être eux-mêmes sur cette image. Et c'est pas l'appareil photo qui fait ça, c'est le rapport avec le photographe.
2: C'est-à-dire qu'aujourd'hui, en 2026, être photographe, c'est quoi selon vous alors?
3: C'est bien évidemment de la technique, ça il n'y a pas de doute là-dessus. C'est quand même avoir du bon matériel aussi, il en faut. Mais pour moi, être photographe, c'est avant tout être humaniste, c'est aimer les gens et vouloir... partager des choses avec eux. Et c'est cet échange qui va créer la belle image.
2: Alors, quels sont justement vos services au studio Photo Jarnac? Qu'est-ce que vous proposez?
3: Alors, on a deux activités au studio. C'est-à-dire qu'on a une partie plus boutique où on va faire tout ce qui va être photo d'identité, développement de pellicule, restauration d'images anciennes. Et après, on a la partie vraiment studio où en fait, on va faire aussi bien du portrait de naissance, de grossesse, de famille. Les animaux aussi, puisqu'ils font partie de notre famille. On fait de la photo d'iris également. Mickaël est plus spécialisé en entreprise, donc lui, il va faire des photos de packshot. Il va aller dans les entreprises, faire des photos des entreprises pour mettre en valeur leur travail également.
2: Béatrice et Mickaël Boileau, donc, à Jarnac, en Charente, pour cette entreprise. Studio Photo Jarnac, merci beaucoup.
3: Merci à vous, au revoir.
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0: Les inséparables Jack et Carla, c'était la recette. Toute l'actu, ce sera à 14h sur Ici La Rochelle. Et avant ça, je vous propose d'écouter un grand classique de 1984 signé Bronski Beat. Reprise de nombreuses fois depuis sa sortie, mais c'est bien l'original de Small Town Boy que je vous propose d'écouter dans un instant.
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1: Très bon vendredi, bel après-midi avec ici La Rochelle, il est 14h. Les infos.
2: La fête du sport ce soir avec la finale de la Coupe de France entre Lens et Nice au Stade de France. Fête déjà ternie hier soir avec des affrontements entre supporters ultra-niçois et parisiens qui ont fait plusieurs blessés, dont un grièvement. 65 personnes ont été placées en garde à vue. Je suis scandalisé par la violence des faits. Des mesures fermes seront prises, réagit Marina Ferrari, la ministre des Sports. La préfecture de police de Paris annonce de son côté un déploiement d'un dispositif de sécurité adapté dans toute l'agglomération parisienne avec des contrôles dans les gares. À noter que les parents de Christophe Glaise, notre confrère journaliste emprisonné en Algérie depuis près d'un an, donneront le coup d'envoi du match à 21h. Il y a aussi du rugby ce soir, il faudra choisir avec la finale de Challenge Cup, la petite coupe d'Europe entre Montpellier et Ulster. Ça se joue à Bilbao en Espagne. Un nouveau candidat à la présidentielle, Gabriel Attal, officialise ses ambitions dans l'Aveyron, dans le village de Mur de Barèze. L'ancien plus jeune Premier ministre de France porte donc candidat pour faire de la France le pays de l'avenir, dit le désormais candidat de 37 ans. Et en ce long week-end de Pentecôte, le réseau Gîtes de France enregistre un taux d'occupation de 78%, un taux équivalent à celui de l'an dernier, malgré donc la hausse des prix du carburant. Et puis le parc d'attractions, le Puy du Fou, créé par Philippe de Villiers, a proposé de rénover et d'exploiter le château de Chambord. Le réseau des châteaux de la Loire cherche des fonds pour réhabiliter son aile François 1er qui menace de s'effondrer. Le ministère de la Culture n'a pas donné suite.
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1: Soleil et chaleur au programme de notre vendredi après-midi. On n'oublie pas ni la crème solaire, ni les lunettes de soleil, ni les chapeaux, puisque ça chauffe. On a entre 26 et 31 degrés en moyenne cet après-midi dans nos deux Charentes. Le soleil et la chaleur qui s'installent très bien pour quelques jours, aussi bien pour le week-end que la semaine prochaine. Samedi, dimanche et lundi matin, on aura entre 14 et 17 degrés, voire 20 degrés localement. Et on attend 26 à 32 degrés les après-midi.
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Survivor avec Eye of the Tiger. Merci d'avoir choisi ici La Rochelle. Notre rendez-vous musical chaque après-midi, ce sont nos trois chansons françaises à la suite. Les Négresses Vertes, Voilà l'été. C'est clair qu'on y est ce jour-ci dans nos deux Charentes. La belle chanson de Gauvin Cerce, Silence Radio. Et puis l'indétrônable Jean-Jacques Goldman, Puisque tu pars, une chanson qui avait été reprise en 1997 par Céline Dion. Ça s'appelait Let's Talk About Love. Et écoutez, ça donnait ça.

0: Eh bien, l'air de Puisque tu pars, c'est assez surprenant de l'entendre dans la voix de Céline et en anglais, mais c'est bien la version de Jean-Jacques Goldman que l'on écoutera dans quelques minutes sur votre radio, ici La Rochelle bien sûr.
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1: Le Relais Nature de la Moulinette à La Rochelle propose un accueil de loisirs sans hébergement aux enfants du CM1 jusqu'à la 6e. Ce sera pour le mois de juillet. L'occasion pour les enfants de découvrir la nature à travers la création d'un projet en groupe tout en mêlant jeux, activités manuelles et vie collective. Au programme des stages d'été proposés, les pollinisateurs, ce sera du 6 au 10 juillet et du 13 au 17 juillet, ce sera l'échappée de nature. Attention, les préinscriptions en ligne sont obligatoires avant lundi 25 mai minuit, mais vous pouvez vous renseigner notamment sur les tarifs aujourd'hui par téléphone au 05 46 31 88 63 jusqu'à 17h.
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0: The Doors, Riders on the Storm. À 15h, on retrouvera l'actualité sur Ici La Rochelle. Avant ça, nous écouterons Alain Chamfort ou encore Renaud, le chanteur qui a célébré ses 50 ans de carrière au Zénith de Paris. C'était il y a quelques jours. Vous avez peut-être vu passer quelques images, notamment sur les réseaux sociaux. Beaucoup de chanteurs sont venus chanter avec lui. Eh bien, ce sera un de ses titres que l'on écoutera, La Mère à Titi, sur Ici La Rochelle.
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0: Et on est au pied de ce fort Boyard avec les vagues juste derrière nous et puis l'immensité de ce fort, vraiment, c'est très impressionnant. Et c'est Mathieu Barbier qui est à nos côtés. Bonjour Mathieu.
3: Bonjour.
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1: Bon après-midi en Charente et Charente-Maritime. À l'écoute d'ici La Rochelle, il est 15h. Et on fait le point sur l'actualité de ce 22 mai.
2: Une honte pour l'image du football et du supporterisme. La réaction de la ministre des Sports, Marina Ferrari, après les affrontements hier soir à Paris entre supporters ultra, notamment niçois, qui ont fait 6 blessés, dont un grave. Un service de sécurité important sera déployé ce soir aux abords du Stade de France pour la finale de la Coupe de France entre Nice et Lens. Une course-poursuite entre passeurs, migrants et policiers la nuit dernière à Abbeville dans la Somme. La voiture poursuivie s'est encastrée dans la façade d'une maison. Il y a 8 blessés, dont 2 nouveau-nés, rapporte ici Picardie. L'emblématique verrerie Duralex n'est pas sortie d'affaire. Un an après son sauvetage, l'entreprise de la chapelle Saint-Mémin près d'Orléans fait l'objet d'un audit. Celui-ci pointe des erreurs de gestion. Un redressement judiciaire n'est pas à exclure. Les surveillants des collèges et lycées appelés à la grève partout en France le 2 juin prochain. L'intersyndicale estime que le gouvernement ne fait rien pour qu'ils puissent travailler dans des conditions acceptables et décentes et réclame notamment des créations de postes. J'aime passionnément la France et j'aime profondément les Français. C'est avec ces mots que l'ancien Premier ministre macroniste Gabriel Attal annonce aujourd'hui sa candidature à l'élection présidentielle de 2027. La secrétaire générale de la CGT demande la réouverture des négociations salariales. Selon Sophie Binet, la réévaluation automatique du SMIC tous les 1er juin placera 80% des branches professionnelles avec des minima inférieurs au salaire minimum. Et puis cette étude pour terminer, selon des chercheurs français, les vaches sont capables de distinguer des personnes qui leur sont familières. Pas si vache, finalement.
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1: Soleil et chaleur au programme de notre vendredi après-midi. On n'oublie pas ni la crème solaire, ni les lunettes de soleil, ni les chapeaux, puisque ça chauffe. On a entre 26 et 31 degrés en moyenne cet après-midi dans nos deux Charentes. Le soleil et la chaleur qui s'installent très bien pour quelques jours, aussi bien pour le week-end que la semaine prochaine. Samedi, dimanche et lundi matin, on aura entre 14 et 17 degrés, voire 20 degrés localement. Et on attend 26 à 32 degrés les après-midi.
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0: Young, Come Back and Stay. Passez un bon vendredi avec ici La Rochelle. C'est la promesse en chaque après-midi, le rendez-vous incontournable, nos trois chansons françaises à la suite, bien sûr. C'est l'occasion de retrouver des grands classiques et des chansons qui nous font plaisir. Jo Dassin, Il était une fois nous deux. Patrick Fiori, Le chant est libre. Ou encore Pierre Bachelet, Les corons. Ce titre qui s'est imposé comme un hymne également dans le football pour le club du Racing Club de Lens. Il avait été utilisé, Les corons, lorsqu'ils ont été sacrés champions de France en 98. Et ensuite, la chanson est devenue leur hymne officiel après la mort de Pierre Bachelet. C'était en 2005.
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1: Envie de convivialité et de partage. Et si vous organisiez une fête des voisins dans votre quartier, la ville de Saintes vous accompagne dans vos démarches pour faire de cet événement une réussite. Si vous souhaitez occuper l'espace public, une autorisation officielle est obligatoire. Pour ça, vous pouvez faire une demande avec un formulaire sur le site ville-sainte.fr.
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0: Tina Turner, We Don't Need Another Hero. Ici La Rochelle à vos côtés, dans la bonne humeur. 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
1: Un grand merci pour votre fidélité à ici La Rochelle. Il est 16h. Toute l'actualité de ce vendredi.
2: Circulation très difficile en ce vendredi début du week-end de Pentecôte. Bison futé, voie rouge dans le sens des départs partout en France. On comptabilise déjà 553 km d'embouteillage. Parmi les axes les plus encombrés, la 2 dans le Nord, la 86 en Ile-de-France et la 7 dans le Rhône. La présidente de l'Assemblée nationale, Yaël Braun-Pivet, saisit le déontologue de l'Assemblée concernant le député Charles Alloncle. Le rapporteur de la commission d'enquête sur l'audiovisuel est suspecté d'embaucher sa compagne collaboratrice parlementaire, ce qui est interdit depuis 2017 et l'affaire Fillon. C'est le magazine Paris Match qui a vendu la mèche. La création dès cette année d'une brigade portuaire des douanes à Dunkerque dans le Nord, une annonce du ministre des Comptes Publics. David Amiel souhaite ainsi mieux lutter contre l'importation illégale de drogue. Dunkerque est l'un des principales portes d'entrée de la cocaïne en France. En 2015, l'hélicoptère d'une production télé de TF1 s'écrase en Argentine, on s'en rappelle. Il fait 10 morts, notamment la navigatrice Florence Artaud, le boxeur Alexis Bastine et la nageuse Camille Muffat. Trois des producteurs de l'époque ainsi que la société de production vont être jugés en correctionnel à Paris pour homicide involontaire. 11 ans après les faits, on apprend aujourd'hui. Des steaks hachés pur bœuf surgelés de la marque Carrefour Extra, rappelés partout en France, en cause une suspicion de présence de petits morceaux métalliques. Et puis une finale de Coupe de France sous haute tension ce soir au Stade de France à 21h entre Lens et Nîmes et Nice. Hier soir, des ultras niçois se sont violemment affrontés. Il y a 6 blessés dont un grave. La préfecture de police annonce un dispositif de sécurité adapté.
3: Allez, la météo à 16h01. Alors, la météo est belle. Elle est très très belle et on sent ces températures qui remontent d'un cran quand même aujourd'hui dans les deux Charentes avec 32 degrés à Rochefoucauld, 33 degrés à Gémozac et jusqu'à 34 degrés à Saintes. Côté UV, prudence quand même, hein, et c'est assez fort, hein, entre 7 et 8. Pour demain, la météo se présente plutôt pas mal avec de belles éclaircies mélangées à quelques nuages blancs, mais pas de quoi s'alarmer. Les températures comptées demain matin, 26 degrés à Cognac et de 28 à La Rochelle. On fait un petit point sur le trafic avec, écoutez bien, alors sur Beaulieu, puis le Borough, aux alentours de la Nationale 11, déjà un peu de monde hein, à 16h02, et puis aussi à Rochefort, sur la départementale 703, on retrouve aussi du monde sur Sainte, sur la Nationale 141, et sur Royan aussi, hein, départementale 25, sur Saint-Georges de Didonne aussi, hein, sur départementale 730, on fait la route ensemble à chaque instant. Vous avez le droit de nous appeler, si jamais au grand jamais vous rencontrez une difficulté, ça se passe au 05 46 50 67 68.
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3: William Scheller, ah, ça faisait longtemps, tiens, dès maintenant, tout de suite, pour vous et rien que pour vous. Bienvenue.

0: Vos chansons préférées, je vous préviens, c'est toute la journée.
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0: Ah là là là là là là, qu'est-ce que je suis content de vous retrouver. Oui, c'est jusqu'à 19h, comme ça on va écouter de la bonne musique, on va se faire plaisir. Et on salue Paul aussi à la technique. Salut Paul.
3: Hello tout le monde.
0: J'espère que tout va bien pour vous, en voiture, à la maison et au travail. Vous profitez peut-être déjà des plages. Je sais, à 16h05, là on se dit ça y est, le week-end arrive. Force à vous en tout cas si vous travaillez. Et en parlant de week-end d'ailleurs, eh bien sachez que vous allez pouvoir retrouver bientôt le meeting de l'air 2026 qui aura lieu sur la base aérienne 709 de Cognac-Château-Bernard. Ça c'est le 30 et 31 mai avec, clairement, je vous le dis, un spectacle aérien exceptionnel dans le ciel charentais. Et pour vivre cet événement, on vous offre, eh ben oui, vos places cet après-midi dans le jeu de l'énigme. Le jeu de l'énigme, le principe est simple. On recherche chaque jour le nom d'une ville, d'une commune ou parfois même d'un village dans les Deux-Charentes en lien avec notre invité de 16h40, notre ambassadeur qui nous parlera d'un sacré événement qui aura lieu ce week-end. Je ne vous dis rien parce que si je vous en parle trop, vous allez trouver ce lieu que l'on recherche. Voici le premier indice. Je suis un village entre mer et nature. Je suis connu pour être une commune indépendante en 1928. Alors, à quelle commune pensez-vous ? 05 46 50 67 68. Je vous rappelle, en jeu cette semaine et pour cette dernière journée, vos places pour le meeting de l'air 2026 qui aura lieu donc à Cognac-Château-Bernard les 30 et 31 mai. À l'imparfaite, tout de suite, et ben, c'est Amir avec sa guitare à 16h06. Bienvenue.

Ah, ça fait du bien, hein, j'en suis sûr. Vous, à la maison, au travail, en voiture, vous savourez comme nous du plaisir et rien que du plaisir. 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Je vous propose de vous envoyer en l'air. Oui, avec un événement qui arrive bientôt. C'est le meeting de l'air 2026 qui aura lieu sur la base aérienne 709 de Cognac-Château-Bernard le 30 et 31 mai. Avec pas mal de spectacles sur place, ça va être grandiose. Ça, vous le savez. Mais ce qui va être aussi super sympa, c'est que là, maintenant, tout de suite, vous avez la possibilité de repartir avec vos places. Pour ça, on joue au jeu de l'énigme. Eh oui. Et pour ça, il faut retrouver le nom d'une commune en lien avec notre ambassadeur qui sera avec nous à partir de 16h40. Une commune. Eh oui. Je suis un village entre terre... mer. Je suis un village entre mer et nature. D'ailleurs, je suis connu pour être une commune indépendante en 1928. À quoi pensez-vous? À quelle commune pensez-vous? 05 46 50 67 68. Bonne chance. Bon, on profite, hein. Eh, ça va être comme ça jusqu'à 19h, hein. Je vous préviens. Ça va être des infos pratiques, ça va être de la musique, ça va être de la bonne humeur. C'est quand même vendredi. Le week-end arrive. Il est proche. Vous le sentez ou pas, ce week-end? En tout cas, vous l'avez bien mérité, j'en suis sûr. Surtout avec cette température, on le sait. On le sait tous. On va finir à la plage. Eh oui. En attendant, on savoure ensemble.

0: dans les deux Charentes, soyez les bienvenus. Il y a du monde déjà un peu dans les restaurants avec ce long week-end de la Pentecôte. 14 employés mobilisés ce week-end justement au restaurant au Récif, hein, au Minim à la plage. Il y aura donc 150 à 200 couverts. Il y aura du monde. Un article d'ailleurs que vous pouvez retrouver sur ici.fr. Merci en tout cas de nous avoir choisis en ce vendredi.
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0: Désenchanté, c'est Mylène Farmer qui avait écrit cette chanson comme une parenthèse hors du temps sur sa propre mélancolie, sa vision personnelle des moments de vide après des événements forts de sa vie. Elle disait à l'époque, rien de politique, uniquement de l'émotion. Alors peut-être aussi de l'émotion cet après-midi pour Catherine avec nous, qui nous appelle de Hétré. Bonjour Catherine.
1: Bonjour Fabien, je vous entends très mal, il ne doit pas y avoir beaucoup de réseau ici.
0: Ah bon, vous m'entendez mal? Vous voulez je parle très fort?
1: Ah là, c'est mieux déjà.
0: Et ben voilà. Après, on va me dire, Fabien, tu casses les micros de la radio, tu te rends compte? Bon, Catherine, est-ce que vous avez mis les pieds dans l'eau, vous, ou pas encore?
1: Oh là, je me suis baignée, c'était trop bien, au galon d'or après Ronces-les-Bains.
0: Oh là là là, elle était comment l'eau?
1: Oh là là là.
0: Elle était comment l'eau? Elle était.
1: Alors, elle était fraîche comme j'aime, mais il fait tellement chaud dehors que c'est un vrai plaisir. Bah ouais, quoi. Hein. Non, c'est trop bien.
0: Ah bah écoutez, ça fait plaisir parce que c'est vrai que là, ça va être le moment. Hein, ce week-end, je pense qu'il y aura beaucoup de monde dans les plages, surtout en Charente-Maritime. Voilà, mais bon, en même temps, il faut savoir se faire plaisir. Et c'est pour ça que vous nous appelez, parce que vous aussi, vous avez envie de vous faire plaisir, tout simplement, avec ce joli cadeau que l'on offre cette semaine. C'est pour le meeting de l'air 2026 qui aura lieu sur la base aérienne 709 de Cognac-Château-Bernard. C'est le 30 et 31 mai. Pour ça, vous le savez, il faut reconnaître le nom d'une commune en rapport avec notre ambassadeur de 16h40. Alors, vous pensez à quoi, Catherine?
1: Eh bien, alors je suis un peu dans le coin, je pense à Hyères-Brouage, déjà, près de la mer, l'indépendance de la commune.
0: D'accord.
1: Et je crois que ce week-end, il y a quelque chose avec les cigognes.
0: Alors l'indice que j'avais donné tout à l'heure, c'est « Je suis un village entre mer et nature.
1: Ouais.
0: Je suis connu pour être une commune indépendante en 1928.
1: Ouais. »
0: Et ce n'est pas la bonne réponse. Ah là là.
1: Ah, dommage.
0: Bon, en tout cas, merci d'avoir joué avec nous.
1: Eh bien, écoutez, on continue de jouer, puis je vais prendre la route maintenant.
0: Eh bien, super. Faites attention quand même, soyez prudente. Hein.
1: Ah ouais, tout à fait. Merci.
0: Merci,
1: bonne journée.
0: Catherine. À bientôt.
1: Au revoir. À bientôt.
0: 16h28, on joue aussi avec Inès de Rochefort. Bonjour.
2: Bonjour
0: Inès, est-ce que vous avez mis les pieds dans l'eau ou pas encore?
2: Comment? J'ai pas très bien.
0: Est-ce que vous avez mis les pieds dans l'eau ou pas encore?
2: Pas encore, je suis restée sur le sable.
0: Ah Je comprends. Inès, vous avez entendu tout à l'heure, on a joué avec Catherine qui nous a donné son point de vue. Vous pensez à quoi?
2: À la ville de Vitrezé par rapport à la dépendance justement de la commune et au pôle de nature.
0: Ce n'est pas bête, mais ce n'est pas ça. Eh non, ce n'est pas la bonne réponse, Inès. Ouh là là, il fallait mettre les pieds dans l'eau. J'en étais sûr. Bon, eh ben ça sera pas pour aujourd'hui, Inès, mais ça fait vraiment plaisir de vous avoir entendu.
2: C'est pas grave.
0: Le week-end de la Pentecôte, vous allez faire quoi? Vous allez travailler, profiter avec la famille, les amis?
2: Profiter du soleil et de la famille.
0: Ben vous avez bien raison, hein. Toujours en écoutant la radio, j'espère quand même un peu.
2: Oui, toujours.
0: Ben super. Bon, on change rien. Merci, Inès. À bientôt.
2: Merci à vous. Au revoir.
0: Ah là là là là là là là là. Eh oui, le jeu de l'énigme, c'est pas toujours facile. Mais bon, c'est pas grave, je suis là pour vous aider avec un deuxième indice. Écoutez bien, cette commune est connue également pour son patrimoine moderne, mais aussi pour son église, datant de 1972. 05 46 50 67 68. Voici Christophe Maé avec cette toute nouvelle chanson. Moi, personnellement, j'adore. J'espère que vous aussi. Voici La Lune à 16h29.

0: Elle est chouette, hein, sa musique, La Lune, Christophe May. À l'instant, il est 16h33. Merci de nous rejoindre si c'est le cas. Ne bougez pas, tout à l'heure, on va écouter Gelmas avec Johnny Johnny. Il y aura aussi Charlotte Cardin avec Tant pis pour elle. Et puis. Ça, c'est bon, hein. Ah, ça, c'est le bon titre qui fait du bien, le titre du vendredi. Et on va se faire plaisir tout à l'heure. Mais pour l'heure, voici vos infos pratiques.
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0: Des infos pratiques, utiles, pratiques, oui, mais aussi sympas. Dans les Deux-Charentes, la ville de Cognac, par exemple, a mis en place une nouvelle solution de stationnement pratique et accessible. Ça, c'est depuis lundi 18 mai dernier. Le parking de la cour du musée devient une zone bleue gratuite, soit 55 places disponibles pour 1h30 de stationnement autorisé entre 9h et 17h. Cette mesure, présentée et échangée en amont avec les commerçants, vise à soutenir l'activité du centre-ville de Cognac et du marché, hein, des halles pendant les travaux surtout. D'autres infos, un peu comme celle-ci d'ailleurs, arrivent à partir de 17h30 avec Ici La Rochelle.
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0: Ici La Rochelle, c'est la radio qui vous fait plaisir. À chaque instant, chaque moment dans la vie, comme ça, il faut savoir savourer. Il faut prendre aussi du temps pour soi. Et ce petit temps, vous pouvez le prendre maintenant. Où que vous soyez dans les Deux-Charentes, en voiture, à la maison, au travail, ça marche un peu partout et même sur ici.fr. Pour ça, il suffit de savourer, de monter si vous le souhaitez un peu le son et d'écouter dès maintenant Johnny Johnny, Gelmas à 16h34. Vous êtes ici, je vous le dis, hein, les bienvenus.

0: Ici La Rochelle, c'est Jeanne Masse à l'instant. Le jeu de l'énigme de retour avec vous en cet après-midi. Vos places bien sûr pour le meeting de l'air 2026 qui aura lieu, je vous rappelle, à la base aérienne 709 de Cognac-Château-Bernard, le 30 et 31 mai, avec un chouette spectacle aérien. Pour assister à ce spectacle gratuitement, on vous offre vos places. Pour ça, on joue à ce jeu de l'énigme avec justement vous, vos propositions. Bonjour Marcel.
1: Oui, bonjour.
0: Comment ça va pour vous ?
1: Ça va très bien,
0: bah,
1: avec
0: super.
1: Ce beau soleil.
0: Eh ben, merci beaucoup, au revoir. Je suis méchant. Oh là là là là là là là là, il est taquin, il est taquin. Bon Marcel, ça me fait plaisir de vous accueillir. Vous habitez où Marcel ?
1: À Marraine.
0: Et est-ce qu'on profite du soleil comme il se doit à Marraine ?
1: Ah oui, oui, il fait très chaud.
0: Qu'est-ce que vous aimez faire, vous, quand il fait super, super chaud ? Est-ce que vous aimez plutôt être en terrasse à l'ombre, lire un petit bouquin ? Qu'est-ce que vous aimez faire, vous ?
1: En terrasse à l'ombre, mais bon, actuellement je travaille. Alors là, voilà. Oh, je vais reprendre d'ailleurs.
0: Je viens d'abîmer votre cœur en un instant, oui. Marcel. Qu'est-ce que vous faites dans la vie ?
1: Je suis en de la Palmyre.
0: J'ai pas entendu, vous avez dit quoi ?
1: Nous tenons une petite crêperie à la Palmyre.
0: Ah, vous tenez une crêperie à la Palmyre. Bon, elle est sympa cette crêperie ?
1: Bien sûr.
0: Mais elle s'appelle comment ?
1: La crêpe au maître.
0: Ah, rien que le nom déjà, c'est super. J'adore.
1: Ah oui, oui, oui, oui.
0: Bon bah Marcel, en tout cas là, il va falloir retrouver une commune
1: oui.
0: Dans ce jeu de l'énigme, puisque c'est vrai qu'il y a ces places pour le meeting de l'air qui arrive prochainement, mais pour ça, il va falloir nous dire, grâce à cet indice, où nous sommes. Cette commune est connue pour son patrimoine moderne, mais aussi pour son église datant de 1979. Vous pensez à quoi, vous, Marcel ?
1: Je pensais à Saint-Agnan.
0: Et pourquoi ?
1: Eh bien, parce que je suis allée à La Rochelle l'autre jour.
0: Ouais.
1: Et j'ai vu, je pense que c'est Saint-Agnan, j'ai vu un panneau, cigogne, tout ça. J'ai dit, ça m'a un petit peu.
0: Ça vous a titillé.
1: Et oui, donc là, j'écoutais la radio justement.
0: Ok. Retour,
1: et puis j'ai dit, tiens, pourquoi pas, je sais pas.
0: Alors, Marcel, après, je vous le dis, ce n'est pas la bonne réponse.
1: Ben alors, c'est pas loin. Hein.
0: Non, c'est pas loin. Ce n'est jamais loin. De toute façon, c'est forcément, dans les deux Charentes. Mais c'est pas grave, Marcel. Moi, ça m'a fait plaisir de vous entendre et ne changez rien. Continuez à faire des super bonnes crêpes, comme ça, on va venir vous voir. D'accord ?
1: Super, merci beaucoup.
0: Merci beaucoup.
1: Bon après-midi,
0: 16h40, on accueille aussi Tiffaine avec nous. Bonjour, Tiffaine.
2: Bonjour.
0: Bon, vous habitez où, Tiffaine ?
2: À Nercillac.
0: Et comment ça se passe pour vous ? Là-bas ?
2: Bah ça va, c'est un petit village.
0: Alors je me permets, c'est pas du tout méchant. Vous avez une voix super jeune, vous avez quel âge ?
2: 17 ans.
0: 17 ans et vous jouez à la radio comme ça vous ?
2: Oui.
0: Parce que vous avez envie de repartir avec ces places pour aller à ce meeting de l'air, c'est ça ? Ça vous tente ?
2: Oui, oui beaucoup.
0: Et moi j'étais faire un petit tour, je vous le dis, parce que j'ai fait un reportage là-bas, c'est dingue, c'est incroyable.
2: Mais j'ai jamais été.
0: Ah bah alors c'est l'occasion. Pour ça, bien sûr, il faut nous donner votre avis à vous, puisqu'on parle de cette commune, connue pour son patrimoine moderne et son église datant de 1979. Vous pensez à quoi, Tiffaine ?
2: Rivedoux sur plage.
0: Ouais ! C'est une bonne réponse, Tiffaine. Ah là là là là. Comment ?
2: J'ai gagné ?
0: Alors, pas encore.
2: Ah,
0: vous avez peur ? Ah, ça ne vous plairait pas de gagner, en fait, c'est ça
2: Ah, si, j'ai gagné.
0: Alors, il y a un tirage au sort qui va avoir lieu juste avant 17h, avec toutes les personnes qui ont joué avec nous depuis lundi. D'accord ?
2: Ok.
0: Et on va découvrir à 17h qui sera le grand gagnant. On fait comme ça ?
2: D'accord, mais c'est qu'en fait, là, j'ai trouvé la bonne réponse.
0: Vous avez trouvé la bonne réponse.
2: Oh, je suis trop forte.
0: Bah ouais, vous êtes forte. Eh, comme quoi, hein ? Faut croire en nous, hein ? Faut croire surtout en vous, Tiffaine. Faut rien changer, voilà. Eh ben, en tout cas, moi, je vous dis bonne chance. Et on sait jamais au grand jamais. Peut-être qu'à 17h, on vous appellera pour vous annoncer cette bonne nouvelle. À tout à l'heure !
2: À tout à l'heure !
0: Allez, maintenant, tout de suite, c'est Charlotte Cardin avec Tant pis pour elle.

0: C'est frais, c'est léger, ça donne même envie de danser à l'instant. Charlotte Cardin avec Tant pis pour elle.
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0: Ici La Rochelle avec tout de suite notre ambassadeur du jour pour parler de la traversée de La Rochelle, île de Ré, avec l'organisateur Marc Gillet. Bonjour.
3: Bonjour, en effet, je suis le représentant de Subaqua Club qui organise la 56e traversée continent Île de Ré demain 23 mai.
0: Vous le avez
3: départ
0: dit...
3: aura lieu. Oui, je vous en prie.
0: Vous avez dit 56e. Oh là là là là.
3: 56e édition. Oui, c'est pas tout jeune hein.
0: Alors, à quoi faut-il s'attendre, Marc? Comment ça va se passer?
3: D'abord à une belle journée, ce qui est quand même plutôt sympa, et avec soleil et un vent d'est qui va nous pousser, puisque la traversée continent Île de Ré, elle part de la plage de la Repentie à La Rochelle, au pied du parking du Belvédère, pour ceux qui connaissent, et nous nageons au sud du pont jusqu'à Rivedoux-Plage, dont vous parliez tout à l'heure d'ailleurs dans votre jeu. Et au bout de 3 km, nous arrivons sur la plage, nous sortons et nous avons fait la traversée. Il y a 187 personnes cette année qui vont le faire. Wow. Dans plusieurs catégories techniques, monopalme, ceux qui nagent avec une monopalme, bipalme, ce qui est l'équipement le plus courant, et le bipalme avec appui, c'est-à-dire des gens qui ont un appui, un flotteur et qui se propulsent avec les jambes. Dans le cadre de cette organisation, nous sommes en partenariat avec le lycée d'Auriol, une classe de Tagora, c'est-à-dire terminale assistance à la gestion des organisations dans le cadre de leur cours de projet. Ils nous assistent, notamment sur l'axe communication. Ils sont intervenus sur tout ce qui est signalétique, affichage, etc. Et demain, ils auront la lourde tâche d'accueillir les gens au moment du départ pour ce qu'on appelle la remise des bonnets, puisque si nous voulons repérer les nageurs, il faut qu'ils soient voyants et donc on les équipe tous d'un bonnet orange bien fluo pour être sûr de les voir. Ils font la restitution à l'arrivée, ils sont à la saisie des numéros de bonnet pour les classements. Ils sont donc très impliqués et notamment ils font les relations avec les médias puisqu'ils ont été en relation avec vous comme ils sont en relation avec d'autres supports médias pour faire connaître la traversée.
0: Marc, rien à voir avec de la nage en piscine, hein ?
3: Rien à voir avec de la nage en piscine, en effet, c'est une des raisons pour lesquelles on insiste bien auprès des gens qui s'inscrivent pour qu'ils aient une expérience de nage en mer, parce que nager en quittant un rivage pour en atteindre un autre, ça signifie qu'il n'y a pas de demi-tour possible, quoi. Il ne s'agit pas de faire... C'est pas de la piscine, c'est pas non plus de la descente de rivière, parce qu'on fait aussi dans ce style de nage une nage en rivière, mais là il suffit de faire 10 mètres et on est au bord. Dans notre traversée, une fois que les gens sont partis, il n'y a qu'une solution, c'est aller au bout, quoi.
0: Donc demain, 10h45, on se donne rendez-vous ?
3: Demain, 10h45, 11h, rendez-vous, il y aura du monde, puisqu'il y a 185 inscrits, et il y aura une super ambiance, parce que même si on insiste beaucoup sur la sécurité, ce qui nous oblige à être très sérieux, avec une dizaine de bateaux suiveurs, plus une dizaine de kayaks qui sont au plus proche des nageurs, si jamais l'un d'eux avait une défaillance quelconque, cette sécurité ne nous empêche pas de faire de cet événement un moment de convivialité.
0: La traversée La Rochelle, l'île de Ré, voilà avec l'organisateur que vous avez entendu, Marc Gillet. Merci beaucoup d'avoir été avec nous, d'avoir été notre ambassadeur aujourd'hui à 16h48. Ne bougez pas dans quelques instants aussi, une excellente nouvelle arrive très vite pour vous. Vous le savez, vous jouez avec nous depuis lundi au jeu de l'énigme et bien évidemment quelqu'un ou quelqu'une va repartir avec ses places pour le meeting de l'air de Cognac. Ne bougez pas, c'est dans un instant.
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0: Ça, c'est de la bonne musique, hein. Ah là là. Je ne m'en lasse pas. Avec Paul à la technique, on vous fait plaisir. Jusqu'à 19h. C'est ça. Vos chansons préférées toute la journée. Ne bougez pas, dans une minute, on va découvrir qui ou qui sera le grand ou la grande gagnante de ce jeu. Je vous rappelle le jeu de l'énigme avec le cadeau du jour, le meeting de l'air de Cognac. On vous l'offre dans une minute.
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0: avec ses places pour le meeting de l'aire de Cognac. Bonjour, bonjour.
1: Allô ?
0: Bonjour, oui, madame.
1: Bonjour.
0: C'est le plombier.
1: Bonjour. C'est Lydia, bonjour.
0: Bonjour Lydia. Bon, vous savez pourquoi je vous appelle ?
1: Je crois bien, oui. J'ai gagné les places pour...
0: Vous avez gagné !
1: Oui, super, merci.
0: Ah là là là là là là là là. Vous avez joué...
1: Une super surprise, merci beaucoup.
0: Vous faisiez quoi avant qu'on vous appelle ?
1: Je prépare mes affaires pour partir en week-end.
0: Ah ben dites donc. Alors madame part en week-end et week-end prochain c'est pareil quoi. Vous allez partir à Cognac pour le meeting de l'air.
1: Tout à fait.
0: Elle est pas belle la vie.
1: Super, hein. Merci beaucoup. C'est super cadeau que je vais partager avec mon fils et on va passer une très bonne journée ensemble.
0: Quelle est la meilleure radio dans les deux Charentes, Lydia ?
1: Eh ben c'est ici La Rochelle bien sûr.
0: Ah bah oui évidemment. Bon bah ça m'a fait plaisir parce qu'en plus vous avez la patate, la joie et en même temps quand on part en week-end comme ça. Et ben voilà, forcément,
1: tout à fait.
0: Ça fait du bien.
1: Et puis avec le soleil, ça met encore plus de bonne humeur. Et puis pour cette fin de semaine, ce cadeau, c'est encore mieux.
0: Je crois que c'est votre journée aujourd'hui, je vous le dis. Alors profitez-en. Merci d'avoir été avec nous. Et puis bien sûr, on salue hein, toutes celles et ceux qui ont joué avec nous toute la semaine. Voilà, on pense aussi à Tiffen tout à l'heure. Franchement, merci, c'était vraiment chouette. Merci aussi à vous. Et puis bonne chance pour ce petit week-end. Voilà, ça va faire du bien.
1: Merci beaucoup. Ouais. Bon courage et bonne journée à vous.
0: Merci beaucoup. Ah là là là là. Ça, c'est la radio qu'on aime. Hein. Et ça fait du bien. Et c'est chaque jour sur votre radio locale ici La Rochelle. On vous gâte, on vous fait plaisir le matin dans les matinales, l'après-midi, le soir. Bref, tout le temps quoi. Bon, allez on savoure. Il est temps de se faire plaisir. Et dans quelques instants, retour de l'actu dans les 4 minutes avec l'actu ici pour les deux Charentes, ici La Rochelle. Bienvenue, belle soirée.

0: Ah, ça c'est pas mal aussi pour faire son petit footing. Ici La Rochelle, j'espère que tout va bien pour vous. On est là avec vos chansons préférées toute la journée, bienvenue.
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0: ICI La Rochelle, il est 17h. Toute l'actualité, François Petit-Demange.
3: On vient d'ores et déjà de battre des records de température pour un mois de mai, par exemple à La Rochelle et au château d'Oléron. C'est notre consultant Emmanuel Moreau qui nous l'indique et ça monte encore. Il faisait tout à l'heure à La Rochelle 32,8 degrés. Le précédent record pour un mois de mai, c'était 2002, 32,5 degrés. Au château d'Oléron, tout à l'heure, il faisait 32,4 degrés. Précédent record, mai 2025, 32,1 degrés. Confirmation chiffrée de ce qu'on sent bien pour ce dernier week-end prolongé avant les vacances d'été. Il y a un effet soleil. La confirmation vient des gîtes de France. Ils ont reçu beaucoup de réservations de dernière minute depuis hier soir. En Charente-Maritime, par exemple, c'est du plus 6%. La directrice générale de la Fédération nationale des gîtes de France, Solange Escure, constate que la météo est un facteur de départ en week-end. C'est justement une journée rouge aujourd'hui pour les départs sur les routes de France, y compris dans nos deux Charentes, pour le début du week-end prolongé. Bison Futé prévoit une circulation très soutenue vers notre littoral atlantique. La circulation sur l'autoroute A10 s'annonce dense entre Poitiers et Bordeaux jusqu'à 22h, même saturée jusqu'à 20h. Dans l'autre sens, Bison Futé conseille d'éviter l'A10 entre Bordeaux et Saintes jusqu'à 21h. Du côté de Maran, en revanche, entre La Rochelle et la Vendée, ça devrait être un petit peu moins compliqué puisque la route des Marais est rouverte, celle qui passe par le pont du Brou. La crainte d'une free party pendant ce week-end prolongé incite les préfectures de Charente-Maritime et de Charente à prendre des arrêtés pour interdire tout rassemblement festif. Plusieurs collectifs annoncent une free party. On ne sait pas exactement où, ça peut être Gironde, Dordogne, peut-être Charente ou éventuellement dans le sud de la Charente-Maritime côté Montendre ou Montguyon. Les autorités craignent plusieurs milliers de participants. Elles dénoncent l'usage d'alcool et de drogue. Les arrêtés interdisent donc tout rassemblement festif à caractère musical à partir de ce soir et jusqu'à mardi matin en Charente-Maritime comme en Charente, ainsi que le transport du matériel de sonorisation. Les recherches continuent pour tenter de retrouver une octogénaire disparue dans le secteur de Montmoreau en Charente. Le dispositif était un peu moins massif aujourd'hui que les deux jours précédents. Depuis la disparition de cette femme de 89 ans, mercredi matin, des battues ont été organisées avec des gendarmes, des militaires du 1er IMA et des bénévoles. Un survol de la zone a été effectué avec un hélicoptère et 8 drones. Des plongeurs seront mobilisés lundi pour sonder les points d'eau. L'appel à témoins est à retrouver sur ICI. Pour le Stade Rochelet Basket, c'est la deuxième et dernière possibilité de se qualifier pour les phases finales d'Elite 2. La Rochelle, qui avait terminé 8e de la saison régulière, joue le deuxième match des play-in en recevant Chalon-Reims, 9e. Les Rochelais s'étaient effondrés à Nantes mardi dernier lors du premier match des play-in. Ils sont privés de Gaëtan Clerc, le capitaine blessé. Royan célèbre dans une heure la montée de ses volleyeurs dans l'élite. Les Pirates ont remporté le championnat de France de Pro B de volleyball il y a une semaine. C'est la première fois qu'un club de sport collectif de Royan atteint le plus haut niveau professionnel français, aboutissement d'une progression fulgurante qui a vu les volleyeurs de Royan passer au niveau professionnel et atteindre la Pro A après seulement 3 saisons en Ligue B. Pour célébrer cet exploit, rendez-vous à 18h dans une heure dans les jardins de l'Hôtel de Ville de Royan.
0: On l'a dit, il fait chaud.
4: Alors on est tous les deux avec notre t-shirt.
0: On peut pas faire moins.
4: Ah, oh, vous êtes sûr? Ben quoi, essayez.
0: J'aurais pas dû dire ça.
4: Ils ont eu des problèmes. Bon, il fait beau, il fait chaud, vous l'avez compris aujourd'hui dans les deux Charentes, avec quand même 32 degrés à Rochefoucauld, 33 à Gémozac et jusqu'à 34 chez vous à Sainte. Côté UV, prudence aussi, ils sont forts, hein, 7 à 8 pour les UV. Pour demain, la météo se présente encore sur son plus beau manteau. Quoique non, finalement, parce qu'on n'en aura pas besoin avec encore ces belles éclaircies mélangées à quelques nuages blancs, mais rien de grave pour les températures. Comptez demain matin, 26 degrés à Cognac et jusqu'à 28 degrés demain matin à La Rochelle. Le retour de l'actu, c'est à partir de 18h.
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4: Je ne sais même pas s'il faut le présenter ce disque. Il n'y a rien à dire, hein? Vous n'êtes pas d'accord?
0: Vrai. Non, si, c'est vrai, c'est vrai.
4: Je votais alors?
0: Jean-Jacques Goldman, on le reconnaît parmi tous.
4: Allez, voici Michael Jackson, 17h04. Merci d'être avec nous.

0: Le roi de la pop, Mike Jackson, 17h07.
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0: Eh ben ça fait plaisir en tout cas de vous accompagner. J'espère que tout va bien en voiture, la maison au travail, vous le savez, on est là avec vous jusqu'à 19h en direct dans les deux Charentes. Ici La Rochelle, c'est votre radio locale. Et on vous le prouve dans quelques instants en vous donnant quelques idées de sortie pour votre week-end. Et j'ai un scoop pour vous. Écoutez bien, j'ai découvert que Zazie avait créé une toute nouvelle chanson. Ça s'appelle « Peu importe ». C'est son nouveau single. Et le deuxième scoop, c'est que je vous le diffuse là, maintenant, tout de suite. Quand je dis « moi », finalement, c'est Paul à la technique. C'est parti, voici « Peu importe », la nouvelle chanson de Zazie sur Ici La Rochelle.
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0: Peu importe. Zazie signe son retour. 3 ans après la sortie de R, son dernier album, la chanteuse de Rue de la Paix partage ce vendredi 22 mai, peu importe, un tout nouveau titre entraînant aux accents électro.
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0: Tester et approuver, c'est chaque jour sur Ici La Rochelle. Des idées de sortie, notamment avec une idée de sortie pour ce week-end, Chloé.
3: C'est un incontournable chaque année, on ne s'en lasse pas. La Nuit européenne des musées aura lieu demain. De nombreux musées ouvrent gratuitement leurs portes en France et en Europe. Des visites à la tombée de la nuit jusqu'à minuit, parfois éclairées, parfois avec des animations aussi. J'ai retenu pour vous quelques coups de cœur de visites à faire en Charente et en Charente-Maritime. On commence, tiens, pas très loin de Royan pour aller sur le site du FA à Barzan qui propose une murder party. Panique sur le chantier. Vous allez devoir mener l'enquête pour ramener le calme sur le chantier archéologique du FA, déterminer s'il s'agit d'un meurtre ou d'un accident. Un responsable de secteur a été retrouvé au pied du moulin du FA. Et les suspects ne manquent pas. Il y a de nombreuses personnes qui gravitaient autour et qui sont donc concernées. Tous avaient de bonnes raisons de se débarrasser de cette personne. Il y a des indices à relever. Il va falloir vérifier des alibis. Une histoire, bien sûr, totalement fictive. C'est inclus dans le billet d'entrée en accès libre aux horaires d'ouverture du site. Demain, de 10h30. À 20h.
0: Super, merci beaucoup. Est-ce que vous avez d'autres idées de sortie à nous dévoiler ?
3: Et oui, c'est aussi le moment de revoir des grands classiques comme le Musée National de la Marine de Rochefort pour visiter ses bibliothèques et collections. Il y a le Musée Maritime aussi de La Rochelle qui propose une nuit insolite au rythme des vagues. C'est à partir de 18h et jusqu'à 23h30. En Charente, l'espace d'interprétation du Gallo Romain propose lui aussi sa murder party. Vous allez pouvoir mener l'enquête ou profiter de séances contes et mythologies. Il y a une visite guidée nocturne aussi sur le théâtre antique. De 20h30 à 22h, c'est gratuit et c'est tout public. À Angoulême, allez faire un petit tour à la Cité de la Bande Dessinée ou encore au Musée d'Angoulême. Vous aurez tout un tas d'animations autour des dinosaures. Ça peut plaire aux enfants. Il y aura un atelier dinosaures ballon, des tatouages dinosaures au Posca. Vous allez pouvoir vous déguiser ou rencontrer et discuter avec des spécialistes qui travaillent sur le chantier d'Anjac-Charente et qui seront présents au Musée d'Angoulême. De quoi bien en profiter. La Nuit des Musées, c'est toujours un joli succès. En tout cas, c'est testé et approuvé par votre radio ici, La Rochelle.
0: Chloé Bidet, on rappelle, testé et approuvé, ça continue aussi sur ici.fr. Chagrin d'amour, c'est maintenant, ici La Rochelle, bienvenue.

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0: Chagrin d'amour, ça fait du bien à 17h18. Merci de nous rejoindre en voiture, à la maison et au travail. Peut-être encore pour vous, force à vous et courage si vous êtes pris par les bouchons ce soir. Et ne bougez pas parce que le retour de la musique arrive très vite. On a encore du lourd, du très lourd à vous proposer. Ah j'adore, Lost Control. Quelle voix. Oh là là, je suis jaloux, je vous le dis. Non mais c'est incroyable, hein, ça fait du bien. Et ça arrive dans, allez, moins de 2 minutes. Et c'est pour vous dans quelques instants, ne bougez pas.
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0: 17h22. Bon, ben, j'espère que tout va bien pour vous, que vous profitez quand même un peu du soleil. Peut-être que vous allez retrouver vos amis, vos familles aussi, peut-être ce week-end au bord d'une terrasse. Attention quand même sur la route avec ce long week-end de Pentecôte. Et puis, nous, ce qu'on aime aussi à la radio, c'est de vous faire plaisir avec toute l'actu aussi musicale. Et ça, c'est chaque jour avec Décibel et c'est Émilie Mazoyer qui est de retour. Salut Émilie.
1: Salut tout le monde. Émilie au rapport pour votre dose quotidienne d'actualité musicale. Écoutons Charles Aznavour en ce 22 mai, jour anniversaire de sa naissance, il y a 102 ans. Oh.

L'occasion de vous rappeler que Monsieur Aznavour, l'excellent film biographique signé Grand Corps Malade, avec Tahar Rahim dans le rôle titre, est disponible sur Netflix. Youpi, le voici, le nouveau Zazie.

avait déjà senti sur son album Air en 2023 que Zazie avait envie de prendre de la hauteur, de s'éloigner des petits tracas pour se concentrer sur les belles choses de la vie. Le début de la sagesse en quelque sorte. Et bien c'est ce qui se dégage aussi de cette nouvelle chanson, Peu importe. Une philosophie qui, si on la suit, peut nous épargner quelques colères stériles. Merci Zazie et à la semaine prochaine. Zazie sera l'invitée d'ici, dans Décibel, mardi à 20h. Et un petit plateau télé, tiens, ça vous dit ? C'est dimanche à 20h sur Arte.

représente la naissance d'une diva. C'est un beau documentaire français qui raconte le parcours incroyable de Barbara Streisand. Son enfance difficile, hein, c'était le vilain petit canard de la famille à Brooklyn. Son ascension fulgurante dans la musique, dans le cinéma, les 150 millions de disques vendus, les Oscars. Dingue, tout est dingue dans la vie de Barbara Streisand. À découvrir dimanche soir à 20h sur Arte. Les trois concerts anniversaires des 50 ans de carrière de Renaud ont été un succès. Le Zénith de Paris plein à craquer, une liste d'invités folle. Julien Clerc, Francis Cabrel, Alain Souchon, Nicolas Sirkis, Jean-Louis Aubert. Et Renaud en pleine forme, debout, il chantait comme il pouvait, évidemment. Mais en tout cas, il a participé à tout. Et c'était tellement bien qu'il a décidé de diffuser le spectacle, qui avait été filmé au cas où, à la télé à la rentrée de septembre. Ça sera sur France 4. De raconter enfin.

0: Mistral gagnant.
1: J'aime bien aussi cette note de piano là. Ça c'est joli ça. Ah là là là là. Décibels avec Émilie Mazoyer. L'actu musicale. Eh ben c'est chaque jour, et c'est aussi sur ici.fr. D'ailleurs, ne bougez pas, parce que ce soir, dans Décibels, on se rend en direct depuis les coulisses des répétitions générales du concert Cursus Mésu, écoutez. Oui, ben je le dis à la façon française. Je suis pas corse. J'aimerais bien d'ailleurs. C'est magnifique la Corse. Je n'ai pas encore visité non plus la Corse. J'ai des choses à faire dans la vie, hein, je vous le dis. Hein. Les coulisses de cette répétition générale et ce concert aussi aura lieu ce soir au Stade Vélodrome de Marseille. Et oui, ça sera dès ce soir en direct à partir de 20h dans Décibels. Ça, je sais le dire. Elle est là, France Gall. 17h26. Bon, merci de nous rejoindre. J'espère que vous avez passé une bonne journée, que la semaine s'est quand même bien passée. On va savourer ensemble cette fin de journée en beauté, tout de suite, avec France Gall.

0: Elle là, c'est France Gall à l'instant. Il est quasiment 17h31. Merci de nous rejoindre ce soir.
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0: Exactement, et chaque soir on vous partage également les infos pratiques sur la circulation. Attention avec ce long week-end de Pentecôte, il y a du monde déjà sur la route, sur Sainte, aux alentours de la Nationale 141, mais aussi sur la Nationale 137, et puis sur Royan, forcément, on veut profiter de la mer, de la plage. Il y a du monde sur la départementale 25, et puis sur Vergeroux, sur cette fameuse départementale 733. On fait attention aussi du côté de La Rochelle, parce que c'est l'heure aussi de quitter le travail, de récupérer les enfants, d'aller faire quelques courses. On connaît, on est tous pareil. Alors si jamais au grand jamais vous rencontrez une difficulté, bouchon, accident, un seul et unique numéro, le 05 46 50 67 68.
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0: Comment terminer une fin de semaine en beauté? Bon, moi j'ai personnellement ma petite idée, c'est d'écouter et de savourer vos chansons préférées toute la journée. Et ça va continuer comme ça jusqu'à 19h avec Ici La Rochelle. Soyez les bienvenus.

0: dans les deux Charentes. Vous écoutez ici La Rochelle et ne bougez pas dans 5 minutes, retour de la musique.
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0: 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Baker, Queen, ça arrive dans quelques instants. Ne bougez pas.
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0: Chaque soir, ici La Rochelle offre une carte blanche à des personnalités de nos deux Charentes. Pêche, histoire, BD, patrimoine, portrait, fierté, circuit court, bateau et actualité des ports. Ce soir, carte blanche à Patrice Bernier, maître de port principal de La Rochelle. Bonsoir.
4: Bonsoir.
0: Alors, vous n'êtes pas tout seul ce soir.
4: Effectivement, je suis accompagné de Jean-Marie Michaud, nouvellement élu président du Yacht Club Classique. C'est l'objet de l'événement de ce soir, de parler un petit peu des évolutions des bureaux, comme toute association. Eh bien, sa vie, les bureaux changent au rythme des années, et le Yacht Club conserve ses missions principales, hein, qui sont bien sûr la mise en avant des armateurs et de leurs bateaux magnifiques amarrés, pour certains d'entre eux, au bassin des Chalutiers, dans l'espace alloué au musée maritime de La Rochelle. Donc avec une convention particulière avec le port, parce que ces bateaux bénéficient de d'avantages particuliers, mais en échange, eh bien, ils donnent beaucoup en temps de présence des bateaux, mais aussi des armateurs qui sont présents à bord. C'était le cas pour les journées du patrimoine l'été dernier, mais aussi bien sur les différentes parades que l'on peut avoir sur le vieux port de La Rochelle, ou les régates également organisées. Donc, grâce aux animations réalisées par les membres du Yacht Club Classique, il y a beaucoup d'événements tout au long de l'année, soit sur les côtes charentaises, soit au-delà, puisque le Yacht Club Classique est un club qui est basé à La Rochelle, mais où les navigateurs viennent d'un petit peu partout sur l'Atlantique et naviguent, on va dire, de l'Angleterre à l'Espagne, en tout cas sur des programmes assez chargés tout au long de l'année. Et dans le programme que nous avons sur le site du Yacht Club Classique, yachtclubclassique.com, eh bien une page est dédiée au calendrier, notamment 2026. Il y a eu au mois de mai et avril déjà plusieurs événements, hein, la mise en bouche qui est en général celle qui lance la saison. D'autres événements plutôt en Vendée, la Vendée classique, en tout cas les bateaux partaient quand même de La Rochelle. Et puis, voile classique du Morbihan, Quibon, le Cruesti, le Bonneau. Et il y aura donc, dans une semaine environ, le défi des midships qui cette année sera à Brest. Et pour nous en parler, nous avons donc le président du Yacht Club, Jean-Marie Michaud. Bonjour.
5: Bonjour, Patrice.
4: Donc un programme assez chargé encore cette année.
5: Tout à fait. Et ce que tu as décrit montre que en fait les événements sont construits les uns après les autres pour monter justement le summum de cette partie de septembre, de cette partie de printemps, c'est les midships, puisque il se passe à Brest. Donc il faut qu'on accompagne les bateaux, donc il faut qu'on organise des événements qui font que le plus de bateaux possible montent justement pour cet événement. Les midships, c'est quoi? C'est le défi des midships. On va fêter la 11e édition cette année. C'est quelque chose qui n'existe pas ailleurs. L'idée est la suivante, c'est que on a donc des armateurs qui vont skipper leur bateau et on accueille sur nos bateaux à peu près une vingtaine de bateaux. On accueille des grandes écoles, donc des élèves de grandes écoles qui viennent participer à des régates. Donc il y a d'abord une mise en bouche, on peut dire, pour apprendre les manœuvres sur des bateaux qui sont quand même relativement complexes à manœuvrer. Et puis, donc ça, c'est le samedi matin, des régates le samedi après-midi, des régates le dimanche matin, et puis la cérémonie clôture avec la remise des prix, donc le dimanche après-midi. Et tout ça, ça se passe le 30 et le 31 mai. Donc c'est pour ça que tout le programme que tu as décrit avant fait que, bah oui, on essaye de combiner au mieux tout ça. Qu'est-ce que c'est que le YCC, en fait, si on parle déjà des midships? C'est parce que il y a, depuis le départ, depuis la création de ce club, de passionnés, en fait, hein, il faut bien comprendre qu'on est passionné de nos bateaux, on est passionné de les faire naviguer, et ça repose sur, en fait, trois choses très simples, qui est naviguer, entretenir, transmettre. Naviguer, effectivement, comme tu l'as dit, avec des régates, mais aussi des rallyes, je reparlerai un tout petit peu après, aussi des parades, parce que c'est important que les gens voient les bateaux, notamment à La Rochelle, qui est le berceau du YCC. Le YCC a été créé à La Rochelle, ce n'est pas le YCC de La Rochelle, c'est le YCC à La Rochelle, parce que, je dirai un petit peu plus tard, on a d'autres bases, effectivement, on doit développer davantage encore notre présence sur la façade atlantique et la Manche. Donc, naviguer, entretenir, parce que c'est des bateaux en bois, mais même des bateaux plus modernes en polyester, il faut aussi beaucoup les entretenir, l'accastillage, le gréement, etc. Nous, en plus, on a des coques et des ponts qui sont en bois, donc effectivement, il faut les entretenir. Il faut apprendre à les entretenir. On peut d'ailleurs faire des formations à l'entretien de ces bateaux, c'est important. Et puis transmettre. Et transmettre, aussi bien transmettre des savoirs, c'est-à-dire accueillir à bord des gens pour les former. C'est pas toujours des bateaux. Alors certains ont changé un petit peu leur façon de naviguer et ont mis des voiles en rouleur. D'autres sont restés un petit peu traditionnels, on va dire, et ont des voiles d'avant. Nous, sur notre bateau, on a 12 voiles d'avant possibles, donc on les met pas en même temps, hein, je rassure tout le monde, mais en fonction du temps et des circonstances. Et donc, on peut accueillir pour transmettre, et aussi transmettre, parce que ces bateaux, il faut être lucide. Si on les entretient bien, ils vont nous enterrer. Donc, s'ils nous enterrent, il faut qu'on trouve des gens pour à qui les transmettre, et notamment des jeunes ou des plus jeunes que nous, en tout cas.
4: En tout cas, on retrouve sur chacun des bateaux en général historique, justement, des propriétaires, pour certains, du 19e au 21e siècle. Et donc, au travers des décennies, on voit qui a été propriétaire de ces embarcations et qui a été en capacité donc de les entretenir, parce qu'ils existent encore aujourd'hui. On a, je crois, plus d'une centaine, en tout cas, adhérents au Yacht Club, quelque chose comme ça, dont une bonne moitié présents sur La Rochelle, et d'autres sur différents ports de la façade atlantique.
5: Tout à fait. Aujourd'hui, on a 75 armateurs membres, et en tout, on a 300 membres, les autres étant des équipiers qui viennent naviguer sur nos bateaux.
4: Alors, si on fait un focus sur le mois de juin, Scotland Rally, donc là, on n'est pas sur une régate, c'est-à-dire qu'il n'y a pas le classement de la même façon qu'une régate officielle avec une jauge particulière pour ces bateaux, c'est-à-dire une façon de classer ces bateaux en fonction de leur performance ou des avantages qu'ont les uns ou les autres sur leur taille, la taille des voiles. Et puis là, c'est plutôt un rallye, c'est-à-dire qu'il n'y a pas de classement final, mais il y a une destination qui peut être éloignée. En tout cas, là, c'est plutôt les îles Scilly d'abord, l'Écosse et le retour ensuite vers le sud.
5: Tout à fait, parce que on a dans notre public aussi bien d'armateurs que d'équipiers, des gens qui veulent faire des régates, effectivement, donc il faut leur offrir la possibilité de régater. C'est avant tout pour beaucoup des bateaux de course au départ. C'est des bateaux qui ont été construits souvent à l'unité et pour faire des courses. Et donc, ils marchent très bien. Sur certaines allures, des bateaux plus modernes, je parle pas des catas avec des foils, mais des bateaux plus modernes en monocoque, sur certaines allures, on n'a pas grand chose à envier à nos bateaux. Alors ça, c'est pour les régatiers, mais aussi on a un public de gens qui veulent passer des bons moments ensemble, donc parce qu'il y a beaucoup de convivialité dans ce club, et donc effectivement il faut leur proposer de la navigation qui ne sont plus sous la forme d'une compétition, mais qui sont sur la forme d'une convivialité en mer. Et alors il peut y avoir des événements pas trop loin de nos côtes, et puis il y a des rallyes très, très importants, comme le rallye d'Écosse dont tu parlais. On en a fait un il y a 10 ans et on recommence cette année, donc, et là on va jusqu'aux Hébrides extérieures, et donc c'est un rallye qui fait 1300 milles.
4: Et donc, Jean-Marie, important. Pour terminer, donc ces bateaux, on peut les voir au quotidien le long des quais du bassin des Chalutiers et sur d'autres ports, on l'a cité. Et un petit clin d'œil particulier où ils vont se rassembler pour une parade à l'intérieur du Vieux-Port l'été prochain, et là on pourra les admirer et écouter les commentaires sur chacun de ces bateaux sur les quais du Vieux-Port de La Rochelle.
5: Exactement. Donc, c'est à l'arrivée d'une course mythique, la Coupe des Deux Phares, le trophée Patrick Schnepp, du nom du fondateur du club. Et donc, à l'arrivée de cette coupe, qui est extrêmement importante, qui cette fois se fait, et c'est la plupart du temps, se fait du nord vers le sud. Donc, l'arrivée à La Rochelle, on convie d'ailleurs non seulement les bateaux qui ont participé à cette régate, mais aussi tous les autres bateaux qui sont présents sur le bassin pour effectivement une parade dans le Vieux-Port avec commentaires, estrades, et pour effectivement que le public puisse voir ces beaux bateaux.
4: Merci beaucoup Jean-Marie, et merci aux membres du Yacht Club Classique que l'on voit toujours très dynamique.
1: Patrice Bernier, on rappelle, maître de port principal de La Rochelle, merci beaucoup. Vous pouvez bien sûr y entendre cette interview, cet échange de cette carte blanche avec nos invités, vous l'entendez chaque soir sur ici.fr. Ne bougez pas, allez, le retour de la musique, c'est tout de suite avec Queen.

0: 17h50, vous écoutez ici La Rochelle et à l'instant c'était le groupe Queen.
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0: Attention, information importante, tout de suite sur votre radio locale. Les sapeurs-pompiers de la Charente-Maritime interviennent sur la départementale 729, commune de Chante-de-Merle, sur la Soie, pour un accident de la circulation entre deux véhicules de tourisme. La circulation est totalement interrompue, hein, je vous le dis, sur la départementale 729. Merci d'éviter, si vous pouvez, bien sûr, le secteur pour faciliter l'accès des secours. Vous êtes peut-être déjà sur place, si vous pouvez nous appeler au 05 46 50 67 68 pour nous raconter justement ce que vous voyez, comment ça se passe des gens justement là-bas. Eh bien, vous avez le droit, vous avez la parole avec ici La Rochelle à chaque instant. Accident bouchon 05 46 50 67 68.

Escroc, c'est Marine. À 17h54, dans 5 bonnes minutes, on va retrouver bien sûr toute l'actu dans les deux Charentes. Et en parlant d'actu, n'oubliez pas cette information qui vient de tomber, hein, les sapeurs-pompiers de la Charente-Maritime.

0: Et comme chaque soir, bien évidemment, votre émission 100% rugby. Puis, on aura l'occasion aussi à partir de 18h35, écoutez bien, d'avoir un invité exceptionnel, c'est Régis Racine. Bah ouais, ancien joueur et entraîneur de basket, qui nous fait le plaisir de passer ici à Rochefort, pour le club de Rochefort Basket. Il nous dira pourquoi et aussi comment ça se passe pour lui en ce moment. Ça sera dans quelques instants avec Ici La Rochelle.
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3: Bonjour Eric, bonjour à tous.
4: Vous êtes ici ? Nous aussi.
3: Ben oui, on peut encore compter sur quelques éclaircies. Alors, on est quand même dans un flux de nord-ouest. Hein. La masse d'air, elle nous vient du Groenland, elle a traversé l'Atlantique et elle s'est chargée en humidité.
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2: On est déjà en train de battre des records de température dans nos deux

0: Charente et ce n'est sans doute pas fini. Le record pour un mois de mai a été battu par exemple à La Rochelle, au Château d'Oléron, à Chassiron, selon les relevés de notre consultant Emmanuel Moreau. À La Rochelle, l'endroit le plus chaud du département, il a fait 32,8 cet après-midi. Le précédent record pour un mois de mai à La Rochelle, c'était 32,5 en 2002. Au Château d'Oléron, il a fait 32,5 tout à l'heure, contre 32,1 en mai 2025. À Chassiron, le record qui datait de 1917 vient d'être battu à 31,3 au lieu de 31,2. Pas de record mensuel battu pour l'instant côté Charente, mais à plus de 32 degrés, on cherche déjà des moyens de se rafraîchir, comme ici au plan d'eau de Saint-Yrieix-sur-Charente, près d'Angoulême, où s'est rendu Pierre Marsan.
1: Avant même le week-end proprement dit, il y avait beaucoup de monde au plan d'eau de Saint-Yrieix. Plusieurs groupes d'enfants venus des écoles d'Angoulême avaient le droit à une initiation à la voile avec des petits bateaux. Valentin Loiseau est éducateur sportif à l'école de voile de Saint-Yrieix.
2: Là, on profite du beau temps. Il nous manque un peu de vent, comme il fait chaud. On accueille toutes les écoles qui sont sur Angoulême. Le but, c'est qu'ils découvrent un sport qu'ils n'ont pas l'habitude de pratiquer.
1: Moins sportif peut-être que la navigation en plein soleil, ils étaient nombreux à venir prendre l'air sous les arbres. C'est le cas d'Hélène qui s'est installée pour déjeuner à l'écart de l'agitation.
3: C'est le renouveau. Un gros décalage de température entre les deux week-ends. Petite question aussi à se poser par rapport à ce qui se passe aussi dans le monde.
1: Jean-Christophe est pêcheur. Jusque-là, depuis l'ouverture, c'est pas vraiment la joie. Le poisson ne répond pas à l'appel. Un effet du changement climatique sans doute et des variations de température depuis plusieurs semaines.
4: Là, les poissons étaient pas actifs. Changement de temps peut-être, je ne sais pas.
5: C'est qu'on a eu l'été il y a déjà 2 mois. On avait les mêmes températures qu'aujourd'hui quasiment.
1: À la buvette du plan d'eau, les glaces de la Pentecôte ont remplacé les boissons chaudes de l'Ascension. Et sur la plage, ce sont les premiers bains de soleil et dans l'eau jusqu'aux chevilles, ou un peu plus, comme Sophie qui vient là régulièrement depuis qu'elle est toute petite.
6: Oui, ça va, elle est bonne. Du coup, on se baigne en mai. Hein. Là, il fait de plus en plus chaud, donc oui, ça va.
1: Le plan d'eau tourne déjà comme en été, avec 2 mois d'avance. Le terrain de volée est prêt, les parcours en VTT sont nettoyés, des spectacles en soirée sont prévus jusqu'au mois d'août.
0: En Charente, la température la plus haute relevée aujourd'hui était de 32,8 à Segonzac, ce qui n'est donc pas un record pour un mois de mai. Un temps magnifique annoncé, le dernier week-end prolongé avant les grandes vacances. Les professionnels du tourisme de Charente-Maritime et de Charente s'attendent à une grosse affluence à partir de ce soir et jusqu'à lundi. Les Gîtes de France, par exemple, le constatent clairement dans leurs chiffres. La directrice générale de leur fédération nationale, Solange Escure, a vu les réservations arriver massivement depuis hier soir. Elle se réjouit de ces bons chiffres.
7: Non seulement de bons chiffres, mais surtout de réservations de dernière minute, puisque depuis hier soir, nous avons beaucoup, beaucoup de demandes, soit à partir de ce soir, soit à partir de demain soir et pour le week-end. Le soleil donne envie de partir. Je crois que la météo est vraiment un facteur de départ pour les week-ends. Je sais que, par exemple, sur des départements comme la Charente-Maritime, on est à plus 6 points sur ce week-end de Pentecôte. Donc, je pense qu'en fait, il y a vraiment un effet soleil. On a vu que c'était tout le pays qui était concerné.
0: Solange Escure, la directrice générale de la Fédération nationale des Gîtes de France. Et pour ce week-end prolongé, la journée est classée rouge sur les routes. Sur l'autoroute A10, par exemple, Buisson Futé prévoit une circulation saturée entre Poitiers et Bordeaux jusqu'à 20h et même dense jusqu'à 22h. Dans l'autre sens, il vaut mieux éviter l'A10 entre Bordeaux et Saintes jusqu'à 21h. En revanche, ça devrait aller un peu mieux dans le secteur de Maran, puisque les travaux sur l'autre route, celle des Marais, sont terminés côté Vendée. On peut donc passer à nouveau par le pont du Brau. La Charente-Maritime comme la Charente veulent éviter une free party ce week-end. Les deux préfectures ont pris un arrêté pour interdire tout rassemblement festif à caractère musical à partir de ce soir et jusqu'à mardi matin, mais aussi tout transport de matériel de sonorisation. Les autorités craignent une free party sans savoir exactement où, entre Gironde, Dordogne, Charente, voire sud de la Charente-Maritime. Elles craignent plusieurs milliers de participants et rappellent que ces rassemblements posent des problèmes de sécurité et de consommation d'alcool et de stupéfiants. Un cousin du Diplodocus long de 20 mètres. Exposition exceptionnelle, dit-on, au musée d'Angoulême depuis aujourd'hui et jusqu'à janvier 2027. L'exposition Chercheurs de Dino permet de découvrir pour la première fois les ossements d'un camarasaure. 2 ans après leur découverte retentissante sur le site de fouilles d'Angeac-Charente, même les scientifiques n'ont pas encore pu travailler sur l'ensemble. Le camarasaure est un herbivore de 20 tonnes. Il vivait il y a 140 millions d'années dans ce qui était alors un marécage. Mais jusqu'à la découverte de ces ossements en Charente en 2024, les scientifiques pensaient qu'ils n'étaient pas présents en Europe occidentale. Une dernière chance d'accéder aux play-offs d'Elite 2 pour le Stade Rochelet Basket. Match de rattrapage ce soir à domicile face à Chalon-Reims après la lourde défaite à Nantes lors du premier match des play-in. Coup d'envoi à 20h à la salle Gaston Neuveurre. Le Stade Rochelet Basket est privé de son capitaine Gaëtan Clerc qui est blessé. En cas de victoire ce soir, les basketteurs de La Rochelle joueraient leur quart de finale aller lundi à Pau. Le retour jeudi à La Rochelle. En football, Lens espère écrire ce soir l'une des plus belles pages de son histoire en finale de la Coupe de France que le club nantiste n'a jamais remportée. Lens affronte Nice à 21h au Stade de France. Les Niçois qui ont eux plutôt la tête ailleurs. Ils doivent jouer dans quelques jours des barrages décisifs pour leur maintien en Ligue 1.
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9: Il fait beau, il fait chaud encore aujourd'hui dans les Deux-Charentes avec 32 degrés à La Rochefoucauld, 33 degrés à Gémozac et jusqu'à 34 degrés à Sainte. Prudence quand même avec cet indice UV assez fort quand même de 7 à 8. Alors pour demain, la météo se présente super bien avec de belles éclaircies, très peu de nuages pour les températures comptées au lever du jour dans la matinée, 26 degrés à Cognac et de 28 à La Rochelle. Une info importante également à 18h06 côté circulation, on vous le disait tout à l'heure, les sapeurs-pompiers de la Charente-Maritime interviennent sur la départementale 739, commune de Chartemerle, Chantemerle sur la Soie, pour un accident de la circulation entre deux véhicules de tourisme. Si jamais, au grand jamais, vous êtes sur place, vous pouvez bien sûr nous appeler au 05 46 50 67 68.
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9: Une chanson qui parle de divorce douloureux et de la lutte d'un père pour conserver la garde de son enfant. Eh bien, c'est Mon fils, ma bataille, une chanson écrite par Daniel Balavoine. 18h06, passez une belle journée et surtout une belle soirée.

0: Mon fils, ma bataille, c'est Daniel Balavoine. À l'instant, il est 18h10, soyez les bienvenus.
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0: 100% rugby avec Gérald Paris, bonsoir.
3: Bonsoir Fabien et bonsoir à tous. Hey, restez avec nous, ne bougez pas, vous êtes quelque part dans votre voiture bien climée, j'espère. Restez avec nous parce qu'il y a pas mal de surprises. Déjà en plateau, Didier Morin, bon c'est plus une surprise, il fait partie des meubles, ça fait 15 ans qu'il est là. Mais cet ancien joueur, c'est notre lumière, c'est notre phare, c'est notre vieux sage, un gourou.
0: C'est
3: aussi
0: beau,
3: peut-être parfois pour le Stade Rochelet. Didier Morin, bonsoir.
4: Ouais, bonsoir à tous.
3: Et Thomas, notre stagiaire, demi de mêlée à Vichy, de passage ici, et qui va nous éclairer également avec sa vision du rugby. Et il y a vraiment pas mal de choses à dire ce soir, puisque, et d'une, il y a une petite finale, la Challenge Cup ce soir entre Montpellier et Ulster du côté de Bilbao. Demain, la grosse finale entre l'UBB et le Leinster.
0: Le Leinster,
3: encore le Leinster. Tiens, on va écouter d'ailleurs dans cette émission un petit extrait un peu plus long que celui que je vous proposais maintenant de la finale 2023 entre La Rochelle et le Leinster. C'était à Dublin. Ça, c'est juste un extrait, vraiment le meilleur, c'est pour tout à l'heure.
5: Oh, c'est gagné ! Oh, c'est gagné ! Incroyable ! Incroyable ! La Rochelle conserve son titre de champion d'Europe. Incroyable ! Stupéfiant, énorme, gigantesque, exploit à la Viva Stadium. C'est quelque chose de phénoménal.
3: On est en transe après ça. Et Didier Morin, il est en train de se remémorer tous ces bons moments à la Viva. Il y aura un extrait beaucoup plus long tout à l'heure. Des essais marqués au début par le Leinster et puis derrière de La Rochelle. Et puis, évidemment, puisqu'on va parler quand même des Français qui sont en finale, c'est pas nous. Hein. Demain, c'est l'UBB. On va écouter aussi un petit morceau du manager de l'UBB, Yannick Bru.
6: Quand on parle de Leicester, c'est respect, c'est vitesse, c'est rugby positif.
3: Voilà, rugby positif, vitesse, respect, c'est Yannick Bru. Bienvenue dans votre 100% rugby Stade Rochelet. On est parti ensemble, allez, jusqu'à 18h30, au moins, hein, au moins. Oh, ça fait du bien, mais je sais pas, ça me fait à chaque fois la même chose. L'hymne de la Champions Cup, messieurs. Au garde à vous, Thomas, s'il te plaît. Merci. Garde à vous, Didier. C'est évidemment le grand moment que l'on attend lors de cette finale demain entre cette équipe de l'UBB et du Leinster. Mais messieurs, d'abord, on va d'abord évoquer la finale de la Challenge Cup qui, elle, est programmée ce soir à Bilbao. On a une finale entre Montpellier et l'Ulster. On peut dire que, vu les équipes qui sont présentes, Montpellier, qui déjà est plutôt pas mal dans le championnat, à la deuxième place, et qui risque de se qualifier en demi-finale de du top 14, Montpellier, je vois difficilement Montpellier louper l'Ulster ce soir à Bilbao pour un nouveau titre de challenge, puisqu'ils en ont déjà eu.
4: Oui, nous avons vu jouer l'Ulster, justement, et on s'aperçoit que, à mon avis, ils sont dessous cette équipe de Montpellier. Montpellier qui surfe sur la vague, hein, il faut le dire, sur le championnat du top 14, c'est un prétendant au titre, ça c'est certain, avec Toulouse et l'UBB, et peut-être La Rochelle, ça c'est une parenthèse, et je pense que ça va être une formalité.
3: Bon, et ben ça c'est ta vision, hein, Didier. Oui. La vision de Thomas, quand on a une équipe un peu rouleau compresseur, hein, quand même, Montpellier face à l'Ulster, qui n'est pas la meilleure des formations irlandaises, on se dit que si on est sérieux, ça passe.
7: À jouer également Montpellier gagné. Depuis l'hiver, ils ont vraiment lancé une autre dynamique dans leur saison. Ils ont vraiment roulé sur tout le monde, en Challenge Cup, mais aussi en top 14. Ils sont allés chercher des victoires importantes à l'extérieur, notamment malheureusement à Clermont. Et ensuite, ils ont vraiment, ce que tu disais, le rouleau compresseur. Ils ont des joueurs très importants, notamment à l'arrière, une ligne très dynamique. Ouais, et c'est vraiment une belle équipe.
3: Il y a toujours un beau paquet d'avant, hein, à Montpellier.
7: Et oui, on fait rien sans ces avants.
3: C'est la marque de fabrique, en tout cas, du MHR. Même s'il y a eu des up and down, hein, du côté de l'Hérault, avec des saisons où ils ont flirté avec la queue du classement, c'était pas terrible. L'invité surprise ce soir, car oui, on va parler tout de même des jaunes et noirs concernés ce week-end, non pas de Retière qui est dans le groupe de Bordeaux ou d'anciens de La Rochelle, mais les Espoirs qui jouent demain. Baptiste Gatwing, bonsoir.
8: Oui, bonsoir.
3: Vous êtes entraîneur des Espoirs, Baptiste. Des Espoirs qualifiés donc pour ces fameux quarts de finale. Ça se joue en terrain neutre à Tours demain face au Racing 92. On a échangé un petit peu tout à l'heure. Baptiste, vous partez tous demain matin à la fraîche, je serais tenté de dire.
8: Ouais, départ demain matin. Comme il y a 3 heures de bus, ça se fait. Et voilà, hâte de débuter des phases finales. C'est toujours des moments qui sont accélérateurs de progression pour les jeunes. C'est pas des matchs comme les autres et c'est bien qu'ils aient l'opportunité de vivre ces phases finales cette saison.
3: Alors le match est à 16h30 pour le coup d'envoi. Baptiste, on se retrouve avec une donnée un petit peu qui s'invite au dernier moment, c'est la chaleur, parce que la météo, hein, je crois, du côté de Tours, c'est 32 degrés à l'ombre au moins à 16h. C'est une inquiétude ou on se dit bon, ils sont jeunes, voilà, ça va être rafraîchi avec le water break et puis ça passera.
8: On espère, ouais, effectivement, pouvoir négocier un water break déjà pour les joueurs. Mais non, ça n'a pas d'impact sur la manière dont on aborde le match et la manière dont on veut jouer. Les seules choses que ça impacte peut-être, qu'on a commencé à prévoir, c'est les coachings.
3: Ah oui, forcément.
8: La gestion des remplaçants.
3: Peut-être un petit peu plus rapide, effectivement. Vous êtes entraîné, Baptiste, ce matin, finalement. Vous n'avez pas décalé votre entraînement l'après-midi pour essayer d'avoir un petit peu de chaleur pour se calquer aux conditions du match. Non, c'était une volonté de rester à la fraîche.
8: Oui, on n'a pas voulu accumuler de fatigue sous forte chaleur sur cette semaine. Donc, on a préféré garder le créneau le matin, en espérant que ça leur permettra d'avoir de la fraîcheur.
3: Baptiste, rassurez-nous, c'est pas vous qui conduisez le bus hein, en ce moment, on est d'accord.
8: Hein. Non, je connais pas le bus, non. Je suis dans les transports en commun.
3: Ok, d'accord. Mais merci en tout cas d'être avec nous. On va aller assez vite. Au moment où on se parle, Baptiste, est-ce que vous avez déjà officialisé la compo? Et si c'est le cas, quels joueurs justement alignés? On peut les faire ligne par ligne, Baptiste.
8: Ben, derrière, on va associer à nouveau Diego Jure et Sacha 10-12 en leader de jeu. Voilà, il y aura Penny Toro, notre joueur d'origine fidjienne à côté. C'est Témi Boisseau qui sera à la mêlée derrière, parce que Nolan Couillot est forfait cette semaine. Voilà, Martin Betsen est aussi forfait derrière, tout comme Marc Greenley. Et donc sur le fond de terrain, on aura Maxime Thomas avec Pierre Berthelot et Hugo Pacom en 15. Alors que devant, on aura...
3: Vous sans galérer là. Vous n'avez pas pris les notes hein, pour réviser, hein, hein, Baptiste. Hein. Là, c'est vraiment...
8: Non, c'est parce que les premières lignes, on a beaucoup bataillé.
3: Ah ouais.
8: Mais du coup, ça va changer tôt. Okay. Il y aura plusieurs changements. Mais ça, on a terminé par Gaspard Delsarte, avec Mathis Clavier, avec notre Argentin Gaël, Igor Gatto, Simon Huchet, et ensuite Kirill Freint, avec Iban Padonou et Lucas Anji.
3: Ouais, le russe Kirill Freint qui fait des apparitions aussi en équipe première. On vous laisse garer le bus, hein, parce que là, c'est compliqué hein, de faire un direct à la radio en faisant le créneau. Baptiste Gatuang, on pense à vous. Il y a évidemment cette finale entre l'UBB et le Leinster demain qui commence un poil avant vous à 15h45. Mais on surveillera votre score. Hein, Didier, vous avez un petit mot à dire à Baptiste peut-être?
4: Ouais, bah, bon courage. Je trouve que l'équipe a bonne allure et bon, je pense que ça peut le faire. Car ils font une super saison et avec l'effectif qu'ils ont actuellement, ben je pense que voilà, ils ont des grandes chances.
3: Ouais, Baptiste, un dernier mot.
8: C'est une belle équipe.
3: Quart, demi, finale. Il reste trois matchs pour être champion, hein, c'est matchs. Ça. Hein.
8: Ou un seul pour être en vacances. On va prendre ça week-end après week-end si on a la chance de continuer match bon. Par match.
3: Allez, on vous souffle le meilleur et puis déjà reposez-vous bien chez vous ce soir. Avec la chaleur, c'est pas évident. Et puis bonne route demain pour Tours. Merci Baptiste Gatuang, entraîneur des espoirs du Stade Rochelet qui rencontre demain le Racing 92 à 16h30. Il fait chaud, hein, c'est un petit peu l'information du jour. Hein, vous n'êtes pas passé à côté. Hein, si vous habitez en Charente ou en Charente-Maritime, 33 degrés du côté de La Rochelle, de l'Aunis, ça y est. C'est monté très fort également sur l'île d'Oléron. Eh bien, c'est monté aussi plutôt fort du côté de Bilbao aujourd'hui, au Pays Basque espagnol. 36 à 37 degrés, on peut dire, Arnaud Carré, que la fièvre a commencé à monter.
9: Ou alors la fièvre au sens propre. 36, 37, 38 degrés au thermomètre. Des rues écrasées d'une chaleur à peine perturbée par la brise marine. On cherche l'ombre, les parcs sont pris d'assaut à l'heure de la sieste. Les touristes trouvent un peu de fraîcheur au musée Guggenheim. Il y a beaucoup moins de monde sur le parvis du stade San Mamés. Alors on cherche des maillots de rugby, On ne voit que ceux rayés rouge et blanc de l'Athletic Bilbao, le club de foot, le seul club qui compte ici, dans la capitale du Pays Basque espagnol. En cherchant bien, on croise quelques Irlandais de l'Ulster qui discutent avec quelques Irlandais du Leinster et on tombe sur Jean-Marc et Martine, casquette bleu ciel de Montpellier sur la tête.
10: Là, on est venu en éclaireur aujourd'hui pour voir un peu où était le Saint-Mamès, le village des supporters aussi, qui est en train de se monter là. À l'ouverture, on y sera.
11: Et samedi aussi. On vient aussi voir l'UBB quand même.
10: On vient aussi soutenir l'UBB, bien sûr.
11: En fait, quand on a pris nos places, c'était il y a très longtemps, on ne savait pas qui on aurait. Et on a la chance d'avoir notre équipe et puis d'avoir Bordeaux, donc c'est merveilleux.
9: Les supporters de l'UBB vont arriver dans la journée. Pour certains, vu les tarifs exorbitants d'une nuit d'hôtel seulement demain, Bilbao va doucement se mettre à vibrer rugby, mais ce sera uniquement dans la cathédrale de Saint-Mamès et dans les bars qui peuplent ce quartier central et historique de la ville.
0: Voilà, Arnaud Carré, notre correspondant et collègue de Bordeaux, ici, Gironde, déjà sur place pour cette finale qui s'annonce chaude, bouillante. Ne bougez pas, 18h21, il y a plein de surprises qui vous attendent derrière. On se retrouve juste après ça.
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0: Nous sommes de retour dans cette deuxième ligne droite du 100% rugby Stade Rochelais. Messieurs, attention, les deux mains, parce que là, ça se joue comme ça sur le buzzer. Thomas, t'es prêt? Didier, t'es prêt? Fabien, tu peux jouer aussi, même s'il est sur le côté. Attention, on triche pas, pas d'écran non plus. Il y a 5 équipes qui a réussi à gagner 2 titres consécutifs dans la plus grande des compétitions, la fameuse Champions Cup, la grande Coupe d'Europe qu'on disait autrefois. Est-ce que vous seriez en capacité de me donner les 5? Thomas, tu m'en donnes une déjà.
7: Leinster déjà.
0: Alors, le Leinster, c'était effectivement 2011, une bonne réponse.
7: 2012,
0: mais oui, il donne les années 2011-2012.
7: Toulouse.
0: Non, c'est pas de suite, Toulouse. C'est une mauvaise réponse.
21: Bah, La Rochelle, alors.
0: Oh, comme tu me déçois. je pensais te dire La Rochelle.
21: Non, mais je pensais...
0: La Rochelle 2022-2023. Oui. Il y en a une autre qui vous vient.
7: Il me semble que le Leicester Tigers a gagné 2 d'affilée.
0: À quelle année?
7: 2001, 2002 ou 2003.
0: Oui, il est très fort.
21: Oh, 2000-2001.
0: Leicester, c'est 2000-2001. Toulon, c'est évidemment 2013-2014 et même 2015. C'est 3 années de suite. Et puis les Saracens, c'était 2016-2017. Oui, oui. Bah, tout ça pour vous dire que voilà, l'UBB est peut-être sur la trace d'un exploit, parce que c'est véritablement un exploit de faire le back-to-back, comme on dit, de revenir et de gagner. Je ne sais pas s'ils auront des commentateurs aussi bons que nous en 2023 à Dublin, parce que si vous aviez loupé justement cette finale à Dublin face au Leinster, ça donnait ça.
22: Pour les Irlandais, bien capté, trop facilement, attention, les Irlandais qui sont dans les 22 mètres, et le talonneur du Leinster qui va marquer le premier essai, Dan Sheehan pour le premier essai, marqué par cette équipe du Leinster, complètement troué sur cette première phase. Bien parti, et ça passe entre les perches pour cette équipe du Leinster qui mène à présent sur le score de 7-0. Le ballon est écarté sur le côté et c'est un nouvel essai marqué par cette équipe du Leinster avec Jimmy O'Brien. Ça a été très très vite fusé sur le côté droit. Cette équipe de Leinster, quand elle joue comme ça, elle est irrésistible et cette équipe de La Rochelle est prise à froid. Le moteur n'a toujours pas démarré. Attention, ce ballon est donné pour le talonneur sur le côté qui part à l'essai. Et un nouvel essai marqué par cette équipe du Leinster à la 12e minute de jeu. Ils sont déchaînés, ces Irlandais, et surtout en face Didier Morin. L'équipe de La Rochelle n'est pas dans son assiette, n'est pas dans le coup, n'a pas entamé sa finale. Elle est pour l'instant prise peut-être par toute cette couleur bleue qu'il y a aussi dans les tribunes, cette ambiance de feu. En tout cas, elle n'est pas du tout au rendez-vous, cette équipe maritime. Evani Botia, non, le ballon va ressortir sur le côté gauche avec Astoy. La percussion de Danti qui va les marquer.
23: L'essai
22: de Jonathan Danti à la 19e minute de jeu. L'espoir est là, René, pour cette équipe de La Rochelle, avec un essai marqué juste à côté des Perches. Ça veut dire que derrière, la transformation devrait passer pour Antoine Astoy. Ça veut dire qu'on va s'orienter vers un 17-7. Astoy pour ce
1: Cavani. Voilà. À la 38e minute. Oh oui. Oh oui. Allez. Les Rochelais ne sont pas morts. Ils sont toujours là dans cette partie. Menés certes, mais menés maintenant 23 à 12. L'écart se réduit au meilleur des moments avant la mi-temps. 26 à 17. C'est pas grave, on baisse la tête, on remonte sur la selle et on pédale.
16: Antoine Astoy. On est à même pas 20 mètres pour cette pénalité. 26 à 17 pour l'instant pour le Leinster. Pied droit d'Antoine Astoy. Pénalité réussie par le Maritime. La Rochelle revient à 6 points de cette équipe du Leinster. Le Leinster mène, oui, toujours, mais que de 6 points. 26 à 20. On y croit.
1: Et
16: c'est la Rochelle. C'est stupéfiant avec Georges-Henri Colombe et ses 145 kilos.
1: C'est la première fois que la Rochelle est en passe de passer devant le Leinster.
16: Mesdames et messieurs, ce n'est pas fait encore, car la Rochelle est toujours menée au score. 26 à 25. La transformation, le pied droit d'Antoine Astoy. Ça semble bien parti.
1: Et ça passe.
16: Et ça passe entre les perches. Antoine Astoy permet à La Rochelle de passer devant au score pour la première fois de la rencontre. 27 à 26. Mesdames et messieurs, c'est la folie ici à la Viva Stadium. C'est la folie, mais Didier Morin, c'est surtout pas terminé.
1: Oh, c'est gagné! Oh, c'est gagné! Incroyable! Incroyable! La Rochelle conserve son titre de champion d'Europe. Incroyable! Stupéfiant! Énorme! Gigantesque! Exploit à la Viva Stadium! C'est quelque chose de phénoménal que la Rochelle vient de réussir ici à la Viva. C'est complètement une dinguerie! C'est complètement fou! Le port doit être en fusion, Didier Morin. Et vous-même, vous avez les veines jaune et noir en fusion. Ils l'ont fait! Ils l'ont fait! Incroyable! Une troisième finale en trois ans et un deuxième titre consécutif. C'est complètement fou!
16: Eh bien, on peut reprendre notre souffle après ça. C'est pas il y a des années-lumière, hein. C'était juste il y a trois ans de ça, trois saisons, ça. Mais ça semble assez loin. Si vous avez loupé ce match à la radio, ça donnait ça. Vous avez le droit, hein, de pouvoir le réclamer, comme ça on va militer pour qu'il y ait des finales qui passent en podcast après, qu'on puisse les récupérer. Allez savoir, il y aura peut-être une finale en top 14 cette année. Si on reparle du top 14, ça sera plus tard, mais si on reparle de cette finale face entre l'UBB et le Leinster, Leinster qui a tellement perdu face à des clubs français dernièrement, l'UBB, Toulouse et La Rochelle, Thomas, est-ce que ça peut pas être le sursaut en 2026 pour un stade qui les avait sacrés en 2018, hein, déjà, c'était à Bilbao, hein?
7: Et oui, j'imagine bien le Leinster jouer sur le symbole. Ils avaient gagné effectivement en 2018 face au Racing 92, la finale de Champions Cup. On peut imaginer effectivement qu'ils soient motivés par ce symbole-là au Stadio San Mamés de Bilbao.
16: Et on se retrouve avec de belles équipes, hein, qui sont alignées. Ouais. Voilà, tout le monde est là ou presque. Didier Morin, tu as aussi la propos devant les yeux. Louis Bielbiaré là, évidemment du côté de Bordeaux. Damien Penaud, Jalibert. Tu as Lucu également. Jefferson Poirot. T'as Panifuna qui est sur le banc. Et puis du côté de l'Irlande, tu te retrouves avec l'équipe irlandaise. Et puis de bons atouts aussi pour peut-être l'emporter. Comment tu vois les choses?
18: Mais écoutez, je trouve que l'UBB est moins bien que la saison dernière. Ce qui me fait dire ça, c'est par exemple ce match contre Perpignan. Ah, même s'il n'y avait pas une équipe complète, on a vu quelques failles et il a fallu un sauvetage de Bielbiaré quand même pour perdre contre l'avant-dernier du championnat. Donc c'est une équipe, à mon avis, moins complète qui va permettre certainement peut-être au Leinster de l'emporter. Une équipe du Leinster qui a une fière allure, hein, quand même. Hein. Et je vois encore même sur le banc des gars comme Furlong, Mangan, Digan, donc c'est vraiment, je pense qu'ils vont pas rater ce coup-là, et peut-être que ça sera, disons, le banc encore qui fera la différence, avec bomb squad, on l'appelle, hein, Tamé, Funa et Mathieu, qui risquent peut-être de faire la différence, mais une petite préférence, pas préférence, mais disons, je pense que le Leinster a plus de chances que la saison dernière.
16: Même s'il va faire très chaud demain, hein, encore 26-27 degrés à l'ombre, un ressenti à 32 avec l'humidité, ça baisse, hein, quand même par rapport au 37 degrés aujourd'hui, heureusement pour les joueurs. Demain à Bilbao, juste on s'arrête, on fait une petite parenthèse, ce Leinster, c'est aussi le manager de l'UBB qui en parle très bien, Yannick Bru.
20: Ils ont 4 étoiles à leur palmarès sur les 10 dernières années.
2: C'est l'équipe d'Irlande avec Rico Ioane, donc coaché par un entraîneur qui est deux fois champion du monde et pour qui on a un immense respect, Jack Nienaber, donc et Léo Cullen également. Donc voilà, ce qui nous inspire quand on parle de Leicester, c'est respect, c'est vitesse, c'est rugby positif et un niveau d'effort qu'on est maintenant habitué à voir avec l'équipe d'Irlande. C'est une équipe qui ne laisse rien au hasard, qui travaille très dur sans le ballon. Ils ont rajouté depuis deux ans une touche un petit peu sud-africaine à leur niveau d'intensité. Donc on sait que la bataille sera terrible, notamment dans les collisions.
16: Voilà, Yannick Bru, le manager de l'UBB. Thomas, toi qui es demi-mêlé du côté de Vichy en Fédéral 3, de passage ici en Charente-Maritime, tu es stagiaire, on va le répéter. Jamison Gibson Park, le demi-mêlé du Leinster, va devoir monter le curseur, parce qu'on ne l'a pas vu forcément dans de très bonnes dispositions jusqu'à présent. On l'a connu meilleur que ça. Hein.
7: C'est sûr, il fait pas sa meilleure saison. Après, il faut aussi noter qu'il était, à l'époque du dernier titre en 2018, il était sur le banc face au Racing 92. Les dernières saisons, il a fait des saisons assez fortes quand même. On le comparait même à Antoine Dupont à la façon irlandaise, bon, avec peut-être un peu plus d'expérience
16: de barbe.
7: Mais c'est sûr, il faut qu'il se mette à hauteur de l'enjeu et à voir comment il va performer demain avec sa paire, avec son ouvreur,
16: ouais,
7: qui sera Harry Byrne.
16: C'est Harry Byrne, ouais, le numéro 10. Didier Morin, c'est pareil, hein, on a ce sentiment-là, quoi, qu'il y a des joueurs qui n'étaient pas à 100% hein, du côté du Leinster. Bon, si ça matche sur une finale, ça peut faire mal, mais pour l'instant, il n'est pas dans sa meilleure dynamique, hein, on va dire, Gibson Park.
18: Oui, il prend moins d'initiative qu'avant, c'est-à-dire qu'il a peut-être aussi le paquet d'avant peut-être moins solide, mais on le voit, si on voit Lucu, par exemple, actuellement, qui est bon, sensationnel, hein, qui mérite certainement d'être actuellement le numéro 1 au niveau d'une mêlée. La différence va se faire aussi là, sur les lancements de jeu, et car c'est des jeux quand même, les Irlandais, des stéréotypés. Ça veut dire que si vous avez déjà analysé leur jeu, et avec un joueur comme par exemple au centre avec Penaud, ça risque quand même peut-être pour l'UBB de pouvoir dérégler cette machine irlandaise. Gibson Park, c'est pas tout à fait le même qu'il y a quelques années.
16: Ouais. Petit pronostic comme ça à la louche, ça se joue 4-5 points, un peu plus.
18: Oui, 4-5 points, oui, mais ouais. Oui.
16: 20 à 18.
18: Oui, par exemple.
16: Ben, ouais, Thomas, un peu plus, ouais, mais on s'approche des 30 points.
7: Pour qui, Didier?
18: Ben, je pense que le Leinster a plus de chance cette saison.
7: Okay. Allez, un 29-27, quelque chose comme ça, j'imagine pas mal d'essais. Quand
16: toujours pour le Leinster?
7: Pour le Leinster,
16: ouais,
7: peut-être.
16: C'est marrant, ça.
18: Mais nous sommes derrière l'UBB, hein. Nous sommes français avant tout.
16: Mais on a la sensation que ça peut se jouer encore une fois, comme au premier titre de La Rochelle, avec un essai marqué par Arthur Thiers dans les derniers instants avec l'avant-bras. Ouais, ça peut être beaucoup plus serré, mais j'ai la sensation que ça va être quand même une belle et grande finale du côté de Bilbao, et le vainqueur va sortir essoré, c'est sûr. Mais le perdant aussi va avoir très mal à la tête, parce que le Leinster perdant, c'est pas la première qui perd en finale, et puis l'UBB, s'ils sont perdants, bah derrière c'est pas fini, il faut rentrer dans les 6 du top 14. Et ça, c'est une autre histoire. On va en rester là ce soir dans ce 100% rugby Stade Rochelet, en répétant que demain les espoirs jouent à Tours, 16h30 face au Racing 92, et les cadets également.
18: Hein, oui, les cadets, les moins de 15 ans, jouent contre le Racing aussi à 14h, en levée de rideau, disons, écoutez, là aussi, pour un titre de champion de France, quart de finale, il leur reste 3 matchs, super, la formation rochelaise se porte très bien.
16: Alors, les cadets et les espoirs, faut qu'ils suivent tout simplement le chemin des pros, hein, qu'ils soient allés gagner à l'Arena face au Racing 92, il n'y a pas si longtemps que cela. Pour le top 14, vous le savez, mais je vous le répète, ça se passe samedi prochain, non pas demain, mais bien sûr, le samedi 30 mai à Montauban, à 14h30, puisqu'il y a la finale de Ligue des Champions en football entre le PSG et Arsenal à 18h. Donc, hop, on avance les rencontres à 14h30, on y sera à Montauban, et grosso modo, avec 29 à 30 degrés également, déjà en prévision. Fabien, on referme là ce soir, parce que sinon on va déborder encore.
5: C'était super.
16: On aura tout le temps des trucs à...
5: J'ai adoré l'ambiance, tout ce que t'as fait, le travail que t'as mené aussi.
16: Oh,
5: super.
16: Extraordinaire.
5: C'était super.
16: Très bien. On s'entraîne, on sait jamais.
18: C'est des grands souvenirs.
16: Hein, c'est l'Ovalie. Pour une finale de top 14, c'est... Ça rigole, c'est l'Ovalie. C'est le rugby.
5: Ça se braille.
16: C'est le rugby qu'on aime. Et évidemment, émission à écouter en podcast.
5: Podcast sur SI.fr. Merci beaucoup, Gérald Paris. Merci à vous aussi. Thomas, on rappelle, voilà, Didier Morin aussi. C'était super chouette. 18h35, on va parler de sport encore dans quelques instants, mais on va parler de basket. Je vous dis tout ça dans quelques instants, ne bougez pas.
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0: Gaëtan Roussel à l'instant, 18h38.
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0: Attention sur les routes avec ce long week-end de Pentecôte. On retrouve des ralentissements sur Beaulieu, puis Borose, autour de la Nationale 11, de Vergeroux à Rochefort, sur la départementale 733, sur Royan, sur la départementale 25. Et ça continue hein, sur la route de Saujon à Médis et sur Sainte, sur cette Nationale 141. Soyez prudents aussi du côté de Cognat, Château-Bernard. Il y a quand même du monde encore sur cette Nationale 141. Soyez prudents. Donc, on fait la route ensemble à chaque instant. Et au grand jamais. Si nous voyons quelque chose, je vous garantis qu'on vous informera. Merci en tout cas pour votre fidélité.
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0: 100% sport avec deux invités ce soir pour parler de basket avec bien sûr le club Rochefort Basket. Nicolas Fournier, un ancien joueur aussi, puis aujourd'hui entraîneur, catégorie jeune fille des U15. Bonjour Nicolas.
5: Bonjour.
0: Merci d'être avec nous et à vos côtés c'est Régis Racine, un entraîneur aussi et joueur français de basketball qui mesure quand même, écoutez bien, 1m89 et évolue au poste de meneur aussi dans sa carrière. Régis Racine est international français avec 7 sélections en 1994. Bonjour Régis.
6: Oui, bonjour à vous.
0: Et merci d'être avec nous. Alors, première question super simple, comment ça va ?
6: Bah écoutez, ça va très bien. J'ai déjà la chance de pouvoir revoir mon ami et ancien collègue de travail, puisque nous avons évolué du côté de Troyes sur la Nationale 1 féminine. Et aujourd'hui, j'ai une très très belle invitation de la part du club de Rochefort pour pouvoir assister à ce moment de partage, voilà, ce week-end.
0: Ce moment de partage ce week-end, Nicolas, alors comment vous le vivez, vous, en tant qu'entraîneur ? Vous êtes dans les coulisses, vous êtes justement au cœur de cette préparation, comment vous le vivez ?
5: Très fatigué en ce moment, parce que les nuits sont courtes, parce qu'on est en train de finaliser la préparation et l'organisation du tournoi. Mais on a hâte d'y être avec Sarah, ma présidente, parce qu'elle est aussi au cœur du projet, afin de mettre les jeunes des quartiers de Rochefort, pour les mettre vraiment en avant.
0: Alors comment ça s'est passé justement cette rencontre avec Régis Racine ? Qu'est-ce qui vous a donné envie aussi de l'inviter, de vivre avec lui cette expérience ?
5: Comme Régis l'a dit, hein, on s'est connus sur Troyes. J'étais son assistant en National 1, féminine. Régis est arrivé dans une période difficile où nous, on venait de perdre notre coach, qui venait de démissionner.
0: Ouais.
5: Régis a pris le relais et puis ça a matché. Ensuite, moi, j'ai eu la chance d'aller passer mon diplôme d'État et Régis était mon tuteur de DE, de diplôme d'État. Et je suis arrivé à Rochefort l'été dernier en tant que responsable technique du club de Rochefort. Et Sarah Richard, ma présidente, avait à cœur de monter un projet avec les jeunes des quartiers. Alors, elle savait pas trop sous quelle forme parce que Sarah est éducatrice spécialisée au centre éducatif fermé de Rochefort et ça lui tenait à cœur de monter un projet, mais elle savait pas trop comment s'y prendre. Et moi, avec l'expérience que j'ai eue et les acquis que j'ai pris au diplôme d'État, j'ai pu lui monter son projet et lui mettre en forme. Et tous les deux, plus les services de la ville, On a réussi à monter cet événement qui arrive samedi. Pourquoi Régis ? Régis, ça paraissait simplement, c'était pour moi une évidence parce que déjà c'est un ancien joueur pro. ancien meneur de l'équipe de France, comme vous l'avez dit. Et ben, en plus, c'est un jeune homme qui a été issu des quartiers nord de Paris et qui connaît bien tout ce qui est playground, basket de rue.
0: Donc Régis Racine, c'est vrai que vous avez mais alors un palmarès incroyable qui fait rêver hein, et ça donne envie. Et c'est à la fois, je trouve, super aussi de vous retrouver comme ça dans ce genre d'événement, dans ce genre de match aussi important qui peut-être vous rappelle des souvenirs aussi, non ?
6: Oui, complètement. J'espère avoir aussi un moment d'interaction avec eux, de pouvoir aussi échanger, d'avoir des gros moments aussi de partage avec des questionnements qu'ils peuvent avoir sur leur instant, leur parler aussi un petit peu aussi de mon parcours hein, parce qu'il y a c'est jamais tout beau tout rose et puis il y a des passages obligatoires qui sont parfois difficiles, mais bon il y a aussi des moments de résilience hein, de temps en temps où on a besoin de pouvoir se remettre en question, de pouvoir aussi aller au contact des gens qui sont de grande valeur et pour qu'ils puissent avoir une meilleure vision aussi par la suite.
0: C'est ce que vous faites aussi avec vos fils, parce que vous êtes papa de trois garçons qui, eux aussi, hein, ont décidé de suivre à peu près le même chemin que vous. C'est ce que vous essayez de leur enseigner ?
6: Complètement. Eux sont professionnels, alors avec différents parcours, parce que j'ai le plus grand qui est passé aussi par l'INSEP. Donc, je pense qu'ils ont été baignés par le haut niveau, donc ils se sont aperçus aussi et ils ont pris des empreintes du haut niveau, de ce qu'il fallait faire, de ce qu'il ne fallait pas faire. On essaye d'être, en tant que parents, les meilleurs conseils possibles. Et puis, après, il ne faut pas non plus se le cacher. Hein. Tout n'est pas tout beau, tout rose. Il faut aussi se servir de bonnes et de mauvaises expériences pour pouvoir aussi avancer dans la vie. En tout cas, on essaye toujours de faire de son mieux. Et moi, je me suis testé par rapport à mes enfants.
0: Alors, vous parlez d'expérience, vous parlez parfois aussi d'échecs, vous parlez voilà de ces moments de vie qui finalement font aussi un homme ou aussi une femme. Et c'est bien aussi d'en parler parce que les palmarès n'arrivent pas comme ça du jour au lendemain. En tant qu'homme, justement, l'homme que vous êtes aujourd'hui, le joueur que vous êtes, voilà, qu'est-ce qu'il y a à un moment donné aussi peut-être fait que vous en êtes arrivé à ce que vous êtes aujourd'hui? C'est quoi ce truc qui a peut-être changé votre façon de voir les choses?
6: La première des choses, c'était déjà de m'inspirer du discours aussi des anciens et puis surtout du travail. Alors j'avais gardé une phrase qui était importante pour moi. Derrière chaque défaite se cache une victoire, mais l'inverse aussi est important. Derrière chaque victoire se cache aussi une défaite et toute cette résilience dans les actes et puis dans les pensées sont importantes, surtout dans le sport au départ de bon niveau. Expliquer aussi et puis comprendre les passerelles à adapter et s'organiser aussi autour de son propre fonctionnement. Je suis d'une autre époque, donc il a fallu quand même écouter et puis essayer d'avoir une certaine sagesse dans l'écoute et puis travailler du mieux possible. Mais l'objectif numéro un, c'était déjà le travail, la résilience. Et puis être capable de s'organiser en fonction de ce qui m'était proposé. Et beaucoup d'écoute.
0: Nicolas Fournier, vous aussi, hein, vous connaissez cet univers, ancien joueur aussi, maintenant entraîneur. Bon, il n'y a pas de secret. Vous aussi, vous confirmez que c'est l'écoute, c'est l'expérience, c'est aussi les échecs qui font un homme.
5: Plus on a d'échecs et plus on rebondit. La première des qualités, c'est la remise en question.
0: On rappelle, vous êtes entraîneur au club de Rochefort Basket, avec bien sûr cette actualité qui arrive ce week-end. Et on va en parler hein, dans quelques instants. Ne bougez pas, messieurs. On se retrouve justement, allez, dans moins de 5 minutes pour une nouvelle interview.
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0: New York avec toi, c'est Téléphone à l'instant ici La Rochelle.
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0: avec nos invités ce soir. On parle de basket avec le club de Rochefort Basket. Nicolas Fournier, l'entraîneur, est avec nous. Et puis aussi, eh bien, un grand joueur. Et on est très content de l'avoir. C'est Régis Racine, qui est aussi entraîneur, joueur français de basketball et qui mesure quand même, écoutez bien, 1m89 et qui évolue aussi au poste de meneur. Il a un palmarès de dingue. Et on va parler de son actualité, bien évidemment, parce que je sais que ça vous intéresse. Mais juste avant, Nicolas Fournier, qu'est-ce que vous avez envie de nous dire? Tiens, justement, vous qui le connaissez, Régis Racine, qu'est-ce que vous avez envie de nous dire sur lui, peut-être des choses qu'on ne sait pas d'ailleurs.
3: C'est un passionné, c'est un travailleur acharné. J'ai appris beaucoup, beaucoup à ses côtés. La culture du haut niveau, la culture de l'effort et la persévérance.
0: La persévérance, vous êtes d'accord avec ça, Régis Racine?
4: Écoutez, s'il le dit, c'est plutôt positif, hein, sachant que voilà, l'objectif numéro un, c'est d'éviter d'être dans, entre guillemets, hein, dans le sens propre, dans les faits divers. Voilà, mais toujours être au contact, toujours être disponible, ça c'est mon leitmotiv, hein, ça je c'est mon ADN depuis que je suis jeune, guillemets. Donc l'objectif numéro un, c'était d'être bien entendu à l'écoute et puis de transmettre du mieux possible, parce qu'on parle la science infuse du fonctionnement, du raisonnement, du cadre de vie. Et puis derrière, comme on dit, hein, chaque cas est différent. Et voilà, il faut être aussi en capacité d'être à l'écoute, voilà, au cas par cas.
0: Nos auditeurs dans les deux Charentes veulent savoir aussi comment ça va pour vous. Vous avez joué récemment déjà votre match. Comment ça s'est passé? Comment vous l'avez vécu?
4: Je suis dans le championnat de France National 1 féminine, hein, puisque j'étais au stade, stade français. Donc l'objectif numéro un pour moi et de repartir sur un autre projet, mais comme on le dit, c'est voilà, on cherche à avoir des directions qui nous animent, et en tant que coach, voilà, on se fixe des projets, des objectifs, et entre guillemets, à mon âge, voilà, 56 ans, on aspire à avoir des directions qui nous parlent et puis bénéficier aussi de mon expérience.
0: Votre actualité en ce moment, justement, avec tout ce que vous avez vécu, Régis Racine, elle est comment cette actu? Comment ça se passe pour vous aujourd'hui?
4: Écoutez, mon objectif numéro un, c'est effectivement de continuer dans le secteur de l'entraînement, hein, bien évidemment, de revenir aussi un petit peu avec les masculins, parce que les choses et les fonctionnements changent un tout petit peu. Moi, j'ai envie de me réinventer entre guillemets dans le basket de haut niveau, d'aller au contact aussi un petit peu de la formation, de pouvoir transmettre aussi. Donc, je recherche le meilleur projet actuel voilà, allez, alors, au contact de certains dirigeants, de refaire aussi des échanges qui puissent nous permettre de pouvoir accorder, entre guillemets, nos violons.
0: Nicolas Fournier, justement, tiens, on va accorder nos violons aussi avec votre club de Rochefort Basket. Bon, l'actu arrive. Ce week-end, il y a du lourd, du très lourd. À quoi faut-il s'attendre?
3: Un tournoi qu'on a appelé le tournoi des rookies pour les quartiers prioritaires villes, tout ce qui est QPV de Rochefort et Carreau et de la communauté d'agglomération de Rochefort-Océan. On a aussi ouvert donc sur les catégories U13 et U15 de filles et garçons pour les licenciés du 17. Et on a des équipes qui viennent de La Rochelle, de Rochefort bien évidemment, de Saint-Jean-d'Angély, de Marennes. Donc ça viendra un peu partout et on va effectuer des matchs de classement toute la matinée, effectuer des phases finales l'après-midi. On va avoir des animations aussi, des initiations au basket fauteuil.
0: Ah oui.
3: Pyramide qui vient de faire des danses hip-hop, de la musique, parce que le 3-3 se joue aussi en musique, se pratique aussi également en musique. Et on va avoir un skill challenge, donc c'est un parcours d'agilité avec la balle en main, de tir pour tout le monde. Et on va récompenser les meilleurs par catégorie. Le principal leitmotiv de cette journée, c'est de mettre nos jeunes des quartiers prioritaires en avant, afin de leur montrer que même si on est dans un quartier, on peut pratiquer le sport et qu'il y a toujours des solutions dans la vie pour arriver à ses fins. Leur montrer aussi que le basket, quand ça se joue, ça peut jouer à un certain niveau. Et c'est ce qui va se passer avec nos licenciés, puisqu'on a quand même des joueurs qui arrivent de championnat interdep, qui ont été demi-finalistes ou vous champion interdep avec les U15 de Rochefort. Et en fait, faut vraiment que ce soit une journée qui soit passée sous le signe du plaisir, du partage, de la cohésion et de la joie.
0: Bon, après tout ça, une fois que c'est fini finalement pour vous ce week-end, Régis Racine, c'est quoi la suite? Qu'est-ce que vous allez faire après?
4: Mais après, on va retourner un petit peu dans son fonctionnement parce qu'il y a après, comme on dit, une vérité du terrain. Une vérité du terrain. Alors, il faut savoir qu'actuellement, j'ai mes fils qui sont aussi sur des phases finales de leur championnat respectif, dont l'un, donc j'en ai profité avec l'utile et l'agréable qui joue actuellement au stade Rochelet, voilà, qui fait des phases finales. Donc j'en profite aussi pour l'utile à l'agréable. Et puis derrière, je continue à voir du basket, profiter aussi de la famille et puis m'enrichir aussi de mes passages.

0: Et surtout ce club de basket, de Rochefort Basket. Merci beaucoup Nicolas Fournier d'avoir pris ce temps aussi à quelques heures, puisque voilà, ça arrive très vite pour vous. Et puis on remercie aussi Régis Racine d'avoir pris ce temps et d'avoir répondu à toutes nos questions. Merci beaucoup messieurs, c'était super, merci infiniment.
1: Merci à vous,
2: merci beaucoup.

0: Passez un excellent week-end avec à l'instant Bruno Mars, ici La Rochelle.
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0: Ici La Rochelle, eh bien, très belle soirée, il est 19h. Et avant de retrouver 100% des 80, voici tout de suite les informations.
2: Une finale de Coupe de France sous haute tension au Stade de France ce soir entre Nice et Lens. Plusieurs dizaines de supporters ultra-niçois sont toujours en garde à vue après de très violents affrontements hier soir dans les rues de Paris qui ont fait 6 blessés dont un grave. Un comportement inadmissible selon la ministre des Sports. Au Stade de France, à 2h du coup d'envoi, la sécurité est donc sur les dents. Stéphane Riglès, vous êtes sur place pour Ici Azur, bonsoir.
3: Bonsoir Sébastien, c'est pas grave.
2: Sébastien, et c'est donc un contexte vraiment particulier pour les Niçois dans cette finale.
3: Oui, d'un point de vue sécurité déjà, avec la présence de plus de 2000 policiers pour ce match, des supporters niçois loin d'être en majorité ce soir, et ils se sont réunis tout à l'heure dans un parc de Saint-Denis.

0: Avant de rejoindre la fan zone à proximité du Stade de France, certains m'ont confié être vigilants et ne pas aller n'importe où, notamment après les événements d'hier soir. D'autres m'ont même dit qu'ils ne sortiront pas ce soir, quel que soit le résultat de cette finale, tout simplement pour éviter de se mettre en danger. La plupart par contre ont envie de croire à un exploit de leur équipe face à Lens, car oui, pour eux ce serait un exploit vu la saison des deux clubs. Lens, deuxième de Ligue 1, Nice de son côté qui va jouer sa survie dans l'élite la semaine prochaine avec un barrage face à Saint-Etienne.
1: Et un match évidemment à suivre sur Ici Azur, Ici Nord et Ici.fr. Et puis côté symbole, les parents de Christophe Glaise, notre confrère journaliste sportif emprisonné en Algérie depuis près d'un an, donneront le coup d'envoi du match à 21h. Dans les transports, des retards très importants dans les trains entre Paris et le Sud-Est, parfois jusque 4 heures, en cause d'une rupture de l'alimentation électrique en gare de Nîmes-Centre, la SNCF qui annonce un retour à l'heure normale en fin de soirée seulement. Énormément de monde également sur les routes, avec un record de bouchons il y a une heure, 1221 km de bouchons cumulés, bison futé, voie rouge sur l'ensemble du territoire. La mère de famille alsacienne interpellée hier au Portugal est en ce moment même au tribunal pour être auditionnée par un juge. Mardi dernier, cette femme domiciliée à Colmar et connue dans le monde du bien-être avait abandonné ses deux enfants de 4 et 5 ans près d'une forêt. Le député Charles Alloncle, photographié par Paris Match avec sa collaboratrice parlementaire présentée comme sa compagne, c'est interdit depuis 2017 et l'affaire Pénélope Fillon. L'élu d'extrême droite se dit scandalisé par les photos. Il précise qu'ils ne sont ni mariés, ni conjoints, ni concubins. Un week-end de la Pentecôte exceptionnel au niveau température, en fort contraste évidemment avec les températures automnales du week-end dernier, des chaleurs qui sont très précoces pour la saison. Et le premier réflexe, c'est de se jeter à l'eau pour se rafraîchir dans le premier cours d'eau qui passe, mais c'est évidemment très dangereux. Françoise Lefeyère est directrice de la communication pour Voies Navigables de France. Elle lance une alerte à la vigilance.
2: Le dôme de chaleur, ça donne envie de fraîcheur. Et c'est une très mauvaise idée d'aller se baigner dans ces canaux, les fleuves ou les rivières. Chaque année, il y a des morts. Vous n'êtes pas dans une piscine avec la petite échelle. Vous êtes dans des lieux sauvages, pas autorisés à la baignade. Et effectivement, autour des barrages ou des écluses, vous avez des risques d'aspiration en raison du courant ou des tourbillons. Premièrement, vous avez aussi la navigation des bateaux. Certains bateaux font plus de 100 mètres, donc le baigneur, il ne le verra pas du tout. Et un des risques les plus mortels, c'est le saut du pont. Parfois, le pont n'est pas très haut et là, c'est vraiment un risque mortel parce que en dessous de l'eau, qui n'est pas claire, Et il y a de nombreux dangers.
1: Voilà, vigilance donc. Et puis cette étude, pour terminer, selon des chercheurs français, les vaches sont capables de distinguer les personnes qui leur sont familières et de percevoir nos émotions. Féline Leloire Duo, une étude très sérieuse qui prouve que les vaches sont vachement sympas.
3: Que les vaches puissent reconnaître les visages, les scientifiques l'envisageaient déjà. Mais là, cette étude va plus loin, explique Léa Lansade, chercheuse en éthologie à l'INRAE.
4: Alors, ce qui est surprenant, c'est qu'elles le font sur des écrans et juste sur des petites photos d'identité, sur juste des visages. Donc, c'est vraiment les traits de visage.
3: 32 vaches laitières ont passé le test. En plus des visages, les chercheurs ont découvert qu'elles pouvaient reconnaître nos émotions, comme la joie ou la colère.
4: Et elles sont attirées par les personnes joyeuses. C'est-à-dire que si elles voient quelqu'un sur un film être joyeux et qu'elles rencontrent cette personnes plus tard dans la journée, elles vont plus s'approcher de cette personne que si elle avait été en colère. Donc en plus, elles mémorisent notre humeur, nos émotions et ça guide leurs interactions futures.
3: Une découverte importante car selon Léa Lansade, les vaches sont complètement oubliées des études scientifiques.
4: C'est une espèce qui est très peu étudiée, complètement sous-estimée en termes de capacité cognitive. Les chercheurs s'intéressent aux primates, s'intéressent aux dauphins. Alors les vaches, rien du tout. Puis je vous fais l'inverse, je suis pas sûre que vous allez associer le meuglement d'une vache en particulier avec les traits de son visage. Vous allez peut-être les trouver un peu toutes pareilles. Est-ce qu'on est gêné de savoir ça? Peut-être.
3: Cette étude va surtout permettre de mieux comprendre les vaches et leur fonctionnement, et donc d'améliorer leur bien-être dans les élevages.
1: Mais oui, nous aimons les vaches sur Ici, évidemment. Toutes ces informations à retrouver sur ici.fr.
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7: Il fait beau, il fait chaud encore aujourd'hui dans les Deux-Charentes avec 32 degrés à La Rochefoucauld, 33 degrés à Gémozac et jusqu'à 34 degrés à Saintes. Prudence quand même avec cet indice UV assez fort quand même de 7 à 8. Alors pour demain, la météo se présente super bien avec de belles éclaircies, très peu de nuages pour les températures comptées au lever du jour dans la matinée, 26 degrés à Cognac et de 28 à La Rochelle.
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8: Bonsoir à tous et bienvenue aux nouveaux arrivants. Alors si c'est votre cas, je vous rassure, pendant une heure, le programme c'est défilé de Star 80, tubes inoxydables, refrains qui vont venir titiller votre mémoire et envie de chanter irrésistible. Tout va bien se passer, ça commence comme ça.

0: Sauf celle, c'était Tainted Love.
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0: Une chanson qui a eu trois vies. Elle sort en 64, interprétée par la chanteuse Gloria Jones, mais c'est un bide. En 73, un DJ anglais la remix, réenregistrement, encore un bide. Sauf qu'un jeune artiste qui tient le vestiaire d'une discothèque adore ce titre. Il s'appelle Marc Almonde et quand il crée le groupe Soft Cell, il la réenregistre à son tour. Résultat, tube de l'année 81. Voilà, après cette petite mise au point, eh ben Jackie Quartz, évidemment, mise au point.
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0: Elle danse, Marie. Oh oui, elle danse. C'était François Valéry. Et si ça vous fait penser à Billie Jean, n'ayez aucune inquiétude, tout va bien. Vous n'avez pas mangé une substance toxique. C'est justement en entendant ce titre de Michael Jackson dans une discothèque en Corse que François Valéry a eu l'idée de cette mélodie. Énorme succès en 83. Tiens, 83, c'est aussi l'année de la création du groupe Cock Robin. On retrouve l'un de leurs plus grands succès dans un instant, Just Around the Corner.
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0: L'ambiance des années 80, ça continue sur votre radio. Ici La Rochelle, juste après ces petites infos.
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2: Ce week-end, l'aéroclub du pays Rochefortais ouvre ses portes au grand public dès 14h samedi pour un week-end dédié à la passion aéronautique. Vous allez pouvoir rencontrer des pilotes, leur poser des questions et vous pourrez visiter les hangars et les avions, mais aussi découvrir l'école de pilotage de Rochefort. Et puis juste à côté de Rochefort, à Saint-Agnan, dès ce soir, c'est la 22e édition de Cigogne en fête. Pendant tout le week-end, plus de 25 compagnies amateurs et professionnelles investissent différents lieux de la commune pour proposer des spectacles, de la danse, du cirque, de la musique, des contes, des performances, et vous pourrez déambuler au fil des ruelles, des impasses, des coins surprenants, des jardins privés aussi ou encore des granges à la découverte du patrimoine rural mis en lumière avec une mise en scène par des troupes d'artistes locales, des associations locales aussi, des bénévoles et parfois même les écoles. C'est Cigogne en fête, c'est ce week-end à Saint-Agnan, tout près de Rochefort, et c'est gratuit.
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0: Radio, c'était Michel Polnareff.
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0: Et pour la suite, j'ai choisi ce qui est pour moi le plus beau duo des années 80. Peter Gabriel, conseillé par son épouse de l'époque, s'inspire d'un article de journal sur le suicide d'une femme et de son enfant suite à une dépression. Il est touché, il écrit et compose Don't Give Up, mais il veut partager ce titre avec une voix féminine. Il contacte l'américaine Dolly Parton, elle décline. Heureusement, Kate Bush accepte et la chanson devient un standard, un tube, une merveille. Et voilà ce que ça donne.
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0: New Year's Day, c'était U2. Dans un instant, vous allez retrouver dès 20h Émilie Mazoyer pour Décibel, émission spéciale ce soir, en direct du stade Vélodrome de Marseille, juste avant le concert-événement de Corsu Mezzu Mezzu, organisé par Patrick Fiori, entouré de très nombreux artistes, c'est immanquable. Mais avant cela, François Feldman, rien que pour toi, c'est juste après ça.
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2: C'est Décibel comme d'habitude, mais un peu plus fou. Votre radio ici vous emmène pour un Décibel spécial à Marseille, au stade Vélodrome. Une soirée dans les coulisses du spectacle Corsou Mezzou Mezzou, avec toute la bande de Patrick Fiori, Jean-Louis Aubert, Jennifer, Christophe Willem, Chico, Icar, Benabar, Jean-Luc Reichmann. Ça va être bien, non? Nolwenn Leroy aussi, je l'ai oublié. Allez, c'est parti.
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2: Salut à toutes, salut à tous et bienvenue au stade Vélodrome ici à Marseille. La première journée de répétition de Corsou Mezzou Mezzou qui s'achève et l'émission Décibel qui commence avec Patrick Fiori. Salut Patrick.
4: Ben merci, salut tout le monde. Merci de d'être là.
2: Parce que tu rigoles.
4: Ben si, il y a des artistes fidèles depuis le début du Corsou Mezzou Mezzou, du 1, 2, 3, mais il y a une radio fidèle aussi, et que j'aimerais aussi honorer et féliciter comme un artiste, parce que c'est un petit peu ça, finalement, quand on a un projet qui nous suit et qui nous dépasse. Vous avez toujours été là pour remettre les choses dans l'ordre et nous accompagner au mieux. Donc merci à vous.
2: Merci. Et oui, votre radio ici.

0: est la fière partenaire de Corsu Mezzu Mezzu. 130 artistes, 5000 choristes, 50 000 spectateurs.
1: On rajoute des choristes même.
0: C'est vrai?
1: Oui, parce qu'on veut faire un petit effet de surprise sur une chanson qui s'appelle Sentinelle, où il y a une vidéo de Grand Corps Malade qui fait une intervention dans le vélodrome. Bref, il y a des artistes encore qui ne sont pas confirmés, que vous connaissez pas, qui vont débarquer, c'est la petite surprise.
0: Ah, oui. Jusqu'au dernier moment.
1: C'est un joyeux anniversaire, c'est 10 ans, donc ça se fête jusqu'au dernier moment. On va découvrir des choses qui vont se tisser un petit peu comme ça.
0: Corsu Mezzu Mezzu, d'abord les albums, et puis ensuite des grands shows, des grands spectacles. On se souvient tous, il y a 2 ans, à Paris, la Défense Arena, la plus grande salle fermée d'Europe, 40 000 spectateurs, et tu annonces à la fin du concert que t'as un rêve fou, oui. C'est le Vélodrome.
1: Oui, j'étais avec le directeur. C'est vrai, avec le directeur du Vélodrome, et en fait Rabat Ouya, avec qui, c'est un fou furieux aussi qui nous suit dans cette aventure.
0: Il y a que des fous.
1: Qui est suite concert, nous c'est la belle lune. Et Rabat me dit, je suis avec le directeur du Vélodrome au téléphone, et 3 minutes avant de monter sur scène, et on a les images. Donc un jour, on pourra vous prouver ça.
0: Ah, faudra faire un documentaire, ouais.
1: C'est prévu.
0: Ah, très bien.
1: Avec une plateforme. Bon, bref. Et donc, Rabat, je parle à ce monsieur et je lui dis, voilà, tout simplement, avant de monter sur scène, donc il y a l'intro qui est parti, tout ça. Et je lui dis, mais dites-moi oui, monsieur. Et donc, il savait à qui il parlait, Rabat lui avait dit. Et au dernier moment, les 30 secondes avant de monter, j'entends, oui, vous pouvez annoncer que vous serez à l'Orange Vélodrome. Donc, j'avais pas la date précisément, mais en tout cas, le rendez-vous était fixé. Et je monte sur scène et j'attends qu'un truc. C'est paradoxal, mais j'attends que la fin du concert.
0: Pour le dire. Pour mais le oui, dire. Évidemment.
1: Pour dire ça et voilà. Et puis le lendemain, c'est pas un secret, j'ai Florent au téléphone qui traversait une période compliquée.
0: Florent Pagny, ouais.
1: Voilà, j'ai monsieur Florent Pagny au téléphone qui traversait une période compliquée. Et pour tout vous dire, et il le sait, il n'y a pas de souci avec ça, je lui ai dit, voilà, t'en seras où à ce moment-là? Donc il ne savait pas vraiment. Il me dit, mais 2026. Et je lui dis, moi, le mois de mai. Il me dit, mai, fais ce qu'il te plaît, non? Voilà. Et donc, j'ai appelé Rabat et j'ai dit, Rabat, on bloque le 23 mai 2026 à l'Orange Vélodrome.
0: Ça y est, on y est, c'est demain. Florent Pagny, oui. Francis Cabrel, Vianney, Nolwenn, Jean-Louis Aubert, Jennifer,
1: Marc Lavoine, ouais.
0: Incroyable, ce casting. Bravo, monsieur Mezzu Mezzu. Avant de t'écouter chanter, Patrick, avec Il Cello et Joseph Pastinelli, Terra d'Amor, évidemment, pour lancer officiellement cette émission, j'ai une petite question indiscrète. Là, t'as un,
1: si je peux répondre.
0: Un rêve qui se réalise. Tu l'as rêvé, il est en train de se réaliser. Est-ce que, à un moment, tu vas te laisser submergé par l'émotion, ou bien il y a tellement de trucs à organiser, je te vois depuis tout à l'heure, tu cours à droite, à gauche, etc. Est-ce que tu vas prendre un moment juste pour t'asseoir et goûter et savourer ce rêve qui se réalise?
1: Non, parce que si je viens m'asseoir, je vais être débordé d'émotions. Donc en fait, je suis très heureux et merci à toutes les équipes de m'avoir mis partout. Et
0: partout, tout le temps.
1: À tous les points, du pépiniériste, des plantes qui sont, la végétation qui sont dans le vélodrome, au son, à la lumière, tout ça. L'investissement qui me va, parce que c'est moi qui l'ai décidé, et vraiment à tous les points et tous les postes, parce que je veux que ça reste digne et que ça ressemble bien évidemment à la culture et à ce qui m'a été inculqué. Je veux aussi que ce soit digne par rapport à la présence des artistes et à leur souhait d'être là, et vraiment là. Donc du coup, je suis submergé. Ça, c'est depuis 10 jours, depuis trois ans pratiquement, mais depuis 10 jours vraiment. Et je préfère être à tous les postes pour pas m'écrouler, parce que ça peut arriver à n'importe quel moment, et même à ce moment-là, là, dès que je me pose et que je vous parle, je suis gorgé d'émotions. Donc non, je suis un peu partout, on me voit passer, courir, mais je cours pas pour rien, je passe pas pour rien. Chaque pas est une décision importante pour que le déroulement du spectacle soit à la hauteur de l'investissement de chacun, chacune.
0: Merci beaucoup, Patrick Fiori. Allez, il faut courir.
1: Je vais
0: continuer à courir.
1: Allez,
0: merci. Et bravo. Corsu Mezzu Mezzu, émission spéciale Décibel au Vélodrome, c'est parti.
1: Et merci à ici.

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1: Corsu Mezzu Mezzu ne fait pas les choses à moitié puisque les artistes que l'on adore sur ses albums, eh bien, ils seront demain devant un public très nombreux sur la pelouse du stade Vélodrome et ils sont avec nous ce soir dans les coulisses des répétitions. Jean-Louis Aubert, salut.
2: Bonjour.
1: Bonjour Jean-Louis Aubert. Bon, j'ai une passion pour Pas Fini, le dernier album qui est infini. Est-ce que dans une réédition de Pas Fini, il pourrait y avoir une chanson en corse?
2: J'aime bien la chanson qu'on m'a fait faire, hein, on va dire ouais. Ça comme ça, parce que je l'ai en phonétique et tout ça, mais j'adore les chants corses.
1: C'est magnifique.
2: Et j'adore la Corse d'ailleurs. Et je voudrais remercier un petit village qui m'a pris dans ses bras il y a de nombreuses années, qui s'appelle Nonza.
1: C'est où
2: C'est au-dessus de Saint-Florent, c'est sur le Cap Corse. Et voilà, j'avais un de mes meilleurs amis qui s'appelle Émile, qui est enterré là-bas parce que les amis s'en vont. Mais, mais ce village a été. J'ai créé énormément de chansons là-bas. Et,
1: alors, qu'est-ce qui est inspirant en Corse? Est-ce que c'est les éléments, la nature qui est belle, qui est brute, qui est puissante? Est-ce que c'est les gens? C'est quoi?
2: Les gens sont un peu comme la nature.
1: Brute et puissant. C'est vrai.
2: Oui, mais aussi c'est une nature qui, quand elle vous prend dans ses bras ou quand vous êtes avec les gens qui la connaissent de là-bas. Je me souviens, on montait dans la montagne et ils avaient des cris entre eux, ça me rappelait des cris préhistoriques quasiment.
1: Oh, wow.
2: Et ils se reconnaissaient entre eux. Et c'est vrai qu'il y avait des tunnels dans des ronces dont les épines faisaient la longueur de ma main.
1: Ah ouais, des belles épines, 15 centimètres.
2: Mais en fait, il y a des tunnels là-dedans, je comprends qu'on les ait pas trouvés. Mais c'est un pays, mais comme la plupart, c'est un pays... Quand vous êtes accepté, les bras sont grands ouverts. Et si vous n'êtes pas gentil, les bras sont grands fermés.
1: C'est ça. Et les coups de pied sont droits au cul.
2: Et ça me rappelle la Jamaïque, un peu comme ça aussi. Ouais. C'est-à-dire que c'est vraiment, dès que les sourires apparaissent, on sent comme chez soi. Mais j'adore ce pays.
1: Ça s'est bien passé, Jean-Louis, la répète, avec Voce Ventù.
2: Oui, ils sont très... Ils me câlinent beaucoup.
1: C'est vrai?
2: Ah, oui.
1: Ah, c'est bien,
2: ils sont très gentils. Et ils m'aident, évidemment, parce que c'est pas facile, mais...
1: Ça va être un grand moment. C'est la première fois, alors, que vous allez chanter en Corse, devant un public. Alors, on est à Marseille, mais quand même, il y aura beaucoup de Corses.
2: Oui, je pense qu'ils vont voir quelques petites erreurs de phonétique, mais c'est une jolie lettre. C'est une lettre de Napoléon quand il avait 18 ans. Il était un petit caporal et il était assez en colère qu'on laisse tomber sa petite île.
1: C'est ça.
2: Et il engueule un général français, je pense, ou corse, mais qui ne fait pas son boulot à ses yeux.
1: C'est beau, c'est rock, c'est Jean-Louis Aubert et Voce Ventù ici à Corsu Mezzu Mezzu. Et merci d'être passé nous voir, Jean-Louis.
2: C'est un plaisir.
1: Et à la prochaine.
2: Merci. À tout à l'heure.
1: Oui.

0: Vous écoutez Décibel et on est dans les coulisses de Corso Mezzu Mezzu au stade Vélodrome ici à Marseille. On vient d'entendre le duo entre Jean-Louis Aubert et Voce Ventoux. Et ben justement, ils nous ont rejoints et pas tout seuls. J'ai l'impression qu'ils ont des copines très chic. Bonsoir Voce Ventoux.
1: Bonsoir.
0: Il y a Doumé, il y a Jean-Philippe et il y a Jennifer. Salut.
2: Salut. Oh,
0: Jennifer, j'aime quand tu viens dans Décibel.
2: Merci beaucoup, je suis ravie.
0: Toujours un grand moment. Alors, qui présente qui ? Est-ce que c'est ton groupe corse préféré, Voce Ventoux ?
2: Ils font partie de mes groupes préférés, oui.
0: Vous chantez ensemble pendant le concert ce soir ?
2: Oui, j'ai ce privilège.
0: Ouais. Alors raconte-moi
2: d'abord ces belles voix masculines.
0: Oui, bah c'est pas souvent.
2: Sur cette chanson que j'adore, c'est fait partie du dernier album de Voce Ventoux et c'est vrai que c'est un des groupes phares sur l'île et qui raconte énormément d'histoires et qui retrace un petit peu beaucoup d'histoires qui me touchent profondément puisque ce sont mes racines aussi.
0: Ouais.
2: Donc j'ai encore ce privilège de monter sur scène avec eux. Et puis on a c'est des liens, forcément.
0: C'est ça. Et vous, alors, d'avoir une voix féminine ?
2: Il y a un d'entre eux qui fait partie de ma famille, quand même.
0: Ah, lequel ?
2: Jean-Philippe.
0: Jean-Philippe ? c'est quoi ? Vous êtes cousin ?
2: C'est ma famille. C'est le cousin de mon mari.
0: Ok.
1: Voilà, on est dit.
0: Donc, sur scène, en famille, ça, c'est vraiment la Corse.
2: Oui.
0: Pour le coup, c'est parfait. Avoir la voix de Jennifer, voix féminine, sur un morceau à vous qui n'a pas forcément été écrit pour, qu'est-ce que ça vous fait ?
1: Bah déjà on est très fiers, hein. On est très fiers et puis au-delà de la voix, il y a la personne, hein. On est très heureux de chanter avec Jennifer qui est quelqu'un de... Non mais c'est vrai.
0: Ouais. Tu dis pas ça parce que c'est ta cousine.
1: Pas du tout.
0: D'accord.
1: Non,
0: alors
1: non,
0: ça va.
1: Non franchement voilà on est très heureux parce qu'on partage beaucoup de choses sur scène et en dehors aussi. Moi j'ai la chance aussi de partager
0: beaucoup
1: de choses. Mais bon voilà on est très heureux de partager ces moments et sur le plan je dirais artistique aussi. Hein, ça c'est des très très bons moments et on est très fiers d'être là. Voilà.
0: Est-ce que ça a du sens pour vous, pour Jennifer, pour Voce Ventoux, pour d'autres artistes, même pour Patrick Fiori, oui évidemment, de faire venir la Corse dans Marseille?
2: C'est exceptionnel. Bon après, à Marseille, il y a une grande communauté corse quand même. Donc et puis le Corse est pour l'OM. Donc comment vous dire. Mais c'est vrai qu'effectivement, c'était un défi venant de la part de Patrick et qui a vraiment grandement réussi ce projet-là avec ses trois albums et de d'ouvrir un stade et de chanter corse dans le stade et d'emmener les gens finalement dans cet univers-là. Le corps se déplace, quoi qu'il en soit, parce que c'est solidaire, c'est comme ça.
0: Et voilà, c'était ça ma question aussi. Est-ce que vous pensez qu'il va y avoir Mezzu aussi, corse et continentaux dans le public?
2: Moi, je pense que les continentaux, ça les intéresse d'entendre ces grandes voix. Ça les fascine aussi, quelque part. Ça les... Pour remplir un stade, il n'y a pas que des corses.
0: Je me dis
2: que le pari est grandement relevé.
0: Ouais.
2: Et puis on emmène l'histoire, on emmène le soleil, on emmène les gars, vous savez autant que moi, aidez-moi.
0: Ah oui, Doumé il a rien dit. Allez, c'est au tour de Doumé.
3: Alors qu'est-ce que je peux vous dire, c'est une expérience
0: sur la Corse à Marseille.
3: La Corse à Marseille, elle est un peu chez elle, comme le disait Jennifer historiquement.
0: Ouais.
3: Voilà, les Marseillais considèrent même que ils sont la capitale de la Corse tellement il y a une communauté corse importante.
0: Ah, j'aime bien cette géographie là, c'est pas mal. Ça fait sens.
3: Oui, ouais. Non, historiquement, c'est vrai que la Corse et Marseille, c'est deux endroits qui sont extrêmement liés. Voilà, au-delà de ça, l'expérience pour nous de partager ça avec des artistes de renommée nationale et pour Jennifer qui est aussi de chez nous, ça nous fait extrêmement plaisir.
0: Tu t'es dit quoi, Jennifer, au tout début, quand Patrick a parlé de ce projet, avant même que ce soit des concerts géants, c'était un album, puis deux, puis trois.
2: Je l'ai soutenu tout de suite. Et
0: t'as trouvé ça fou ?
2: J'ai trouvé ça fou, j'ai trouvé ça génial aussi pour la langue corse. Et pour faire perdurer aussi cette identité à laquelle on tient. Et puis pour les nouvelles générations aussi, peut-être. Parce qu'on compte énormément d'histoires dans les chansons corses. Et ça retrace vraiment. Ça fait partie vraiment du patrimoine et de la culture. Au-delà des polyphonies, il y a de grands messages, même dans les nouvelles chansons, dans les nouveaux groupes. Et j'ai pensé à la nouvelle génération, j'ai pensé à mes propres enfants, mais pour qu'ils puissent encore plus s'intéresser et pour faire perdurer et faire vivre cette langue magnifique. il faut qu'elle soit considérée comme une langue à part entière vivante,
0: bien sûr.
2: Et c'est un combat quotidien aussi en Corse.
0: En Corse aussi, c'est vrai.
2: Ah oui, ça devient
0: pour faire vivre la langue corse.
2: Continuer, oui.
0: Ah ouais.
1: Oui, ben Doumé peut vous en parler.
0: Non, il n'aime pas me parler. Doumé, il ne veut pas me parler. J'ai vu depuis tout à l'heure.
3: Je suis professeur de langue, je vous écoute. Vous dites des choses très intéressantes.
1: Doumé, professeur de Corse aussi. Donc okay. Il peut vous en parler.
3: Ça donne un rayonnement à la langue corse, évidemment, très important. Et j'espère que c'est un projet qui est bien perçu par l'ensemble des Corses et des gens qui sont attachés à la langue corse.
0: Moi, je pense qu'il y a même des gens qui tombent amoureux de la langue corse grâce à des événements comme celui-ci. Alors, merci infiniment, Voce Ventu, Doumé.
3: Merci à vous.
0: Jean-Philippe.
1: Merci.
0: Et Jennifer.
2: Merci beaucoup. Jennifer, merci.
0: Je crois que
2: on en profite pour remercier Patrick.
0: Patrick Fiori, des bisous.
3: Merci beaucoup à lui.
0: Ouais, évidemment. Quel bel événement pour Soumetsu Metsu. Merci, les amis.
2: Merci à vous.
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0: Oh là là, la grosse voix, il a un meilleur accent que moi. Corsu Mezzu Mezzu. À l'instant de Jennifer Voceventu, Jean-Louis Aubert et Patrick Fiori. Et c'est pas fini, les amis. Restez dans le coin. Nous, en tout cas, on reste au Vélodrome.
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0: Mezzu Mezzu. Mais oui, on est à Marseille, au stade Vélodrome. Et ce grand concert dont Patrick Fiori avait rêvé, eh bien, c'est demain qu'il aura lieu. C'est absolument magnifique. On a passé la journée, nous, à déguster les répétitions. On a croisé Icar, Benabar, Chico et ses Gypsies, Nolwenn Leroy, Jean-Luc Reichmann. Et puis, oh, bah tiens, Christophe Willem. C'est le double retour de la semaine. Christophe Willem qui vient de sortir Système, nouvelle chanson qu'on adore. Et il est de retour dans Décibel aussi. Salut mais Christophe.
7: Comment ça va?
0: Bah ça va et toi?
7: Mais très bien.
0: Mais tu m'as manqué.
7: Bah j'espère.
0: Mais c'était trop long.
7: Mais tu sais que c'était pas si long en vérité.
0: Si, c'était très long, j'ai pleuré tous les jours.
7: Ah bon?
0: Oui, alors il était temps de revenir.
7: Bah voilà, c'est fait, voilà. Je suis là.
0: Il est de retour, il sera dans Décibel pour nous parler de sa musique à lui et de toutes les réjouissances qui s'annoncent. Ce sera le 9 juin.
7: On a le 9 juin. Tout à fait.
0: Voilà, je mettrai ma culotte porte-bonheur. Je fais toujours ça avec les artistes que j'adore. C'est très important. C'est très important. Christophe.
7: Dis-moi.
0: Là, on est à Marseille. On est au stade Vélodrome. Et tu vas chanter pour Corsu Mezzu Mezzu, pour Patrick Fiori, pour ce projet complètement fou devant 50 000 personnes.
7: Oui, c'est pas du tout flippant d'ailleurs.
0: Ça sera demain.
7: Voilà.
0: C'est pas flippant. En même temps, t'as fait le Zénith de Théodora.
7: Oui,
0: série des trucs un peu sortir de sa zone de confort, c'était pas mal.
7: C'est sûr. Voilà. C'est une marque de fabrique.
0: Oui, c'est ça. Tu aimes bien ça. Comment tu t'es retrouvé dans l'aventure Corsu Mezzu Mezzu? Est-ce que tu as une petite origine corse quelque part?
7: Alors,
0: une cousine?
7: Pas du tout.
0: Une ex-femme?
7: J'aimerais.
0: Corse, non, ce serait génial.
7: Non plus.
0: Non.
7: Non, mais j'aimerais. Mais non. Écoute, Patrick, on se connaît depuis des années. Et il m'avait évidemment parlé de la première version, le premier volume qui avait été fait. Et moi, je pouvais pas à ce moment-là. Et là, on s'est retrouvés. Et c'était un plaisir, quoi. C'est un plaisir. J'ai entendu ce titre que j'ai trouvé absolument magnifique.
0: Ouais.
7: Et on s'est
0: retrouvés. C'est une chanson que tu fais en duo avec Alizé.
7: Ouais. Ouais. Dans l'album, justement. Ouais. C'est avec Alizé. Demain, c'est avec Delia.
0: Okay.
7: Qu'on va faire ça sur scène. Et on s'est retrouvés en studio. On a essayé d'être le plus clean possible sur la diction, parce que j'ai pas du tout envie d'écorcher.
0: T'avais un répétiteur?
7: Ah mais carrément.
0: Ah
7: mais si, répétiteur. D'ailleurs, il est avec nous aussi dans les loges, on le voit pas, mais il est avec nous. Il nous fait bien répéter quand même, parce que tu as envie de faire honneur justement et au titre et à la langue. Donc évidemment, c'est hyper important.
0: Ouais.
7: Et puis là, j'imagine qu'il y a quand même un bon nombre de Corses qui vont être là demain. Donc j'ai pas envie, si tu veux, de foirer le truc. Donc non, on est très précis là-dessus. Mais un pur plaisir, vraiment. C'est génial.
0: Patrick aussi, il a ce truc-là. Alors évidemment, c'est du plaisir, c'est des copains, c'est des chansons et puis des grands moments et des performances vocales incroyables. Mais très important pour lui. lui de faire vivre cette langue corse, de dire que oui, c'est une langue vivante et tout, et que même en Corse, c'est parfois pas évident de faire passer justement cette force de la langue corse. Donc, t'as bien fait de réviser.
7: Ben non, mais je te confirme.
0: Oui, oui.
7: Non, mais ce qui est fou avec Patrick, c'est déjà, il fédère énormément. Il suffit de voir le nombre d'artistes qui se retrouvent à ce concert. C'est quand même un truc de dingue.
0: Ah, ben c'est mieux que les victoires de la musique. Hein.
7: Ah, ben c'est The Place to Be. Non, mais je te le dis.
0: Oui, oui.
7: Non, mais c'est ça qui est cool, c'est qu'il fédère énormément. Il a cette bienveillance aussi. Et donc, quand il t'appelle pour un projet aussi beau que celui-là, de toute façon, tu ne peux que dire oui.
0: Donc, toi, t'as dit oui sans hésiter.
7: Ah, oui, mais sans hésiter. Déjà, j'ai dit, ben oui, j'étais tellement dégoûté la dernière fois de ne pas avoir pu.
0: Ah, ouais.
7: Que j'ai dit, c'est bon, là, je suis là. Et non, c'était vraiment un plaisir et puis voilà, et puis ce titre est vraiment très très beau, donc j'espère vraiment que demain je vais pas le planter. Donc, envoyez-moi les bonnes ondes pour que tout se passe bien.
0: On va t'envoyer plein de bonnes ondes évidemment, et puis aussi tous nos encouragements, parce que quand même 50 000 personnes.
7: C'est ça.
0: 50 000,
7: oui,
0: Christophe.
7: C'est le mantra pour demain, c'est de bien nous rappeler qu'il y a 50 000 personnes. Voilà.
0: 130 artistes, 5 000 choristes, corso, mezzo, mezzo, ici au Vélodrome. Je te souhaite vraiment de prendre beaucoup de plaisir demain, puis ça te fera un petit galop d'essai pour ton énorme tournée 2027.
7: C'est ça,
0: Christophe.
7: C'est une mise en bouche, mais avec 50 000 personnes, quoi.
0: 50 000. 50 000. Merci, Christophe.
7: Merci beaucoup.
0: Combien? 50 000.
7: 50 000.
0: 50 000.
7: Oui.

0: Willem et Alizé sur le Corsu Mezzu Mezzu numéro 3, troisième album du nom, donc toujours avec votre radio ici, vous l'avez compris, on les suit depuis le début. Christophe Willem, donc, qui chantera demain soir au stade Vélodrome cette chanson avec Delia Lucia.
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0: Corsu Mezzu Mezzu, la Corse à Marseille au stade Vélodrome. Parlons-en avec une Bretonne, la voix d'or de la chanson française, Nolwenn Leroy. Salut Nolwenn.
2: Salut.
0: Alors, c'est déjà merveilleux d'être là. 130 artistes, 5000 choristes, 50 000 spectateurs qu'on attend au Vélodrome. Mais alors, en plus, c'est l'occasion de revoir des artistes qui nous ont manqué. Nolwenn, ça fait trop longtemps.
2: Ça commence à faire un petit peu de temps, effectivement. En tout cas, pour la musique. Mais j'ai un peu disparu des radars pour me consacrer à d'autres projets,
0: notamment la comédie,
2: fiction, la
0: ouais,
2: comédie.
0: Bravo.
2: Mais je n'oublie pas la musique, loin de là. Surtout quand je remonte sur scène comme ça, ça me démange et je me dis à quel point il faut que je revienne vite parce que ce sont ces moments-là qui me manquent le plus. En vérité, rien ne remplace la scène. Donc c'est un plaisir de pouvoir vivre cette soirée demain ici.
0: Et la langue corse, alors, parce que je disais tout à l'heure ta voix d'or, mais elle vient pas de nulle part, c'est que tu travailles aussi beaucoup et t'es une vraie technicienne de la voix. Donc chanter en Corse, est-ce que ça mobilise des techniques particulières pour
2: Absolument.
0: Toi?
2: Absolument. Chanter en Corse, c'est chanter. Moi, j'ai effectivement l'habitude de chanter dans plein de langues différentes, aussi bien en breton qu'en gaélique, qu'en anglais aussi, ou qu'en voilà. Mais c'est vrai que dans les langues, on va dire régionales, comme le breton, qui n'a pas du tout les mêmes sonorités d'ailleurs que le corse.
0: Oui, c'est ça, c'est d'autres parties de la gorge et du
2: absolument.
0: Palais.
2: Absolument, et c'est vrai que ma voix sonne différemment en breton, il y a plus de consonnes, c'est plus dur, qu'en corse, où ça coule plus, où c'est plus rond, on va dire. Voilà, il y a plein de subtilités qui sont très intéressantes, mais c'est aussi ce qui fait la magie de ma présence ici, c'est finalement ce rapport entre la Corse aussi et la Bretagne, ce lien qui unit ces deux terres qui est, je trouve, très, très fort entre la communauté des Celtes, enfin, bretonnes et la Corse. Souvent, j'ai eu l'occasion de parler beaucoup avec les groupes corses et il y a un vrai respect des Corses aux Bretons et vice-versa. Et ça, c'est vraiment quelque chose de... Ça veut dire quelque chose.
0: Ouais, et ça fait plaisir aussi d'entendre des voix féminines résonner dans ce vélodrome, parce que c'est vrai que la Corse, tout de suite, on pense aux polyphonies corses qui sont effectivement une immense majorité des voix masculines.
2: Ouais.
0: Et là, en l'occurrence, toi, tu chantes avec Soirina.
2: Oui, tout à fait. Qui est un groupe de cinq nanas fabuleuses. Lorsque nous avions chanté ensemble à la Défense Arena il y a quelques temps,
0: c'était il y a deux
2: quatre,
0: ans.
2: Et maintenant, elles sont cinq. Donc, c'est super de les retrouver ici. On va faire une petite répétition de mon corse parce qu'il est un peu rouillé, un peu poussiéreux. Là, il va falloir un peu, parce qu'en plus, on chante une chanson qui est up tempo, on n'a pas le temps de prendre le temps de bien. Là, ça y va. Donc, quand tu loupes ta phrase, t'as loupé ta phrase.
0: Hein. Ouais, non,
2: Donc, faut être bien, bien réveillé. C'est un exercice, cette chanson, quand même. Mais que j'adore. Et puis, moi, je suis passionnée par, encore une fois, par les langues. Donc, je prends un plaisir fou à les écouter. Puis, elles sont merveilleuses. Et j'adore leur voix. Et j'adore. Voilà, le fait que je trouve que c'est intéressant, effectivement, à travers le projet de Patrick, de Corsu Mezzu Mezzu, c'est la rencontre entre les artistes du continent et les artistes corses. Je trouve que ça crée justement aussi une magie ça apporte aussi quelque chose de merveilleux, vraiment.
0: Je vois sur ton visage, dans tes yeux, j'entends le sourire dans ta voix. Nolwenn, elle est prête à monter sur la scène du Vélodrome. Et puis, on se revoit bientôt en ce qui concerne, je sais pas, la musique, les albums.
2: Mais tu seras la première. Ah. Je viendrai te voir direct.
0: Yes.
2: Et si je reviendrai parler musique, toujours, bien sûr.
0: Merci.
2: On vient voir les experts. Mais l'experte. Mais oui, vraiment, j'en ai besoin et puis ça me manque. Donc je serai de retour bientôt, j'espère, en 2027, si tout va bien.
0: Formidable.
2: Il
0: J'adore
2: faut.
0: Cette nouvelle. C'est bien, ça. On va faire des t-shirts Nolwenn 2027.
2: Maintenant, je me suis engagée, j'ai intérêt de me bouger. J'ai fait des promesses là. Ouh là là là là.
0: Merci Nolwenn, à
2: merci
0: bientôt.
2: Beaucoup, merci.
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0: décibels dans les coulisses de l'énorme concert Corsu Mezzu Mezzu. Est-ce que mon accent est bon? Je sais pas, je vais vérifier. Avec Chico, Chico et les Gypsies, salut.
1: Bonjour.
0: Comment ça va?
1: Très très bien, on est heureux de partager ce moment ici dans ce lieu mythique.
0: Alors le Stade Vélodrome, l'Orange Vélodrome, faut-il dire, c'est immense. Là on est voilà, à la fin des répétitions. Chico, comment ça s'est passé?
1: Super, super, et puis impressionné par ce stade incroyable.
0: Il est très beau, hein?
1: Il est magnifique, et la scène elle est incroyable. Je suis sûr qu'avec le public ce soir, demain ça va être une rencontre magnifique.
0: Oui c'est ça, ouais. Aujourd'hui vendredi, les répétitions, demain c'est le grand concert. Comment tu es rentré dans cette bande Corsu Mezzu Mezzu? Comment t'as rencontré Patrick Fiori?
1: Mais Patrick, je le connais depuis longtemps, et puis il nous a invités la première fois déjà quand il a préparé l'album, le premier.
0: Dès le départ,
1: on était là dans cette aventure, et ça a été bien perçu, ça a été bien partagé, bien aimé. Du coup, il nous a invités à l'Arena il y a 2 ans. Et
0: c'était
1: du coup,
0: à Paris, la Défense Arena, c'était 40 000 personnes. Là, c'est plus. Hein.
1: Là, c'est un peu plus, ouais. Et du coup, il nous a dit, écoutez, comme je ne vais pas loin de chez vous, c'est peut-être sympa de venir. Et puis, on a sauté sur l'occasion et on est là.
0: C'est super. Alors, comme tous les artistes continentaux, vous êtes en binôme avec des artistes corses.
1: Ouais.
0: C'est ça l'idée. Comment ça s'est passé alors?
1: Ben, ça s'est passé très bien parce que cette chanson, elle est magnifique que nous chantons. Et puis le partage est là, et il y a l'émotion, et le public sera là. Donc, il y a vraiment les ingrédients pour se régaler.
0: Tu parles corse?
1: Non. Et j'adore.
0: Et donc tu chantes quoi, en phonétique?
1: En phonétique, ouais.
0: Ah c'est génial. Tu l'as déjà fait, parce que faut bien dire que voilà, avec les Gypsy King ou Chico et les Gypsy, de toute façon tu fais le tour du monde.
1: Ouais.
0: Quand t'es par exemple, j'en sais pas, au Japon, tu chantes un peu en japonais aussi en phonétique ou pas?
1: Parfois il y a un musicien qui met des mots en japonais et ça les surprend et ils adorent.
0: Ils sont hyper heureux, bah
1: ils
0: ouais.
1: Ils sont super heureux. Ouais. Et puis surtout ils sont surpris. Mais je trouve que c'est bien c'est des petits clins d'œil comme ça, de dire, écoutez, on est chez vous, on va partager quelque chose qui vous appartient. Ouais. Mais qui en même temps nous unit, c'est des sons, c'est de l'amitié.
0: Moi je trouve ça beau, la langue corse, je la trouve un peu mystérieuse, elle est belle, elle est majestueuse. Hein.
1: J'adore, et puis les Corses, ils adorent la guitare, ils adorent chanter, ouais. Et puis on a été souvent nous jouer en Corse, hein, au Festival de Patrimonio, à Ajaccio ou dans d'autres villes, c'était magnifique. Hein.
0: T'as un peu l'accent quand même, t'as dit Patrimonio.
1: Patrimonio. Mais c'est un lieu magnifique qui paye pas de mine dans la journée, mais la nuit là, c'est fantastique.
0: Et le festival est dingue, hein, les nuits de la guitare.
1: Ah, c'est incroyable.
0: Sublime. Bon, ici aussi, ça va être dingue. Le stade Orange Vélodrome ici à Marseille, transformé en village corse. Et donc Chico, les Gypsy avec JP Marcellesi et Jean Menconi. C'est Moru Bianco et Biu. Et je pourrais venir faire les chœurs, sérieusement?
1: Ah non, mais on va le faire.
0: Hein?
1: On va le faire.
0: Allez,
1: non, ce qui est bien, c'est que c'est l'auteur-compositeur, et puis ils sont super, et c'est une belle rencontre.
0: Très bien. Bah, merci pour notre rencontre ce soir.
1: Merci, et puis c'est un bel hommage à Patrick Fiori, et je suis ravi de participer dans cette aventure.
0: Ah, génial. À bientôt, Chico, merci.
1: Et vive Marseille.
0: Ah, oui, évidemment.

0: Souvenir du premier album Corsu Mezzu Mezzu, Jean-Charles Papy avec Chico et les Gypsies. Allez, il est 20h46, merci d'avoir choisi votre radio ici pour passer votre vendredi soir. On est à Marseille, au stade Vélodrome pour cette soirée, dans les coulisses du spectacle Corsu Mezzu Mezzu. Ça aura lieu demain soir ici à Marseille. Tous les artistes que vous avez entendus depuis le début de l'émission, hein, réunis autour de Patrick Fiori, Jean-Louis Aubert, Jennifer, Vocheventu, Christophe Willem, Nolwenn, à l'instant Chico, il y en a d'autres qui vont arriver. Et puis il y a aussi tous ceux qu'on n'a pas pu attraper aujourd'hui parce qu'ils vont répéter eux demain matin. Je pense à Francis Cabrel, Matt Pokora, Santa, Marc Lavoine, Vianney, Julien Clerc, Soprano, Florent Pagny ou encore Carla Bruni. Un casting incroyable pour ce grand concert qui fait le pont entre Marseille et la Corse. Et des surprises aussi, des personnes qu'on n'imaginait pas sur scène avec un micro en train de chanter.
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0: Je vais faire la blague à chaque fois qu'il viendra dans Décibel, mais c'est pas midi. Et pourtant, il est avec nous, Jean-Luc Reichmann.
2: Oui.
0: Salut. Pardon, vieille blague.
2: Mais oui, mais ça nous fait plaisir de se retrouver dans les années 80.
0: C'est ça, c'est un humour
2: c'est très
0: vintage.
2: Bien. Voilà.
0: Jean-Luc Reichmann au Vélodrome,
2: oui.
0: Pour Corsu Mezzu Mezzu,
2: oui.
0: Mais pas dans le public et pas pour animer. On sait évidemment que vous êtes un animateur chevronné, non,
2: chevronné.
0: Pour chanter.
2: Oui, je chante, en fait, c'est juste une petite parenthèse, c'est une petite respiration. Patrick Fiori, il m'a demandé d'être ici, puisque voilà, j'ai mon petit refuge en Corse depuis plus de 20 ans maintenant.
0: Okay.
2: Et voilà, ce sont les racines, c'est la vie, c'est, vous savez, je travaille ici 4 mois par an, donc j'habite 4 mois par an à Marseille. En plus,
0: ouais.
2: Et puis beaucoup du reste du temps en Corse, donc je me sens un petit peu comme à la maison.
0: Je comprends.
2: Mais de l'autre côté de toi, je suis sûr qu'il n'y a plus rien. Mais là, il y a quelque chose de très très fort. C'est le Vélodrome. Quel bonheur. Et puis
0: c'est une beauté, ce stade.
2: C'est dingue. C'est dingue parce que d'habitude je le vois le soir, la nuit pour les matchs de foot, ouais. Ou les concerts d'ailleurs, puisque j'ai vu Sopra ici, j'ai vu avec Big Flo et Oli, j'ai vu avec beaucoup de monde. Mais là, d'être sur la scène, je dois avouer que il va y avoir, je pense, plus de 50 000 personnes,
0: oui.
2: Mais on se sent comme dans un écrin. C'est un écrin protecteur et je trouve que il y a aucune appréhension, c'est-à-dire que les gens sont tous bienveillants, tous heureux d'être là pour la bonne cause, uniquement le fait d'être ensemble, et ça me ravit.
0: Tout ça qui est évidemment lié par Patrick Fiori, qui est quand même une personnalité incroyable et hyper fédératrice.
2: Oui.
0: Mais pardon, je me réétonne, Jean-Luc Reichmann, vous chantez?
2: Oui, ça m'arrive de temps en temps.
0: Non, mais dites-moi, vous allez chanter quoi?
2: Alors, le tango corse.
0: Ah.
2: C'est un tango conditionné.
0: Conditionné.
2: Voilà, c'est ça. Non, c'est le tango corse. On avait envie d'une petite bulle de champagne.
0: Ouais.
2: Quelque chose. Je ne peux pas rivaliser de toute manière avec toutes ces voix merveilleuses.
0: Ah oui, les polyphonies.
2: Là. Alors là,
0: non.
2: C'est impossible. Là, pas du tout. Non, on s'est dit, on va faire une petite parenthèse enchantée, c'est ça?
0: J'adore l'idée.
2: Et c'est pour mettre un petit peu de bonne humeur, un petit peu de sourire. Je vais essayer de faire lever le Vélodrome et de faire des chorégraphies. Vous allez voir, ça va être extraordinaire.
0: C'est génial. Oui. C'est une chanson qui donne envie de danser le tango tout en faisant une sieste.
2: Organisé,
0: pense que ça
2: voilà.
0: Peut être très magnifique, effectivement.
2: Voilà, c'est ça.
0: Oui. Un Vélodrome comme on ne l'a jamais vu.
2: Voilà, c'est ça, un petit peu. Donc, c'est que du plaisir, c'est du feel good. Et puis,
0: ça se
2: et
0: voit.
2: Puis c'est,
0: vous rayonnez,
2: puis
0: c'est vous êtes
2: Marseille.
0: Heureux.
2: Ah ouais, je suis très, très heureux. En fait, c'est ça. Ouais. Je suis heureux.
0: Alors, profitons-en. Merci, Jean-Luc Reichmann.
2: Merci à vous.
0: À bientôt.
2: Merci.
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0: Nous allons de belle en belle surprise dans les coulisses de Corsu Mezzu Mezzu, je croise. Oh, Icar, salut Icar.
3: Salut. Elle est bien celle-là.
0: Elle est pas mal, non, cette entrée en matière. Non, mais c'est toujours un plaisir de te croiser. La dernière fois qu'on s'est vu, c'était pour le spectacle des Enfoirés.
3: Oui, oui.
0: Tu vois,
3: et
0: voilà.
3: Là, c'est là, il y a genre 20 artistes de plus que ça. T'as la taille du truc, c'est incroyable.
0: C'est énorme.
3: Je suis impressionné. Le stade, les artistes qui sont là, ça va être dingue.
0: T'étais déjà venu au Vélodrome pour voir des matchs?
3: Une fois au Vélodrome. Moi, je suis un vieux supporter de l'OM époque Panasonic, Chris Waddle, Bolly, Luke Long.
0: Tu te souviens qu'ils avaient avait une chanson, Waddle et Bolly. Ça faisait hey, hey, we've got a feeling.
3: Ah, ça y est, j'étais en CP.
0: Oui, bah parce que t'es jeune et moi je suis vieille. Non, dis-le moi comme ça.
3: J'ai pas du tout dit ça. J'ai dit, je me rappelle que j'étais en CP quand en 93 il y a eu la coupe.
0: C'est ça. Et ils avaient leur duo et la nuque longue.
3: La nuque longue que j'avais aussi jadis.
0: Très important. Guerre, oui. Tiens, je sais que tu es un très bon pédagogue, Icar, parce que toi-même tu as bénéficié, tu me l'avais raconté en émission, des services d'une merveilleuse répétitrice qui en un été t'avait fait rattraper tout ton retard en français,
3: absolument,
0: etc.
3: Au collège.
0: Alors eh bien voilà, quand on a reçu, il faut redonner. Alors apprends-moi à dire quelque chose en corse, puisque ce soir tu as fait ta répétition en Corse avec le groupe La Vinta.
3: Ouais.
0: Et demain vous allez chanter ensemble au Vélodrome. Apprends-moi un petit bout de phrase en corse.
3: En vrai,
0: te plaît.
3: Si on était chez les Gaulois, dans le village des Gaulois d'Astérix, on m'appellerait Phonétix.
0: Tu es Phonétix.
3: Voilà, je suis Phonétix parce que j'ai tout simplifié, évidemment, pour la prononciation. Je pense qu'on est tous un peu dans ce cas-là.
0: Ouais.
3: Mais ce qui est très important, ce n'est oui, il faut bien chanter les mots, mais il faut surtout les comprendre, parce que c'est des chansons riches de sens. Il ne faut pas chanter sans comprendre une chanson, sinon on ne veut pas la porter.
0: C'est vrai.
3: C'est ça mon seul, dans ma petite pédagogie minuscule, le seul truc que je dis, c'est comprendre les mots qu'on chante, parce que c'est une île forte de valeurs et de beaux principes, et donc ça fait du bien d'avoir des chansons glorieuses comme ça, avec des textes dingues.
0: Alors ta chanson, à toi, elle parle de quoi ?
3: Elle parle de « Si on tire tous ensemble », Catena, c'est la chaîne.
0: Ouais. «
3: Si nous tiremos tout insieme, forse qu'un jour nous chapera. » Voilà, si on tire tous ensemble, et on a besoin de cette union aujourd'hui, Dieu seul sait à quel point tous ensemble, dans le même sens, on tire cette chaîne, elle finira par se rompre et le fracas de ces chaînes sera entendu jusqu'au continent. Nous sommes en train de parler au moment où le président de la République, Patrick Fiori, passe devant nous.
0: Hein, le roi président, Patrick président. Non, il veut pas. Déjà, le Vélodrome, c'est déjà un territoire. Je te jure. Quand il t'a contacté, Patrick Fiori, pour rejoindre cette aventure Corsu Mezzu Mezzu, toi tu connaissais la musique corse, t'étais déjà allé en Corse, c'était quoi ton niveau de corsitude?
3: C'était à peu près proche du néant, pour ne pas dire le néant, et il m'avait appelé à midi pour la première fois sur le Corsu Mezzu, c'était à Ajaccio, il y avait une soirée à Ajaccio, il y a 2-3 ans. Et il me dit, est-ce que tu me rends un service? Je lui dis, oui, quoi qu'il arrive. J'étais à Paris, il était midi, j'étais chez l'ophtalmo.
0: Okay.
3: Je n'oublierai jamais, ça a changé ma vie. Et je lui dis, oui, il me dit, est-ce que tu me rends un service? Je lui dis, oui, il me dit, tu vas regretter d'avoir dit oui. Je lui dis, quoi? Il me dit, s'il te plaît, il y a cette chanson, je te demande un remplacement d'urgence, est-ce que tu peux le faire? J'ai pris l'avion, je suis arrivé, j'ai appris la chanson en phonétique, en corse, en exprimant évidemment, en lisant le sens.
0: Oui, tu t'es fait expliquer, tu savais ce que tu chantais.
3: Voilà, et je suis arrivé et j'ai chanté avec La Vinta il y a 3 ans, comme si je l'avais chanté toute ma vie en phonétique, et j'ai pris un plaisir incroyable et j'ai intégré Corsu Mezzu 2, une chanson que j'ai chantée avec Diana Salicetti, et là, ça reprend, et on est là au Vélodrome, après la Défense Arena, sous le regard bienveillant de Bruno Benabar qui passe.
0: Benabar, salut Benabar.
3: Tu sais, on dirait on est des commentaires PM. Il y a les chevaux qui passent et tout.
0: Genre, Benabar est en tête. Il rattrape
3: Benabar.
0: Patrick Fiori devant le bar.
3: Ouais.
0: Eh oui,
3: t'as choisi ton lieu.
0: Pardon, on a installé le studio dans un endroit stratégique de
3: magnifique.
0: La soirée. C'est comme ça qu'on a fait. Eh ben, viens nous dire bonjour
3: viens
0: en direct.
3: Viens nous dire bonjour. Viens.
0: Allez,
3: viens.
0: Benabar.
3: Allez, viens dire bonjour Bruno. Bah, viens Bruno.
0: De toute façon, t'étais invité. Comment ça va?
4: Ça va bien, et vous-même?
3: Faut aller le voir en concert.
4: Merci.
0: Bienvenue Benabar, et tu peux même t'asseoir.
4: Ouais, super.
0: Si tu veux. Regarde. Oh
4: désolé de m'incruster pendant ton interview.
3: Jamais.
0: Non, je demandais à Icar comment il avait rejoint l'aventure Corsu Mezzu Mezzu, mais ça m'intéresse pour toi aussi. Alors lui, il a dépanné Patrick, et finalement il a été adopté par la famille, et toi?
3: Un heureux hasard.
4: J'ai dû le dépanner aussi, il m'a appelé. Moi j'ai fait partie du premier, quand il faisait ça dans un sous-sol en banlieue, avec son camarade, curieusement corse d'ailleurs, ce qui est assez surprenant. Et puis après, on s'attendait pas du tout à l'époque, ça allait devenir ce phénomène incroyable.
0: Mais c'est ça. Là, ça a pris une ampleur. Alors déjà, il y a eu un énorme concert il y a 2 ans à Paris, la Défense Arena, plus grande salle fermée d'Europe, 40 000 personnes. Là, ici, le Vélodrome, c'est plus de 50 000. C'est quand même incroyable. Est-ce que vous auriez parié là-dessus, monsieur?
4: Ah non, pas du tout. Et d'ailleurs, je ne crois pas que c'était l'ambition de Patrick de voir aussi grand. C'était surtout rendre hommage aux Corses. Et surtout, le truc qui était sublime dès le début, c'était d'avoir un chanteur corse et un chanteur du continent.
0: Ouais.
4: Ou chanteuse, évidemment. Et ça, c'était vraiment, c'est ça qui a donné quand même l'esprit et la philosophie du truc.
5: L'esprit mezzo mezzo, qui veut dire moitié-moitié.
0: Voilà.
5: Voilà, c'est
0: vous
5: ce
0: avez
5: lien.
0: Dit professeur Icard, il nous apprend plein de trucs.
4: Pas mezzé-mezzé. Mezzé-mezzé
0: pour les chanteurs libanais.
5: Absolument. Mais tu sais que t'es le premier concert que j'ai vu en France quand je suis arrivé faire mes études à Montpellier.
4: Et oui, on m'a dit que t'as voulu repartir le lendemain d'ailleurs.
5: Exactement. J'ai voulu arrêter mes études de droit. Non, c'était incroyable. Tu chantais les chansons en disant j'arrête, j'enlève toutes les voyelles. Tu te souviens de ça?
4: Oh putain, oui.
5: Tu te souviens de ça?
0: Ouais, ouais. C'était il y a 20 ans.
5: Le premier concert quand je suis arrivé en France, il y avait lui et Ben Harper direct derrière le lendemain, je crois.
4: Wow. T'as dû confondre, non?
5: Non, je te jure. Je te jure, c'était au Rockstar, j'oublierai jamais. T'as tenu, il y avait même un petit bonhomme que tu faisais parler, une figurine.
4: Ah, Hulk.
5: Voilà, t'as vu,
4: il sait. Ah, yes.
0: Mais c'est fou, ça.
5: Ah, ouais.
0: Et alors, ça t'a marqué, toi?
5: Bah, bien

0: Cette chanson, je vous propose de l'écouter maintenant, ici, Décibel, dans les coulisses de Corsou, Mezzou Mezzou. Aujourd'hui, les répétitions, demain, le grand, grand show. Benabar, Icar, merci d'être passé.
1: Merci à toi, quel plaisir.
2: Merci beaucoup.
1: Merci beaucoup.

0: Benabar. Quelle beauté cette chanson. Et c'est là-dessus que se termine notre décibel spécial Corsou Mezzou Mezzou au stade Vélodrome, qu'on remercie évidemment pour son accueil chaleureux. Merci aux équipes de Ici Provence. On va faire des merci Mezzou Mezzou. Alors à Marseille, on remercie Maël Lerner, Eric Sorek, Yann Maran, Bertrand Montandeau, Pascal Morel et Bénédicte Meunier. À Paris, on remercie Iris Guitoni, Géraldine Maillère, Franck Mollier, Christian Lefebvre et Basile Combe. Merci à vous aussi les amis d'avoir écouter cette émission, pas comme les autres, il est vrai, mais en cette période de mur, ça fait du bien d'être sur un pont de temps en temps, vous ne croyez pas? Allez, merci, merci infiniment. Cette émission sera disponible évidemment en replay dans 5 minutes sur votre site ici.fr. Salut!
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3: Ça

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0: C'est un cri de ralliement qui a marqué les années 2000. Yalla ! Mais saviez-vous que ce tube de Calogero est né devant un poste de télévision ?
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0: Tout bascule quand le chanteur découvre Sœur Emmanuelle lors d'une interview. Il est instantanément fasciné par la force et l'énergie de cette petite sœur des pauvres. Avec son complice, Lionel Florence aux paroles, il décide de mettre en musique son expression favorite, Yalla, qui

qui n'était qu'un hommage lointain devient une réalité bouleversante peu après la sortie de l'album 3. Et Calogero finira même par rencontrer Sœur Emmanuelle en personne.

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Dans ce nouvel extrait de l'album De l'ombre à la lumière, la voix la plus puissante du Trégor rencontre celle magnifique de Chimène Badi pour un duo musical intense.

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0: comment est née la phrase accrocheuse « C'est quelqu'un qui m'a dit » de Carla Bruni.
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0: En 2002, Carla Bruni est seule dans le hall d'un hôtel à La Baule. Elle est triste, enrhumée, quand quelqu'un lui lance « Tiens, j'ai croisé un tel, il m'a dit qu'il t'aimait encore ». Le déclic est là. Pour capturer cette mélancolie, son complice, Louis Bertignac, va tenter un pari technique audacieux. Oubliez les gros micros de studio, il place des micros minuscules. L'un contre les lèvres de l'ex-mannequin, l'autre directement sur la rosace de sa guitare.
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0: On y entend chaque souffle, chaque frottement de doigts sur les cordes. C'est ce son chuchoté qui contribue au succès de l'album.
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2: J'aime beaucoup cette fille. Elle dégage, elle est un peu touche à tout et elle fait ça très bien et j'aime beaucoup sa voix. Il y a une espèce de. Voilà, j'ai l'impression de revivre des années en arrière quelque part avec son style.

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0: percé est venu s'installer en Puisaye, loin du tumulte, pour écrire et composer ses chansons folk. Si la voix est douce, les chansons, elles, ne sont pas toujours tendres.
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2: Bonjour, je m'appelle Isor. Je suis née au milieu des animaux. J'ai 15 ans et j'habite à l'Abbé d'Ouer, à Serres.
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2: Mon père a créé le parc il y a 35 ans maintenant. Et il prenait des animaux à un peu de différents endroits. Et on a des naissances chaque année pour renouveler un peu la harde.
3: Ma guide aujourd'hui n'est pas une adolescente comme les autres. Elle partage sa vie entre l'école et les animaux.
2: C'est sûr que avoir des amis et savoir que je vis au quotidien avec des animaux, ça leur fait rêver. Donc ils veulent forcément venir chez moi. Ouais, je me sens chanceuse parce que je sais que j'ai de la chance de vivre avec des animaux et que c'est pas le quotidien de tout le monde. Qu'il y a des gens qui peuvent être même dans le besoin ou des choses comme ça. Mais on essaye toujours de faire partager un peu tout ça à travers différents événements. Et on fait ce qu'on va faire aujourd'hui avec vous. On va aller nourrir les animaux, leur expliquer un peu le fonctionnement de ce qu'on fait chaque jour.
3: Isor et sa sœur Sixtine sont d'ailleurs appelées les petites mouglis de la Touraine.
2: Elle, qui s'appelle Pianelle, c'est pareil, on l'a élevée au biberon parce qu'en fait elle est née très très tard par rapport à la période de naissance des daims. Elle est née en septembre alors que c'est juin-juillet. C'est pareil, on l'a élevée au biberon. Là par exemple c'est notre père, c'est Sixtine et moi qui sommes devenus ses mères adoptives. Et en fait le premier individu qu'un petit voit, il le considère comme sa mère. L'élément nourricier va devenir sa mère. On connaît quelques trucs que les autres n'ont pas forcément en connaissance. Donc forcément, on apporte un peu, par exemple, dans des évaluations ou des choses comme ça, pour essayer aussi de gratter des points, forcément.
3: Malicieuse, mademoiselle Isor est contemplative.
2: Alors là, c'est des oies du Canada, de Bernache. Donc en fait, elles sont sauvages, elles viennent de temps en temps sur le plan d'eau et tout. Comme ça, elles ont de la nourriture. Elles sont complètement libres de partir, de revenir. Enfin, elles font ce qu'elles veulent. C'est joli le matin, par exemple, de se lever et de voir les oies sur le plan d'eau. C'est pas mal.
3: Ce plan d'eau qui rappelle forcément de bons souvenirs.
2: Puis, toute petite, on se met à l'eau avec les biches. On se baigne avec elle. Et c'est vrai que, entre guillemets, j'ai appris à nager avec elle. Appris à être en confiance dans l'eau avec mes petits brassards tout roses. Et en fait, on profite du cadre à fond. Que ce soit par la nature ou même par le domaine animalier.
3: Et là, on se dit que la vie est belle quand on a 15 ans. Pour découvrir Isor et Sixtine, direction la page Facebook du même nom, Le Monde d'Isor et Sixtine. Prochainement, des événements seront organisés qui s'appellent Dans la foulée des biches. Affaire à suivre.
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4: Le saviez-vous, tous les jours, on prend 2 minutes pour découvrir les histoires méconnues du Vaucluse. Et ça, c'est avec vous, Maxime Perron. Bonjour.
5: Bonjour Mathieu et bonjour à toute l'équipe.

0: aujourd'hui, vous nous parlez d'un surnom assez surprenant. Je pense que même les habitants de Villeneuve-les-Avignons ne connaissent absolument pas cette histoire. Alors certains des habitants ont des surnoms. Alors c'est le cas à Nîmes, hein, on les appelle les crocodiles là-bas. Et donc Maxime, vous nous dites qu'à Villeneuve-les-Avignons, les habitants sont surnommés les lézards.
1: Oui. Alors les lézards, ouais, c'est plutôt étonnant parce que derrière en fait ce surnom un peu amusant se cache une véritable histoire médiévale à la frontière entre la réalité et la légende. Une histoire qui commence donc au XIVe siècle avec un personnage aujourd'hui presque oublié, Pierre de Luxembourg.
0: Vous parlez de Pierre de Luxembourg, c'est qui ce monsieur? C'est un roi, un pape, un cardinal?
1: Un cardinal, oui. Oui, c'est ça. Un cardinal très jeune d'ailleurs, connu pour sa vie pieuse, son humilité et sa générosité. Il vit à Villeneuve-les-Avignons, dans un palais où il refuse le luxe et meurt d'ailleurs au même endroit en 1387 à seulement 26 ans. Après sa mort, sa réputation de sainteté est telle que ses reliques deviennent immédiatement un enjeu majeur. Et c'est là en fait que la rivalité avec Avignon commence. La ville d'Avignon souhaite récupérer les reliques pour les honorer, mais les habitants de Villeneuve-les-Avignons considèrent ces restes comme un trésor inestimable, presque sacré. Voilà. Alors les Avignonnais font une proposition spectaculaire. Nous vous donnerons autant d'or que la caisse des reliques peut en contenir. Ah, c'est une proposition alléchante. Et pour les habitants de Villeneuve, cette offre est difficile à refuser. Alors ils vont accepter. L'échange se fait entre les deux rives du Rhône, d'une manière très solennelle. Les reliques partent à Avignon dans l'église des Célestins, construite spécialement pour ces reliques quand même. Et les Villeneuvois repartent avec une caisse identique, censée être donc remplie d'or.
0: Censée, parce que ça veut dire qu'il y a un problème quelque part, c'est ça?
1: Bah oui, parce que selon la légende, une fois la malle ouverte, les pièces d'or se transforment en milliers de lézards. Des lézards qui s'échappent aussitôt, qui filent dans les rochers de Villeneuve et disparaissent autour de la ville. Une histoire racontée dans des archives et des récits anciens comme une punition symbolique de la cupidité. Depuis plus de 6 siècles, on appelle les habitants de Villeneuve donc les lézards. Et aujourd'hui encore, il y a quelques symboles qui se cachent un peu partout, sur certaines façades et sur la place notamment Jean Jaurès, où vous avez une statue de lézard. Je vous ai mis la photo dans l'article web. Comme le disait Frédéric Mistral, « Gai lézard, bois ton soleil, l'heure passe trop vite et demain, il pleuvra peut-être. » À Villeneuve-les-Avignons, être un lézard, ce n'est pas juste une moquerie, c'est presque une philosophie de vie.
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1: Bonjour Adichat, je suis Béatrice Duchin, je vis à Saint-Martin-de-Seignanx. Je suis native des Hautes-Pyrénées, de l'Annemezan plus exactement. Je suis donc présidente de l'association Esquirote. Cette association a été créée en 2012 suite à la création, à l'ouverture de la filière bilingue français-gascon à Saint-Martin-de-Seignanx. Et c'est une association qui a pour vocation de promouvoir la langue et la culture gasconne, et de la rendre visible. Merci de me passer le micro.
2: Parlez-moi un petit peu de votre première liaison à la culture occitane.
1: Ma première liaison avec la langue et la culture gasconne, elle a commencé dès mon plus jeune âge, à l'occasion d'une réunion de famille chez mes grands-parents, puisque nous étions une famille nombreuse, et que mes parents, mes oncles, mes tantes, mes grands-parents parlaient gascon. L'ouverture aux autres est arrivée très tôt chez moi. J'étais membre du comité des fêtes de l'Annemezan. Moi, je viens de Bigorre et j'ai énormément de connaissances autour de moi. Je me souviens quand j'étais jeune et quand j'étais au lycée, et j'ai présenté l'option occitan au lycée. Nous étions nombreux en cours d'occitan et beaucoup la comprenaient parfaitement parce qu'ils habitaient dans des villages, dans des communes rurales ou à la maison. Et ben, ils vivaient encore avec les grands-parents et ils ne parlaient que gascon à la maison. Moi, c'était difficile parce que je commençais déjà à la perdre. Mes grands-parents n'étaient plus là. On ne la parlait pas trop à la maison, mais ceux qui vivaient encore proches de leurs grands-parents, c'était la langue de la maison. C'est une langue qui est très très proche de l'espagnol. Les concordances des temps se construisent comme en espagnol. Pour apprendre l'espagnol, c'est un plus. Et moi, j'ai toujours été très attentive à cette langue parce que je la trouvais belle. Et même si je ne la comprenais pas, je la trouvais jolie parce que souvent, à travers cette langue, ils racontaient des histoires, des légendes et tout le monde riait. C'est une langue qui, moi, a ravivé beaucoup d'émotions parce que justement, quand nous avons créé cette filière et que j'ai commencé à entendre les enseignants parler cette langue, elle m'a projeté chez mes grands-parents, dans mon enfance en fait. L'enseignement bilingue à Saint-Martin-de-Seignanx se fait à l'école publique. C'est une offre de l'éducation nationale.
2: Est-ce qu'il y a beaucoup d'élèves hein?
1: Oui, à Saint-Martin-de-Seignanx, l'enseignement bilingue commence dès la petite section jusqu'au CM2. Et on a la chance à Saint-Martin qu'elle soit suivie au collège. L'histoire géo s'enseigne en gascon. Et il y a également le cours de langue en gascon. Très vite, nous avons mis en place les cours d'enseignement pour les parents, les cours adultes. Et donc, nous avons, dès la première année, eu beaucoup de parents.
2: Puisque vous êtes présidente de l'association Esquirote, quels actes concrets proposez-vous pour promouvoir cette langue gasconne?
1: Nous avons commencé par les cours de langue. Ensuite, nous avons proposé des cours de chant en polyphonie. Je chante au Conservatoire des Landes, au département Trad. Et puis, nous avons mis en place des événements. Ça fonctionne de plus en plus. Les collectivités territoriales ici nous soutiennent.
2: Béatrice Duchin, présidente de l'association Esquirote à Saint-Martin-de-Seignanx.
1: Oui.
2: Avant de vous dire adieu, allez-vous me donner le nom de la radio qui vous a tendu le micro aujourd'hui?
1: Je crois que c'est ici Gascogne.
2: Et comment ça se dit en gascon?
1: Ici Gascogne.
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3: Coup de projecteur sur la plus grande brasserie de Paris dans le 14e arrondissement de la capitale. On y mange et on y danse. Tour du propriétaire avec Thierry Boeuf. Place à la saga Bistrot de Paris.
4: Et le cocktail américain, c'est quoi?
5: C'est un cocktail grillé avec une sauce américaine, tomate, échalote, une pointe de cognac, du vin blanc. C'est un peu relevé.
6: Un déca.
7: Pâté, jambon, c'est une oreillette, gruyère, chantal, rosier, jambon de pays.
8: Eh ben tout ça, ça va aller dans la blanquette.
9: Bon appétit.
10: Comment se faire applaudir le soir de son anniversaire à Paris par 800 personnes et dans la bonne humeur? Franchissez dès que possible les portes de la coupole, boulevard du Montparnasse. 15 à 20 serveurs en rang vous portent un gâteau en chantant bon anniversaire. Les lumières de l'immense salle de la brasserie se rallument et tous les clients de la coupole applaudissent. Quand on vous dit que c'est la fête à Paris... C'était le temps un peu fou de l'entre-deux-guerres. Les fêtes les plus délurées avaient pour quartier Montparnasse. Dans les années 20, Paris est fréquenté par 15 000 Américains, Joséphine Baker et la Coqueluche. Et encore aujourd'hui, son portrait est peint sur un des piliers de la coupole, classé monument historique.
11: Elle venait très souvent à la coupole. D'ailleurs, elle était une habituée jusqu'à la fin de sa vie. Mais pendant les années folles, elle venait avec une petite panthère, vous imaginez, qui était très gentille. Elle s'appelait Paquita, d'ailleurs. Elle était adorable. Mais ça dérangeait beaucoup la clientèle.
10: Et dans un véritable décor art déco, laissez vagabonder votre esprit au son des cliquetis de couteaux et de fourchettes, dans les volutes des plats de choucroute, dans l'atmosphère de la brasserie la plus grande de Paris.
6: Et puis la peinture qui accompagnait, qui était avec tout ça, était l'expression de l'extraordinaire diversité du Montparnasse des années 20. Et alors faire une coupole qui coiffe l'ensemble, c'était audacieux, parce que comment exprimer de nouveau cette diversité ? Là, il y a une idée géniale, c'est très réussi.
10: À la coupole, on mange, on boit, on danse et on refait le monde. Tout ça a tellement bien commencé un 20 décembre 1927. 3000 invités et 12 000 bouteilles de champagne liquidées en 2 heures. Et 90 ans plus tard, les corps se dérobent, toujours à la coupole, dans la grande salle du dancing.
9: Monsieur Barou, allant sur 89 ans, je voudrais dire que tant qu'une femme danse, elle reste jeune, belle et séduisante. C'est tout.
12: Andy Warhol à la coupole, peint les gambettes de Mistinguette.
10: 2025, les soirées au dancing de la coupole existent bel et bien. Le thème de prédilection, smoking et femme fatale 1920-1930. Mais le spectacle, et surtout dans l'assiette, après quelques errements post-Covid et les difficultés après la pandémie, la coupole est redevenue irréprochable. Pourquoi pas dès le matin, au petit déjeuner, un œuf à la coque, une omelette brouillée. Le midi, bien sûr, un des plus beaux bancs de crustacés et d'huîtres de Paris. Le soir, évidemment, quatre sortes de choucroute, foie de veau, tartare de bœuf normand, sole meunière à la plancha et l'exceptionnel curry d'agneau à l'indienne, servi depuis 1927. Et c'est pas du réchauffé. À propos, dans 2 ans, mettez une alerte sur votre smartphone. 20 décembre 2027, la coupole de Montparnasse fêtera ses 100 ans. Vous savez quoi ? Comme me le dit souvent un ami caviste, on va tout faire péter et essayer de battre le record des 3000 Parisiens des années folles, déboucher plus de 12 000 bouteilles de champagne dans la nuit.
3: Eh ben oui, allez, rendez-vous est pris. Et vous y serez, nous aussi donc. Merci beaucoup Thierry Boeuf, Bistrot de Paris. Si vous avez aimé cette chronique, vous pouvez bien sûr la partager avec vos proches depuis l'application Ici.
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13: Bonjour à toutes et tous, bienvenue dans Affaires Classées, le podcast. Je vous emmène faire un petit tour 2 siècles en arrière. Nous sommes dans la soirée du 1er mai 1827. Un paysan de Barcus rentre de la célèbre foire d'Oloron. Il est abattu par un inconnu. Question, qui lui en voulait donc ? Réponse dans un instant.
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13: Chaque année, le 1er mai, la ville d'Oloron-Sainte-Marie organise sa traditionnelle foire au bétail. Un rendez-vous inspiré des grandes foires d'antan et qui attire plusieurs milliers de visiteurs depuis le XIVe siècle. Ce lundi 1er mai 1827, Dominique, un habitant de Barcus, l'a passé, comme beaucoup, dans la capitale du Haut-Béarn. Rentrant seul, à pied, il est 22h lorsqu'il parvient à l'entrée d'un petit pont dit de Choco, à une courte distance de sa maison d'habitation. À peine pose-t-il le pied sur l'ouvrage qu'une soudaine lueur déchire la nuit. Une lueur doublée d'une détonation. Pas de doute, Dominique vient d'essuyer un coup de fusil. Blessé, le fermier tombe en criant « À l'aide ! À l'aide !» Au loin, il y a un homme qui court le long du ruisseau, enjambant une barrière. Pas de doute, c'est l'agresseur. Marianne, une jeune servante occupée à ses prières, entend les hurlements plaintifs de cet homme qui appelle au secours. La bonne dame s'empresse d'alerter le maître de maison, l'instituteur et quelques paysans qui accourent afin de porter assistance au malheureux. Blessé à la poitrine et au bras gauche. Dominique Etchegoyen est transporté à son domicile où le médecin vient lui prodiguer les soins que son état grave nécessite. Au petit matin, le maire de Barcus se rend à son chevet. Il lui demande de décrire en détail ce qui s'est passé. Dominique est formelle. L'obscurité l'a empêché de reconnaître l'agresseur qui semblait posté au loin en embuscade. Les gendarmes de Mauléon rappliquent. À leurs yeux, c'est une vraie tentative d'assassinat. Les blessures de Dominique sont graves. Il aurait bien pu y passer.
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13: L'enquête criminelle débute. Dominique jure qu'il ne se connaît aucun ennemi. Ses affaires sont saines et il est, dit-on à l'époque, de bonne mœurs. Les soins appliqués du docteur Alcat et sa constitution robuste lui vaudront une incapacité totale de travail de 20 jours. Mais il se rétablira de ses plaies, fort heureusement. À Barcus, l'affaire jette un émoi certain dans la population, à tel point que les rumeurs les plus folles circulent. Certains disent Dominique Etchegoyen décédé, quand d'autres désignent déjà le nom de l'assassin présumé. Dans leur procès-verbal, les gendarmes rapportent en effet que des soupçons insistants circulent sur la personne du premier voisin de la victime, un certain Etcheoun, du nom de la maison basque qu'il occupe ici, identifié comme étant Pierre Topet, né au village en 1786. Les gendarmes vérifient. Topet traîne la réputation d'être un mauvais sujet, un repris de justice aussi. À peine quadragénaire, il sort de la prison d'Ace où il a purgé 5 années de prison pour des violences graves sur l'ex-amant de sa femme. Et selon la rumeur, il ne rêvait que d'une chose, se faire justice lui-même et expédier en enfer celui qui l'a envoyé derrière les barreaux, un certain Egiafal, qui a passé lui aussi la journée du 1er mai à la foire d'Oloron. À Barcus, la clameur publique ne parle que de lui. C'est Topet, alias Etcheoun, le suspect, point final. Certains habitants affirme qu'il a guetté le retour de son rival en se postant aux aguets. Trompé par l'obscurité régnant dans ce chemin creux et sinistre, il se serait trompé de cible, tirant par erreur sur Etchegoyen. Le scénario est séduisant, en apparence.
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13: Les gendarmes ne voient pas qui en voulait au malheureux Etchegoyen. En revanche, la piste menant à Etcheoun semble beaucoup plus fructueuse. Ces derniers temps, par jalousie ou par haine, toutes les occasions étaient bonnes pour chercher querelle à son rival. Une voisine affirme qu'Etcheoun lui a demandé si Egiafal avait bien l'intention de se rendre à la foire d'Oloron. Étonnante curiosité sur l'emploi du temps de son ennemi juré. Mieux encore, le métayer d'Etcheoun affirme qu'il était bizarrement absent de sa maison la nuit du drame. Et ses enfants, ses propres enfants, le confirment. D'ailleurs, personne ne l'a revu depuis. Pour les gendarmes, les soupçons s'accumulent. Plusieurs villageois rapportent qu'Etcheoun se cacherait dans les bois, sur les sommets de la roue. Pourquoi diable pareille fuite s'il n'a rien de se reprocher ? Bizarre. Tribunal de Saint-Palais, le procureur du roi, M. de la Régoyenne, discerne dans cette cavale comme un aveu de culpabilité. Il délivre donc un mandat d'arrêt contre le fugitif dont tout le monde parle, mais que personne ne voit. Il faut dire qu'en Soule, la personnalité de Pierre Topet, alias Etcheoun, laisse peu indifférent. Doué d'une âme ardente, d'une susceptibilité que beaucoup disent excessive, l'homme a connu une jeunesse orageuse. Fâché avec ses parents, sa jalousie l'a conduit à suspecter l'infidélité de son épouse et à asséner un coup de hache au visage de son amant supposé, le fameux Egiafal. À l'époque, nombre de paysans basques s'expriment dans leur langue natale. Peu d'entre eux ont eu la chance d'aller à l'école. À la différence d'Etcheoun qui, lui, a appris le français qu'il parle à la perfection.
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13: Au Pays Basque, Etxehun passe pour être un poète. Né en pleine période romantique, il est l'auteur de nombreux chants dramatiques, des poèmes émouvants, dont les vers racontent les principaux événements de sa vie, souvent tragiques, comme son mariage avec une fille de niveau social inférieur, une union qui a déshonoré sa famille alors qu'il n'avait que 20 ans. Vexé, son père l'avait menacé de le déshériter. Couchant ses malheurs sur le papier, le jeune homme devint poète et écrivain. Quand son épouse le trompa, Etxehun se mit à écrire sur le thème de l'amour trahi, un sujet cher aux auteurs romantiques, mais ses écrits vont aussi se retourner contre lui. Alors qu'il est en cavale après les coups de feu tirés le 1er mai contre son voisin Etxegoyen, le poète se console en écrivant quelques vers. Dans une cabane de berger, il compose un chant qui deviendra célèbre et dont voici le dernier couplet. Dans le village de Barcus, ne cherchez pas Etxehun. Vous qui, désirant l'arrêter, êtes à sa poursuite, il compose des chants à Iguelou, désignant ainsi le lieu de sa cache. Il n'y a pas de plus beau pâturage en Soule, conclut-il. Mais quand les gendarmes mettront la main sur ce poème, ils vont l'utiliser contre lui comme une pièce à conviction, à charge. Etxehun est en effet interpellé 4 mois plus tard chez un notaire de Tardets alors qu'il s'apprêtait à signer un acte de vente par lequel il tentait de mettre sa propriété de campagne à l'abri de ses créanciers. Redoutait-il que la justice la confisque au cas où il serait reconnu coupable de la tentative d'assassinat sur Etxegoyen, son voisin, la nuit du 1er mai 1827.
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13: Son procès aux assises s'ouvre le 18 août 1828 dans les murs du Parlement de Navarre, à 2 pas du château palois. Vu la personnalité de l'accusé, l'audience défraie la chronique judiciaire. Ce n'est pas tous les jours, en effet, qu'on juge un poète écrivain. Face aux 12 hommes tirés au sort comme jurés, l'accusé a préféré s'habiller avec de misérables haillons. Lui qui est propriétaire de sa ferme, un luxe rare pour l'époque, il joue le pauvre. Une foule de dames élégantes se masse dans les rangs du public. Face à l'exposé de l'avocat général, M. Lamothe Duncan, Etxehun ne varie pas. Il est innocent, voire persécuté. Ses malheurs datent de son mariage, clame-t-il dans un français excellent. Et tandis qu'il purgeait une peine de prison, sa femme a, dit-il, continué à le tromper avec son rival, le sieur Egiafal. Une fois libéré de la prison d'Eis, Etxehun trouva l'amant de son épouse installé dans son propre lit, régnant en maître chez lui. Il le mit certes à la porte, mais l'accusé poète peinait à calmer sa peine. « Scélérat, tu buvais mon vin, tu mangeais mes jambons, tu devrais être à ma place » lance-t-il plein de haine à Egiafal qui est cité comme témoin à la barre de la cour d'assises. Pour l'accusation, ce récit de souffrance, de haine, illustre à merveille le mobile du crime. Le soir du 1er mai 1827, selon l'avocat général, Etxehun voulait faire la peau à Egiafal et il l'a patiemment attendu, en guet-apens. Et c'est par erreur, parce qu'il faisait nuit, qu'il s'est trompé, faisant feu sur Dominique Etxegoyen, qu'il faillit bien tuer. En leur intime conviction, les jurés vont pourtant absoudre le poète soultan aux 1000 malheurs. Etxehun est acquitté. Il rentre à Barcus le soir même.
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13: 1er mai, jour de foire, c'était ce rendez-vous avec l'histoire en 1827 du côté de Barcus. Je vous retrouve dans un prochain numéro à la rencontre de la Deuxième Guerre. La Deuxième Guerre mondiale et un épisode qui s'intitulera « Mort aux traîtres ». Nous sommes en février 45, les Allemands ont quitté le Béarn, le Pays Basque, et pourtant, on juge à Pau un traître qui a livré aux Allemands les deux frères du célèbre cancérologue Léon Schwarzenberg. De quoi s'agit-il ? Réponse dans un prochain numéro. À bientôt.
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1: C'est la Camini Minute, votre chronique de la joie et de la bonne humeur. Comment ça va les amis? Enfin, je dis comment ça va les amis, je pourrais dire CMTV. Oui, parce que je sais pas si vous avez remarqué, mais je ne sais pas si c'est la nouvelle génération, mais il y a des gens, quand ils parlent, ils mettent de moins en moins de voyelles, de moins en moins de lettres. Pour dire il y a rien, ils disent il y a R. Pour dire mort du rire, ils disent MDR. Pour dire pété de rire, ils disent PTDR. Et pour dire à ce qui paraît, ils disent à skip. Il y a de moins en moins de lettres, de moins en moins de mots. Mais si on continue comme ça, ils vont parler comment dans 10 ans les gens? C'est quoi cette façon de parler là? Je veux dire, il n'y a rien, c'est pas une longue phrase. Je comprends qu'on veuille écourter des trucs, mais il n'y a rien, c'est pas long, il y a R. Comment on va parler dans 10 ans? Moi je dis, on parle de plus en plus des extraterrestres et des ovnis. Moi je pense que si les extraterrestres viennent sur Terre, c'est à cause des gens qui parlent comme ça, qui réduisent les mots. C'est quoi cette façon de parler, franchement? C'est abusé quoi. Parler français, c'est une belle langue le français. Il y a R, MDR, PTDR, ASKIP, il est BG pour dire beau gosse. Mais c'est bien de dire qu'on est beau gosse, ça fait plaisir d'entendre beau gosse. C'est plus plaisant que BG. Ils enlèvent les voyelles comme ça. Ça me rappelle les films coquins qu'on voyait sur Canal+, au début du mois, le samedi du mois, quand c'était encrypté. Vous vous rappelez ça? Faites pas semblant, hein. Lui, à tous les auditeurs d'ici Picardie, vous aussi, vous êtes tombés au moins sur du crypté sur Canal+, dans les années 90. Et ben c'est pareil, cette nouvelle façon de parler là. Des mots courts, de plus en plus courts. Et d'ailleurs, même les rappeurs de nos jours ont des noms d'artistes de plus en plus courts. ZKR, PLK, SCH, MHD. Après, il y en a qui gardent même les voyelles. Gims, Jules, Vald. Et bien sûr, on terminera par les groupes asiatiques, les coréens de BTS. Alors eux, ils n'ont pas mis de voyelles, mais BTS, c'est quand même Bac+2.
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2: Bonjour Serge Papagali.
3: Monsieur Thomas, bonjour. Et Dauphinois, bien le bonjour également.
2: Le Dauphiné Tour aujourd'hui, où partons-nous?
3: Ouh là là, alors aujourd'hui, attention, un village isérois dont nous n'avons jamais parlé.
2: Jamais?
3: Eh non. Ce qui me permet d'ailleurs de vous lancer un défi, mon cher Thomas, bien
2: oui.
3: Sûr. Celui de trouver le nom de ses habitants. Alors, vous êtes prêts?
2: Je suis prêt.
3: C'est parti. Partons à Anoisin-Châtelain.
2: Les Anoisoins et les Anoisiennes.
3: C'est ça. Foutez-vous bien de la gueule des habitants.
2: Mais non, on les aime en plus, ils nous écoutent.
3: Les habitants de cette belle localité dauphinoise se nomment donc les Nuisantins.
2: Oh.
3: Alors, mystère.
2: Ah, oui.
3: Mystère total.
2: Parce qu'il fait nuit?
3: Ah ben, je sais pas, peut-être tu veux lui sans arrêt. Quelle nuisance se cache derrière ce nom étrange. J'ai cherché.
2: Oui.
3: Vous le savez, chers Dauphinois, à quel point depuis plus de 25 ans maintenant, je cherche pour vous toutes et vous tous, bien sûr. Je cherche quelques bêtises à raconter sur notre belle région. Mais là, je sèche comme une noix au séchoir.
2: Oh.
3: C'est dur à dire, je sèche comme une noix au séchoir, allez-y.
2: Je sèche comme une noix au séchoir.
3: Vous êtes professionnel, vous
2: mais
3: êtes jeune.
2: Dauphinois, c'est pour
3: vous
2: ça.
3: Vous êtes dynamique, vous êtes sportif, vous êtes une bête en fait. Bon, voilà. À Grenoble, vive les Grenoblois, à Saint-Marcel les Saint-Marcelinois, à Visil les Visilois, à Châtes les Châtelois, mais à Noisin, Châtelain, non, les Nuisantins. Bon. Alors par quel mystérieux parcours sont-ils passés ces pauvres habitants pour que leur nom ne puisse pas permettre de reconnaître leur lieu d'habitation, leur village, leur refuge? Bon, quel plaisantin a-t-il inventé Nuisantin? Que celles et ceux qui le savent écrivent donc à ici Isère. Messieurs Thomas Bortolato et Serge Papagallo. Voilà. Deux Rital, d'accord,
2: oui.
3: Mais qui s'intéressent ardemment à ces sournoises questions dauphinoises. Alors vous allez me dire, mais comment tu les aurais appelés, toi qui fais le malin, les habitants d'Anoisin, Châtelain?
2: C'est vrai?
3: Ben oui.
2: Comment vous les auriez appelés,
3: mais,
2: vous, Serge?
3: Laissez-moi deux secondes, un, deux, voilà, c'est pas plus de deux secondes, c'est après. Les Anoisins, les Châtoisins, les Châtanois, vous voyez, c'est pourtant facile d'avoir un nom qui rappelle un peu l'endroit, non, de gueule. Bon, les Châtanois, ça peut prêter à confusion.
2: Avec chatte.
3: Chatte et puis noir. Ouais, et les
2: oui.
3: Châtanois, puis ça peut même être carrément scabreux. Alors, on va dire les Châtanoisins. Les Châtanoisins, et on n'en parle plus. Allez. Qu'est-ce qu'on dit? On dit merci, Papagali. C'est comme ça. Il suffit de faire un léger effort d'imagination, ce qui n'a pas dû être le cas des grandes feignasses qui ont trouvé Nuisantin. Vous allez me dire aussi qu'il y a aujourd'hui des sujets plus graves dans le monde, peut-être.
2: Oui.
3: Je n'en suis pas sûr, vous savez. Ah non. En tout cas, monsieur Thomas et moi-même, façon bien fort à nos uns châtelains.
4: Bien sûr,
3: on n'est pas des quand même.
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5: Adi Oubalen et Adi Siaz à toutes. Est-ce que vous connaissez le mot fenestru? Ben, une fenestru est une fenestre picciotto. C'est une petite fenêtre. Peut-être une couple obésie m'a bien contat qu'a bien pas pougu d'intra d'in l'oustal. Un jour, mon voisin m'avait raconté qu'il n'avait pu rentrer chez lui. Savez-je perché? Vous savez pourquoi? Ben, sa femme avait clavé la porte d'entrée. Clavé, qui vient de l'occitan claba. Alors, à votre avis, qu'est-ce que ça veut dire?
6: Eh ben, je dirais fermé à clé, verrouillé.
5: Et en effet, je m'explique. Mon voisin était sans clé et sa femme, eh bien, elle était parti faire une course en ville. Comme il n'avait pas les clés, eh ben, Chabez et Kefaget, vous savez ce qu'il a fait? Eh ben, t'es passé par le fenestro del garage. Il est donc passé par le fenestro du garage. Le fenestro est lingo nostro. C'est la lucarne, le vasistas, une précisionnette. Je papla, je pèse l'obésier, et steugne, et je magre. Mon voisin est maigre. C'est bien pour ça qu'il a pu passer par le fenestro du garage.
6: Et le fenestro, ça peut être autre chose?
5: Eh bien, oh, eh bien oui, le fenestro bremonde est abé l'autre mot pour parler de la télévision. Ce mot fenestro s'utilise également pour parler de la télévision. Bon, surtout une copère, surtout autrefois, car les téléviseurs étaient pitchous, ils étaient petits. D'ailleurs, quand les premiers postes sont arrivés, certaines personnes appelaient cet objet ben, le fenestro. Mais depuis, eh bien, les choses ont bien changé avec ces grands écrans de télévision.
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1: Oh ben écoutez, j'ai quand même 89 ans, alors je ne sais pas si je pourrais aller longtemps encore, hein. Et puis qu'en Ligue 1, et puis surtout qu'ils y restent quand ils seront en Ligue 2. Mais je vous le souhaite à tous, allez les petits.
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3: À 89 ans, Pierrette est bien plus qu'une simple fan du FC Sochaux-Montbéliard. Elle est l'âme du club et dans son salon, entièrement décoré en jaune et bleu, elle se remémore ses premiers pas au stade. Pierrette, d'où vient cet amour inconditionnel pour le FC Sochaux-Montbéliard ?

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